0: Merci en tous les cas encore une fois d'être avec nous. Peut-être un mot, alors on aura l'occasion d'en reparler hein, d'ici 21h. 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
0: On parlera évidemment de tout ça tout à l'heure, de la mobilité, des trajets que vous nous facilitez sur l'ensemble du territoire. Ça veut dire que vous connaissez par cœur la France, du coup? Je me dis que vous la connaissez bien.
1: Par cœur, non, mais effectivement, je la connais un petit peu, oui.
0: Alors cette France, on va justement la traverser à travers votre histoire, Damien Johannès, et pour un petit peu mieux comprendre. Bon, ça commence à Aubervilliers, pour vous, en région parisienne?
1: Oui, je suis né à Aubervilliers, en 1983, en région parisienne.
0: Seine-Saint-Denis,
1: là où mes parents avaient posé leurs valises dans leur jeunesse, justement, quand ils sont arrivés en banlieue parisienne après avoir quitté leur ville natale, qui est Baccarat.
0: Alors j'allais vous poser la question, ils venaient tous les deux de Baccarat?
1: Voilà, ils venaient tous les deux de Baccarat, d'accord. Effectivement, en Meurthe-et-Moselle, la ville qui est quasiment mondialement connue pour son cristal, hein, toujours. Hein, d'ailleurs, mes deux grands-pères travaillaient à la cristallerie, c'était vraiment un employeur très important dans la ville et dans la région. Donc mes parents viennent de Baccarat, ils se rencontrent, et au moment des études supérieures de mon père, ils décident de partir à Paris, en région parisienne, et posent leur valise à Aubervilliers.
0: Et vous allez rester combien de temps, Aubervilliers? Parce qu'on va le découvrir, hein, vous avez beaucoup, beaucoup voyagé. Mais Aubervilliers, c'est combien de temps?
1: Ah bah c'est très peu, puisque dès ma naissance, ouais, en fait, on a déménagé dans les Yvelines, à côté, toujours en région parisienne, mais à Sartrouville.
0: Ouais, c'est ça. Voilà, combien de temps vous allez rester à Sartrouville?
1: Alors Sartrouville, là, j'y reste de 1983 à 91, donc à 8 ans.
0: Donc j'ai quand même une bonne partie de votre enfance, début de l'adolescence.
1: Oui, oui, absolument, absolument. J'ai des souvenirs...
0: Ma première image qui vous vient important. De Sartrouville.
1: Oh, Sartrouville, alors on habitait dans une résidence de Sartrouville, qui était une résidence qui était quasiment entièrement piétonne. Ouais. Ça veut dire, en gros, qu'il y avait beaucoup de familles, je me souviens, beaucoup, beaucoup d'enfants qui sortaient de chez eux, aller jouer. Je me souviens de ce bac à sable au milieu de cette
0: résidence. Tout suant, un bac à sable, évidemment.
1: Les vélos, ce joyeux bazar, en fait, qui était caractéristique de cet endroit, de cette résidence.
0: Alors pourquoi il n'y a pas de problème de mobilité?
1: Ah bah non, là, pour le coup, là, oui, il y avait beaucoup moins de voitures, en tout cas pour les enfants, ouais, pour l'enfant que j'étais. En revanche, ce qui est certain, c'est que pour sortir de cette résidence, pour aller travailler, comme la plupart des parents faisaient, là, pour le coup, il y avait un certain nombre de problèmes de mobilité et nécessité de voiture.
0: Ce sont de belles années, vous direz. Vous parlez de ce bac à sable. Enfin voilà, j'imagine. J'ai l'impression que vous avez de bons souvenirs de Sartrouville et de cette période et de cette enfance.
1: Oui, en fait, j'avais effectivement des copains d'enfance qui étaient mes voisins, avec lesquels j'allais à l'école du coin. Donc on avait.
0: Comment elle s'appelait l'école, vous vous souvenez?
1: L'école Paul Bert.
0: Ouais. Oh bon, il y en a plein d'écoles Paul Bert en France, évidemment.
1: J'imagine. Ouais. Voilà.
0: Avec une personne qui vous a marqué, je sais pas, un instituteur, souvent quelqu'un qui nous est resté en mémoire.
1: Alors mon institutrice de CP s'appelait Madame Fornero. Voilà. Je me rappelle encore.
0: Et pourquoi elle? Qu'est-ce qui fait qu'elle vous a marqué?
1: J'en sais rien. En tout cas, je m'en rappelle. Effectivement, Madame Fornero, mon institutrice de CP.
0: Voilà. Ouais. Alors, les origines de votre famille, Damien, on l'a dit, nous emmène aussi à Baccarat, en Lorraine, un autre endroit. Votre grand-mère avait une maison là-bas.
1: Oui. Alors moi, je n'y ai jamais habité. En revanche, j'ai beaucoup, beaucoup de souvenirs de regroupements familiaux. Effectivement, bien que j'ai beaucoup bougé en France et à l'étranger, on avait la chance, en fait, de se retrouver justement à Baccarat pendant les vacances Noël ou même parfois les vacances d'été. Le point d'entrée était les grands-parents. Effectivement, on se retrouvait autour de mes grands-parents, de ma grand-mère qui habitait à Baccarat, dans cette maison qui était une maison qui datait de très longtemps, sur lequel c'était une maison, par exemple, où les toilettes avaient été rajoutées dehors, puisqu'en fait la maison n'en comptait pas au moment où elle a été construite. Donc voilà, beaucoup de souvenirs. Justement,
0: elle existe toujours, cette maison?
1: Non, elle n'existe plus. Au décès de ma grand-mère, cette maison a été détruite, abandonnée pour être reconstruite. Ouais.
0: Bon, une petite pensée donc aux habitants de Baccarat. Hein, on l'a dit, c'est le nord-est de la France. C'est la Meurthe-et-Moselle. On sait à quel point c'est important pour vous. J'ai vu qu'il y avait plein de chapelles là-bas. Je ne sais pas si vous vous souvenez. Il y avait la chapelle Sainte-Anne des Cristalleries. Mais alors, c'est plein de chapelles.
1: Ah, bah oui.
0: C'est un lieu qui est renommé mondial, ça, vous l'avez dit. Votre enfance se fait donc entre Baccarat et Sartrouville. Et puis, petit à petit, vous allez partir à nouveau vers un ailleurs. Après Sartrouville, vous allez où ?
1: Alors, je vais à Salon de Provence. Mon papa, qui est ingénieur en aéronautique, a cherché du travail et on l'a trouvé à Marignane. Toute la famille a déménagé en 1991, donc à mes 8 ans, et on s'est retrouvé à Salon de Provence, petite ville du sud de la France, dans les Bouches-du-Rhône, une cinquantaine de milliers d'habitants, donc petite ville quand même assez structurée. Et là, j'y passe 5 ans. Cinq belles années où, justement, je fréquente une école, l'école de la gare.
0: N'en dites pas plus. On va se retrouver dans un instant à Salon de Provence. On a plein de choses à découvrir. On va comprendre aussi tout ce que vous avez vécu là-bas, Damien Johannes, dans le sud, et puis ce déracinement. Parce que, voilà, quitter la région parisienne à 8 ans, c'est aussi quitter des copains pour aller en découvrir peut-être d'autres dans le sud. Je vous propose de retrouver Benoît Prospero et de parler du monde des vivants avec une nouvelle fois la revue des merveilles. Et aujourd'hui, Damien Johannes, on va s'intéresser à un mot, écoutez, c'est symbiose.
2: Symbiose, c'est beau comme mot, hein. Quand on dit vivre en symbiose, c'est même presque de la poésie. Mais ça veut dire quoi vivre en symbiose ? Direction Clermont-Ferrand, on part à la rencontre de Catherine Laine, très grande biologiste au laboratoire Piaf de l'université Clermont-Auvergne et autrice d'ailleurs de plusieurs ouvrages sur la vie des arbres paru chez Belin. Avec ICI Pays d'Auvergne, on lui a donc demandé ce qu'est la symbiose. On est dans la forêt de Cessa, au cœur de la chaîne des Puits. Et donc d'abord, définition.
3: Symbiose, la biose c'est la vie, sain ça veut dire à deux, ensemble. La vie ensemble, la symbiose, c'est joli comme mot.
2: Et ici quand on parle de symbiose, on parle de quoi ?
3: Et donc ça évoque ce mot, le fait que vous avez deux êtres associés, qui vivent associés, étroitement et de manière permanente, pour que chacun puisse se nourrir et survivre dans cette forêt.
2: Et quand on parle de deux êtres et qu'on est en forêt, on parle de qui ?
3: Donc l'arbre. Et les champignons du sol.
2: Avec une idée précise quand il s'agit de symbiose.
3: C'est que chacun apporte un bénéfice à l'autre. C'est-à-dire que c'est dans une vie ensemble, dans un couple, il y a une complémentarité des deux personnes et chacun y trouve son compte, si j'ose dire.
2: Et donc d'abord, que fait l'arbre pour le champignon ?
3: Donc l'arbre, en fait, va fournir au champignon les sucres qu'il fabrique par sa photosynthèse, au niveau de ses feuilles, de ses aiguilles ou de ses feuilles si c'est un feuillu. Ces sucres circulent du haut de l'arbre vers le bas, vers ses racines, et il nourrit donc ses alliés, ses champignons, qui emballent ses racines. Il peut donner jusqu'à 30% de sa production photosynthétique en une saison. C'est énorme. Un tiers de ce qu'il fabrique en sucre sert à nourrir ses alliés.
2: Et de l'autre côté, que fait le champignon pour l'arbre ?
3: Le champignon va être le garant d'une bonne nutrition minérale. C'est lui qui va explorer le sol pour l'arbre, qui va aller chercher l'eau et les éléments minéraux qu'il va puiser dans le sol, qu'il va même mobiliser dans le sol, et chose que ne sait pas faire l'arbre. Et il va donc nourrir cet arbre en nutrition minérale, c'est-à-dire eau et éléments minéraux.
2: C'est beau, hein ? Et cette symbiose, eh bien, elle a lieu tous les jours, partout, autour de nous, entre les arbres et les champignons, mais aussi entre de très nombreux êtres vivants. Et ça, c'est une merveille. Merci, ICI Pays d'Auvergne, et merci, Catherine Laine, biologiste au laboratoire Piaf de l'Université Clermont-Auvergne et autrice de plusieurs ouvrages sur la vie des arbres. C'est paru aux éditions Belin.
0: C'est noté. Merci beaucoup, Benoît Prospero. Damien Johannes, directeur général du LIS. Vous saviez ça, qu'il existe une complémentarité comme ça entre les êtres vivants ?
1: Je viens l'apprendre.
0: Ouais. Vous pensez à tout ça quand vous vous baladez ? Je ne sais pas si vous avez l'occasion de vous balader en forêt ou quand vous êtes confronté à la nature et à l'environnement.
1: Ouais, ça m'arrive. Pas mal de, effectivement, balade en forêt, balade en nature, etc. Mais quant à la symbiose, là pour le coup, je l'ai appris aujourd'hui.
0: Ouais, merci beaucoup. On est là pour apprendre les choses et se balader dans toute la France. On retrace le parcours de Damien Johannes, directeur général du LIS. Il sera beaucoup question de mobilité avant 21h. La France qu'il connaît bien. Il a beaucoup bougé, on quitte la région Île-de-France pour Salon de Provence dans le sud de la région PACA, c'est dans un instant sur votre radio, ici.

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2: Bon, j'espère vous passer une belle soirée. Hein. 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C'est au cœur de notre existence, hein, de toute façon, la mobilité à travers nos déplacements. Il y a plus de 6 à 8 millions hein, d'utilisateurs qui ont recours à Ulysse, vous me confirmez, Damien.
3: 7,5 millions aujourd'hui.
2: Ouais, c'est ça, j'étais pas loin. Damien Johannes, notre invité, directeur général d'Ulysse, est avec nous jusqu'à 21h et on retrace les lieux de votre vie. Alors, pour ceux qui nous rejoignent, on a été à Aubervilliers où vous êtes né, on s'est arrêté à Sartrouville, vous avez vécu une partie de votre enfance, la maison familiale à Baccarat, en Lorraine, dans le 54. Et puis vous arrivez, vous l'avez dit, à Salon de Provence, c'était lié au métier de votre papa essentiellement.
3: Oui, certes, mon papa qui du coup travaillait en banlieue parisienne a changé d'employeur. On a trouvé un à Marignane, justement dans le sud, donc on était très contents de faire nos valises et de déménager dans le sud.
2: Il était ingénieur aéronautique.
3: Hein. Ingénieur aéronautique, absolument, et on a atterri, si je puis dire, à Salon de Provence, donc magnifique ville du sud de la France, qui compte environ 50 000 habitants dans les ouais. Bouches-du-Rhône, dans laquelle j'ai passé à peu près 5 ans.
2: Et puis à la base, la fameuse base 701, qui est à Salon de Provence, qui est la base de l'armée de l'air.
3: Exactement. Exactement, la base de l'armée de l'air. D'ailleurs, pour la petite anecdote, mon collège, qui était le collège Lurion à l'époque, je ne sais pas si ça a changé de nom, en fait, était vraiment juste à côté de cette base. Mmh. Et du coup, je me souviens très bien des profs qui devaient parfois juste se taire pendant quelques secondes, voire quelques minutes, parce qu'un avion passait.
2: Ils avaient des essais. Ils savaient à quelle heure il allait passer exactement.
3: Non, justement, c'était assez erratique. Ouais. Soit on fermait les fenêtres pour continuer le cours, soit on attendait un petit peu que ça se passe. Mmh. Mais effectivement, un avion qui passe juste au-dessus des salles de classe, ça faisait beaucoup de bruit et on était obligé d'un peu d'interrompre le cours.
2: Déracinement. Île-de-France, région PACA, vous y voyez un intérêt sympathique, le soleil, j'imagine. Une autre ambiance, une autre culture que vous découvrez.
3: Ouais, complètement. L'art de vivre dans le sud, je le découvre. Une autre culture, des autres copains. Hein. J'arrive à peu près à 8 ou 9 ans à Salon de Provence. Donc effectivement, des relations à reconstruire. Je faisais beaucoup de sport
2: Salon. Oui, vous faisiez ça. On est d'accord. Un petit AK, là.
3: Exactement. Alors, je ne sais pas si je faisais ça à l'âge où j'ai commencé le rugby. Mais effectivement, c'était mes idoles. J'ai commencé le rugby, du coup, à Salon de Provence, dans ce stade de la ville, hein, où tout était regroupé, le tennis, le foot, le rugby.
2: Alors, est-ce que c'est le stade Marcel Rouston?
3: Absolument.
2: Parce que j'y regarde, figurez-vous, je ne connais pas les stades de Salon de Provence. Vous savez combien il y en a de stades à Salon de Provence?
3: Non.
2: Il y en a 8. Et effectivement, le principal, j'ai vu que c'était Marcel Rouston, je me suis demandé si c'était là.
3: C'est donc le stade Marcel Rouston, effectivement. Là où est encore le club de rugby de Salon de Provence, avec mon éducateur, qui a été aussi l'éducateur que j'avais à l'école de sport, qui s'appelait ouais. Monsieur Colomba. Je m'en souviens encore.
2: Et rue là, du Capitaine Guibert.
3: Absolument, c'est ça. Et là, vous y retrouvez toutes les installations. Maintenant, je crois qu'à la place du terrain, il y avait un petit terrain de foot sur lequel on s'est retrouvé aussi à côté avec les gamins du quartier, qui aujourd'hui est devenu un terrain de basket.
2: Ouais.
3: Voilà, mais le stade Marcel Rouston, exactement.
2: Il y a aussi celui, je l'ai noté, un Carnoug. Ou le stade de Mikou Coulier, ça vous parle, ça?
3: Alors non, ça me parle pas, pour le coup.
2: Bon, ça doit être pas très loin, en tous les cas. Vous intégrez l'équipe locale, c'est quoi? C'est les mercredis, c'est les samedis, c'est
3: ouais.
2: ça hein,
3: ouais, c'est les mercredis. C'était un grand club, avec beaucoup, beaucoup d'enfants, toutes les catégories représentées à l'école de rugby. Alors moi, j'ai commencé dans la catégorie qui a un joli petit nom, c'est la catégorie des mini-poussins. C'était l'âge.
2: Ouais, bien sûr.
3: Voilà, exactement. Alors maintenant, on compte en âge.
2: Poussins, les minimes.
3: Voilà, c'est ça, exactement. Et ensuite, tournoi le samedi, tournoi le dimanche dans la région avec
2: évidemment.
3: Les papa et les mamans qui nous amenaient.
2: L'époque d'une petite école. L'école de la gare.
3: Alors voilà, ouais, elle avait un nom magnifique, cette école. Elle a changé de nom maintenant, mais alors dans notre cœur d'enfant, elle restera toujours l'école de la gare, hein, quoi qu'il arrive. Mais cette école de la gare, effectivement, elle était, comme son nom l'indique, pas loin de la gare. Petite école de quartier, effectivement, avec des classes qui étaient tout autour d'une cour intérieure fermée dans laquelle on retrouvait des grands arbres, des platanes, et où les élèves peu nombreux, puisqu'on était à peu près une à deux classes par niveau, si je me souviens bien, se retrouvaient dans cette cour, justement, où tout le monde se connaissait, puisque on venait tous à pied, et puis on habitait tout autour de
2: la cour. Vous êtes retourné ?
3: Non, alors j'y suis retourné, oui, puisque mes parents aujourd'hui habitent à Salon de Provence, donc j'y suis retourné, mais jamais à l'intérieur.
2: Je crois que vous avez eu, vous êtes resté quand même plusieurs années hein, sur Salon de Provence. C'est toujours le même instituteur, de niveau en niveau.
3: Ah bah oui. Alors non, les instituteurs changeaient. Plusieurs instituteurs, mais en revanche, effectivement, on retrouvait parfois les instituteurs d'une classe à l'autre quand ils changeaient de niveau. Effectivement, c'était vraiment une petite école.
2: Vous revoyez en train de jouer à l'épervier.
3: Oui, oui, c'est vrai.
2: L'épervier part en chasse.
3: Effectivement.
2: Vous presse.
3: Effectivement, là, il y avait effectivement tous les élèves, tous les gamins de tous les âges, de tous les niveaux qui se retrouvaient pour jouer à l'épervier. Et c'est vrai que c'était des bons souvenirs.
2: Quels souvenirs vous gardez d'une manière générale du Sud? Parce que j'imagine que, ok, il y a Salon de Provence, mais peut-être que vous avez découvert, je sais pas, moi, Pélissane, la Barbade, enfin voilà, tous les endroits que Vénergue qui sont autour. Vous avez peut-être un petit peu bougé quand même.
3: Oui. Et puis, alors, en fait, la bonne nouvelle, c'est qu'aujourd'hui, je suis basé à côté d'Avignon, à Villeneuve-les-Avignon. J'ai retrouvé le sud dans lequel j'avais habité.
2: Il n'y a pas de hasard.
3: Exactement. C'était une très belle coïncidence, effectivement, en rejoignant Ulysse en 2021. Mais oui, autour de Salon de Provence, la région est absolument magnifique. Salon elle-même est une ville historique, ville de Nostradamus, hein, avec un des plus beaux châteaux forts de la région, le château de Lampéry. Ouais. Autour de ça, vous avez effectivement des villages qui sont absolument enfin, très beaux. Vous avez Grance, Lançon, Pélissane, etc., comme vous l'avez dit. Et ça, c'est autant de souvenirs.
2: Il y en a un qui sort du lot pour vous, dans lequel vraiment vous vous sentez bien et vous aimez y aller avec votre famille, vos enfants, parce que vous avez plusieurs enfants.
3: Oui, alors j'ai 4 enfants qui ont entre 4 et 12 ans. Ouais.
2: Aujourd'hui, vous êtes un jeune papa, hein, vous avez tout juste 40 ans. Hein,
3: c'est ça, ouais, 43.
2: Alors
3: 43, ouais, effectivement.
2: 43, c'est tout juste 40 ans.
3: Quoi. Oui, voilà, c'est pas très loin, hein, plus ou moins 10%, effectivement.
2: C'est de la courtoisie. Vous les emmenez dans le Sud, parce qu'on a compris, vous vivez dans le Sud, on parlera de votre quotidien, mais ouais. Vous les emmenez justement découvrir un peu cette région que vous avez découvert, vous, gamin.
3: Oui, bien sûr. Bah, enfin, déjà, on va visiter mes parents, leurs grands-parents, autour de Salon. Et puis, effectivement, on va visiter, on en profite pour aller visiter les villages. Ouais. Vous parliez de Pélissane. Au plus autour de chez nous, en fait, il y a un village que j'aime beaucoup, dans lequel je me suis marié d'ailleurs, qui s'appelle Mossane-les-Alpilles. Donc là, on change un petit peu. On n'est pas exactement autour de Salon de Provence, quoique. Mais ce sont des villages qui sont magnifiques, qui sont restés figés un petit peu dans cette culture provençale, avec la place, effectivement, l'église, les cafés, etc., où il y a une douceur de vivre qu'on arrive à ressentir, même pendant des courts passages.
2: Et puis vous quittez la France, et on va en parler dans quelques minutes. Nouveau départ, alors là, vous allez loin, hein, puisque je dis vous quittez la France. Encore sans doute lié aux mutations de vos parents, de votre papa. Vous allez partir en Australie, à Sydney. On parlera, puisque vous avez passé votre bac aussi à l'étranger, puis de votre retour en France, puisque vous êtes forcément revenu à un moment donné. On va en France, vous en parlez très bien, évidemment, hein, depuis 20h, Damien Johannès. On retourne en France avec le plaisir d'entreprendre. Vous travaillez pour la mobilité, on va en parler. Parce que pour se déplacer, il y a la voiture, il y a le scooter, il y a le vélo, il y a les patins à roulettes et le skateboard. Vous êtes sportif, vous avez déjà fait du skateboard ?
3: Oui, bon, j'en ai fait.
2: Ah ben voilà. Eh bien, le skateboard, c'est pas qu'une planche et 4 roues, enfin pas seulement. Surtout si, comme Catherine Quicandon, vous le choisissez dans le sud-ouest.
4: À Mézos, dans les Landes, à moins de 50 km au nord de Dax, ça glisse, enfin plutôt ça roule.
5: Évidemment, ça roule, Brèche. Pourquoi ça roulerait pas ?
4: Bah, je ne sais pas, surtout si vous êtes sur un parabolique skateboard. Mais qu'est-ce donc ? C'est un skateboard fabriqué par Benoît et Mazabal. Pour la planche, il utilise du pin maritime des Landes, ce grand conifère au tronc rectiligne et à l'écorce brun, rouge, très fissuré, qui peut atteindre les 20 à 30 mètres de hauteur. Et à cela, il rajoute une petite spécificité.
6: La planche se tord sous les pieds, en fait. Il y a un système de flex, c'est un mouvement de torsion de la planche qui n'existait pas et que j'ai créé du coup avec ce que j'avais sur place. Donc en fait, ça donne un skate qui est très intuitif, très facile à skater. Ça envoie beaucoup plus de performance.
4: Tout est fait localement entre Mézos et Bias, sauf les matériaux complémentaires comme les roues et les trucks que Benoît achète aux États-Unis à défaut d'en trouver en France. Les skates sont complètement éco-responsables et pensés comme
6: quand je fabrique une pièce neuve, j'ai déjà prévu son recyclage et son re-recyclage. Et en fait, c'est quelque chose qui ira jamais à la poubelle, qui sera toujours utilisable ou réutilisable. Le bois, c'est transformable à volonté. Quand j'utilise pas de produits toxiques qui tuent la matière, je pourrais toujours la retravailler derrière et en refaire d'autres choses.
4: Malin le lynx. Parabolic Skateboard est en fait né d'une double passion, le skate et la montagne. Il y a quelques années, Benoît le montagnard déménage et devient Benoît le landais. Les sensations de glisse lui manquent, alors il décide de résoudre le problème en créant une planche pour les retrouver. initialement pensé pour l'entraînement des snowboarders en période estivale. Parabolic Skateboard peut être utilisé par qui veut. Benoît ne viendra pas vérifier, je vous le promets. Il existe plusieurs modèles. Cela démarre à 150 € s'il y a juste le plateau et cela monte en fonction des options et de la taille de la planche. Vous pouvez les acheter dans une cinquantaine de boutiques en France, dont une vingtaine sur la côte. Oui, c'est logique. Et sur le site internet parabolic.fr avec un K à la fin. Merci à Carl Da Silva d'ici Gascogne pour cette idée qui roule. Ici, ça entreprend Parabolic Skateboard pour une planche landaise avec un air de montagne.
2: Eh ben, merci beaucoup à ici Gascogne et à Catherine Quicandon. Ça doit vous plaire parce que vous, vous êtes un vrai sportif. Damien, enfin, un vrai sportif. Vous êtes sportif, je ne sais pas pourquoi je dis un vrai sportif. On va parler de rugby tout à l'heure. Le skateboard, vous l'avez dit, vous connaissez. Puis la mobilité, bah, pour le coup, le skateboard, je ne sais pas, vous ne voulez pas faire quelque chose avec Ulysse autour du skateboard.
3: Il faudrait qu'on réfléchisse un petit peu. Mais effectivement, pour les parkings et l'autoroute, ça risque d'être un peu limité quand même. Hein.
2: On va quitter Salon de Provence où vous avez vécu de très belles années. Même si vous vivez dans le sud aujourd'hui, on comprendra que vous êtes revenu en France. Mais je l'évoquais il y a un instant, il y a un départ pour Sydney en Australie. Vous allez y vivre bien des choses et c'est le début aussi de votre cursus professionnel, votre parcours d'étudiant et l'entrée dans la vie active. Le parcours aujourd'hui de notre invité Damien Johannes est jusqu'à 21h sur Ici.
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17: Et de son enfance en Île-de-France à ses souvenirs lorrains, de Salon de Provence à l'Australie, bah y a qu'un pas, c'est le voyage que nous raconte ce soir notre invité. Il est avec vous depuis 20h, Damien Joannès, directeur général de Ulysse, filiale de Vinci Autoroute, je ne me trompe pas.
18: Exactement.
17: Et on va en parler avant 21h, qui a pour objectif de simplifier les mobilités au quotidien, mobilité routière. Damien Joannès, votre invité, jusqu'à 21h. Alors, il n'y a pas que Paris dans la vie, il n'y a pas que la France non plus, il y a l'Australie. Vous partez, vous avez quel âge quand vous partez à Sydney ?
18: J'ai 12 ans.
17: Assez jeune, hein ?
18: Oui, ben, j'étais au collège, en fin de 5e. Mon papa rentre à la maison et nous annonce, avec la grande éloquence qui le caractérise, on va partir en Australie.
17: Et comment vous réagissez ?
18: Ben, on est content. On est content parce que pour nous, l'Australie, c'est l'aventure.
17: C'est le bout du monde.
18: C'est le bout du monde.
17: Vous ne connaissiez pas forcément, peut-être qu'à travers les livres ou...
18: Pas du tout. Oui, c'est ça. Hein. À l'époque, il n'y avait pas Internet. Hein. On avait la télé, la radio, les livres, la bibliothèque pour aller s'informer sur les choses et notamment les pays. Donc l'Australie, on ne connaît pas. Sydney, on ne connaît pas. Et là, ben, écoutez, on rend l'appartement, on vend les meubles. On a eu cette envie, je me souviens, cet enthousiasme.
17: Et quand
18: familial.
17: Vous dites monde, si vous étiez combien à la maison ?
18: On était 4, mes parents, ma grande sœur et moi. Donc là, on part en famille. On avait le droit à une grosse valise chacun, je me souviens, parce qu'on avait un surplus de bagages autorisé dans l'avion.
17: Tu m'étonnes, l'Australie quand même.
18: Voilà, c'est ça. Et on arrive.
17: On peut pas revenir rapidement si on oubliait quelque chose.
18: Non.
17: Généralement,
18: non. Ça prend du temps. Ou alors, il faut vraiment que ça vaille le coup.
17: Vous allez à l'école française là-bas ?
18: Ouais. Je vais à l'école française de Sydney, qui était une école qui est dédiée à l'apprentissage pour les familles françaises qui veulent continuer le cursus français. Mmh. Et la particularité de cette école à l'époque, c'est qu'il y avait très peu d'élèves.
17: En fait, trois.
18: Effectivement, j'ai fini en terminale à 3. J'ai passé,
17: pas le droit d'erreur,
18: j'ai passé ma terminale et mon bac par correspondance au CNED.
17: Ouais.
18: Et à l'époque, effectivement, la digitalisation n'était pas encore passée par là. On faisait les devoirs sur table à l'école. Et ces devoirs-là, on les envoyait en France pour qu'ils soient corrigés par la poste. Et ils revenaient corrigés 15 jours plus tard, parce que ça mettait une bonne semaine à arriver.
17: Votre bac, c'est à Singapour où vous le passez ?
18: Alors le bac, je le passe à Singapour. En fait, pourquoi ?
17: Parce que c'est la classe quand même de dire dans la vie, moi mon bac, je l'ai passé à Singapour.
18: Ah, dis donc, c'est pas commun, effectivement. Bah, oui. Alors le bac, je le passe à Singapour, pourquoi ? Parce que le centre d'examen unique de cette région du monde-là était l'école française de Singapour. Donc on s'est retrouvé à 80 bacheliers qui venaient des écoles françaises de toute cette région du monde, c'est-à-dire il y avait Canberra, Sydney, Jakarta, et d'autres villes en Asie et en Océanie. Et on a fait 10 jours d'hôtel et on a passé le bac.
17: Alors je vais retourner en France, hein, je vais laisser cette parenthèse, même si vous allez y vivre combien de temps du coup en Australie ?
18: 7 ans.
17: C'est quand même une parenthèse qui est assez longue et c'est une période de votre vie plutôt préadolescence et adolescence, donc c'est aussi des lieux peut-être des premiers amours pour vous.
18: Ah oui, bien sûr.
17: Voilà, et bien d'autres choses. 2 ans de prépa en école de commerce, et là vous partez, vous revenez en France pour le coup, et vous allez à Lyon.
18: Et je vais à Lyon, et je me retrouve à la Croix-Rousse, ce magnifique quartier de Lyon en fait qui a vraiment une vie à part entière, une vie de village, comme les Lyonnais même à dire, hein, les personnes qui vivaient à la Croix-Rousse. Et là, je me retrouve tout seul, à 18 ans, dans mon appartement, puisque mes parents sont repartis en expatriation. Et ma sœur, elle est partie en Afrique du Sud, cette fois-ci.
10: C'est dur, je trouve. Encore là, vous retrouvez seul à 18 ans.
18: Et là, je me retrouve seul à 18 ans. Alors, en revanche, c'était l'indépendance. C'était la belle ville. Ça y est,
10: tu m'étonnes, à 18 ans.
18: Effectivement.
10: Les boîtes lyonnaises se souviennent de vous.
18: Peut-être. Même si c'était une période de ma vie où j'ai quand même beaucoup travaillé. Parce que les classes prépa, effectivement, il y a un rythme un peu intense. Et je passe 2 ans à Lyon.
10: Alors, il y a deux étapes, en tous les cas, deux lieux qui comptent à ce moment-là, pendant ces études d'école de commerce. C'est Londres. Vous allez faire un stage, il me semble, où vous allez y rester quelques temps.
18: Ouais, c'est ça. Alors, après 2 ans en classe prépa, j'intègre mon école de commerce à Paris, le SCP. Et donc, je déménage à Paris en 2004. Et après 2 ans, dans les écoles, on fait une année de ce qu'on appelle une année de césure. Et pendant cette année de césure, on va travailler en stage pendant 1 an, 12 mois, au cours duquel vous avez la possibilité de faire un stage de 12 mois ou alors 2 stages de 6 mois. Et le premier stage que je fais, je le fais à Londres, dans une grande banque française, dans une salle des marchés, avec des traders et des vendeurs de dérivés actions.
10: Je pense que le deuxième stage est plus intéressant et on retourne à quelque chose dont nous avons déjà parlé. Vous allez faire un stage au Stade Français.
18: Alors je fais un stage
10: génial,
18: au Stade Français.
10: Vous qui adorez le rugby.
18: Dis donc, incroyable. C'était en 2007. Donc là, je suis à Londres. Et là, je dis non, il va falloir que je fasse autre chose pendant cette année de césure. Et je me mets dans la tête de revenir et de travailler dans le rugby. C'était l'époque où il y avait la Coupe du Monde de rugby en France également. Et donc j'avais postulé, en tout cas cherché à y contribuer, à y travailler dans cette Coupe du Monde de rugby. Et ne trouvant pas l'opportunité ni le poste qui allait bien, j'ai commencé à chercher un club à Paris, donc le Stade Français, où j'ai travaillé pendant 6 mois en tant que stagiaire. C'était génial.
10: J'étais un fan de rugby qui avait découvert ça, notamment à Salon de Provence.
18: Marcel Roustan, ouais, c'est ça.
10: Bon, alors vous installez où? Vous êtes à Boulogne-Billancourt là, à ce moment-là?
18: Non, je suis dans Paris.
10: Vous êtes dans Paris?
18: Je suis dans Paris, dans le 11e.
10: Mais Boulogne, ça compte? Je ne sais pas, vous êtes passé par Boulogne-Billancourt.
18: J'y suis passé pour le stage au Stade Français, effectivement,
10: voilà, c'est ça. Et un autre quartier, tiens, à Paris qui vous marque, c'est la Défense. Alors sur le papier, c'est pas extraordinaire parce que bon, c'est un quartier d'affaires, hein, c'est des affaires, c'est des grands immeubles un peu futuristes. Hein, à l'époque, ils ont été construits pour ça, c'est des bureaux. Mais c'est un lieu qui marque votre vie pour d'autres raisons, Damien Johannes.
18: Bah, un petit peu, puisque effectivement, fin de
10: vous
18: stage.
10: Vous ne comprenez pas ce que vous allez dire. On vous écoute.
18: Fin de stage, je termine ma scolarité en école de commerce et là, je commence à travailler. Donc, mon premier emploi a été dans un grand cabinet d'audit qui était basé à la Défense. Et donc là, j'intègre ce cabinet d'audit.
10: Mais surtout, vous rencontrez quelqu'un qui compte pour vous.
18: Je rencontre ma femme.
10: Mais voilà.
18: Dans ce cabinet d'audit.
10: Là,
18: dans,
10: dans
18: les toutes premières semaines, justement, de ma carrière professionnelle, j'y rencontre ma femme, effectivement.
10: Quatre enfants, hein, c'est ça.
18: Quatre enfants.
10: Avec votre épouse. Du coup, vous êtes marié, vous nous l'avez dit, mais c'est pas du tout ici, hein, que vous êtes marié. Vous avez évoqué le lieu de votre mariage, d'ailleurs, tout à l'heure.
18: Mossène et Zalpi, dans le sud. Mossène et
10: Zalpi, rien à voir. Alors, vous faites pas mal de missions chez les clients, un peu partout en France. C'est encore une belle occasion pour vous de vous déplacer. J'évoque comme ça quelques noms, je sais où vous y êtes rendu. Dites-moi ce que ça vous évoque ou ce que vous avez pu y vivre. Marignane, on en a déjà un peu parlé. Il y a Valenciennes aussi.
18: Ah, Valenciennes, ouais. J'y ai passé du temps mon rôle consistait à auditer les directions financières de grandes entreprises industrielles comme Alstom, comme la DCNS, comme Airbus. Et à Valenciennes, j'y suis allé un certain nombre de semaines justement dans le cadre de mes missions pour Alstom Transport. Et donc Valenciennes, ouais, j'y ai passé sur 2 ans, j'ai dû y passer cumulé au moins une bonne dizaine de semaines. Hein, donc j'ai eu l'occasion de visiter les restos, les bons hôtels, effectivement.
10: Alors on va continuer d'en parler parce que ça c'est clair que les bons restos, c'est ce qui vous a marqué à Cherbourg, à Marseille, que vous allez aussi découvrir. C'est aussi le point commun de toutes ces villes, c'est qu'on y mange bien.
18: Exactement.
10: C'est la suite de votre voyage, Damien Johannes, que l'on découvre ce soir sur ICI. Alors ça marche, qu'en pensez-vous? On entend votre parcours, ça marche. Autour de vous, vous connaissez forcément quelqu'un qui s'est mis à courir il n'y a pas très longtemps, et vous dites, pourquoi pas moi? Vous, je ne vous pose pas la question, j'imagine que voilà, vous êtes affûté, vous êtes sportif, vous courez.
18: Un petit peu,
10: un
18: oui.
10: Un petit peu. Depuis plusieurs mois, partout en France, les running clubs se multiplient. Vous savez, c'est ces groupes ou ces associations de coureurs qui se retrouvent régulièrement pour courir ensemble. Dans le Grand Est, c'est là où on va se rendre. L'un d'entre eux bat même des records de fréquentation. Voici le reportage de Robin Bernot avec Mohan Chibani.
18: À Nancy, plus précisément sur la place Stanislas, chaque semaine des centaines d'inconnus se retrouvent pour courir ensemble.
15: C'est un truc de fou, c'est en train de se développer d'une manière, les gens adorent.
18: Lui, c'est Valentin Bourrel, il vient tout juste de finir ses études de kiné et il y a quelques mois, il a eu une idée que je trouve juste géniale. Il a créé le Blabla Run. Le principe est hyper simple, tous les mardis soirs à Nancy, ils sont des centaines à courir ensemble 6 km. Alors il y a des jeunes, des moins jeunes, des étudiants, des salariés, des garçons, des filles, tous ont un seul et même objectif, faire un petit peu de sport, se retrouver pour un moment convivial et surtout pas de compétition. Notre reporter Mohan Chibani est allé rencontrer Valentin, le créateur du Blabla Run.
15: L'idée de départ, c'est de faire en sorte que les gens bougent leur corps, c'est d'inciter les gens à bouger, à se rassembler, à partager des choses ensemble autour du sport, qui est une bonne cause, parce que c'est aussi bien pour la santé mentale que la santé physique. Il y a des couples même qui se sont créés, donc ça c'est assez rigolo.
18: Lors des premiers rendez-vous donnés via le compte Instagram Blabla Run Club, une quarantaine de participants avaient répondu à l'appel. Aujourd'hui, ils sont plus de 700 à venir courir chaque semaine.
16: On vient assez souvent. On vient pas toutes les semaines, mais deux fois par mois minimum. Et si on vient pas, on essaye d'aller courir par nos propres moyens, mais c'est grâce à ça qu'on s'y est mis sérieusement.
18: Alors ici à Nancy, ça marche, mais vous, qu'en pensez-vous ? Emma, par exemple, elle adore l'idée.
19: Moi, je trouve ça très cool parce que j'avoue que j'ai été aussi un peu dans cette situation, à avoir peur de me lancer dans le sport, etc. Pas forcément la course à pied, mais c'est vrai que ça peut faire peur et en vrai, c'est cool de pouvoir commencer en groupe et tout, donc je trouve ça bien.
18: Pour Hugo, ce running club est avant tout un véritable lieu de rencontre où la course devient un prétexte finalement pour créer du lien.
20: Pour moi, c'est une bonne initiative. Ça permet aux gens qui sont éloignés, tout seuls chez eux, ça permet déjà de s'ouvrir principalement et pousser à faire du sport. Je sais que moi, par exemple, au début, j'ai commencé seul et j'avoue que c'était un peu compliqué. Et là, le fait de le faire en groupe, je trouve que c'est porteur, c'est une bonne initiative. Puis après, de s'ouvrir socialement. Et là aussi, c'est important. Je pense que les jeunes, ils demandent ça.
18: Même si vous n'êtes pas nancéen, je vous conseille vraiment d'aller suivre Valentin Bourrel sur les réseaux sociaux. Bourrel, B-O-U-2-R-E-L. Son contenu, il est vraiment canon. Récemment, il a par exemple donné un conseil par jour pendant un mois pour bouger, pour entretenir son corps. Le tout depuis chez soi.
10: Merci beaucoup Robin Bernot, mon invité, votre invité Damien Johannes, directeur général de Ulysse. Je ne me souviens même plus le nombre de villes qu'on a évoquées compte tenu de son parcours. On est passé il n'y a pas longtemps par Lyon, par la région parisienne, on parlera de Cherbourg, de Marseille, d'Avignon, du Sud. C'est pas fini, on a encore un beau voyage qui continue jusqu'à 21h sur votre radio ici.

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1: Et Damien Jouannès, le directeur général de Ulysse, connecté à près de 8 millions d'automobilistes européens sur les réseaux pour faciliter vos trajets, mobilité fluide, durable. Il est notre invité jusqu'à 21h. Alors, on a évoqué ces villes où vous êtes passé dans votre parcours. J'ai évoqué Cherbourg, Marseille. Ça aussi, ce sont des souvenirs qui ont compté pour vous, Damien, parce que c'est des passages.
2: Oui, ce sont autant de passages dans lesquels j'ai passé des semaines, justement, à y travailler avec ma petite bande de collègues. Cherbourg, magnifique ville, effectivement, où j'allais travailler à la DCNS, justement, auprès de l'entreprise qui produit les sous-marins nucléaires. Donc, très intéressant, la ville magnifique, effectivement, avec beaucoup de souvenirs.
1: Marseille, la Méditerranée. Vous allez en Méditerranée quand vous partez en vacances? Vous n'êtes pas très loin, vous habitez dans le sud aujourd'hui. Quand vous partez en vacances, vous allez où avec vos enfants?
2: On va dans différents endroits. Alors, on va à la montagne, on va au ski en famille. Ça, c'est la première destination. On va à Megève, une station dans laquelle on va assez régulièrement d'année en année depuis que les enfants sont petits. Donc, ça, c'est la station où on va. Non, sinon, on va dans le Lot-et-Garonne aussi l'été, puisque on a l'habitude depuis quelques années de se retrouver avec notre bande de copains d'école, justement, des couples qui ont, année après année, de plus en plus d'enfants.
1: C'est à Lauzin ?
2: À Lauzin, exactement.
1: Au château de Lauzin ?
2: Au château de la Loquerie, exactement, et qui est un magnifique château médiéval dont les propriétaires sont Mireille et Marc, qui nous accueillent tous les ans.
1: On le salue.
2: Exactement, je vous salue, Mireille et Marc, et merci beaucoup, puisqu'il y a quelques semaines, on était encore chez eux.
1: Vous allez avec vos potes de fac, vos potes d'études, quoi.
2: Voilà, c'est ça, potes d'école. Cette année, on était une quarantaine quand même. On était 8 familles, 16 adultes et 24 enfants. Chacun des couples a au moins 2, 3, voire 4 enfants. Et on fait ça depuis une dizaine d'années. Ouais. Et depuis une dizaine d'années, justement, on va à Lauzin, dans ce magnifique château de la Loquerie, accueilli par Mireille et Marc.
1: Alors, comme vous savez, la bougeotte, il y aura Milan aussi dans votre vie, qui est peut-être un lieu aussi de réussite. Vous avez mis en place une plateforme, je crois, aussi à ce moment-là. Vous vouliez partir à l'île Maurice. Ça fait partie. De vos projets, de vos opportunités professionnelles, mais il y a tout un contexte aussi qui s'est joué et qui fait que presque en un coup de tête, grâce à un chasseur de tête,
2: c'est ça.
1: Vous partez à Avignon.
2: C'est ça. On, à Milan, on y part en 2013. Pareil, sur un coup de tête, on prend un camion.
1: Très coup de tête, vous.
2: Oui, on est très coup de tête. On est comme ça. Effectivement, on y part avec mon épouse. On devait y rester un petit moment, en tout cas un moment limité. Finalement, 8 ans après, on rentre à Avignon en 2021. À Avignon, en tout cas un petit à côté, puisqu'on nous on habite à Villeneuve-les-Avignons, dans le Gard,
1: qui est une tout petit peu au-dessus de
2: un tout petit peu au-dessus de l'autre côté du Rhône, effectivement.
1: Exactement, ouais, très bien.
2: Le Rhône qui délimite la frontière entre la région PACA et la région Occitanie.
1: C'est là où il y a le pont Saint-Bénezet.
2: Exactement.
1: Qui n'est autre que le pont d'Avignon.
2: Le pont d'Avignon, effectivement. Et alors quand les touristes le découvrent sans le connaître, il est coupé au milieu, en fait, ils sont assez étonnés. Mais voilà, donc on arrive en 2021 à Villeneuve-les-Avignons pour prendre cette opportunité professionnelle qui est Ulysse, puisque les bureaux, le siège est à Nanterre, mais on a de très grands bureaux dans lesquels il y a beaucoup de monde.
1: Sur Avedène, les bureaux.
2: À Avedène, exactement, dans une ville qui est à côté d'Avignon, à la barrière de péage, Avignon Nord. Voilà.
1: Du coup, c'est aujourd'hui votre quotidien, cette région-là. Du coup, il y a le Gard qui est pas loin, il y a la Camargue qui est pas très loin. Je sais que ce sont des repères, des marqueurs pour vous, le Gros du Roi par exemple.
2: Ouais, bien sûr. En fait, la région est magnifique. Hein. On est très heureux. Effectivement, vous avez le Gardon qui est pas très loin, sur lequel vous pouvez passer des après-midi sur les plages de Galet au bord de la rivière. Le Gros du Roi avec ses plages, la Camargue avec ses balades à cheval. C'est une région dans laquelle effectivement il fait très bon vivre avec une vraie belle culture locale. Et des paysages qui sont absolument magnifiques.
1: C'est vrai que cette région, vous connaissiez, vous y aviez fait du hockey sur glace plus petit.
2: Oui, à Avignon, effectivement. Ça, c'était mon sport après le rugby.
1: J'ai cru que vous étiez très rugby, là, vous me décevez pas.
2: J'ai changé à un moment donné. J'ai changé pour revenir ensuite au rugby, mais effectivement, j'ai joué au hockey sur glace à Avignon, à la patinoire.
1: Attendez, le rugby fait à nouveau partie de votre vie. Décidément, c'est quelque chose qui nous suit. Parce que vous jouez aujourd'hui au touch rugby,
2: c'est ça. Ouais. Je joue au rugby, mais sans plaquage. C'est-à-dire que.
1: D'accord.
2: On joue au rugby.
1: Aux angles.
2: Aux angles. Au RCAGR, exactement. Et là, on a une équipe qui est tout à fait sérieuse, avec des tournois, des licences, etc. De touch rugby. Donc, c'est un rugby qui se joue à 5. Et on ne plaque pas. En revanche, on se touche. Et quand le joueur est touché, le ballon s'arrête. Et il y a une remise en jeu.
1: Mais ça s'enseigne, ça ? Vous aimeriez pas, je sais pas, être entraîneur ? Parce que vous avez un tel parcours avec le rugby aujourd'hui.
2: Pour être entraîneur, il faut un peu de temps, quand même. Il faut être dispo les mercredis, les week-ends. C'est assez incompatible avec ma vie d'aujourd'hui, malheureusement.
1: Est-ce que vous retournez à Fréjus de temps en temps ?
2: Alors non, mais en revanche, Fréjus, j'y ai passé beaucoup de temps quand j'étais plus jeune. Et bien parce que quand on habitait en région parisienne, à Sartrouville, notre lieu de vacances dans lequel on allait très régulièrement et plusieurs fois par an était Fréjus, dans une résidence qui avait été nouvellement construite, dans laquelle on avait un tout petit appartement. Alors je me souviens, à l'époque, on n'avait pas le téléphone. On y allait en voiture depuis Sartrouville. Et là, c'était justement l'aventure, c'était le voyage. Il y avait une très grande piscine au milieu de cette résidence, la plage pas très loin, et on y allait. Donc c'était vraiment les vacances d'enfance, ouais, en famille, avec les copains qu'on retrouvait d'année en année. J'en ai beaucoup de très bons souvenirs.
1: Alors vous allez peut-être me répondre dessus, mais de tous ces lieux, et depuis 20 heures, il y en a un qui sort du lot. Si vous étiez une carte, vous voyez, de France, oublions Sydney, Milan, quel serait le point central ?
2: Ah, le point central, c'est le sud. C'est Salon de Provence, c'est Avignon, c'est la région Provence. Enfin, c'est cette région-là en tant que telle. Aujourd'hui, notre base familiale est là, et je dois dire qu'effectivement,
1: c'est là où
2: on se sent le mieux. Ouais.
1: Damien Joannès, directeur général du lycée, votre invité sur ICI. Parlez-moi d'Ulysse. 7,5 millions d'utilisateurs. Vous êtes le leader du télépéage en France.
2: Exactement. Alors, on est le service qui a pour vocation de faciliter la mobilité des Français. Alors, c'est une marque grand public qui est très connue. Et on rentre dans le quotidien des Français. Ce qu'il faut savoir, en fait, c'est que en dehors des villes, l'outil principal de mobilité des Français, c'est la voiture. On a besoin de la voiture. La voiture est indispensable. Et Ulysse a pour vocation de lever tous les petits irritants de cette mobilité, donc le paiement de l'autoroute, du parking, la recharge électrique, la recherche du prix des carburants, etc. etc.
1: C'est une question importante, le prix des carburants, dans l'actualité, cette année.
2: Effectivement.
1: Il a gonflé, et puis bon, voilà.
2: Effectivement. Et du coup, en fait, on a cette grande responsabilité, justement, d'accompagner les Français dans leur mobilité, quelle qu'elle soit. C'est-à-dire qu'on a des utilisateurs, des clients qui l'utilisent tous les jours pour aller travailler, comme des clients qui l'utilise seulement pour partir en week-end, pour partir en vacances.
1: Et vous adaptez justement par rapport à la consommation qu'on a chacun de la mobilité.
2: Exactement, les offres sont adaptées à tous usages, puisque la souscription aux offres est totalement gratuite. Vous recevez votre badge en 48 heures et déjà activé. Vous pouvez l'utiliser.
1: C'est le pass, quoi. Hein.
2: Voilà, c'est le pass. Okay. C'est le petit boîtier que vous allez coller à votre pare-brise et qui vous permet au péage de passer sans encombre jusqu'à 30 km à l'heure dans les voies dédiées. Ça vous évite d'ouvrir la fenêtre, d'avoir froid l'hiver, de réveiller les enfants quand ils font la sieste dans la voiture sur la route des vacances.
1: Pensez à tout,
2: ça, c'est du vécu. De vous contorsionner, d'aller chercher votre carte bancaire. Ouais. Là, ça fait bip et on vous enlève toute la charge mentale qui est liée à ce genre de déplacement.
1: Alors, les trois axes, on l'a dit, on va les rappeler, c'est les autoroutes, c'est les parkings, c'est la recharge aussi des véhicules électriques. Du coup, le Pass Ulysse, il comporte aussi, il y a une application mobile, gratuite d'ailleurs, qui va avec.
2: Oui, bien sûr, gratuite. En fait, quand vous regardez aujourd'hui la mobilité des Français, de quoi ont besoin les utilisateurs ? Ils ont besoin de préparer leur voyage, ils ont besoin d'effectuer leur voyage et de voir quel est l'itinéraire, quels sont les services sur la route qui sont le plus adaptés aux différents besoins, les services sur les aires d'autoroute, les services sur l'infotrafic, etc. etc.
1: Il y a de l'infotrafic sur votre application.
2: Absolument, ouais, exactement. Et en fait, on se rend compte qu'avec la complexification de ces voyages, notamment dû à l'électrique, parce qu'aujourd'hui, quand vous avez une voiture électrique et que vous faites de longs trajets pour partir en vacances, vous êtes obligé de planifier un minimum votre trajet. Ulysse apporte de la simplicité. C'est-à-dire, on va vous donner à nos utilisateurs la possibilité, via les dispositifs que vous allez avoir pour payer les infrastructures de recharge électrique, des autoroutes et les parkings, y compris avec l'application qui vous permet de préparer votre voyage et de gérer au mieux, ouais, pendant pendant le voyage, la possibilité justement de vous enlever toutes ces frictions.
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1: C'est bien noté.
2: Exactement.
1: Un dernier mot avant de vous quitter, Damien Jouanet, directeur général d'Ulysse, on le rappelle. Est-ce qu'il y a une région, un lieu que vous ne connaissez pas encore, ou alors très peu en France, et que vous aimeriez découvrir demain? Vous dites, jamais eu l'occasion, je ne me suis jamais arrêté.
2: Alors c'est la Corse. C'est la Corse. Alors moi j'ai fait, pourquoi la Corse? Moi j'ai fait le tour du monde, je suis allé très loin, mais en fait en regardant, on se rend compte que dans nos régions françaises, on a vraiment des endroits absolument magnifiques, des endroits qui présentent des paysages magnifiques, très beaux, et un des endroits que j'aimerais bien découvrir pour toutes ces raisons-là, c'est la Corse.
1: Merci beaucoup, je vous le souhaite, hein, bon voyage en Corse, prochainement peut-être. Damien Jouanet, notre invité aujourd'hui, bon retour dans le sud de la France.
2: Merci.
1: 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Directeur général d'Ulysse, Damien Jouanet, c'était notre invité, à retrouver sur ici.fr. À très bientôt. Plein de bonnes choses à vous. On se retrouve avec plaisir et bien demain sur ici. Vous pouvez réécouter l'émission sur ici.fr. Portez-vous bien et bon voyage en France.

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2: Salut à toutes, salut à tous et bienvenue dans Décibels, votre rendez-vous musical et quotidien. Oui, du lundi au dimanche, Décibels est avec vous sur votre radio ici pour écouter ensemble de la bonne musique, parfois chanter très faux et très fort, ça fait beaucoup de bien. Parler de musique aussi, soit avec les artistes, soit avec des spécialistes de la question et en l'occurrence mon invité de ce soir qui est un véritable puits de science à propos des musiques noires américaines. Il a écrit des biographies qui font référence sur Aretha Franklin, Marvin Gaye ou encore Otis Redding. Son prochain bouquin sur James Brown sortira en octobre, mais ce soir il vient nous parler de Stevie Wonder, puisqu'on a appris il y a quelques jours l'arrivée de Stevie en Europe. Mon invité s'appelle Frédéric Adrian et il connaît ça par cœur.

tout savoir sur cette tournée de Stevie Wonder qui passera par Paris à l'Accor Arena le 15 octobre prochain, dans pile un mois. Enfin, pile, non, c'est pas vrai. Mais dans un mois, quoi. Bref, préparons-nous pour Stevie. On parle de lui et on l'écoute ce soir dans Décibels. Je vois bien qu'on est le 14 et que le concert c'est le 15 octobre. Je vois bien que ça fait pas pile un mois, mais mon cerveau qui est pas du tout mathématique me dit si, dis-leur que c'est dans pile un mois. Je vous jure. Bon, c'est pas une émission de maths, vous l'avez compris. En revanche, une émission de musique dans laquelle on vous offrira aussi tout à l'heure un joli album dédicacé de Gaëtan Roussel, son dernier album Marjolaine, dédicacé par Gaëtan. C'est le cadeau du Blind Test. Alors, vous pouvez appeler dès maintenant Alexandra. Elle vous attend au standard 0810 055 056. Venez jouer avec nous au Blind Test 0810 055 056. Le thème du Blind Test ce soir, c'est les bisous. Et allez, pour démarrer l'émission, je voulais vous donner un bon plan, un podcast en 6 épisodes fabriqué par notre radio sœur FIP, une des jolies radios de Radio France. Ça s'appelle l'histoire secrète du punk et en 6 épisodes, ça raconte toute l'histoire du punk, des origines américaines à l'influence jamaïcaine, l'explosion londonienne et même un petit passage par

La France, avec le rock alternatif et le premier festival punk sur les terres de France en 1976 à Mont-de-Marsan. On fête ça en écoutant les Vampas avec Manu Chao et on vous envoie sur l'appli Radio France pour ce joli podcast FIP, l'histoire du punk.

0: Les Vamps Passent, toujours en activité. Si vous voulez les voir en concert dans le cadre de la tournée qui suit la sortie de leur excellent album de février, joliment intitulé Où va nous ? Ce qui est une bonne question, effectivement. Où va nous les enfants ? Eh ben, on va par exemple à Laval le 3 octobre pour applaudir les Vamps Passent qui passeront aussi par le festival L'Estival à HR. Ça sera le 4 octobre et puis toujours au mois d'octobre à Montauban, à Meillan-sur-Garonne ou encore à Biarritz, à Annemasse et à Château-Renard et Nice. Vive les Vamps Passent, n'oubliez pas, ce groupe est la preuve que Dieu existe. C'est pas moi qui le dis, c'est eux dans une de leurs meilleures chansons.
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0: On change d'ambiance avec Oria qui nous a enchantés il y a quelques jours au Ici Live Festival en direct du port de la Ciotat. C'était une scène flottante sur laquelle elle a donné un concert qui pour elle était très très important parce que Oria, on a commencé à entendre parler d'elle en fin 2024, début 2025. Donc voilà, là elle commence à chanter devant des publics de plus en plus nombreux et le public des auditrices et des auditeurs d'ici, croyez-moi, ça lui a fait quelque chose. Oria vient de sortir un nouveau single qui s'appelle Bella Vita et son album arrive le 16 octobre, histoire de vous donner envie de la découvrir. Écoutez sa reprise de Khaled, c'est somptueux. À

Ses premières scènes, c'était dans le bar de ses parents, Oria. Alors quand on apprend comme ça, on peut chanter absolument partout et on a une voix à toute épreuve. On adore sa voix, il y a Toi Jamais, la reprise de Sylvie Vartan, ou encore Soirée Mondaine, le tube de l'été dernier. Oria, vous entendrez parler d'elle sur votre radio ici. On adore, on adhère.

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1: Youpi, youpi, Stevie Wonder revient dans l'actu. Alors on se met dans l'ambiance. On commence à chanter, à danser, à sortir nos disques et puis on dit mais est-ce qu'on connaît vraiment bien Stevie Wonder? Et moi quand je me pose ce genre de questions, je me tourne vers Frédéric Adrian. Bonsoir Frédéric.
2: Bonsoir Émilie.
1: Les amis, Frédéric c'est un véritable puits de science. Il a longtemps collaboré au magazine Soul Bag, un magazine de référence sur le blues et la soul, magazine français hein, depuis 1968. Il est auteur des bios de Aretha Franklin, c'est pour Aretha qu'on s'est vu la dernière fois, Marvin Gaye, Otis Redding, tout ça publié au Castor Astral. Castor Astral, où vous sortirez d'ailleurs le mois prochain.
2: Pour le coup, c'est au mois où elle reste maintenant.
1: Ah, c'est le mois où elle reste.
2: Oui.
1: Vous avez déménagé.
2: Mais oui.
1: D'accord, donc tout ça, c'était le Castor Astral. Et au mois où elle reste, le mois prochain, votre biographie de James Brown. On en parlera, vous viendrez dans l'émission.
2: Parce que avec plaisir.
1: 20 ans qu'il est mort, ce bon James Brown, cette année. Et donc, vous avez aussi publié une dizaine d'années au Castor Astral une biographie sur Stevie Wonder. On a appris son retour sur scène. On savait déjà de toute façon que Stevie Wonder, on allait en parler cette année parce que c'est les 50 ans d'un album important. Hein.
2: Oui, c'est les 50 ans de Songs in the Key of Life.
1: Voilà, on parlera de ce disque en particulier tout à l'heure, mais c'est vrai que Stevie, en France, on l'aime aussi, alors parfois pour ses chansons un petit peu sirupeuses. On l'aime quand il fait des explorations aussi soniques incroyables. Est-ce qu'on a toujours aimé dès ses débuts Stevie Wonder en France, Frédéric Adrian?
2: Alors Stevie Wonder, il est venu super tôt en France,
1: ouais.
2: Puisque il commence vers 61-62 et en 63 il fait un premier concert à l'Olympia. Donc il est déjà identifié un minimum par le public et il a eu son petit tube qui s'appelle Fingertips, qui est quasiment un instrumental,
1: ouais.
2: Et qui est vachement passé dans Salut les copains, enfin dans des émissions comme ça. Il passe même à la télé dans l'émission d'Albert Reiner dont le nom m'échappe.
1: Ah, je l'ai pas non plus.
2: Voilà.
1: Vous pensez bien, j'étais pas né, Frédéric.
2: Moi non plus.
1: Enfin,
2: moi non plus.
1: Mais en tout cas, voilà, télé, radio,
2: ouais,
1: et concert dès le début des années 60, parce que lui, il a commencé sa carrière, petit garçon.
2: Bah, il a
1: Little Stevie Wonder.
2: 11-12 ans quand il commence à enregistrer. Ouais. Pour la première fois, et en fait il a été préparé par la Motown pendant un certain temps, mais très très vite en effet il a une... c'est quelqu'un qui a un parcours incroyable. Il doit avoir à peu près 75 ans maintenant et il a plus de 60 ans de carrière.
1: Ça ouais, fait... c'est dingue.
2: C'est... il a toujours été dans les vides, les amateurs musicaux, on va dire, d'un âge raisonnable. Tout le monde peut avoir son Stevie Wonder depuis les années 60 jusqu'à peu récemment.
1: Ben oui, alors on va parler de tout ça, on va parler du Stevie politique, de Stevie et la France aussi, parce que voilà, il y a eu plusieurs grands moments. Là, donc, il va venir, on l'a appris il y a quelques jours, et c'était la guerre pour avoir des billets. Il va venir chanter le 15 octobre prochain, dans un mois et un jour, à Paris, à l'Accord Arena, ça faisait longtemps qu'il n'était pas venu en France. Hein.
2: En France, 2014, et ouais. À Paris, 2010.
1: Ah oui, donc ça fait
2: Ça fait très longtemps. Il n'a pas fait de disque depuis, hein. Il a une actualité particulière. Les gens qui le fréquentent disent que c'est Stevie Time. C'est le temps de Stevie. Il fait les choses quand il veut, à la façon dont il veut, y compris pour les gens autour de lui. Ce n'est pas complètement cela. Là,
1: ouais.
2: Là, par exemple, les places, elles ont été annoncées à peine plus d'un mois avant le concert.
1: Bah oui.
2: Personne ne fait ça. Enfin,
1: normalement, non. Mais lui, il a rempli l'Accord Arena en 25 secondes.
2: On a tous passé notre matinée.
1: Vous avez eu des tickets, vous?
2: Oui, j'ai des tickets.
1: Ah là là, les tickets.
2: Et je les ai payés. Et je les ai payés, hein, je le précise. D'ailleurs, si vous pouviez acheter mon livre, ça
1: oui,
2: m'arrangerait parce
1: plaît.
2: Que vu les prix, il faudrait en vendre quelques-uns.
1: Il est ruiné, Frédéric. Il a acheté deux places pour Stevie Wonder.
2: Deux places pour Stevie Wonder, c'était pas prévu.
1: Ah, on a pété le PEL. C'était pas prévu.
2: C'était absolument pas. Il y a des rumeurs depuis des siècles.
1: Vous en doutiez pas que pour les 50 ans de son album culte, il allait faire une petite tournée, enfin une petite tournée.
2: Ça fait longtemps qu'il faisait pas beaucoup de concerts, pas de vraies tournées depuis longtemps. Même aux États-Unis, il joue que très ponctuellement. Je me disais bien qu'il allait peut-être avoir quelque chose. Moi, je m'attendais plus à une version collector de Songs in the Key of Life, pour le coup.
1: Ouais.
2: J'avais vu des rumeurs, mais il y en a toujours autour de lui. J'avais vu des rumeurs de tournée qui disaient peut-être pour cette année l'Europe. Mais honnêtement, quand j'ai vu l'annonce, c'est un copain qui me l'a fait suivre. Et je pense pas que j'ai beaucoup. Il faut pas que je le dise parce qu'il y a peut-être des gens qui écoutent, mais j'ai pas beaucoup travaillé de la journée, quoi. Dans la foulée.
1: Bisous, patron. Qui a travaillé quand il a entendu cette bonne nouvelle? Les 50 ans de Songs in the Key of Life, on célèbre ça sur votre radio ici avec mon invité, Frédéric Adrian. Et puis on écoute Sir Duke, chanson merveilleuse dans laquelle Stevie Wonder partage avec nous ses admirations musicales.

0: Stevie Wonder est fan de Duke Ellington. C'est pour ça que la chanson s'appelle Sir Duke. Dans cette chanson, il parle aussi de Count Basie, Glenn Miller, Louis Armstrong et Ella Fitzgerald. Toutes ses admirations musicales. Mais lui aussi, aujourd'hui, il est devenu, on est d'accord, Frédéric Adrien, Stevie Wonder, une référence pour plusieurs générations de musiciens.
1: Ah, si on regarde dans les musiciens qui sont encore vivants aujourd'hui,
0: ouais.
1: Lui et Paul McCartney.
0: C'est enfin, les deux qui restent.
1: Il n'y a personne d'autre n'a pu avoir ce côté influent et dépassant complètement le genre d'origine.
0: Ouais.
1: C'est-à-dire qu'on va avoir des versions jazz, des trucs des Beatles, comme on va avoir des versions rock, des trucs de Stevie Wonder.
0: Oui, enfin, c'est ça.
1: C'est
0: tout
1: des gens
0: monde.
1: Qui ont complètement... D'ailleurs, c'est presque difficile de l'écouter. On a tellement l'impression de l'avoir en bruit de fond. On va faire nos courses, on va entendre justement Sir Duke. Là,
0: ouais.
1: On vient de l'écouter au casque en plus.
0: Ouais.
1: Et c'est vrai qu'on réentend le truc, on se dit, mais c'est vraiment super bien.
0: C'est, ça.
1: C'est normal que ça ait marché. C'est vraiment très au-dessus de ce que font les autres. Quoi.
0: Et on a beau l'écouter 8000 fois, il y a toujours quelque chose qui se passe dans nos cœurs, dans nos oreilles. Alors quand même, Frédéric Adrien, le petit Stevie qui naît en 1950 dans le Michigan, aux États-Unis, dans une famille donc noire américaine, originaire du Ghana, c'est ça.
1: C'est ce qu'il raconte lui.
0: Ah, on n'est pas sûr.
1: Et
0: un peu mytho, Stevie.
1: Je pense que j'aurai pas l'occasion d'interviewer quand il viendra, donc je peux le dire.
0: Oui.
1: Je pense que c'est l'un des pires menteurs du showbiz. Il raconte n'importe quoi en interview. Je sais pas s'il en donnera quand il va venir,
0: ouais.
1: Mais si quelqu'un veut une liste de questions et qui fait qu'il se barrera au bout de deux questions parce que ça l'insupporte là, il y a plein de trucs qui sont faux dans ce qu'il raconte.
0: Mais c'est-à-dire, alors bon, sur les origines de sa famille, bon, pourquoi pas, mais il ment.
1: Sur son nom de naissance, sur plein de choses. Sur plein de choses, il veut pas parler de son père pour des raisons qui
0: d'accord.
1: sont assez compréhensibles. Et donc, il a inventé un faux prénom. Quand on raconte l'histoire de Stephen Morris comme son nom de naissance, en fait, c'est pas ça. Il s'appelle Stephen Morris. Stephen Judkins, du
0: ouais.
1: nom de son père, et Stephen, qui est un prénom classique. Et il a inventé toute cette histoire au bout de quelques années parce qu'il voulait plus que son père soit dans l'histoire. Donc, il change le prénom, il change le truc.
0: Ah, mais oui, mais moi, je ne sais pas. C'est pas des vrais mensonges, ça. Quand la vie, elle est trop
1: mince, c'est clair.
0: Voilà, il faut la redessiner.
1: Mais de même qu'il nous raconte depuis des années qu'il y a un album qui est prêt à sortir.
0: Ah, ça c'est pas vrai.
1: Et que bah, ce sera vrai quand on le verra, quoi. C'est
0: oui,
1: comme tout. C'est un jour ou l'autre, ça viendra. Mais ça fait plus de 15 ans qu'il en parle.
0: Il est vraiment aveugle.
1: Oui, ça va continuer.
0: Non, parce que vraiment... ça serait quand même un scandale.
1: Non, c'est clair, ce serait le scoop. Ça fait pas partie des questions que je lui poserai, parce que quand même, oui. Je vais me tenir. Mais d'une façon générale, une bonne partie de ce qu'il raconte en interview est. Une version améliorée, oui. Mais c'est normal.
0: C'est un petit flou artistique.
1: Il est dans un monde tellement différent.
0: Ouais, c'est ça.
1: Depuis l'âge de 11 ans, il est musicien professionnel, il est vedette.
0: Ouais.
1: Je veux dire, il n'a pas touché un bouton de porte lui-même depuis, probablement depuis la fin des années 60. Enfin, ouais, il y a toujours quelqu'un pour lui ouvrir. Donc il est dans un monde qui n'est pas tout à fait le nôtre.
0: Oh, j'adore. Il est marié, il a des enfants, il est dragueur. C'est quoi la vie matrimoniale de Stevie Wonder?
1: Alors, il a été marié plusieurs fois. Il a un certain nombre d'enfants, il y a eu quelques petites histoires de reconnaissance un peu compliquées. Là, aujourd'hui, il a l'air d'être dans une vie un petit peu plus calme qu'elle ouais. en a été un moment. Mais là aussi, voilà, c'est toujours très très flou. L'album Songs in the Key of Life est
0: oui.
1: dédié à sa femme de l'époque et à ses deux femmes précédentes, par exemple.
0: Ah, voilà. C'est bien ça.
1: Non,
0: un album, trois dédicaces. En même temps, c'est un double.
1: Oui, c'est très très bien.
0: Alors, sur cet album, Songs in the Key of Life, donc qui fête ses 50 ans et qui nous permet finalement de nous réjouir de la venue de Stevie Wonder, puisque c'est à l'occasion hein, de cet anniversaire qui vient.
1: On va voir le programme, on ne sait pas, puisqu'il n'y a pas encore eu de
0: ouais.
1: date de tournée. Je pense qu'il joue l'album, en fait.
0: Il joue l'album.
1: Ce qui veut dire pas tous les tubes.
0: Donc, il jouera Sir Duke, il va jouer I Wish. Mmh. Jouer Pastime Paradise qui avait été repris dans les années 90 par Coolio.

0: avec Sir Duke nous fait 1, 2, 3, 4, 5, 5 tubes. Alors sur toute la discographie de Stevie, effectivement, il en manquera. Mais déjà, rien que s'il joue ça, on a une chance inouïe.
1: Et puis ça veut dire qu'il jouera des chansons qu'on n'entend pas habituellement. Enfin,
0: c'est vrai.
1: De toute façon, on sait pas ce qu'il va faire. Moi, je dis ça parce qu'il avait fait une tournée des 40 ans de l'album qui n'était pas venu en Europe, où il avait fait la totalité de l'album et éventuellement un ou deux tubes à la fin.
0: En rappel.
1: Il y avait à cette époque-là, mais je ne sais pas s'il va le faire cette fois-ci, il y avait une séquence où il faisait appel à DJ Tic Tic Boom.
0: Oula.
1: DJ Tic Tic Boom, ouais. Je ne suis pas sûr que je souhaite qu'il le fasse.
0: Okay.
1: Mais il va peut-être le faire. C'est lui. En fait, à un moment, il se va vers une platine et il dit, je vous présente DJ Tic Tic Boom, et il passe des trucs à lui, des disques des autres, etc. etc.
0: Ah.
1: Peut-être que s'il n'y a pas ce quart d'heure-là dans le show, ce ne sera pas si grave que ça.
0: On
1: pourrait mettre plutôt des chansons à la place. Et voilà, DJ Tic Tic Boom.
0: Stevie Wonder sera à Paris le 15 octobre. C'est archi complet depuis le jour de la mise en vente. Ceci dit, à Londres, ils ont doublé la date, hein, la date du 3 novembre et du 5 novembre. Donc on croise les doigts pour aussi une doublette parisienne.
1: Il y a une place. Il y a une place
0: à l'Accor Arena.
1: Il y a deux jours. Entre les concerts, il y a une seule journée entre les concerts, là il y en a deux.
0: Bon, donc il y a une place. On croise les doigts.
1: Bloquez votre 16.
0: Et vous restez bien dans le coin, continuez à parler de Stevie Wonder sur votre radio, ici avec mon invité Frédéric Adrien.

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2: Et dans Décibel, ce soir, on parle de Stevie Wonder, des 50 ans de son album Songs in the Key of Life et de sa venue à Paris le mois prochain pour un concert à l'Accor Arena. On espère que ça se transformera en deux concerts. Notre expert ce soir, l'auteur Frédéric Adrian, qui avait sorti aux éditions du Castor Astral une très belle bio de Stevie Wonder, nous dit qu'il y a de la place dans l'emploi du temps de Stevie et il y a de la place à l'Accor Arena aussi pour doubler le concert. Donc voilà, voilà, on espère. En attendant, est-ce que ça vous étonne, Frédéric, qu'il remplisse comme ça un Accor Arena sans véritable actualité? Ça fait 20 ans qu'il n'a pas sorti d'album.
3: Oui, il y a juste eu à faire une annonce. Enfin, il y avait une petite image qui a circulé sur les réseaux et tout de suite, tout le monde a bloqué son créneau pour gérer les réservations. Ça fait vraiment longtemps qu'il n'est pas venu. Son influence n'a pas diminué.
2: C'est fou.
3: Il y a d'autres personnes qui n'ont pas fait 10 depuis longtemps et qui auront... Il aurait peut-être un peu besoin de relancer le truc s'il voulait venir.
2: Lui,
3: il y a une évidence, tout le monde veut aller l'écouter.
2: Mais pourquoi? C'est quoi ce truc entre Stevie et la France? En plus, on comprend pas ce qu'il dit, parce que le public français, on le sait, est pas forcément attaché aux paroles des artistes anglo-saxons parce qu'on n'est pas tous bilingues. Il y a un truc dans sa voix, c'est quoi? Il y a un lien quand même, très fort.
3: Il y a la puissance d'une série de tubes qui est vraiment hors du commun. Enfin, si on regarde, il y a une période entre, on va dire, 72-73 et justement Songs in the Key of Life, où il sort une série de disques absolument incroyables. Il y en a encore après, ça continue,
2: et puis,
3: ça enchaîne.
2: Ouais.
3: Il y en avait eu avant, mais il est au sommet de la création pendant finalement très très longtemps.
2: Ouais.
3: Et puis ça n'a pas vieilli. Enfin, là on vient d'entendre Pastime Paradise, qui date de 76. Est-ce que le son est différent du morceau de Coolio des années 90? Bien sûr que non. Oui. C'est exactement le truc. Il y a des choses qui ont vieilli. Les premiers trucs Motown, les tubes, là, c'est...
2: Oui, mais c'est joli. Voilà. C'est très joli.
3: C'est vintage, c'est nostalgie. Ouais. Mais Song in the Key of Life, c'est pas vintage.
2: Non.
3: C'est complètement vivant. En plus, les chansons, elles sont reprises régulièrement, elles sont chantées. Enfin, c'est de la musique. Il a réussi à faire sans lui participer beaucoup parce qu'il tourne pas tant que ça.
2: Non.
3: Donc il fait pas de 10 depuis très longtemps. Il a réussi à faire que sa musique reste vivante sans même qu'il le fasse lui, quoi.
2: Et puis si c'est pas Stevie qui chante du Stevie, on appelle Eddie.
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2: Sur son album Ketchup Électrique, sorti quelques temps après Songs in the Key of Life, notre bon vieux Eddie Mitchell qui reprend Superstition.
3: Il y a un truc de Dalida aussi qui reprend I Just Called to Say I Love You.
2: Oh là là.
3: Mais on peut l'écouter en privé, pas obligatoirement la radio.
2: Pas obligatoirement la radio, ok. Bon, je l'écouterai dans l'intimité de ma chambre. Merci Frédéric. Il n'a pas sorti d'album depuis 20 ans, mais il sort de sa réserve de temps en temps, Stevie. Est-ce qu'il y a uniquement, j'ai l'impression aujourd'hui, la politique qu'il anime?
3: Alors je pense que la musique l'intéresse plus beaucoup.
2: Ouais.
3: Ça fait partie des choses que je lui demandais justement.
2: À l'âge de 11 ans.
3: Je pense qu'il a fait le tour depuis un certain temps, que venir rechanter ses vieilles chansons, il y trouve un certain plaisir. Mais par exemple, son directeur musical, qui est le bassiste qu'on voit sur scène avec lui, c'est lui qui dirige maintenant. Ça se voit. Alors qu'avant, c'était lui qui dirigeait son orchestre. Là, je pense qu'il arrive. Alors, c'est toujours lui qui décide ce qu'il fait. Ça, je pense que quand il était venu au Zénith en 2008, non, à Bercy déjà en 2008, à un moment, il a décidé de se lancer dans Free, la chanson d'une banque.
2: I'm free!
3: Voilà. Et c'était clairement pas prévu. Et les musiciens étaient en galère. On voyait le bassiste derrière qui disait, toi, tu joues ça. Enfin, il est vraiment extrêmement libre. Après, je pense que la musique, il a fait probablement un peu le tour, que probablement la montagne derrière lui fait une ombre un peu forte pour qu'il ait envie de faire des choses nouvelles aujourd'hui. On sait bien qu'il ne va pas refaire Songs in the Key of Life. Enfin, donc autant qu'il vienne chanter Songs in the Key of Life.
2: Allez, et puis nous, on va écouter une chanson qui ne passe jamais à la radio. Et j'avais envie de changer ça. C'était en 1962, il ne s'appelait pas encore Stevie Wonder, il s'appelait Little Stevie Wonder. Frédéric nous en parlait tout à l'heure, un album tribute à Ray Charles, et la chanson s'appelle Hallelujah! I love her so! Stevie Wonder, à l'honneur, dans Décibels!

0: Stevie Wonder a annoncé qu'il allait venir jouer à Paris pour célébrer les 50 ans de son album Songs in the Key of Life. Et on en parle ce soir dans Décibel avec mon invité, l'auteur Frédéric Adrian. Quand vous avez écrit votre biographie sur Stevie Wonder, c'était compliqué d'avoir des sources directes. Les gens autour de lui ne parlent pas des masses.
1: Ah, moi, de toute façon, je fais très peu de témoignages puisque les témoins dans ce genre de domaine sont souvent très, très menteurs. Donc, oui. Je prends pas le risque. Mais il a beaucoup été suivi par la presse, donc il y a beaucoup de récits, presque au quotidien. Il n'y a pas beaucoup d'interviews de lui, parce que je pense qu'il n'aime pas trop ça. Par contre, il y a beaucoup de sources, il est suivi très très... C'est tellement vite une vedette que on tombe sur des articles sur bah tiens il était voir tel spectacle, j'ai été tombé sur un truc, il a emmené ses enfants au cirque mis dans le livre, j'espère que je l'ai pas mis dans le livre. Il a toujours été dans l'œil du public, donc il y a beaucoup de choses, on connaît bien son parcours.
0: On dit qu'il a vendu 100 millions d'albums, mais bon, si on compte toutes les cassettes qu'on a repiquées dans les années 80. Voilà, sa musique est absolument partout dans le monde,
1: dans les films, dans les pubs, dans les...
0: Ouais. C'est un artiste absolument global et incontournable. En ce qui concerne la politique américaine, après de belles années quand Barack Obama était président, où il était
1: C'était l'artiste officiel
0: de la Maison Blanche.
1: C'est l'artiste officiel de la Maison Blanche. C'est encore un peu l'artiste officiel des démocrates, même s'il n'a pas beaucoup participé à la dernière campagne par rapport à d'autres fois. Il a toujours été dans ce camp politique. Il a toujours soutenu les démocrates. Et puis, il s'est surtout beaucoup investi sur les droits civiques très très tôt, à de nombreuses reprises. Contre l'apartheid, ce qu'on oublie un petit peu parce que c'est plus obligatoirement des sujets majeurs du moment, mais il a toujours été très très impliqué.
0: Il a écrit en 2020, au moment de Black Lives Matter, une chanson qui s'appelle Can't Put It in the Hands of Faith, contre les violences policières, le racisme institutionnel. Voilà le genre de moment qui fait sortir Stevie de sa réserve.

0: On peut pas s'en remettre au destin. On, nous, sous-entendu, nous, les Noirs américains, ou les Américains, oui, les démocrates en tout cas.
1: C'était juste avant les élections, donc vraiment, le message était très clair.
0: Et puis en 2024, sa chanson anti-Trump, vraiment avant l'élection, We can fix our nation's broken heart, on peut réparer le cœur brisé de notre nation, chantait-il.

0: Trump a été élu.
1: Ça
0: n'a
1: pas marché deux fois de suite.
0: Ouais, voilà. Est-ce que ça explique aussi peut-être que Stevie ressorte vraiment de sa réserve et refasse un tour du monde? Il a envie de gagner en influence, en poids politique. Vous pensez que c'est possible, ça?
1: Ah, je pense pas qu'il réfléchisse comme ça. D'abord, il sait, il a juste à parler. Il est très actif d'ailleurs sur les réseaux sociaux, pas à poster des choses tous les jours, etc. Mais très régulièrement, il poste des vidéos très simples, face caméra, souvent avec son petit synthé où il chante et où il parle. En particulier quand il y avait Black Lives Matter, il était très actif. Et très régulièrement, il fait soit des hommages pour les personnalités décédées, en particulier les grandes personnalités de la lutte pour les droits civiques, soit pour un événement, soit des choses comme ça.
2: D'accord. Donc il est toujours sur le coup.
1: Oui, et puis je pense qu'il sait pas trop. Enfin. Il entend parler de ce qui se passe autour de lui, mais il est vraiment dans un monde à part. Il est vraiment dans une bulle absolument invraisemblable. Je pense
2: mais parce qu'il vit quoi, comme un milliardaire, un peu. Il doit être milliardaire.
1: Ah, il est probablement très largement milliardaire.
2: Oui, parce qu'il est auteur, compositeur, interprète, producteur de tout.
1: Il est propriétaire de, je pense, d'une bonne partie de ses bandes en plus. Ouais. Le jour où il voudra vraiment gagner beaucoup d'argent, il sortira des trucs d'archives, ce qu'il a toujours refusé de faire. Donc il a en plus un. Le jour où il vend ses droits, par exemple, il ferait probablement un des grands records du truc.
2: Eh ben, il rachètera l'Amérique. C'est peut-être ça la solution. Allez, en attendant, s'il accorde une interview, j'espère que ce sera à vous, parce que vous le connaissez bien, vous parlez bien de lui, Frédéric Adrian. Merci beaucoup d'être venu nous
1: voir. Merci bien.
2: Et je rappelle que donc le mois prochain, vous sortirez aux éditions Le Mot et le Reste, une biographie de James Brown. Ce sera les 20 ans de la mort de James Brown en décembre, alors vous reviendrez nous voir pour en parler.
1: Avec grand plaisir.
2: Merci beaucoup Frédéric.

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1: 19h45, mais que va-t-il se passer, mes amis? Eh bien, dans le dernier quart d'heure de Décibel, on célébrera un anniversaire, celui de la naissance de la regrettée Amy Winehouse. Et puis, on va jouer au Blind Test aussi avec Patricia. Bonsoir, Patricia.
2: Oui, bonsoir, Émilie.
1: Bienvenue, Patricia. Comment ça va?
2: Merci, ça va, très bien.
1: Bon, le cadeau
2: Allez,
1: est joli.
2: Ici.
1: Ah, merci, oui. Merci, Patricia. Oui, alors le cadeau est très cool aujourd'hui, puisque c'est deux albums, un chacun, quoi, un pour Patricia et oui. Un pour son concurrent Romain, de Gaëtan Roussel, le fameux Marjolaine, le dernier super. Album solo de Gaëtan. Et alors, il se trouve qu'on a des versions extrêmement jolies, et dédicacées par Gaëtan, qui était notre invité la semaine dernière. Donc voilà, ça fait un joli cadeau. Si on
2: oui, en plus, super.
1: Bah oui. Alors,
2: oui.
1: Patricia, on va jouer aussi avec Romain. Bonsoir Romain.
3: Oui, bonsoir Émilie, bonsoir Patricia.
1: Bonsoir, comment ça va Romain?
3: Eh ben, je suis bien contente que l'émission soit de retour après les vacances.
1: Ah bien bah
3: content.
1: Oui.
3: Et puis je voulais remercier aussi toute ton équipe, Alexandra, tout le monde à la réalisation standard, ils sont vraiment sympas aussi.
1: C'est vrai, t'as oui. raison, ils sont sympas. Il y a Emma à la technique ce soir, il y a Alexandra au standard, tu l'as dit. Il y a Iris à la réalisation, il y a Mélodie qui programme tout, il y a Thierry et Thomas à la musique. Enfin, il y a du monde, hein. Il y a du monde.
3: Oui.
1: Bah oui, Romain, mais c'est pour ça qu'on est bien accueillis.
3: Tout le monde est super gentil.
1: C'est vrai. On est tous très moches, mais très sympas. C'est pour ça qu'on fait de la radio. Si on était beaux,
2: on est très bien accueillis.
1: On serait méchants et on ferait de la télé. Et voilà. Non, mais ça fait trop plaisir de vous retrouver. Et c'est vrai, Romain, que c'était bien long ce break des grandes vacances. Donc voilà, ça fait plaisir.
3: Oui.
1: Effectivement. Alors, Romain et Patricia, le thème du Blind Test ce soir. Les bisous, les baisers en chanson, on va s'embrasser et il va falloir retrouver donc le plus rapidement possible le nom des interprètes des chansons qu'on vous passe. À la fin, tout le monde gagne, vous l'avez compris, j'en ai deux des albums dédicacés de Gaëtan Roussel, donc vous en avez à chacun, quoi qu'il arrive, Patricia et Romain. Donc maintenant, on peut jouer à la cool. Voilà, juste bonjour. Avec la musique, on cherche les interprètes de ces chansons pleines de bisous.
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3: Romain.
1: Romain.
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3: Alain Souchon.
1: Oui, bravo. Oh.

0: Mais oui, le baiser d'Alain Souchon. Bravo Romain.
1: Il a été rapide.
0: Patricia, on est d'accord, on ne pouvait rien faire contre lui. Il était inarrêtable.
1: Oui.
0: On continue avec une deuxième chanson, toujours sur le thème du baiser. Dites-moi, qui chantait ça dans les années 70?
2: Approchez. On va danser le big bisou.
0: Romain.
1: Le big bisou, c'est...
0: Comment il s'appelle?
1: Ça, c'est Carlos.
0: Oui. C'est Carlos.
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0: Embrassez-vous. Mon Dieu, c'était mon tube de boom, ça, pour essayer de galocher un peu les garçons. Bah oui.
1: C'était dans toutes les fêtes.
0: Évidemment.
1: Les mariages et tout.
0: Ah, big bisous, ça nous aura sauvé quelques moments. Patricia a retrouvé Carlos. Romain, lui, a trouvé Alain Souchon. Je vous propose une petite dernière pour la route et pour le plaisir, parce que décidément, les baisers en chanson, c'est magnifique. Qui est-ce ?

0: à qui l'on doit des tubes, comme j'ai demandé à la Lune.
1: Ah, Indochine, pas très cher.
0: Oui.
1: Indochine.
0: Bravo. Indochine, Patricia et Romain ont tous les deux décollé en même temps quand j'ai demandé à la Lune. Et n'oubliez pas que très bientôt, le 20 novembre prochain, sortira l'Arena Tour, le film donc de la dernière tournée d'Indochine qui a suivi la sortie de l'album Babel, Babel, une tournée qui avait réuni 1 200 000 spectateurs. Donc le film promet d'être spectaculaire. Romain et Patricia, bravo, vous avez été des candidats merveilleux.
2: Bravo, Patricia.
1: Merci à vous.
2: Ah ouais, oui, vraiment. Bravo, Romain.
0: Je vous félicite tous les deux. C'était un très bon moment. Je vous envoie donc l'album dédicacé de Gaëtan Roussel. Et je vous propose de continuer à faire des bisous en bonne compagnie. Voici Julien Doré sur son deuxième album Bichon. Kiss Me Forever.

0: Mais Forever, ah, j'adore cette chanson de Julien Doré qui date de son deuxième album Bichon. Julien Doré qui vient de terminer son énorme tournée de festival, mais qui demeure dans l'actualité via sa guerre de courgettes avec David Beckham. Oui, je vous jure que c'est vrai, David Beckham pose sur Instagram avec une courgette géante de son jardin. Julien lui a donc fait un petit message, réponse du berger à la bergère, enfin de la maxi courgette à la mini courgette. Vous verrez ça. Franchement, rien que pour ça, ça vaut le coup de s'abonner à Instagram si c'est pas déjà fait chez vous, mesdames, messieurs. Croyez-moi, c'est magnifique cette guerre de courgettes. Évidemment, la France va gagner. On est avec Juju Doré.
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0: Allez, on laisse le jardinage pour le moment anniversaire de l'émission. Souvenons-nous de la grande, de la merveilleuse et de la fragile Amy Winehouse. Elle était née le 14 septembre 83. Elle aurait donc eu 43 ans aujourd'hui, mais voilà, elle nous a quittés il y a 15 ans, au cœur de l'été, en juillet 2011. Des suites de trop d'alcool, trop de choses, trop de larmes aussi, sans doute trop de peine, et puis trop d'hommes vraiment pas fiables dans sa vie. Vous le savez si vous avez lu sa biographie ou si vous avez vu le film qui lui était consacré au cinéma. Heureusement, Amy Winehouse, elle avait des chansons qui l'ont suivi toute sa vie, et notamment les grandes chansons soul américaines des années 50, des années 60. On parlait de Stevie Wonder tout à l'heure avec Frédéric Adrian. Il y a une chanson qu'elle a décidé de reprendre et qui s'appelle Will You Still Love Me Tomorrow? Et ça la rendait très heureuse de chanter cette chanson. Voici Amy Winehouse.

0: Et Carole King, créée en 1960 par les Shirelles, reprise ensuite par Leslie Gore en 66, les Four Seasons en 68. Bref, elle est vraiment dans sa zone d'amour quand elle chante ça. Amy Winehouse, alors pour son anniversaire, je pensais que c'était une bonne façon de la célébrer.
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2: Bonjour à tous, que vous m'avez manqué durant ce week-end. Il est 12h05 sur votre radio Ici. Bienvenue dans votre nouveau rendez-vous. Ici, on parle bon plan, vie quotidienne, arnaque à éviter, santé. Nous sommes là pour vous rendre service parce qu'on vous doit bien ça. C'est le titre de ce nouveau rendez-vous quotidien. Nous sommes ensemble jusqu'à 13h. Moi, je m'appelle Enora Malagré. Et voici la joyeuse bande qui m'accompagne aujourd'hui. Aude Razo, madame anti-arnaque. Coucou, Aude.
3: Coucou, Enora. Coucou, tout le monde.
2: Valère Coréard et ses bons plans conso. Coucou, Valère.
4: Salut, Enora.
2: Le grand médecin, je roule les airs, Gérald Kierzek.
5: Bonjour Enora, bonjour à tout le monde.
2: Et mon rayon de soleil, Elsa Wolinski.
6: Bonjour tout le monde.
2: J'embrasse mon amoureux qui nous écoute aujourd'hui.
4: Mais pourquoi?
2: Je ne sais pas. Pourquoi aujourd'hui? Coucou Monsieur B. Voilà, c'est dit. Alors aujourd'hui, on va vous parler d'un sujet extrêmement sérieux. On va vous parler mutuelle senior. Parce que c'est Monique qui nous a alerté, qui nous a même envoyé un message et qui trouve qu'elle paye trop cher. On va la recevoir d'ailleurs, Monique, dans un instant. Du coup, on s'est saisi de ce sujet qui nous a semblé très important. Vous êtes à la retraite, vous voulez changer de mutuelle. On va vous dire comment ne pas se faire avoir. Et nous avons même une éminente collègue de chez 60 millions de consommateurs qui va nous épauler sur ce sujet. Appelez-nous ou laissez-nous un vocal sur notre WhatsApp, c'est gratuit. 0810 055 056, nous sommes là pour vous. Et puis laissez-nous aussi des messages vocaux comme l'a fait Julien d'ailleurs aujourd'hui.
7: Bonjour, c'est Julien. Je voudrais savoir ce que vous pensez des petits flyers qu'il y a collés au feu rouge avec un numéro d'épaviste.
2: Ah bah c'est vrai ça, qu'est-ce qu'on en pense? Ça c'est une question pour notre Aude Razo nationale.
3: Oui, bah oui, parce que c'est un petit peu une arnaque. En tout cas, vous avez de grandes chances de tomber sur des épavistes. Alors ceux qui récupèrent votre vieille voiture, là,
6: c'est ça, moi,
3: pour la
6: mettre
3: à la casse.
6: J'avais pas compris ce que c'était.
3: Oui, en fait, c'est vous avez une petite affiche avec le numéro d'un épaviste qui récupère votre voiture. Je vous conseille de pas appeler.
2: On y répond dans une trentaine de minutes. 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Sur votre radio Ici et on va démarrer avec vous, toute la bande, mais c'est vrai en particulier monsieur Valère Coréard qui a donc invité notre éminente collègue Adélaïde Robert de 60 millions de consommateurs. Bonjour Adélaïde, bienvenue.
8: Bonjour à tous.
2: Merci beaucoup de nous éclairer sur cet épineux sujet.
4: Alors un épineux sujet, une usine à gaz j'ai envie de dire, parce que quand on dit mutuelle ou complémentaire santé, on se dit tout de suite, bon elle n'est pas forcément bien calibrée, ça me coûte une fortune, mais j'aimerais changer, mais je ne sais pas comment faire, etc. Et c'est pour ça qu'on vous a effectivement invité Adélaïde, d'autant que dans votre dernier numéro là, de 60 millions de consommateurs, qui

0: est en kiosque, instant pub, eh bien, on parle
1: fait
0: de
1: ça bien,
0: hein. Mutuelle. Voilà. Une fois qu'on a dit tout ça, toutes les questions arrivent. Et la première, quelle est, Adélaïde, la différence entre une mutuelle et une complémentaire santé, santé. Parce qu'on entend les deux.
2: Ouais. En fait, alors, j'ai dit vulgairement, pardon, mutuelle senior, je sais que ce n'est pas tellement le terme qu'il faut employer. Hein.
3: En fait, c'est un terme qui est effectivement plus connu que complémentaire santé, qui est trop long. Mais c'est vrai qu'il y a trois acteurs qui proposent des contrats de complémentaire santé. Il y a des mutuelles qui sont à but non lucratif et qui, du coup, ont un système un peu différent, qui ne vont pas plafonner au niveau de l'âge, qui vont toujours, enfin, plutôt jamais utiliser de questionnaire de santé. Il y a les assurances et il y a les institutions de prévoyance.
2: Ok.
0: Bon, au moins ça, c'est clarifié. Les mutuelles, il y a quand même un peu une logique de solidarité, mutualiste, etc. On peut le préciser.
3: Ok.
0: Quel est le prix d'une bonne complémentaire santé quand on est à la retraite?
3: Alors, c'est une question qui est difficile puisque ça va beaucoup dépendre des besoins. L'idée, c'est de pas dépenser trop par rapport aux réels besoins qu'on peut avoir. Il y en a entre, ça peut aller d'une cinquantaine d'euros vraiment au plus bas à 150, 200, 250 euros. Ça va aussi dépendre des régions. Voilà, à Paris, en PACA, on a souvent des médecins avec des dépassements d'honoraires. Donc, c'est vrai qu'il y a des gens qui peuvent avoir besoin de complémentaires plus couvrantes.
4: Alors, je ne vais pas les défendre, mais mes collègues, c'est clair que les dépassements...
2: Mais un peu quand même, cher docteur.
4: Mais les dépassements d'honoraires, vous savez combien est payé, par exemple, l'ablation de l'appendicite, remboursé par la Sécu, le tarif de base, 170 euros. Okay. Avec ça, vous payez le chirurgien qui doit payer le matériel, qui doit payer le bloc opératoire, etc. Donc, il est obligé de prendre ce qu'on appelle des dépassements d'honoraires. Mm-hmm. Mais quand on est un chirurgien qui paye 170 euros remboursé par la Sécu, c'est pas du dépassement d'honoraires, c'est du rattrapage d'honoraires, j'allais dire, pour qu'il puisse gagner sa vie. Il est bac plus 14, il vous ouvre le ventre, enfin en tout cas il a votre vie entre ses mains. Donc on voit bien que le système des mutuelles, il est là justement pour compenser et un peu la variable d'ajustement. Et très souvent les collègues d'ailleurs s'adaptent en disant quelle est votre mutuelle, etc. pour pouvoir adapter ses dépassements.
2: Valère Correa.
0: Bon, la variable d'ajustement, ce sont aussi nos cotisations, donc c'est ce qu'on va essayer de régler cette fois-ci ensemble. Est-ce qu'on peut changer de mutuelle, enfin de complémentaire santé quand on veut, Adélaïde?
3: Alors, depuis 2020, ce qui est super, c'est qu'effectivement, on peut changer au bout d'un an. Il faut attendre un an, mais au bout d'un an, on peut remettre en cause son contrat. Et c'est vraiment super parce que ça permet de s'adapter vraiment au fil de l'eau à ses nouveaux besoins et de pas trop les anticiper, en fait. Parce que les gens ont tendance à payer très cher en se disant, peut-être si j'ai plus besoin d'une audioprothèse dans 5 ans. Non, en fait, il vaut mieux prendre vraiment au regard de ce dont on a besoin.
2: Pas anticiper.
0: Oui, ça c'est important, on sort pas la boule de cristal, on va en parler tout à l'heure. Et d'ailleurs, je vois qu'il y a des messages qui commencent à arriver d'auditrices, d'auditeurs. On va aussi parler de celles et ceux qui sont pas à la retraite en deuxième partie.
2: Oui, bien sûr.
0: Voilà, pour expliquer aussi comment mieux s'y retrouver. Quand on prend sa retraite, Adélaïde, on peut garder la complémentaire de son entreprise pendant 3 ans. Vous pouvez nous rappeler les règles?
3: Oui, c'est la loi Evin qui permet effectivement de maintenir, une fois qu'on a rompu son contrat, on part à la retraite, on peut garder son contrat la première année. Alors avec la grosse différence, c'est qu'on va payer le double en fait au départ, parce qu'on va payer à la fois la part employeur qui est en général de au moins 50% et sa propre part. Et ensuite, la deuxième année, il y a une hausse mais qui va être plafonnée à 25%. La troisième année, une hausse qui va être plafonnée à 50%. C'est très intéressant pour avoir le temps de justement faire des recherches, regarder, avoir un nouveau contrat. C'est pas forcément intéressant à long terme parce que les contrats collectifs d'entreprise sont taillés pour des actifs et donc ne correspondent pas, vont pas donner des garanties qui correspondent aux besoins des seniors.
2: Oui, Audrazo.
5: Oui, et d'ailleurs, on a un message à ce sujet sur le WhatsApp du 0810 055 056. C'est Roselyne qui nous écrit depuis Nantes et qui nous dit il y a beaucoup de gens qui ne savent pas qu'on a le droit à la loi Evin. C'est vrai ça?
3: Alors, le problème, c'est que normalement, c'est une obligation, c'est-à-dire que c'est pas nous à le savoir, c'est que la complémentaire santé et l'employeur doivent alerter toute personne qui part à la retraite de ce droit-là.
2: D'accord. Continuez de réagir au 0810 055 056. Dans un instant, on va accueillir Monique. C'est grâce à Monique qu'on a décidé de vous parler mutuelle, notamment aujourd'hui. On sera toujours avec notre grande spécialiste Adélaïde Robert. On parlera aussi mutuelle au sens plus large. Et puis ne vous inquiétez pas, il y aura évidemment la chronique du docteur Kierzek. On parlera bronchiolite aujourd'hui, me semble-t-il.
4: Exactement, la grande campagne de vaccination et d'immunisation commence aujourd'hui.
2: Super, et avec Elsa Wolinski, on apprendra qu'après 50 ans, on peut toujours danser toute la nuit. On va d'ailleurs danser un petit peu sur Dalida pour l'heure. Salma ya Salama, évidemment, sur votre radio ici. Dans On vous doit bien ça.

0: Oh, j'adore Dalida sur votre radio ici, on vous doit bien ça.
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0: Ah pardon, je me suis laissée emporter en ce lundi. Il est midi 16 sur votre radio ici. On est toujours en train de parler mutuelle avec toute l'équipe dont vous doit bien ça. Nous avons reçu à cet effet, enfin qui est toujours là d'ailleurs, Adélaïde Robert de chez 60 millions de consommateurs, parce que vous avez consacré un dossier sur les mutuelles, sur les complémentaires santé dans le mensuel de 60 millions de consommateurs. Et alors nous allons recevoir Monique. Et c'est grâce à Monique qu'on a décidé aussi de vous parler complémentaires santé aujourd'hui et de mutuelles. Bonjour Monique, bienvenue.
3: Oui, bonjour.
0: Comment allez-vous Monique?
3: Ça va, on fait aller.
0: Et alors, vous appelez d'où Monique?
3: Marseille.
0: D'accord, on embrasse très très fort ici Provence. Alors vous, un petit coup de gueule quand même Monique, vous payez beaucoup trop cher votre mutuelle.
3: Je la paye cher et elle me coûte cher d'autant plus que ça fait 3 ans que je suis à la retraite.
0: Oui.
3: Et que je n'ai plus la part employeur. Alors que mes revenus ont nettement diminué.
0: Mmh.
3: Et c'est le moment où on en a le plus besoin, où on va vers un âge vieillissant, avec des problèmes qui vont aller grandissant, qu'il faudrait avoir une mutuelle plus complète, donc plus chère.
0: Mmh.
3: Et on n'est pas aidé en contrepartie. Quoi. C'est le moment où on est lâché complètement.
0: Alors,
3: ouais. Ressources.
0: Valère Correa.
4: Ouais, Monique, restez avec nous. Ce que je vous propose, c'est on va en discuter avec Adélaïde et je pense que ça va répondre à pas mal de vos questions et de cette interrogation.
0: Réagissez d'ailleurs, hein, si ça vous concerne, 0810 055 056.
4: Évidemment, le sujet, c'est la mise en concurrence, hein, puisque c'est un marché qui est concurrentiel, qui est hyper 400 ouais. opérateurs, je crois que j'ai lu dans votre...
5: Il y a plus de 400 opérateurs et chacun a 3 formules différentes quasiment, donc ça fait vraiment beaucoup
4: 1200 possibilités, quoi. Donc, pour s'y retrouver, première question Adélaïde, très simple, est-ce que les comparateurs de complémentaires santé, c'est un bon plan pour nous faciliter la vie, gagner du temps?
5: Alors, on ne les conseille pas, nous. Pourquoi? Parce que d'abord, finalement, on a l'impression que ça va comparer vraiment beaucoup d'opérateurs. Alors, en réalité, c'est très restreint.
0: Mm-hmm.
5: Et il n'y a pas forcément, en réalité, les opérateurs qui seront les plus intéressants pour vous. Parce qu'en réalité, il n'y aura en général pas les mutuelles, par exemple, que peuvent proposer des régions ou des villes. Il n'y aura pas les mutuelles que les gens pourront, enfin, les complémentaires santé que les gens pourront avoir proches de chez eux. Or, il y a un moment donné où c'est vrai que ça peut être pratique d'avoir des opérateurs qui sont proches de sa région, de sa ville.
4: C'est ce que vous conseillez, c'est d'abord de voir un opérateur près de chez nous.
5: C'est de voir, en tout cas, plusieurs opérateurs différents, comparer des assurances, comparer des mutuelles, se renseigner de savoir si sa ville ou sa région propose une mutuelle collective. En fait, ce sont des contrats individuels, mais collectifs, en fait. Donc, ça peut être plus intéressant. Voilà, c'est tout ça qu'il faut prendre en compte. Et les comparateurs, le gros inconvénient, c'est quand même qu'on risque d'être rappelé et d'être harcelé au téléphone.
0: Ah oui, c'est ça, insupportable. Complètement.
4: Bon, premier élément, donc, Monique, on va pas sur les comparateurs et on va chercher un assureur, une mutuelle et on regarde peut-être localement, on essaye d'en faire 3, ça peut être pas mal. Dans les critères de choix, est-ce qu'il faut que ce soit une complémentaire dite responsable?
5: Alors, ça dépend. L'avantage de la complémentaire responsable, c'est qu'elle va faire le 100% santé. Responsable, c'est-à-dire qu'en gros, l'État leur donne une taxe un peu inférieure. En contrepartie, ils font pas de questionnaire de santé, ils remboursent le 100% santé et ils remboursent de manière à forcer les gens en fait à respecter le parcours de soins, par exemple. Bon, voilà. Donc ça, c'est l'essentiel, c'est l'énorme majorité.
4: Et le 100% santé, c'est des soins pour les dents, c'est des soins pour l'optique, voilà, c'est des appareils auditifs, sans reste à charge.
5: Prothèses, etc. Sauf que ça peut ne pas être intéressant pour certains. Voilà.
0: Ok, très bien. On va continuer de parler mutuelle avec vous, chère Adélaïde. Continuez à réagir au 0810 055 056. Si vous avez des questions, on est là pour y répondre. On va pour l'heure s'écouter une petite nouveauté. Teddy Swims, Mr. Know It All. Oh, quel accent anglais, mon Dieu. On vous doit bien ça sur votre radio ici. C'est votre nouveau rendez-vous quotidien. On est ensemble jusqu'à 13h.

0: Mr. Know-it-all, Teddy Swims sur votre radio ici.
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0: On vous doit bien ça. Mais personne ne relève mon accent ridicule.
2: Pas du tout.
3: Mais
2: tout
3: non, il est magnifique.
0: Mais pour qui
2: attends,
0: je me prends?
2: T'as une voix suave. Non, c'est surtout ça que j'écoutais.
0: Mais pour qui je me prends? Suis-je londonienne? Pas du tout, je suis bretonne. Bienvenue dans On vous doit bien ça, votre nouveau rendez-vous quotidien sur votre radio. Ici, on est ensemble jusqu'à 13h. On est encore au cœur d'un gros dossier sur la mutuelle. On a beaucoup de messages sur notre WhatsApp gratuit 0810 055 056. Aude.
2: Oui, on a Bertrand qui nous a contacté depuis le Nord et il nous dit qu'il est en affection longue durée. Et ça va parler à beaucoup de monde, les ALD. Il nous demande s'il y a des choses de prévues par les mutuelles, pour les ALD.
0: Alors, Adélaïde Robert, notre collègue de 60 millions de consommateurs.
4: Alors, ce qui est surtout prévu, c'est qu'il faut prendre une complémentaire. Il y a beaucoup trop de gens à nous qui nous écrivent, qui n'en prennent pas en pensant qu'ils sont pris en charge à 100%. Ils ne sont pris en charge à 100% que pour leur ALD, pardon. Donc, en cas d'hospitalisation pour n'importe quel motif, et ça a été le cas au niveau du Covid, ils ne seront pas pris en charge et ça va être une catastrophe s'ils n'ont pas de complémentaire santé. Par ailleurs, ils vont consommer beaucoup de soins avec l'âge, avec des dépassements d'honoraires qui, eux non plus, ne sont pas couverts. Donc, oui, c'est utile. Au même titre que n'importe quel autre senior.
0: D'accord, Valère Roy.
3: Oui, une question de Marie également sur le WhatsApp et elle nous rappelle qu'il y a aussi la complémentaire santé de la Sécu pour les petites retraites, Adélaïde.
4: Oui, en fait, pour les gens qui ont relativement peu de moyens, il y a la complémentaire santé solidaire, la C2S. Et effectivement, il faut, avant d'aller chercher d'autres mutuelles, commencer par savoir si on y a droit ou pas.
0: Moi, j'ai une petite question. Bon, c'est quoi en gros la meilleure mutuelle quand on a, je sais pas, entre 30 et 55 ans?
3: Je crois que ça dépend.
4: Le truc, c'est que la plupart des gens entre 30 et 55 ans ont par bonheur un emploi. Et la plupart aujourd'hui des emplois privés et même maintenant beaucoup publics ont une complémentaire, un contrat collectif d'employeur. Donc en fait, on n'a pas le choix dans ces cas-là, sauf si on a droit à la C2S.
3: Une technique qui marche pour tous les indépendants, ceux qui sont à France Travail, ceux qui veulent changer aussi de la mutuelle de leur entreprise quand ils le peuvent. Et vous en parlez dans ce dossier qu'on retrouve, je le rappelle, dans le dernier numéro de 60 millions de consommateurs.
0: Très, très fort, c'est l'école
3: qui
0: américaine.
3: Qui est en kiosque. Non, c'est que mon patron m'a dit que je devais bien m'occuper de ce partenariat. Non, sérieusement, ce qui est important pour choisir une mutuelle, c'est de regarder nos besoins. Et pour regarder nos besoins, vous nous parlez d'une technique dans ce dossier.
4: Ouais. En réalité, il faut regarder son relevé Amélie. On a tous les comptes de remboursement et le décompte aussi fait par la complémentaire santé, souvent sur l'appli, c'est hyper bien fait. En fait, ça nous permet de prendre conscience de notre consommation de soins, qu'on finit par perdre de vue, et pour voir justement si on a beaucoup de dépassements d'honoraires ou pas, si on utilise réellement des, par exemple des médecines douces, sachant qu'il y a des gens qui prennent parfois des contrats avec pas mal de suppléments, enfin un milieu de gamme pour en fait qui sera pas du tout rentabilisé parce que ça leur coûte plus cher, et en fait ils ont un forfait médecine douce qui est 75€ par an.
0: Gérald,
4: pas forcément beaucoup d'intérêt.
5: Et pour aider à choisir, et moi je l'ai fait à titre personnel, c'est de prendre un courtier aussi en assurance complémentaire.
0: Et ça coûte des sous, ça, Gérald.
5: Non, il se rémunère sur les contrats, mais surtout il va étudier, en fait, il fait un peu un check-up, comme un bilan assurantiel pour votre mutuelle, pour les assurances, etc. Et moi j'ai une très bonne courtière et franchement, j'ai gagné de l'argent.
0: Elle s'appelle Elsa Wolinski.
3: Je pense pas qu'elle soit d'accord, Adélaïde.
4: En fait, et notamment, on a eu le médiateur des assurances. En fait, les courtiers, il y a vraiment à boire et à manger.
5: Il y a tout, il y a à boire et à manger, bien sûr.
4: Il y a aussi énormément de problèmes avec les courtiers, donc c'est pas du tout le premier message que j'aurais fait passer.
0: Très mauvais conseil.
5: Sauf que moi, j'ai une courtière, elle fait très bien son travail et ça n'empêche pas de vérifier les choses et de comparer.
4: Oui,
5: mais tout ce travail, il est quand même très compliqué, son relevé Amélie, etc. C'est complexe.
0: Un dernier conseil à Adélaïde Robert pendant qu'on vous tient sur ces mutuelles, si vous avez vraiment une dernière chose à nous dire sur ce dossier. Faites attention.
4: Alors, faites attention, notamment aux petites garanties. Faites attention aux délais de carence, parce que quand on atteint un certain âge, ça va être important. Aux limites d'âge pour souscrire, parce que donc il y a des contrats qui empêchent de souscrire au-delà de 75 ans, par exemple. Donc, il faut arriver à temps. Mais vraiment mettre en concurrence régulièrement pour s'adapter au fil du temps à ses besoins en santé.
5: Et parlez-en à votre médecin en consultation. Non, mais c'est vrai, c'est important, c'est vrai. Sur les dépassements d'honoraires, bien sûr.
0: Merci pour ça, Gérald Kerzek. Merci infiniment, Adélaïde Robert. Je le rappelle qu'elle est journaliste à 60 millions de consommateurs. Il y a un très gros dossier, très complet, dans le mensuel. Valère vous l'a suffisamment dit, donc 60 millions de consommateurs. Continuez à réagir sur ce sujet, 0810 055 056. Mais pour l'heure, on va accueillir un gagnant Parce que vous le savez, je booste votre pouvoir d'achat tout au long de l'année. C'est 200 euros, là, dans votre poche. Et c'est Eric qui s'est inscrit sur la page ici.fr. Bonjour Eric, bienvenue à vous.
6: Bonjour Enora et bonjour à toute l'équipe.
2: Bonjour.
0: Alors, Eric, vous habitez vous habitez où ? Bourg-de-Péage.
6: À Bourg-de-Péage.
0: On embrasse très fort ici Drôme Ardèche. Vous êtes retraité. Vous avez 5 enfants et 5 petits-enfants. Vous avez bien bossé.
6: D'accord, hein.
0: Et du coup, c'est gagné.
2: Bravo.
6: Super.
0: Mais oui, on vous doit bien ça. C'est le titre du nouveau rendez-vous.
6: Vraiment, merci beaucoup. Hein.
0: C'est avec un grand plaisir, Eric. Vous écoutez l'émission avec passion, j'imagine.
6: Ah ben oui, avec passion et avec mon poste.
0: Très bien. Bon, je vous embrasse très très fort. Prenez soin de vous, cher Eric.
6: Encore un grand merci. Hein.
0: Mais je vous en prie, c'est bien parce que je ne l'ai pas du tout piégé, l'auditeur, c'était bien. Dans un instant, on va continuer à parler un peu mutuelle et puis on va parler comment danser après 50 ans dans les boîtes de nuit, soyons fous ou folles, grâce à Elsa Wolinski. On va parler bronchiolite grâce à notre médecin, le docteur Kirzek. Et puis Aude répondra aussi à notre auditeur qui nous a laissé un message vocal tout à l'heure. Un programme encore très chargé.

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2: Midi 32 sur votre radio Ici, bienvenue dans votre nouveau rendez-vous. Ici nous parlons bon plan, vie quotidienne, arnaque à éviter, santé. Nous sommes là pour vous rendre service parce qu'on vous doit bien ça, c'est le titre de ce nouveau rendez-vous quotidien. Nous sommes ensemble jusqu'à 13h, je suis Enora Malagré. Je suis avec Aude Razo, Valère Coréard, Gérald Kirzek qui nous parlera bronchiolite dans un moment et Elsa Wolinski qui libérera notre esprit. Oui, on peut sortir jusqu'au bout de la nuit après 50 ans.
3: Mais oui, bien sûr,
2: évidemment, mais pour l'heure, nous allons répondre au vocal laissé par notre auditrice ou notre auditeur Julien qui nous avait appelé au 0810 055 056.
4: Bonjour, c'est Julien de Saint-Raphaël. J'ai une voiture en fin de vie et je voudrais savoir ce que vous pensez des petits flyers qu'il y a collés au feu rouge en général avec un numéro d'épaviste. Voilà, ça, merci beaucoup.
2: Ça, c'est pour Audra. C'est une mission pour Aude Razo. Qu'est-ce qu'on en pense de ça, Audra?
3: Oui, qu'est-ce qu'on en pense, Julien? On n'en pense pas vraiment du bien. Je vais être tout à fait honnête. J'en ai vu en plus encore ce week-end, hein, sur le feu rouge, pas très loin de chez moi. En fait, pour ceux qui ne voient pas trop de quoi on parle,
5: moi, je ne vois pas du tout de quoi on parle.
3: Vous savez, vous êtes au feu rouge, vous êtes arrêté, et puis il y a une petite affichette comme ça, avec, en fait, c'est collé, c'est pas du tout quelque chose d'officiel, hein, c'est juste quelqu'un qui a collé ça. Et il vous dit, voilà, votre voiture, je peux la récupérer gratuitement, ou je vous donne 100 euros en échange de votre vieille voiture, je vous en débarrasse. Et appelez-moi, et vous avez généralement un numéro en 06 ou en 07, il y en a vraiment, vraiment beaucoup. Et c'est vrai que je suis assez souvent questionnée sur ces questions. Alors je vous déconseille d'appeler parce que derrière ces petites affiches, souvent il y a des épavistes non agréés et il y a pas mal aussi de filières illégales. En fait, pour vous, le risque c'est quoi, Julien? C'est que, en fait, la destruction de la voiture, puisque c'est ça l'idée, c'est qu'on veut s'en débarrasser, ne soit pas faite dans les règles. En fait, cette voiture que vous pensez détruire, que vous pensez détruite, ne le soit pas. Et que du coup, elle se retrouve ici ou là, se balader sur les routes, en train de se faire flasher par tous les radars possibles et imaginables. Parce qu'en fait,
5: là, vous
3: pas
5: êtes
3: du
5: très
3: tout.
5: Mal.
3: Et là, c'est vous qui prenez la prune, parce qu'officiellement, ce véhicule est toujours le vôtre. Donc, un épaviste agréé, c'est toujours ce que je vous conseille. Il doit vous fournir un certificat de destruction. C'est très réglementé, en fait, quand on se débarrasse d'une voiture. Il faut un certificat de destruction, la preuve que cette voiture n'est plus la vôtre et qu'elle n'existe plus. Voilà.
2: Là, c'est important. Les limites en colère. Là,
3: attention, je suis un petit peu fâchée.
6: C'est comme quand on vend une voiture ou on barre la carte grise, c'est
3: voilà,
6: ça?
3: Voilà, exactement. En fait, l'élimination d'un véhicule, ça doit être effectué par une entreprise agréée. Mm-hmm. Vous avez... Alors, souvent on me dit mais comment on les trouve, parce qu'évidemment c'est plus facile d'appeler le 06 qui est collé au feu rouge que de les trouver, mais en fait c'est pas difficile. Vous avez une liste sur le site de l'ANTS, l'Agence Nationale des Titres Sécurisés, où là vous avez tous les centres de traitement des VHU, les véhicules hors d'usage. C'est gratuit. Il y a même aujourd'hui des filières pour assurer la collecte, le transport du véhicule jusqu'au centre. Et puis donc faites-le, parce qu'en fait c'est pas si difficile que ça, et ne cédez pas à la tentation, à la facilité du petit numéro de portable qui est collé au feu rouge.
2: Dernier point important,
3: je vais m'énerver encore plus.
2: Oh là là.
3: La planète vous dira merci de ne pas appeler ces petits numéros, parce qu'en fait, il y a des règles environnementales quand on détruit une voiture. Et si vous allez chez un épaviste non agréé, il y a toutes les chances qu'en fait votre voiture se retrouve dans une casse à ciel ouvert avec l'huile de vidange, ce qui s'écoule partout. C'est pas écolo du tout, c'est même très grave, c'est extrêmement polluant. Donc ne faites pas ça, s'il vous plaît.
2: Merci Aude Razo. On va continuer de parler un peu mutuelle juste après. Continuez à nous écrire 0810 055 056 ou bien nous appeler sur le WhatsApp, c'est gratuit. On va écouter Céline Dion et ce titre, je voudrais le dédicacer à Aude Razo parce qu'aujourd'hui, c'est son anniversaire.
5: Oui.
2: Et ce titre, c'est J'irai où tu iras, parce que oui, Aude, j'irai vraiment où tu iras. Bon anniversaire.
3: Merci.
5: Bon anniversaire.

0: Avec Jean-Jacques Goldman sur votre radio ici dans On vous doit bien ça.
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0: On est ensemble jusqu'à 13h, il est précisément midi 39. On a ouvert l'émission avec un gros sujet sur les mutuelles et vous êtes encore nombreux et nombreux à réagir au 0810 055 056 Valère.
3: Oui, une question de Marc qui cherche une mutuelle complémentaire avec notamment une grosse prise en charge sur l'hospitalisation. Mmh. En fait, il n'y a pas de nom à donner. Ce qu'il faut, c'est surtout dans les recherches vérifier le forfait hospitalisation et faire attention à une chose, c'est la durée du forfait. Parce que parfois, c'est très bien pris en charge, mais simplement une semaine. Et donc, si l'enjeu il est plus long, c'est ça qu'il faut regarder.
0: Merci Valère. On va continuer de parler santé avec notre docteur Kirzek, puisque c'est le début de la campagne de prévention contre la bronchiolite.
4: Oui, la bronchiolite, chaque hiver, c'est la même rengaine, j'allais dire. Attention à la bronchiolite, mais généralement, on s'en aperçoit un peu tard, ou en tout cas, on voit les services d'urgence pédiatrique qui débordent, avec des gamins qui ont des difficultés respiratoires, parce que la bronchiolite, c'est une maladie respiratoire liée à un virus, c'est pas le virus de la grippe, c'est le VRS, le virus syncytial, qui attaque les petites bronches, ce qu'on appelle les bronchioles, d'où le terme bronchiolite, l'inflammation, l'infection des petites bronches, et donc ça donne une difficulté respiratoire, avec des enfants qui vont respirer très vite, qui vont avoir du mal à s'alimenter, qui vont avoir une respiration sifflante, c'est une véritable détresse respiratoire, et ça concerne généralement les plus petits, c'est les moins de 2 ans, et chaque année, c'est 500 000 nourrissons qui sont touchés chaque hiver, vous imaginez, c'est quasiment un nourrisson sur 3 qui va être atteint par la bronchiolite.
0: Elsa Wolinski.
5: Moi, ça m'est arrivé, et moi, le médecin m'a dit, vous avez 2 heures pour votre enfant, parce que ma fille avait moins de 2 ans, effectivement, donc il fallait que je trouve un kiné dans l'urgence. J'étais complètement paniquée, et là, on en a parlé avec le docteur qui disait que je suis tombée sur un kiné qui, parce qu'en fait, alors aujourd'hui, vous me dites que c'est un peu.
4: C'est un peu controversé dans les recommandations,
5: mais c'est un peu il appuie.
4: Il fait du clapping, exactement.
5: Il fait du clapping, c'est ça, et en fait, pour la maman, c'est atroce, parce qu'on a l'impression que l'enfant va s'étouffer, en fait.
3: Et pour le papa aussi. Hein.
0: Alors, pour bien sûr.
4: C'est une infection virale, ça veut dire virus, pas d'antibiotiques. Parfois, ça nécessite de l'oxygène. Parfois, les kinés, effectivement, ça peut aider. L'essentiel, c'est de diagnostiquer tôt et de ne pas attendre que la maladie, que l'enfant soit en détresse respiratoire. Mais surtout, pourquoi on en parle aujourd'hui? Parce que ça va arriver cet automne, voire cet hiver. On en parle aujourd'hui parce qu'aujourd'hui, c'est le début de la campagne d'immunisation et de vaccination. Mais c'est quoi ces termes immunisation et vaccination? C'est un vaccin? Non, l'immunisation, c'est qu'on donne aux nourrissons, dès la naissance, le fameux Befortus, on en a entendu parler ces dernières années. Ce sont des anticorps tout faits. C'est une protection en fait, qu'on va donner, toute faite, parce que le système immunitaire des enfants, il n'est pas capable de fabriquer encore des anticorps. Donc on va faire une injection, et ça lui donne un bouclier un peu pour le protéger tout l'hiver.
0: Pas d'effet secondaire?
4: Alors, il y a toujours... vous savez, dès qu'on donne un médicament, il y a toujours une balance bénéfice-risque. Mais le bénéfice, il est indiscutable, et surtout qu'il y a une nouvelle molécule maintenant, c'est la nouveauté 2026, il y a le Befortus, mais il y a le petit nouveau, le petit frère, c'est l'Enflonsia, E-N-F-L-O-N-S-I-A, mais là aussi c'est une immunisation passive, on va injecter au bébé et il y a une protection quasi immédiate, voilà, quelques jours, il y a la protection immédiate qui va durer toute la saison d'hiver. Donc ça, c'est pour protéger, c'est ce qu'on appelle l'immunisation. Les pédiatres le proposent, et il y a même des formes particulières pour les enfants, les prématurés qui sont beaucoup plus fragiles à l'hôpital, où on peut avoir quelque chose systématique et qui est une autre molécule. Ça, c'est les anticorps tout faits. Et puis la vaccination, c'est pour les femmes enceintes, entre la 32e et la 36e semaine. L'idée, c'est que la maman fabrique des anticorps et qu'elle les transmet au bébé par le placenta. Elle lui donne une protection, en fait, donc on vaccine la mère, et elle va transférer au même titre que les nutriments, ce qui va permettre au bébé de vivre, et bien ça va lui donner ses propres défenses immunitaires.
0: Aude Razo a une question pour vous.
6: Non, je vous laissais finir, mais j'avais une question parce que j'ai vu que les seniors aussi pouvaient être concernés par la vaccination contre ce virus.
4: Exactement, parce que le VRS, on y pense pour les bébés, c'est vrai que ça provoque des détresses respiratoires, mais ce VRS, évidemment, il ne va pas sélectionner en fonction de la carte d'identité, de l'âge et tout ça, il va aller aussi chez les plus fragiles, les plus de 65 ans, les personnes fragiles, et là, l'idée c'est de leur faire fabriquer une protection un peu comme le vaccin antigrippal, on va les vacciner, elles aussi, avec un vaccin qui est dédié et qui va leur permettre de cibler le VRS. Donc globalement, quand on a plus de 65 ans, on ne rappelle pas les vaccins obligatoires, LDT polio, mais en plus la grippe, en plus le Zona, on en parlera dans cette émission. Et là, je vous rajoute le VRS, parce que c'est vrai, quand on est fragile et quand on arrive en épidémie, surtout si on a des petits-enfants, etc., bah, ils ont toujours le nez qui coule, ils ont toujours un peu un rhume. C'est peut-être le VRS. Si vous l'attrapez et que vous êtes fragile, bah, c'est bien d'être protégé. Donc voilà, la campagne, elle démarre 14 septembre et elle va se terminer, allez, février-mars. La date officielle, c'est 28 février, mais comme chaque année, c'est un peu repoussé.
0: Merci, docteur Kierzek. Je pourrais l'écouter des heures.
6: Moi aussi.
0: Merci beaucoup. Dans un instant, Elsa nous dira que oui, on peut encore sortir, danser, hurler, chahuter après 50 ans. Et j'ai utilisé le mot chahuter. Vraiment, bonne année 1950. On va écouter Tracy Chapman, Talking About Revolution, sur votre radio ici dans On vous doit bien ça. On est ensemble jusqu'à 13h.

0: véritable Tracy Chapman sur votre radio, ici dans On vous doit bien ça.
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0: Midi 47, dans votre nouveau rendez-vous quotidien, on vous doit bien ça sur votre radio. Ici, on est ensemble jusqu'à 13h. C'est le moment du soleil de l'émission. Elsa Wojcinski qui est là, entre autres, pour nous décomplexer. Ça va être le cas aujourd'hui, encore une fois.
3: Mais oui, on a parlé bronchiolite, on a parlé mutuelle, et moi, je vais vous parler danse. Et pourquoi je vais vous parler danse? Pourquoi je vais vous dire que ce week-end,
0: j'ai
3: dansé?
0: C'est la meilleure des mutuelles.
3: Mais oui, c'est ça. D'ailleurs, ma mutuelle m'adore parce que je suis très en forme. Et pourquoi je vous en parle? Parce qu'effectivement, continuer à sortir et à danser, ça devient presque un acte de résistance. Oh. Et d'ailleurs, Aude, effectivement, comme c'est votre anniversaire, 40 ans aujourd'hui, eh bien, félicitations.
4: Merci,
3: que vous allez pouvoir continuer à danser. Figurez-vous qu'une étude de l'université de Leeds en Angleterre s'est intéressée aux femmes de 40 à 65 ans qui continuent même d'aller en rêve. Valère, je vous explique, parce que vous êtes un peu vieux jeu. Les rêves, vous savez, c'est les grandes fêtes.
5: Oui, j'en ai fait quelques-unes.
3: Ah, vous en
5: avez
3: fait
4: une teuf.
3: Si on dirait vraiment le teuf, oui. Avec Valère, il n'y a plus d'époque, de toute façon. Alors, vous savez ce qu'elle montre, cette étude? Restez concentrés, mon Enora. Cette étude, elle montre que danser, Gérald, écoutez bien, réduirait le stress, boosterait l'énergie, créerait du lien et ferait même du bien à notre santé mentale. C'est pour ça que je vais si bien, finalement, en fait. Donc la boîte de nuit, c'est presque du développement personnel. Et en France aussi, figurez-vous que ça bouge. À Toulouse, par exemple, 4 femmes ont créé Madame va danser. Des soirées de 20h à minuit pour pouvoir se lâcher, faire la fête sans avoir besoin de rentrer à 4h du matin.
0: Génial.
3: Parce que c'est ça qu'on veut, justement. À Strasbourg, il y a le clubbing des mamas. Même idée, on danse de 18h30 à 23h et hop, on va à la maison, on rentre se coucher. C'est pas que des soirées entre femmes. Gérard me regarde tout de suite en disant ça y est, il y a que les femmes qui s'amusent.
5: Pas du tout.
3: À Paris, par exemple, il y a des soirées électro mixtes pensées pour les plus de 40 ans qui commencent à 19h et se terminent à 23h30. Moi, vendredi, par exemple, je suis allée au Bus Palladium, j'ai pris un cours de danse de 20h à minuit.
0: Un cours de danse?
3: Mais ouais, et c'était génial.
0: Ça.
3: Alors, en fait, qu'est-ce qui est nouveau? Qu'est-ce qui est rigolo? C'est qu'évidemment, à 50 ans, on a envie de continuer à danser, mais on n'a pas non plus envie quand même de se coucher à 4h du matin. Donc moi, j'ai vraiment envie de continuer à m'amuser. À 20h, je suis Beyoncé. À 23h, je suis toujours Beyoncé. Mais à 1h du matin, je suis au lit. En fait, voilà, c'est tout. Donc j'ai envie de dire à toutes les femmes de 40, 50, 60, 70 ans qui n'osent plus aller danser parce qu'elles ont peur de ne pas être à leur place. Allez-y, il y a des lieux, il y a des soirées qui sont faites pour ça. Vous n'êtes pas trop vieille, vous n'êtes pas ridicule. Les pistes de danse ne sont pas faites pour les jeunes, pas du tout. Alors c'est parti, on se donne rendez-vous, je vous attends, retrouvez-moi, venez danser.
0: Bravo. Je voyais Gérald qui opinait du chef.
5: Mais non, ça vous être remboursé par la sécurité
0: vous
5: sociale.
0: Vous guinchez Gérald, pardon, c'est son double maléfique. Vous allez danser?
5: Ça devrait, je vais y aller, elle m'a convaincu. Ouais. Mais ça devrait être remboursé par la sécurité sociale, c'est bien pour le physique, pour le psychisme, pour les liens sociaux, bref, c'est que du plaisir.
0: Aude Razo.
6: On a un auditeur, une auditrice, je ne sais pas, qui commande, qui dit pas de soucis pour faire la fête toute la nuit, mais comparé à mes 20 ans, j'ai beaucoup plus de mal le lendemain matin.
3: Ah bah c'est oui, sûr. Ça c'est vrai. Moi je bois pas d'alcool, donc du coup elle doit boire.
0: L'abus d'alcool est dangereux pour la santé en plus, mais c'est bien, effectivement, il y a des deux plus... Moi j'allais dire, à mon époque, mais en même temps j'ai pas non plus 120 ans, mais c'est vrai que ces nouvelles soirées pour les personnes de notre âge et un peu plus entre 20h et minuit, c'est quand même fantastique et il y en a partout en France. Renseignez-vous, puis c'est l'occasion de faire des belles rencontres. Si c'est pas des rencontres amoureuses, ça sera aussi des rencontres amicales.
3: Mais c'est ça, justement. Exactement, mais bien sûr, moi j'ai plein de copines.
0: Sympa, mais oui, c'est pour ça que vous avez un carnet d'adresses tellement rempli. Merci beaucoup Elsa Wojcinski. Dans un instant, on continue de parler avec vous, chers auditeurs. Il reste quelques minutes d'émission jusqu'à 13h. Il y a énormément de messages au 0810 055 056. On a une auditrice qui a une question pour vous, Gérald Kierzek, sur le Zona. Il y a aussi des questions sur les mutuelles. Bref, continuez, c'est votre émission. Vous êtes ici chez vous. À tout de suite.
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0: Encore quelques minutes à passer en votre bonne compagnie, chères auditrices, chers auditeurs. On vous doit bien ça, c'est le titre de votre nouveau rendez-vous sur votre radio ici. Et vous êtes très très nombreuses et très nombreux à appeler ou à nous laisser des messages au 0810 055 056 comme Colette. Elle est en ligne, je crois, Colette. Bonjour, Colette.
7: Bonjour,
4: Enora et bonjour à tous.
0: Bonjour. Bonjour. Quelle jolie voix vous avez là, Colette. Bienvenue. Non, mais c'est vrai. Vous aviez une question pour notre médecin, je crois, chère Colette.
4: Oui. Voilà, parce que j'ai eu... Bonjour. J'ai bonjour. Eu un zona il y a plus de 10 ans. Et puis, vous parlez des vaccins. Alors, est-ce que c'est utile que je me refasse vacciner ?
0: Très bonne question, chère Colette. Merci
5: beaucoup. Oui, parce que alors, c'est votre médecin, bien sûr, qui le décide. Discutez-en avec lui. Mais le zona, il y a plus de 10 ans, donc il n'y a plus de problème. Même vous auriez eu un zona il y a 1 ou 2 ans, la revaccination contre le zona est proposée. Il n'y a pas de problème parce qu'il peut se réactiver, le virus. Et puis, contre le VRS, la bronchiolite, pas de problème aussi.
0: D'accord.
5: Sauf autre contre-indication, mais là, c'est votre médecin qui verra.
0: Merci, cher docteur. On vous embrasse très fort, chère Colette.
4: Eh bien, merci, au revoir.
0: Passez
4: au revoir.
0: Une jolie après-midi, chère Colette. On va essayer de répondre, pardonnez-moi, on va essayer d'aller vite sur... Parce qu'on a beaucoup, beaucoup de questions. On en a une pour vous, Aude Razo, parce qu'on
6: oui.
0: a eu un vocal hein, tout à l'heure de notre cher Julien au 0810 055 056.
6: Oui, qui nous parlait de ces petits flyers, ces affichettes qu'on voit sur les feux rouges pour nous dire d'appeler un épaviste. Mm-hmm. Quand on veut se débarrasser de sa voiture, je vous conseillais de ne pas appeler les numéros que vous voyez s'afficher. Et Bruno, un auditeur qui a réagi sur le WhatsApp au 0810 055 056, il me dit oui, surtout qu'en fait, ces noms, ces entreprises, soi-disant, qu'on voit sur les petites affichettes, il n'y a pas de nom d'entreprise, il n'y a pas de siret aussi. Donc, ce sont des entreprises non agréées. Et ça, c'est aussi quelque chose qu'il faut vérifier quand vous faites appel à une entreprise. Est-ce que oui ou non, vous allez sur Internet et vous regardez si c'est une entreprise agréée. Voilà, c'est le plus important. Effectivement, Bruno, ça confirme ce que je disais tout à fait.
0: Merci Aude Razo. Et puis ça a beaucoup réagi tout au long de l'émission parce qu'on a ouvert sur un gros dossier sur les complémentaires santé, sur les mutuelles d'ailleurs en général, et on a encore des questions. Valère.
7: Là c'est Lorraine qui nous écoute sur ICI Champagne-Ardenne qui nous dit certaines assurances affirment la possibilité de déduire les cotisations des revenus imposables. Alors j'ai vérifié, non.
0: D'accord,
7: on ne peut pas déduire les cotisations d'une assurance des revenus imposables. Par contre, Aude peut vérifier qu'est-ce que font ces assureurs.
0: Merci de la passion.
7: Et de qui on parle. Donc moi, j'invite Lorraine à nous apporter des précisions. Où est-ce qu'elle a vu ça? Qu'est-ce que c'est? Parce qu'on pourrait peut-être partager ce conseil aux autres auditeurs. Et puis une question rapidement d'Elisabeth qui nous dit, mais enfin, les cotisations de mutuelles avaient été gelées pour 2026 et pourtant elles ont toutes augmenté.
0: C'est vrai.
7: Et c'est assez insupportable.
6: Vraie question, ça.
7: Non, mais c'est une vraie question. Mmh. Ça fait un moment que je travaille là-dessus. Et en fait, les mutuelles disent, oui, mais la loi n'est pas stabilisée. Mmh. Non, mais la loi, c'est stabilisé. Hein. La loi, c'est la loi. Et pourtant, elles ont augmenté leurs cotisations sur plusieurs fondements. Donc, c'est assez insupportable.
0: Non, j'aime bien, il termine toujours par un petit coup de gueule, Valère. C'est ça que
7: c'est
0: j'aime chez lui.
7: Ah, j'ai pas fait gaffe.
0: Non, si, mais c'est votre petite marque de fabrique. Et je veux vous dire, on vous aime pour ça. Gérald Kirzek, ça faisait longtemps qu'on l'avait pas entendu. Non,
5: il faut dire que c'est l'État qui se désengage aussi, qui rembourse de moins en moins. Et donc, du coup, qui refile un peu la patate chaude aux mutuelles, et les mutuelles, à un moment donné, elles ont un modèle économique, elles sont obligées d'augmenter les cotisations.
0: Elsa Wolinski.
3: Non, je voulais juste dire que à moi aussi, vous pouvez poser des questions, je suis un peu jalouse. Personne ne me pose des questions, j'existe.
0: En tout cas, on est là pour vous, on est là pour vous rendre service. C'est votre rendez-vous quotidien sur votre radio ici. Continuez, on fera aussi nos devoirs pour demain, on est là tous les jours, ça tombe bien. Demain, on parlera shopping aussi, comment dépenser moins, bien sûr, hein, c'est le but de l'émission. Merci beaucoup, on va accueillir un auditeur, parce que vous savez, je booste pendant toute l'année votre pouvoir d'achat, 200 euros à dépenser dans une grande enseigne. Et là, c'est Thierry qui s'est inscrit sur le site ici.fr. Il y a une page dédiée à cet effet. Vous allez voir, faites comme lui parce que ça marche. Thierry, bonjour, vous habitez à Lille.
8: Oui, bonjour.
0: Comment allez-vous, cher Thierry?
8: Ça va bien.
0: Bah, ça tombe bien, nous aussi. On embrasse très très fort ICI Nord qui fait un travail remarquable. Vous êtes vous étiez directeur de la Ligue régionale de football, dis donc.
8: Waouh. C'est bien ça.
0: Et vous êtes inscrit sur le site d'ici.fr et c'est gagné. Bravo. Bravo Thierry.
8: Merci beaucoup.
0: On est très très heureux de vous offrir ces 200 euros. Vous avez vu, c'est tout simple. Faites comme Thierry. Bah oui, hein, Thierry, c'est tout facile. Hein.
8: Merci beaucoup.
0: Mais je vous en prie. Je ne sais pas pourquoi j'ai pris l'accent
8: bravo,
0: belge.
8: Bravo à ICI Nord.
0: Bah, je suis bien d'accord. Bravo à ICI Nord. On vous embrasse très très fort, là, tout le Nord. Merci beaucoup, cher Thierry. À tout bientôt. Quant à nous, chers amis, on va se retrouver évidemment demain. On parlera donc shopping. On continuera de répondre à vos nombreuses questions. Hein. Vous inquiétez pas, on est là pour ça. On vous doit bien ça. Un gros bisou à ma chère Céline, à la réalisation, à Emma, à la technique, à Sadika au standard et à Gwenelle, à la préparation, Aude Razo. Bon anniversaire.
6: Mais merci.
0: Bah oui, bon anniversaire, c'est tout.
6: J'ai un petit message pour Elsa, l'auditeur ou auditrice qui disait que c'était compliqué les lendemains de fête. Ouais. Il s'appelle Rémi, il a 58 ans et donc visiblement lui aussi a envie de faire la fête comme vous.
0: Ah bah on va vous donner le 06 copain. On va vous donner le 06 d'Elsa en antenne. Je vois que les couples se forment. Merci en tout cas, on vous embrasse très fort, on vous dit à demain.

0: J'espère que vous avez passé un excellent week-end. Je suis très content de vous retrouver.
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0: Bonjour Valentine.
3: Bonjour Louis, bonjour à tous.
0: Nous sommes le lundi 21 septembre et aujourd'hui, c'est la journée internationale de la paix. Une journée créée par les Nations Unies pour rappeler l'importance du dialogue et de la réconciliation. Et la paix, elle se cultive aussi au quotidien, parfois dès le petit déjeuner. Alors avec Valentine, ce matin, on recherche un auditeur qui
3: a trouvé la technique pour mettre fin aux disputes à la maison.
0: Vous préparez par exemple un café, vous lancez une blague, vous capitulez. C'est ce que je fais, mais vous venez à raconter votre méthode ce matin au 0810 055 056.
3: Chaque jour, il grignote un peu plus de notre quotidien, le carburant, quand des parents retraités n'ont plus les moyens d'aller voir leurs enfants. Témoignage à 5h. Les pêcheurs, eux, sont prêts à reprendre les blocages si la rencontre avec leur ministre ce matin se passe mal. C'est l'info du jour dans une demi-heure.
0: Et pour vous accompagner jusqu'à 6h, Saveria au standard, Sarah à la technique, Charline à la rédaction en chef. Ici, dès 5h, ça commence maintenant.
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0: Lundi 21 septembre, excellent réveil, il est 5h. Ici. 5h, le tour de l'actualité à vos côtés, Valentine, et à la une, le carburant, trop cher pour voir ses enfants.
3: À 2,40€ en moyenne le litre de gazole et 2,17€ celui du sans-plomb 95E10, les Français se privent de tout. Certains retraités n'ont même plus les moyens de voir leurs enfants, comme ce couple Justine Leblond rencontré dans le Périgord.
4: Ça fait 4 mois que Marie et Alain n'ont pas vu leur fils.
5: En téléphone, mais
6: on
5: c'est
6: pas
5: tout.
6: Vu de l'été.
4: Il vit à 200 km de chez eux, dans le Lot, et il est handicapé. Il ne peut pas se déplacer facilement.
6: Donc c'est nous qui allions le voir et là on ne peut plus. Vous rendez compte, un trajet jusqu'à Cahors, maintenant ça me paraît très très loin. Ça nous fait 200 km, aller-retour 400. Regardez la consommation, c'est pas possible. Non. Vous rendez compte, un plein sur cette voiture, il y en a pour 140€. Hein.
4: Alain essaye donc de faire qu'un seul plein par mois.
6: Garder simplement les courses, les commissions.
5: Les urgences.
6: Voilà, on ne se déplace plus hors du département.
5: Avec la canicule, on ne bougeait plus. Alors maintenant, c'est l'essence, on ne bouge plus. Alors il faut crever.
4: Ils touchent tous les deux une retraite. Elle, d'aide-soignante, 700€ par mois. Lui reçoit plus en tant qu'ancien médecin généraliste, mais pas assez pour remplir convenablement leur caddie.
5: Cher, partout, cher. On est privé, quoi. Privé de beaucoup de choses.
6: Le seul déplacement, c'est Auchan ou Leclerc à Périgueux, c'est tout.
4: Et le couple est assez pessimiste sur l'évolution des prix du carburant.
6: Avec le contexte géopolitique, ça, plus l'Ukraine, tous les compteurs sont en rouge. Hein.
4: En attendant, ils prévoient de passer une bonne partie de l'hiver chez eux, devant la télé, à tourner en rond, disent-ils.
3: Les prix du carburant au menu ce lundi du gouvernement avec 2 réunions. La première sur l'approvisionnement en pétrole, la seconde sur l'aide aux gros rouleurs. En parallèle, la ministre de la Mer se rend dans l'Hérault à 7 à la rencontre des pêcheurs. Après 4 jours de blocage sur un dépôt de carburant la semaine dernière, il réclame un véritable soutien à la profession.
0: Près de 50 000 manifestants en France hier, selon le gouvernement.
3: Avec pour mot d'ordre non au permis de tuer. Une opposition à ce texte adopté par l'Assemblée nationale en juillet. Policiers et gendarmes ne seront plus systématiquement soupçonnés ou placés en garde à vue en cas d'usage de leur arme, grâce à la création de cette présomption d'usage légitime. Pour la vice-présidente de la Ligue des droits de l'homme, Emmanuelle Jourdan-Chartier, c'est un vrai danger pour toute la société.
7: Autoriser les membres des forces de l'ordre à faire usage de leurs armes sans qu'il puisse y avoir systématiquement d'enquête, présumer qu'ils sont innocents, c'est présumer que leurs victimes sont coupables. Et c'est contraire à l'ensemble des fonctionnements d'État de droit que de ne pas avoir d'enquête quand il y a un tir policier. Si le policier qui a tiré, il n'est pas mis en garde à vue immédiatement, les preuves disparaissent, il n'y a pas de confrontation, il a le temps de mettre son récit, si je puis dire, en accord avec celui de ses collègues pour se protéger. Donc la nécessité d'une enquête systématique, elle participe du devoir de redevabilité des forces de l'ordre, qui est un pilier essentiel de l'État de droit. Donc c'est vraiment une bascule qui nous concerne tous. C'est la nature même du régime qui est en cause.
3: Et les manifestants veulent empêcher l'examen de ce texte prévu au Sénat cette semaine. La nuit s'est déroulée sous haute surveillance à Saint-Pierre-des-Corps, près de Tours, où des renforts de police ont été envoyés après des affrontements ce week-end entre les forces de l'ordre et des jeunes. Au cours d'une intervention

0: pour un rodéo urbain. Une voiture de police a percuté un jeune à moto. Il est gravement blessé à la jambe. Pas d'affrontement cette nuit. Le trafic des trains entre Toulouse et Carcassonne à l'arrêt jusqu'à demain matin. C'est la dernière estimation de la SNCF après un accident sur un passage à niveau. Un TER a percuté une voiture hier à Belderot en Haute-Garonne. Dans la collision, la conductrice de 40 ans a été gravement blessée et les dégâts matériels sont très importants. Des centaines de voyageurs à bord de plusieurs trains ont été bloqués jusque tard dans la nuit.
1: 5h04, le football et c'est l'heure de la trêve internationale.
0: Pour cause de Ligue des Nations, les championnats sont en pause pour 3 semaines et ça s'arrête pour Marseille sur une nouvelle défaite. 2-1 hier soir au Vélodrome face au Paris Saint-Germain. L'OM est désormais en position de club relégable en seconde division la saison prochaine, Jean-Pierre Blimaud.
2: Logiquement surclassé par un PSG implacable, l'OM a montré de la générosité, même mené, même à 10 dans les dernières minutes. Et c'est pour l'instant ce qui compte le plus, estime Romain, un supporter indulgent.
3: Au moins, ils ont mouillé le maillot jusqu'à la fin. Après, ben voilà, on affronte le PSG, c'est compliqué. Mais 2-1, je ne m'attendais pas à ce score-là à la fin. Pour moi, ils ont été valeureux, ils se sont battus, ils ont mouillé le maillot, c'est l'essentiel.
2: Mais pour l'entraîneur Bruno Genesio, pas question de se satisfaire d'une défaite, aussi honorable soit-elle.
4: Ce groupe a donné le maximum ce soir, et a fait même plus que le maximum. Et a tenu tête à la meilleure équipe d'Europe. Mais je ne peux pas me satisfaire de ça. Je ne fais pas ce métier pour me satisfaire de perdre 2-1 parce que c'est la meilleure équipe d'Europe.
2: Les joueurs adhèrent comme l'attaquant Neil Mopé.
5: L'investissement, l'état d'esprit et la qualité sont là. On est tous soudés et je pense que ça se voit sur le terrain. Mais maintenant, il faut prendre des points.
2: Dans les tribunes, Greg attend également des jours meilleurs, surtout contre des adversaires moins relevés.
6: Quand il va y avoir des équipes qui vont être un petit peu plus faibles, j'espère qu'on arrivera à tirer notre épingle du jeu et à remonter dans le classement parce que là, ça ne reflète pas ce que les joueurs montrent sur le terrain.
2: En attendant, Bruno Genesio, qui exclut toute idée de démission, va bénéficier de 3 semaines de trêve pour tenter de faire redémarrer un groupe marseillais pas encore payé de ses efforts.
0: À la place désormais à la Ligue des Nations, les Bleus se rassemblent à Clairefontaine aujourd'hui. La météo, Louis.
1: Du soleil ce lundi du nord au sud du pays, mais pas que, puisqu'on retrouvera quelques nuages tout au long de la matinée qui viendront obstruer les rayons du soleil. Pour les températures, au petit matin, de la fraîcheur, 12 degrés en moyenne tout de suite sur le pays. Puis en milieu de matinée, les températures, elles, vont monter doucement. On attend à Metz et Strasbourg 13 degrés, Orléans 15 degrés, à Poitiers et La Rochelle au cours de la matinée 17 degrés, puis 18 à Toulouse. Cet après-midi, pas de perturbation annoncée par Météo France. Des nuages qui se font nettement moins nombreux dans le nord pour laisser place à un ciel bien dégagé. Ailleurs, des éclaircies. Puis pour les maximales, ce lundi, 24 dans le nord à Rennes. Dans le sud, on va dépasser les 30 degrés localement à Perpignan et Montpellier.
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1: Bonne fête au Mathieu qui se réveille avec nous ce lundi matin. J'espère que vous avez passé un excellent week-end, que vous avez pu vous reposer, vous balader aussi, puisque c'était les journées du patrimoine, l'occasion de voir des lieux habituellement inaccessibles. Et ce soir, figurez-vous que c'est la dernière du loto du patrimoine avec un jackpot de 3 millions d'euros. C'est le loto forcément qui contribue à restaurer un monument par département. Et d'ailleurs, si vous souhaitez découvrir celui qui se trouve à côté de chez vous, il y a la liste sur notre site ici. 5h07, quelle chanson pour vous réveiller ce lundi matin? On parlait de patrimoine, et bien j'ai envie de vous dire que celui-là, et bien il en fait partie de notre patrimoine musical. Ici, c'est vos chansons préférées toute la journée avec Michel Berger, la copie du pianiste. Bon réveil et belle semaine à l'écoute d'ici.

0: accompagné pianiste, chanson de son album Beau séjour à l'écoute d'ici, qui d'ailleurs tient le nom de la maison dans laquelle Michel Berger se trouvait lorsqu'il a écrit cet album. 5h11, vous êtes bien sûr ici pour commencer la journée. Bon réveil avec nous.
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0: Tous les jours, vous avez rendez-vous avec Stéphane Bern. Ce matin, direction Paris. Début du 19e siècle, la police française va recruter un homme au profil assez inattendu, un ancien bagnard, Valentine.
2: François Vidocq, il connaît tous les tours de passe-passe des voleurs et des escrocs, et pour cause, il a lui-même été un hors-la-loi.
0: Un drôle de vie raconté par Stéphane Bern à 5h25.
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0: C'est votre rendez-vous quotidien aux côtés de Catherine Quicandon pour Ici, ça entreprend. Et ce matin, eh bien, on se fait une petite virée à la plage.
2: On n'oublie pas les deux essentiels du bord de mer, le maillot et bien sûr
0: la serviette. Et justement, Catherine, vous en avez trouvé une absolument parfaite dans le sud de la France.
4: À Marseille, la serviette de plage ne retient ni l'eau, ni le sable. Oh,
5: c'est Marseille, bébé !
4: Et ouais, c'est Marseille, bébé. C'est surtout Kima Rolls, une serviette de plage en microfibre 100% recyclée. L'impact environnemental est très important pour les deux cofondateurs passionnés de la mer, comme nous l'explique l'un d'eux, Nicolas Zimmer.
6: On a cherché des matériaux qui pouvaient avoir le moins d'impact possible. Bon, la microfibre en elle-même, c'est un produit qui est issu du plastique, mais la microfibre recyclée est issue de bouteilles plastiques recyclées, donc qui peuvent être récupérées dans les océans. Et après, pour ce qui est de l'import, on essaie de favoriser au maximum les imports les moins impactants, donc ça va être le bateau et le train, en évitant au maximum l'avion.
4: Oui, parce qu'en fait, c'est produit à l'étranger. Kima Rolls propose une serviette anti-sable, car c'est mieux s'il reste sur la plage. Facile à sécher, ça évitera que ça sente le chien mouillé dans votre sac. Hyper absorbante pour vous sécher en quelques instants et ultra compacte, comme ça vous pourrez la mettre ni vue ni connue dans votre sac. Ces serviettes ont également une identité graphique qui elle aussi est marseillaise.
6: On a travaillé avec deux graphistes marseillaises depuis le début de la marque et du coup tous les visuels sont produits à Marseille avec des inspirations plus ou moins marseillaises, donc ça dépend. Cette année on a fait également une collaboration avec un graffeur marseillais qui s'appelle AZ. Mais oui, on essaie de s'inspirer de nos origines et de notre vécu, des voyages qu'on a fait pour tous les designs de nos serviettes.
4: L'année prochaine, une trentaine de nouveaux visuels sont prévus, dont un qui va s'appeler Bonne Mère. L'aventure de Kima Rolls a débuté en 2022.
6: Aussi, il fait pas mal de kitesurf et il partait souvent au Maroc, notamment à Darla. Il partait souvent avec du coup son poncho de surf. Initialement, c'est le premier produit qu'on avait développé. Oui. Et il partait avec des produits qui prenaient beaucoup de place dans la valise, qui étaient encombrants et pas très pratiques pour voyager. Et de ce besoin est né Kima. Donc on a voulu inventer un produit qui pouvait être facile à transporter, facile d'utilisation, qui séchait rapidement. C'est pour ça qu'on a créé le poncho en microfibre il y a maintenant 4 ans.
4: Depuis, il y a eu donc la serviette de plage et bientôt, il y aura des coussins de plage et des sacs de plage. Vous pouvez trouver tous les produits dans plus de 200 points de vente, donc je pense que l'on peut dire que c'est une affaire qui marche. Plus d'infos sur kimarolls.com avec un K. Merci à Ici Provence pour cette idée 100% marseillaise. 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
0: Merci Catherine pour cette serviette pratique au quotidien.
2: Nous sommes le lundi 21 septembre, c'est la journée mondiale de l'Alzheimer. Et si on ne guérit toujours pas de la maladie, il existe de nouveaux soins à domicile pour travailler la mémoire.
0: Reportage et témoignage en Haute-Loire dans moins d'une minute.
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0: Eh oui, soyez les bienvenus ce lundi matin, 5h15, c'est la journée mondiale contre l'Alzheimer.
2: 1 million de malades en France, de nouveaux cas dépistés par centaines de milliers chaque année. Et s'il n'existe toujours pas de traitement, les accompagnements évoluent, les ESA notamment, pour équipe de soins et d'accompagnement. Ce sont des soins à domicile pour stimuler la mémoire des malades, Aurélie Jacquan.
10: Je fais la connaissance de Marc et de son épouse Mireille.
11: Ça va, merci.
10: C'est elle qui a été diagnostiquée il y a maintenant 2 ans.
11: C'est vrai que moi j'ai un peu la tête qui est lourde.
5: Enfin, pas, je ne sais pas si c'est le mot vrai, lourde. Ça me tient, il y a quelque chose qui me retient.
10: Des idées qui s'embrouillent, les prénoms de ses petits-enfants qui s'envolent parfois. Alors une fois par semaine, pendant une heure, elle a travaillé sa mémoire chez elle.
5: Avant, elle récompensait des bons élèves. Une image.
10: Avec une membre de l'ESA, chaque équipe est composée d'ergothérapeutes, de psychologues et d'assistants soins en gérontologie.
5: On emporte pour aller à l'école, uniforme.
11: Vous, ça vous plaît ce genre d'exercice ?
5: Ça me plaît dans le sens où ça me permet de faire des... Comment je pourrais dire ?
12: Tu aimes bien quand même faire tout ça.
5: Oui.
12: Mais au bout d'une heure, tu es entièrement épuisé.
11: Mais ça vous aide ?
5: Oui. Ça m'aide beaucoup.
12: Elle rencontre quelqu'un aussi, ça apporte toujours un petit peu.
10: Marc, lui, a du mal à avouer que ça l'a aidé aussi.
12: Non, je suis de nature déjà assez patient. C'est pas sa faute si elle oublie quelque chose.
10: Mais dans certaines familles, ces séances ont participé à recréer du lien entre le malade et son aidant. Adèle est ergothérapeute.
13: Il y a des fois où il y a une rupture, il y a quelque chose qui, du fait que la personne, elle est ce qu'on appelle dans un deuil blanc, on ne reconnaît plus la personne avec qui elle vit. Donc nous, c'est de montrer, ben voilà, votre proche est en capacité de faire telle activité si on la modifie de telle manière. Donc il y a des fois des familles qui vont acheter un jeu parce qu'ils ont vu que ça marchait bien, qui vont s'abonner à certaines activités qu'on peut proposer. C'est chouette parce qu'on voit qu'il y a un lien qui renaît par une activité.
10: Mireille est arrivée au bout des 15 séances prévues, il ne peut pas y en avoir plus. Ensuite, ce sont d'autres organismes qui prennent le relais.
14: Parfois, les familles ont un peu de mal à accepter ce relais ou ne veulent pas, hein, clairement.
10: Émilie est la responsable de l'équipe de soins et d'accompagnement du Puy-en-Velay.
14: Certains nous disent, on vous rappellera si on peut renouveler. En pratique, on va nous demander de voir des nouvelles personnes avant de faire des renouvellements chez des gens qu'on connaît déjà. Et comme la liste d'attente est longue, voilà, y a des gens qui font des demandes de renouvellement qu'on verra finalement jamais.
10: Et puis ce qui freine aussi parfois les familles, c'est le prix de la prise en charge. Les 15 séances avec les A sont gratuites, mais ensuite tout devient payant.
2: Pour la recherche médicale et l'aide aux malades et à leurs proches, vous pouvez donner sur fondation-alzheimer.org.
0: Merci Valentine. Dans les coulisses TV ce matin, Fovoto change complètement de registre. On la connaît évidemment pour Danser avec les stars, mais ce soir elle est à l'affiche de la série La Cible sur TF1 dans un nouveau rôle. Et ce matin, elle nous raconte comment elle en est arrivée là au micro de Patrice Gascoigne. C'est dans 5 minutes. Bon réveil et bon lundi sur ICI. On est en 84 tout de suite avec l'Irlandais, Thijs de Burgh. Un titre plein d'énergie, Height on Emotion sur ICI.

0: Maurice de Burg avec Iron and Emotion à l'écoute d'ici les 5h21. Soyez les bienvenus si vous nous rejoignez à l'instant. C'est le moment en plus de nous appeler au 0810 055 056. Avec Valentine, une nouvelle fois, on veut parler à deux d'entre vous pour notre duel d'auditeurs autour de l'actualité. Et l'un d'entre vous repartira avec sa radio ici, Valentine.
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0: 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Bonne chance à tous.
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0: On retrouve tout de suite Patrice Gascoin avec ses coulisses TV. Ce lundi, Patrice, vous revenez sur la série de TF1, La Cible, mais cette fois, eh bien, vous êtes allé voir le premier rôle féminin et il s'agit de Fovoto.
3: Si vous pensez que Fovoto ne sait parler que de danse...
4: Moi, je vais te dire les choses à conserver, Stéphane. Ta gaieté, ta curiosité, ton envie et ta fantaisie, tu gardes ça parce que la danse, c'est de voir quelqu'un heureux sur un parquet, de voir quelqu'un qui s'amuse, de voir quelqu'un qui interprète et qui vit quelque chose.
3: Fovoto, juge sympa de notre Stéphane Bern, dans une émission de Danse avec les Stars. Mais depuis deux semaines, dans la série La Cible, lundi soir sur TF1, c'est dans un autre registre qu'elle nous épate en tant que comédienne. Fovoto y joue Léa Meyer, qui est en train de divorcer de Hugo Meyer, joué par Thomas Sisley, lorsqu'elle se fait kidnapper avec leurs deux enfants. Une course contre la montre s'enclenche pour les retrouver, une traque rendue compliquée par le fait que la police soupçonne son mari. Alors je suis allé demander à Fovoto comment on se prépare à tourner des scènes où votre personnage se fait quelque peu violenter. Écoutez la réponse de Fovoto.
4: C'est pas quelque chose de naturel, mais après, moi j'ai demandé à ce que la force physique soit présente. Parce que je trouve que ça t'aide beaucoup à rentrer dans le personnage et dans le réel.
3: Je comprends bien, la force physique à vos dépens, c'est-à-dire que vous soyez un peu bougé, ou votre force physique à vous.
4: Non, par exemple, celle des ravisseurs, tu vois, je demandais vraiment à ce qu'on m'attrape. Les menottes, elles étaient serrées, enfin tu vois, c'était une vraie condition de kidnapping, quoi. Et je trouve, en tout cas, moi ça m'aide beaucoup dans le jeu, d'être confronté à une certaine réalité, voilà.
3: Est-ce que vous, ça vous a permis avec ce rôle d'explorer de nouvelles palettes du jeu?
4: Ouais, complètement. En fait, moi, du coup, je me suis dit déjà, c'était une grosse part à jouer. J'avais jamais eu si grosse, donc j'étais très heureuse de ça. Et c'est surtout aussi aller dans quelque chose que j'ai pas encore fait.
5: Léa, t'es où?
6: On a été enlevés par deux hommes, ils sont armés. Je sais pas ce qu'ils veulent, ils nous ont rien dit. Léa, il est garde du corps. Il a pas du tout le profil d'un kidnappeur.
5: Je veux juste retrouver ma famille. Aidez-moi, putain! Aidez-moi!
3: Fovoto, Thomas Sisley à retrouver ce soir sur TF1 dans La Cible.
0: Merci Patrice. Autre série policière ce soir sur France 2, c'est La Mère et l'Assassin avec entre autres Hélène de Fougerolles. 5h24, bon réveil avec nous en musique. Avec un duo, c'est une nouveauté de cette rentrée 2026 aux côtés de Marc Lavoine qui a invité Patrick Fiori pour chanter cette chanson qui s'intitule Occupé. Bon réveil et bon café avec nous.

0: Marc Lavoine
1: et Patrick Fiori, occupés sur ICI. Nous sommes le lundi 21 septembre, comme d'habitude, avant les infos de 5h30. Un petit peu d'histoire avant l'actu aux côtés de Stéphane Bern. Et ce matin, on voyage au temps où la police française a recruté un homme qui connaissait parfaitement les voleurs.
2: Quand l'ancien bagnard, François Vidocq, devient le cauchemar des criminels. Une reconversion que même LinkedIn n'aurait pas osé imaginer. Paris 1811. Depuis des années, François Vidocq entre et sort des prisons françaises comme d'autres prennent la diligence. Bagne, évasion, faux papiers, déguisement, il connaît toutes les combines. La police aussi le connaît. Elle en a assez de lui courir après et hésite presque entre lui laisser les clés ou lui faire une carte de fidélité.
3: C'est dément les avantages. Dans l'ancienne boîte, jamais je les aurais obtenus.
2: Alors Vidocq propose un marché. Au lieu de l'arrêter, pourquoi ne pas le recruter ? Le premier entretien d'embauche ou le casier judiciaire sert de lettre de motivation. Très vite, l'ancien forçat devient l'arme secrète de la préfecture de police. Il fréquente les tavernes, infiltre les bandes et reconnaît les escrocs au premier coup d'œil. Normal, il a souvent partagé leurs cellules. Autour de lui naît la sûreté, une petite brigade spécialisée dans la traque des criminels. Les Avengers avant l'heure. Les arrestations se multiplient. Vidocq se déguise en mendiant, en commerçant, en ouvrier. Parfois plusieurs personnages dans la même semaine. Disons qu'en matière de costume, il avait 2 siècles d'avance sur Masked Singer. Son parcours inspire bientôt des écrivains, comme Honoré de Balzac ou Victor Hugo. Certains voient en lui un modèle pour Jean Valjean. L'ancien détenu devient une célébrité, une ascension sociale que son conseiller d'insertion n'aurait probablement pas vu venir. Aujourd'hui, les séries policières raffolent des enquêteurs aux méthodes peu orthodoxes. François Vidocq avait pris un peu d'avance. Il a inventé le concept il y a plus de 2 siècles. Une chose est sûre, il était fort, le forçat.
1: Merci beaucoup Stéphane. Après les infos, eh bien on fêtera l'anniversaire de Stephen King. Je vous raconterai comment son tout premier succès a bien failli terminer à la poubelle. Rendez-vous à 5h40 puisque tout de suite il est 5h30. Voici l'actualité en France et dans le monde en 90 secondes. C'est avec vous Valentine Lettès.
4: Urgence, carburant, 2 réunions au programme du gouvernement ce lundi face à l'explosion des prix et à une situation qui s'enlise au Moyen-Orient. Le Premier ministre travaille sur une prolongation de l'aide aux gros rouleurs et reçoit les directeurs de centrales pour parler approvisionnement en pétrole. Emmanuel Macron aux 20h dans ce contexte. Le président de la République sera interviewé jeudi sur TF1 et France 2. Il répondra aux questions de Gilles Boulot et de Caroline Roux à 7 mois de la fin de son mandat. C'est un désastre, reconnaît le chancelier allemand. L'AFD, parti d'extrême droite, anti-migrant et pro-russe, arrive en tête des élections régionales allemandes dans un deuxième land du pays. Pas de train entre Toulouse et Carcassonne, au moins jusqu'à mardi. Le trafic SNCF est totalement interrompu après une collision hier entre un TER et une voiture sur un passage à niveau. Des centaines de passagers ont été bloqués toute la nuit à bord de plusieurs trains. La fierté de Paul Sexas avec sa médaille de bronze autour du cou. Le Français de 19 ans termine 3e au contre-la-montre des championnats du monde de cyclisme. Chapeau, lunettes et guitare, près de 300 objets de Brigitte Bardot sont vendus aux enchères à Paris ce lundi. Les profits de la vente iront à la fondation de la star dédiée à la protection des animaux.
1: L'info du jour, c'est le face-à-face entre les pêcheurs et leur ministre.
4: Catherine Chabot, attendue ce matin sur le port de Sète dans l'Hérault, après 4 jours de blocage la semaine dernière et de premières mesures de soutien face à la hausse des prix, les marins pêcheurs, dans l'attente de nouvelles annonces, Joséphine Ortuo, ont repris le travail.
5: À l'arrière de son bateau, Lélio reprend la mer pour la première fois depuis la levée du blocus. Vous avez quoi dans le filet là ?
6: On a des beaux poulpes. Ça va que la pêche a été plutôt bonne. Qui nous ferme la criée. Exceptionnellement, il nous ouvre demain pour nous, justement, pour les petits métiers. Sauf que si la ministre ne donne pas des bonnes réponses, il faut la refermer.
5: Des réponses sur le plan de la Commission européenne contre la pêche de fond, sur le poids des contraintes administratives, mais aussi...
6: Que le prix à la pompe, il reste fixe.
5: Aujourd'hui, le prix à la pompe, pour vous, c'est combien ?
6: Pour moi, il est à 1,08€.
5: Pourtant, en mai, Lélio et ses collègues ont cru pouvoir souffler 35 centimes remboursés par litre à la pompe, promesse de l'État.
6: Sauf qu'on les a toujours pas reçus. C'est pour ça que nous, on veut pas avoir des aides payées plus tard. On préfère les avoir à la pompe, que ce soit fixe. au lieu de devoir payer de notre trésorerie, de nos armements et devoir attendre les aides.
5: Et si la ministre ne répond pas à vos attentes aujourd'hui ?
6: Bah, on rebloque tout. On rebloque tout et là, ça ne sera pas pareil parce que s'il faut bloquer la Méditerranée, nous, on va la bloquer. Sur ça, il n'y a pas de souci.
5: Pour l'instant, aucune mobilisation n'a été annoncée. Les pêcheurs attendent de rencontrer la ministre avant de s'organiser.
4: Catherine Chabot, attendue sur le port de Sète à 9h45 ce matin, quand le gouvernement enchaîne de son côté les réunions sur le carburant. Deux au menu du Premier ministre aujourd'hui. La première sur l'approvisionnement, l'autre sur une possible extension de l'aide aux gros rouleurs.
1: Merci Valentine. À 5h33, tout de suite, la météo de votre lundi avec du soleil aujourd'hui, du nord au sud du pays, mais pas que, puisqu'on retrouvera quelques nuages tout au long de la matinée qui viendront obstruer les rayons du soleil. Pour les températures, au petit matin, de la fraîcheur tout de même, 12 degrés en moyenne tout de suite, puis en milieu de matinée, les températures, elles, vont monter progressivement à Metz et Strasbourg, 13 degrés, Orléans, 15 degrés, à Poitiers et La Rochelle, en milieu de matinée, 17 degrés, puis à Toulouse, 18 degrés. Cet après-midi, pas de perturbations annoncées par Météo France, des nuages qui se feront nettement moins nombreux dans le nord pour laisser place à un ciel plus dégagé. Ailleurs, ce sont des éclaircies. Et puis pour les maximales, ce lundi, 24 degrés dans le nord à Rennes. Dans le sud, on va dépasser les 30 degrés localement à Perpignan et Montpellier.
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1: Dans un instant, c'est votre rendez-vous quotidien, le duel des auditeurs autour de l'actualité. Et l'un d'entre vous repartira, Valentine,
4: avec sa radio ici pour nous écouter partout et pour vous éclairer aussi, puisqu'elle fait lampe torche, absolument.
1: Et c'est pour ça qu'il faut nous appeler au 0810 055 056. Bon lundi. On prend la route en musique pour commencer la journée. Peut-être d'ailleurs que vous nous écoutez déjà en voiture, de bonne heure, sur la route. Pour le boulot, on est ravis de vous accompagner. Je vous propose de monter un petit peu le son. On commence la journée en douceur avec Gérald de Palmas sur la route, à l'écoute d'ici.

0: Dès 5h avec vos chansons préférées, c'était De Palmas à 5h38. Cette info, tiens, ne va peut-être pas vous plaire et c'est pourtant bien vrai. L'hiver approche, avec lui Valentine, le retour des arnaques concernant le bois de chauffage.
1: Et oui, prix cassé, livraison gratuite, certaines offres sont très séduisantes, sauf qu'une fois le paiement effectué, les bûches n'arrivent jamais. Audrazo vous donne les bons réflexes dans quelques minutes sur Ici.
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0: C'est l'heure du duel, le duel des auditeurs autour de l'actu. Et ce matin, c'est le duel des auditrices, Valentine. On va dire bonjour à Anne-Marie qui est avec nous du Var.
1: Bonjour, bonjour Anne-Marie.
4: Bonjour, vous allez bien?
0: Ça va bien. Et vous, fraîchement réveillée, puisqu'habituellement, tiens, je vois que ce n'est pas vos horaires. Vous êtes plutôt réveillée sur les coups de 7h. Et là, pour commencer la semaine, vous avez décidé de venir un petit peu plus tôt.
4: Oui, mais souvent, des fois, j'ai ma petite fille, je l'accompagne le matin au bus. Et voilà, c'est un peu compliqué en ce moment parce qu'elle est en seconde et voilà, il faut qu'elle s'organise. Donc,
0: c'est le mois de septembre, c'est encore le début. En tout cas, on est ravis de vous avoir.
4: Voilà, tout à fait.
0: Avec nous aussi ce matin, Marie-Paul de la Marne.
1: Bonjour Marie-Paul.
0: Bonjour Marie-Paul.
4: Bonjour tout le monde.
0: Auxiliaire de vie, lève très tôt aussi, 5 heures, je suppose, oui, pour aller bosser.
4: Voilà.
0: Très bien, on va jouer ensemble avec une question toujours autour de l'actualité. Ce lundi, nous sommes le 21 septembre, figurez-vous que l'on fête l'anniversaire d'un grand maître de la littérature d'horreur, Stephen King, qui fête ses 79 ans aujourd'hui.
4: Oui.
0: Est-ce que vous saviez que sa carrière, eh bien, elle a failli ne jamais commencer. On est dans les années 70, découragé, eh bien, il avait jeté les premières pages de Carrie à la poubelle. Eh bien, c'est sa femme qui les a récupérées, l'a convaincu de terminer le roman. Depuis, Stephen King est devenu l'un des plus grands et des meilleurs auteurs de la planète. Et la question que je vous pose ce matin, à combien estime-t-on le nombre d'exemplaires de ces livres vendus dans le monde? Il me faut un chiffre, Anne-Marie.
4: Oh là là, dans le monde entier, oh là là, oui, je sais.
0: En millions.
4: En millions, oui, j'allais vous dire, ça doit être des millions, je ne sais pas, 7 millions, 8 millions.
0: 8?
1: Allez, 8 millions, allez. Pour Anne-Marie.
0: On garde 8 millions pour Anne-Marie et oui. Marie-Paul.
4: 8 millions.
0: 10 millions pour Marie-Paul. Valentine, avant de donner la réponse, on a oublié de donner le cadeau.
1: Ah bah oui, la radio ici, bien sûr, un poste de radio multifonction pour nous écouter partout. Il est incroyable ce poste, il fait même lampe torche, il se recharge à l'énergie solaire, bref, vous allez l'adorer.
0: Demain, je vous le ramène puisque vous n'avez pas encore testé la fonction lampe torche, c'est promis. La réponse du coup, Valentine?
1: Vous avez été petite joueuse, les filles, ce matin. Environ 400 millions d'exemplaires vendus à travers le monde. Stephen King, c'est plus de 60 romans à son actif et d'innombrables adaptations au cinéma. Shining, Sa Misery ou encore La Ligne Verte.
0: C'est donc Marie-Paul qui remporte ce lundi matin. Sa radio ici.
4: Merci.
0: Bravo Marie-Paul, Anne-Marie.
4: Merci beaucoup.
0: C'était un plaisir de jouer avec vous ce matin. Donc,
4: c'est un cadeau de vous avoir.
0: Ah, c'est gentil. C'est gentil.
1: Vous retenterez votre chance, Anne-Marie.
0: C'est ce que j'allais dire, rien que pour ça. J'espère qu'on aura l'occasion de se reparler très vite. Je vous embrasse très fort, je souhaite une belle journée, Anne-Marie.
4: Vous aussi également. Allez.
1: À bientôt.
0: Marie-Paul, un petit mot sur votre passion, passion brocante. Est-ce que vous avez chiné ce week-end?
4: Non, ce week-end, je ne vais pas chiner. Je vais travailler.
0: Ah, vous allez travailler. Bon, bah tant pis.
4: Ah bah oui.
1: Elle va gagner les sous pour chiner le week-end prochain.
4: Voilà, exactement.
0: Eh bien, Marie-Paul, je vous souhaite une belle journée, je vous souhaite un bon lundi. Merci beaucoup d'avoir joué avec nous ce matin. J'en profite pour vous dire aussi qu'aujourd'hui, nous recherchons un auditeur qui, c'est votre rendez-vous quotidien, juste avant vos infos locales de 6h. C'est aujourd'hui une journée internationale, celle de la paix. Et la paix, elle se cultive parfois dès le petit déjeuner. Alors avec Valentine, on recherche un auditeur qui a la technique pour mettre fin aux disputes à la maison.
1: Voilà, vous ramenez le café au lit le matin pour vous faire bardonner. Le bouquet de fleurs, c'est une tradition. Ou alors la boîte de chocolat, dites-nous tout.
0: Venez nous le raconter ce matin au 0810 055 056.
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0: Chaque matin, on découvre une initiative qui marche quelque part en France et celle-ci, eh bien, va faire du bien à notre portefeuille. Le prix des tomates flambe, 5 à 7 euros le kilo en supermarché. Mais Valentine, on va découvrir une alternative qui permet de diviser la facture par deux.
1: Oui, dans les Pyrénées-Orientales, vous pouvez trouver des tomates à moins de 2 euros le kilo. Et en plus, elles sont 100% locales. Pour ça, il va falloir mettre la main à la pâte, ou plutôt les bottes dans le potager.
0: Explication avec Robin Bernot tout à l'heure à 5h55, sur ICI. Un petit bijou du disco pour commencer ce lundi matin pendant 79. Quelques notes qui scintillent et la voix qui arrive tout en douceur d'Anita Ward avec Ring My Bell à l'écoute d'ICI. Bon réveil avec nous.

0: Anita Ward, Ring My Bell, à l'écoute d'ici à 5h46. Tout de suite, c'est pas vrai, c'est votre rendez-vous anti-arnaque.
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0: Avec Aude Razo. Aude, on commence à se préparer pour l'hiver et les arnaques aux boîtes de chauffage, elles, sont de retour.
3: Oui, le scénario se répète hein, chaque année, à peu près là, milieu fin septembre. Et cette année, donc, je suis tombée sur l'alerte de Raphaël. Raphaël, il a commandé du bois de chauffage sur un site internet. Il est débité le jour même, il est censé être livré dans la foulée, mais un mois plus tard... Toujours rien, pas de bûche à l'horizon. L'entreprise, elle, est aux abonnés absents. Ne vous faites pas avoir comme moi, c'est ce qu'il écrit. Raphaël, malheureusement, il est victime d'un piège très classique et il aurait pu éviter l'arnaque. Comment ? En tapant dans Google le nom de ce site internet. C'est ce que j'ai fait. Je suis tombée sur plus d'une soixantaine de commentaires d'internautes extrêmement fâchés. Ils ont tous un point commun, ils n'ont jamais été livrés. Faites ça toujours avant de commander quoi que ce soit d'ailleurs. Hein. Une petite recherche, ça prend allez, 30 secondes et ça peut vous éviter bien des problèmes.
0: Mais Aude, comment on repère au premier coup d'œil une offre de bois malhonnête ?
3: Alors, ce n'est pas toujours facile, mais la première chose qui doit vous alerter, c'est le prix. Comparer les prix du bois à prix cassé avec une livraison gratuite alors que l'entreprise est basée à 100 km de chez vous, c'est trop beau, c'est très suspect. Je vois pas mal d'annonces d'ailleurs sur Le Bon Coin ou sur la marketplace de Facebook avec des jolies photos de palettes et de tas de bois à un prix très alléchant. Je serais vous, j'éviterais, hein, ça sent mauvais. Et puis point important, méfiez-vous toujours du vendeur qui exige un paiement intégral et immédiat avant la première livraison. Attention parce que les escrocs sont toujours très habiles. Il pique parfois le nom d'une vraie entreprise, son logo, ses photos de bûches, de camions, son adresse, etc. Gardez en tête qu'un site joli et crédible n'est pas forcément honnête.
0: Il faut donc redoubler de vigilance et ne pas hésiter à prendre son temps, vérifier un maximum d'infos avant de passer quelconque commande. 5h49, je vous souhaite à tous un excellent début de semaine à l'écoute d'ici. On est ensemble jusqu'à 6h. Dans 3 minutes, on va découvrir une initiative qui marche quelque part en France. C'est juste après Jérémy Frérot. Sur ici.

0: Belle semaine et bon réveil sur ICI, c'était Jérémy Frérot, 5h51. Chaque matin, on découvre avec vous une initiative qui marche quelque part en France et celle-ci va ravir le pouvoir d'achat d'une commune dans les Pyrénées-Orientales. Alors que le kilo de tomates peut atteindre des prix faramineux, 5 à 7 euros le kilo, Robin, vous avez trouvé une commune au sud de Perpignan qui propose des tomates bien moins chères et 100% locales. Mais alors Robin, elles coûtent combien ? Enfin, plutôt, il coûte combien ce kilo de tomates ?
1: Ici, votre kilo de tomates vous coûtera moins de 2 euros.
2: Ah bah c'est imbattable, c'est clair, c'est imbattable.
1: Nous sommes à Elne, à une quinzaine de minutes en voiture de Perpignan. Bienvenue chez Christelle Lopez, agricultrice installée sur l'exploitation familiale il y a quelques années. Sa famille a fait le choix de se lancer dans le maraîchage. Et ici, le principe est simple, ce sont les clients eux-mêmes qui récoltent directement les fruits et légumes qu'ils souhaitent acheter.
3: Les gens sont respectueux, il y a un vrai échange sur la culture et pas seulement sur la cueillette.
1: Mais au-delà de ce circuit ultra court, ce qui nous intéresse vraiment aujourd'hui, c'est le prix. Imaginez un kilo de tomates paysannes à moins de 2 euros. Difficile de faire moins cher.
3: Ben oui, parce qu'en fait, il n'y a pas de dépenses salariales et on sait que dans une entreprise, ce qui coûte le plus cher, c'est le salarié. Et comment faire pour nous aussi vivre mieux et pour la clientèle vivre mieux ? Ben c'est ça, c'est de la pédagogie, d'expliquer comment on cultive et qu'il faut faire attention à plein de choses. Et une fois que les gens ont compris ça et qu'eux aussi gagnent de l'argent sur leur panier, ben c'est parti.
1: Alors ici, près de Perpignan, ça marche, mais vous, qu'en pensez-vous ? On va en discuter avec Floriane, plutôt séduite par l'idée.
4: Je trouve que c'est une bonne initiative, ça marche plutôt bien. Personnellement, je le pratique, pas avec des tomates, mais avec d'autres produits comme les fraises. Qu'est-ce qu'on fait ? On fait les fraises, on fait les courgettes. Les champignons.
1: Des cueillettes où l'on vient récolter soi-même ses fruits et légumes. Aujourd'hui, il en existe un petit peu partout en France. Floriane, elle, a franchi le pas il y a déjà quelques années.
4: C'est la qualité des produits déjà, mon intérêt pour l'écologie, même si je suis pas une écolo dans l'âme, mais je trouve qu'il serait peut-être temps quand même de réfléchir à certaines choses et d'arrêter les conneries pour être poli. Il y a beaucoup de métiers, beaucoup de gens qui sont en souffrance, mais les agriculteurs justement et les producteurs sont pas les derniers, malheureusement.
1: Et Christelle, que je vous présente aujourd'hui, ne s'arrête pas là, puisqu'elle organise également, toujours près de Perpignan, des vides cueillettes, des rendez-vous très attendus, annoncés sur les réseaux sociaux et pour cause. Ce jour-là, le prix est particulièrement attractif, seulement 1 euro le kilo.
0: Robin Bernot et David Rochier, 5h54. Nous sommes le lundi 21 septembre, c'est la journée internationale de la paix. Ce matin, on recherchait un auditeur qui... Il y a une technique un petit peu particulière pour mettre fin aux disputes, et nous l'avons trouvé. Il sera en ligne avec nous juste après la musique d'ici, Elie Medeiros.

0: La Calypso, Elie Medeiros à l'écoute d'ici 5h57. On recherche un auditeur qui, à l'occasion de la Journée internationale de la paix, eh bien, qui a une petite technique particulière pour mettre fin aux disputes du quotidien. Et Valentine, nous avons une auditrice, c'est Brigitte des Bouches-du-Rhône qui est avec nous ce matin.
1: Bonjour Brigitte.
2: Et bonjour, comment allez-vous?
0: Ça va bien,
1: bien
0: et vous?
2: Ce matin détendu.
0: Ouais. Vous aussi?
2: Oui, tout à fait.
0: Et en plus, la détente, j'ai envie de vous dire, c'est un petit peu votre technique, justement, pour apaiser les tensions, les disputes qui peuvent survenir dans un couple. Vous, c'est la respiration, la détente.
2: Absolument. Ah. C'est tellement important de bien respirer.
1: Comment vous faites, Brigitte? Vous avez une technique, genre vous pensez, vous respirez, vous comptez, dites-nous.
2: Oui, absolument. J'essaye de compter quand je sens que je vais m'énerver, m'agacer ou que je suis un peu tendue.
0: Donc, si petite dispute, on compte jusqu'à 10. Si grosse dispute, voilà. On peut aller jusqu'à combien?
2: Alors, en fait, la vraie technique, c'est ça. C'est de respirer. Par exemple, vous faites la technique du 5-7-8. Hein?
1: D'accord.
2: Vous inspirez par le nez tranquillement 5 fois. Alors, après, vous restez en apnée, c'est-à-dire sans respirer, vous comptez jusqu'à 7.
0: Ouais.
2: Et après,

0: Joanneau, bonjour à tous.
1: Bon, la respiration, ça marche aussi pour le stress, hein?
0: Oui, ça marche pour tout,
1: ouais,
0: c'est vrai.
1: Il
0: existe
1: même
0: des petites applications sur le téléphone pour apprendre à respirer convenablement quand le stress monte, et c'est très efficace.
1: Voilà, comme ça, on va bien respirer. C'est lundi, je crois que c'est le bon jour pour respirer.
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1: Et justement, bon courage pour la journée de boulot. Nous sommes le lundi 21 septembre, il est 6h.
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1: 6h les infos, Katia, information ici Cotentin dans l'affaire du triple meurtre d'une avant-chinoise, son compagnon et sa mère fin juillet, en vacances en Afrique du Sud.
0: L'enquête a mis en évidence un contexte de garde d'enfants conflictuel depuis des années. Une petite fille de 7 ans même a été retrouvée au Luxembourg lors de l'interpellation de son père et d'un autre homme. Elle est aujourd'hui placée en famille d'accueil et sous protection. Jusqu'où ira la flambée des prix des carburants? À chaque jour qui passe, un nouveau record, montant colossal au litre enregistré hier pour le gazole, à près de 2,41 € en moyenne. Dans la Manche ce matin, sur la carte interactive d'ici Cotentin, ça oscille, écoutez bien, entre 2,24 et 2,84 pour le sans-plomb 95. 1,99 à 2,29. Alors ce week-end, est-ce que vous avez réfléchi avant de prendre la voiture? Est-ce que vous faites de plus en plus d'ailleurs? Antoine Vandendrich, vous êtes allé poser la question à des visiteurs du phare de Gadeville.
4: Chantal sillonne le Cotentin en camping-car, mais ces derniers jours, en passant devant les stations-service, elle a dû se frotter les yeux.
5: ISO 2,50, le gasoil, oui. C'est un beau budget, surtout que bon, les camping-cars, ça pompe.
4: À la retraite, elle a décidé de ne pas se priver pour autant. C'est aussi le cas de Laurent, camping-cariste lui aussi, même s'il s'adapte à la situation.
6: La consommation n'est pas excessive, mais elle est quand même entre 8 et 10 litres. Donc effectivement, au bout de 3000 km, ça fait un sacré budget de carburant qu'on pourrait dépenser plus dans les restaurants et puis dans les loisirs, quoi. Ben, au lieu de faire 3 restos, on en fait 2, quoi. C'est pas bon pour l'économie locale non plus.
4: Ludovic habite à Cherbourg. Lui a réduit son périmètre et reste dans le nord Cotentin, car la facture est de plus en plus lourde.
7: Mon plein, il doit être à plus de 100 euros. On réfléchit un peu plus à ce qu'on a envie de faire. Si jamais c'est plus loin, on réfléchit à 2 fois pour être sûr d'y aller.
4: Pour Catherine, qui habite près de Rennes, passer un week-end dans le Cotentin, c'était prévu de longue date, mais elle suit son budget au quotidien.
8: C'est vrai qu'on fait attention à un peu couper les activités, les sorties, les courses. Une réadaptation au quotidien, plus que de se priver au niveau du week-end, quoi. Il ne faut pas que le carburant soit un frein. Après, si ça dépasse les 3 euros, certainement que là, oui, on va voir les choses autrement. Oui.
4: Catherine en rigole un peu jaune, mais pour certains, au rythme où vont les choses, ce scénario n'est plus si farfelu.
0: Oui, sachant que dans les Deux-Sèvres, le record là en France, c'est 2,97 ce matin encore. Sébastien Lecornu tiendra aujourd'hui 2 réunions avec ses ministres à Matignon pour tenter de calmer la grogne sociale face à l'envolée justement des prix des carburants. L'eau aussi va coûter de plus en plus cher dans les années à venir. Il faut s'y préparer. Nouvel épisode ce matin de notre série de reportages sur cet or bleu avant les assises de l'eau demain à Saint-Lô, secteur où les cours d'eau sont particulièrement à sec en ce moment.
1: Eux veulent miser sur les marées et le vent pour développer chez eux les énergies renouvelables.
0: Nos voisins anglo-normands ont des projets pour moins dépendre des importations de l'étranger. Jersey a d'ailleurs identifié un site pour de l'éolien, mais Hervé Morin à la région les a mis en garde lors du dernier sommet avec la Normandie. Le marché est encombré et face aux énormes investissements pour peu d'habitants, la question de la rentabilité se pose. Écoutez Lyndon Farnham, le premier ministre jersey, il l'a bien compris.
4: Nous avons beaucoup de chance dans la région. Il y a un fort vent du sud-ouest et de forts mouvements de marée, donc on recherche des moyens d'utiliser cela pour être plus autonome sur le plan énergétique. Et comme les îles anglo-normandes sont très petites, les chiffres ne collent pas. L'investissement colossal que ça représente pour notre île n'est pas rentable, donc il va falloir qu'on trouve des moyens d'exporter cette énergie à la fois vers le Royaume-Uni et vers l'Europe. La difficulté, c'est que la France est déjà très avancée sur les énergies renouvelables et à l'avenir, soit la France devient complètement autonome, soit ils ont encore besoin d'acheter de l'énergie renouvelable. Et ça, ce sont les discussions qu'on a en ce moment. On aimerait le faire, devenir nous-mêmes autonomes énergiquement, mais il faut qu'on puisse vendre à l'export.
0: Lyndon Farnham, le premier ministre jersien. On estime à environ 7000 le nombre de personnes atteintes de la maladie d'Alzheimer dans notre département. Et en cette journée mondiale de lutte, on s'intéresse ce matin aux proches, aux aidants. Nous irons à 6h30 dans l'info d'ici, à Saint-Pierre-Église, où il existe un accueil de jour pour soulager les familles de malades, un peu de répit pour les uns, des activités pour les autres.

0: On en reparlera aussi avec l'invité à 7h45, la présidente de l'association France Alzheimer dans la Manche.
1: Et au-delà d'Alzheimer, on vous pose la question ce matin. La maladie en général est-elle encore un obstacle à la vie professionnelle et à la vie sociale? Partagez vos témoignages sur notre réseau, sur nos réseaux sociaux. Et puis on en parle aussi dans votre émission Ici c'est vous à partir de 9h.
0: Cyclocross, et hier avait lieu la première manche de la Valognaise Cyclisme. Chez les seniors, c'est Joris Le Poitvin Dubaud de la team Brickbeck Cotentin qui a remporté l'épreuve. Le sport et le club manche ce soir entre 18h et 18h30. On reviendra évidemment sur la victoire. Trois victoires d'ailleurs en trois matchs pour la JS Cherbourg Handball. Bravo, hein. Un très beau début de saison. Ils ont battu Ponto Combo. J'ai toujours du mal à le dire ça. Ponto Combo. 29 à 31. C'était donc ce week-end.
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0: Et de la pluie, il ne va pas y en avoir beaucoup cette semaine.
1: Mais non, effectivement, malgré l'automne qui arrive, il n'y a pas grand-chose pour aujourd'hui. La journée est largement ensoleillée. Il faut attendre la disparition, évidemment, du brouillard un petit peu dense ce matin. C'est d'ailleurs la seule info qui ressemble à l'automne. Il y a du brouillard ce matin. Oui, et il fait un petit peu plus frais aussi que les nuits dernières. Mais dans l'après-midi, ça va largement grimper sous le soleil. Pour l'instant, il fait 13 degrés à Barfleur, à Cherbourg, 9 à Lessay, je vous l'ai dit, plus frais. Et dans l'après-midi, c'est là où ça grimpe. 22 à 23 pour Cherbourg, 21 à Flamanville, Granville aussi, 22 pour Avranches et même 25 de prévu cet après-midi à Saint-Hilaire-du-Harcouët. Oui, mais c'est pour ça que je vous dis, ça grimpe, ça ne ressemble pas à de l'automne. Demain, c'est là où ça va grimper encore plus, de 21 à 26 degrés, nous dit Météo France. Donc on va donc se baigner. Oui, ben oui, c'est comme ça. 6h06, on regarde la route.
0: Pour l'instant, oui, on y va.
1: C'est pas
0: comment
1: trop mal.
0: Comment ça se passe?
1: Ben pour l'instant, c'est pas trop mal. La prochaine manœuvre du pont tournant, si un bateau se présente, ce sera à 6h40. Ça, c'est pour Cherbourg. Il y a eu, j'imagine, un accident il y a un petit peu plus d'une heure, ou du moins il y a eu un souci de panne. Il y a une voiture dans le fossé, dans les virages après Canisy direction Saint-Lô. J'ai pas l'impression qu'il y ait de secours, ni quoi que ce soit, ni quelqu'un, ou en tout cas autour. Si c'est le cas, par contre, vous me le dites. Et puis pour le reste, je vous rappelle, évidemment, on parle des prix du carburant. Et bien, si vous voulez suivre l'évolution du prix des carburants dans la Manche et dans toute la France, allez sur la carte interactive sur ici.fr. On peut taper aussi dans un moteur de recherche ici Cotentin carburant et on tombe direct dessus. Vous constatez quoi que ce soit avant Granville, Coutances, Saint-Lô, Cherbourg, vous nous dites au 02 33 23 13 23.
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1: Que de bonnes nouvelles ce week-end. La JSC.
0: Oui.
1: Et puis là, vous allez me détester. Le Mans FC a gagné contre l'Orient. Contre les Bretons. Désolée.
0: Ouais, mais attendez. Mais
1: enfin, on attendait une victoire.
0: Il y avait un match retour. Vous êtes au courant quand même?
1: Oui, je suis au courant. Oui.
0: Bah écoutez, on verra.
1: Oui, on verra. Queen, pour vous réveiller.
0: C'est la fin de la foire qu'on compte.
1: Ouais,
0: on va compter.

0: Ah, le réveil avec Queen, hein. C'est forcément une bonne journée. À 6h11, c'était Don't Stop Me Now.
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0: Nous sommes le 21 septembre et aujourd'hui nous célébrons les Mathieu. Et puis c'est aussi la journée internationale de la paix. D'ailleurs, on en parlera sur notre page Facebook ici Cotentin. Alors si vous ne nous suivez pas, allez-y. Et puis aujourd'hui, c'est les 71 ans de François Cluzet.
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0: Alors, on se rappelle d'Intouchables, évidemment. Dans une petite minute, on va aller à Évreux, oui, un petit peu plus loin que la Manche, pour parler d'une nouvelle unité judiciaire éducative.
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4: Après, j'ai 33 ans. Non, j'en ai 36, excusez-moi. Mais ma mère était fan de Stéphanie de Monaco, Caroline de Monaco. Donc, en fait, c'est parti de là, en fait, des années 80.
0: C'est génial.
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0: 6h12, c'est l'une des mesures phares de la réforme de la prise en charge des mineurs délinquants annoncée en novembre 2025 par le ministre de la Justice. La disparition des centres éducatifs fermés et des unités éducatives d'hébergement qui vont devenir des UGPE, unités judiciaires à priorité éducative, qui accueillent des mineurs placés par la justice. La transformation de ces structures se fera progressivement jusqu'en 2028. L'une d'elles d'ailleurs a été inaugurée le 1er septembre dernier, c'était à Évreux. Reportage de Christine Wertz.
5: Hortense Bélanger arrive ce matin-là après une heure de route, sa pile de dossiers sous le bras. Elle s'installe dans une salle du tribunal de Lisieux. Pendant trois quarts d'heure, une greffière à ses côtés. Elle reçoit une jeune maman dont la petite fille est placée. La magistrate doit statuer sur le renouvellement de la mesure.
6: Notre priorité, c'est quand on peut laisser l'enfant dans son milieu habituel auprès de ses parents, travailler avec les parents pour que le danger diminue et que ça se passe mieux à la maison.
5: Et la justice est mieux rendue si elle se fait au plus près des justiciables, explique-t-elle.
6: Le Calvados, c'est un département qui est assez grand. On a des familles qui sont dans des situations de précarité financière ou sociale, ou qui ont du mal à se déplacer, qui n'ont parfois pas le permis. C'est plus simple d'être un peu plus proche de leur domicile.
5: Elle ou un de ses collègues de Caen vient donc une fois par mois pour tenir ses audiences foraines. Mais au quotidien, l'absence d'un tribunal pour enfants complique aussi les choses en matière pénale. Se désole Anne-Laure Bergère, la présidente du tribunal de Lisieux.
7: Par exemple, une garde à vue actuellement d'un mineur, elle va être traitée chez nous, à Lisieux, à Pont-l'Évêque, à Deauville, mais c'est le parquet de Caen qui est compétent. Et le plus symptomatique, ce sont les dossiers avec un jeune majeur de 18 ans et quelques mois et son copain qui a 17 ans et quelques mois. Et donc, pour une même affaire, ce jeune majeur va être jugé à Lisieux et le mineur va être jugé à Caen.
5: Elle espère une réponse de la chancellerie d'ici février ou mars prochain.
0: Oui, selon les chiffres du ministère de la Justice, environ 850 jeunes sont pris en charge justement par ces centres d'éducation justement. Alain Souchon à 6h15 avec le baiser. Dans quelques petites minutes, on va retrouver Manu Gouache. Il est allé rencontrer Besté dans son atelier à Évreux. On est dans la Hague, en pleine nature, avec des plantes et des couleurs. Découverte de son métier après un petit bisou.
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0: Souchon avec forcément un petit baiser ce matin à 6h18. On se réveille en douceur avec Ici Cotentin. Imaginez de la teinture au naturel, oui, naturel, pas chimique, avec les couleurs que l'on extrait des plantes. C'est toute la vie de Besté. Dans Les gens d'ici avec Manu Gouache, on est justement parti à la rencontre de Besté dans son atelier. On est à Héauville, dans la Hague, dans son petit havre de paix, en pleine nature, loin de l'agitation de la ville dans laquelle elle a vécu une partie de sa vie.
1: Bah, j'étais avocate à Istanbul pendant 10 ans, et après mon fils est né. Mais avec mon mari, on a décidé d'installer dans le Cotentin.
2: Ah oui, mais comment est-ce que vous êtes arrivé ici?
1: Parce qu'on est venu pour un concours hippique. Et bah, quand j'ai vu les magnifiques nuages, la plage, tout isolé. Et moi, je ne voulais plus habiter dans une grande ville.
2: À la campagne?
1: Oui, à la campagne.
2: Parce que vous viviez à Istanbul?
1: Istanbul, 20 millions de personnes, une ruche. Et c'est un grand changement. Mais bon, ça m'a permis de cultiver ma passion de plantes. Et étudier. J'ai fait de l'ethnobotanie à l'Université de Lille.
2: De l'ethnobotanie?
1: Oui. L'ethno, c'est le peuple. Botanie, c'est les plantes.
2: La relation, finalement, entre les humains et les plantes, quoi.
1: Oui. Ouais. S'il n'y a pas de plantes, on ne peut pas respirer, déjà. Pour l'oxygène, on a besoin. Pour nourriture, on a besoin des plantes. Pour guérir, on a besoin des plantes. Pour faire des vêtements, même dans les régions, il y a des toits en chaume et tout. Et dans une ouvrage, j'ai vu qu'on faisait des couleurs jusqu'en 1930 avec les plantes. C'est vraiment une magnifique couleur qu'on peut aujourd'hui le voir dans les musées, les tapis et les costumes anciens. Même à travers les tableaux.
2: Il y a des peintres qui ont utiliser les plantes pour faire des couleurs et en faire ensuite des tableaux.
1: Exactement.
0: Ouais, une passion pour les plantes et la couleur qui s'est exprimée très tôt chez Besté, notre teinturière dans la Hague.
1: C'était inné chez moi. J'étais toujours curieuse pour les plantes. J'essayais de cultiver mes propres plantes, même dans un petit balcon. Et j'ai trouvé mon raison d'être aujourd'hui. Déjà, j'ai cultivé d'ici à Héauville, dans le Hague, j'ai cultivé mes plantes tinctoriales. Première fois dans l'histoire de Cotentin, il y a quelqu'un qui pousse la garance pour faire les rouges, l'indigo et pastel pour faire des bleus.
2: Elles sont là, les plantes?
1: Ils sont en haut.
2: Sont loin.
1: Nous sommes dans l'atelier, ils sont en haut dans les champs à côté.
2: Ça, c'est extraordinaire quand même d'avoir ces plantes dans son jardin, de les mettre dans un seau dans de l'eau, d'attendre que ça précipite un petit peu, comme on dit, enfin que la couleur se dégage des plantes, récupérer l'eau et puis ensuite s'en servir comme de teinture pour les vêtements.
1: Teinture ou peinture, tout est possible. Même aujourd'hui, on utilise pour les savons, on utilise pour les cosmétiques. On utilisait avant, d'ailleurs. C'est pas, on a découvert aujourd'hui.
0: Ah bah complètement, effectivement. Reviens aux sources. Les prochains ateliers avec Besté pour apprendre à travailler les couleurs et teindre de façon naturelle les textiles, c'est samedi prochain dans la maison natale de Jean-François Millet. C'est 2 heures, 8 euros par personne. Vous pouvez d'ailleurs vous inscrire sur boutique.letour.com et puis d'autres ateliers seront à Coutances, par contre, au campus Métis Nature. Là, ce sera début octobre prochain et vous pouvez la suivre bien sûr sur les réseaux Besté pour découvrir justement son travail. Été avec toi, enfin c'est la toute fin de l'été, mais d'ailleurs c'est le tube de cet été, Adèle Castillan à 6h22.

0: Adèle Castillon avec son tube de l'été. Été avec toi d'ailleurs, ne vous y trompez pas, hein. L'été ne se termine pas aujourd'hui. Oui, bah oui, on est le 21, on va penser que c'est le 21. Non, cette année c'est le 23. Voilà, vous avez encore 2 jours de répit. Ceci dit, on aura un temps d'été probablement jusqu'à la fin de la semaine. Mais on y reviendra. Notez pour l'instant que les pronostics hippiques sont un petit peu en retard. On vous les donnera donc tout à l'heure, probablement vers 8h20. Par contre, notez qu'il y a plein de choses à faire aujourd'hui, justement. Je parle d'été, mais il n'y a pas que ça. Notez que cette semaine, on vous attend, vous. 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L'actu locale, ce sera dans 4 minutes avec Katia Lotrou et puis on va suivre l'horoscope bien sûr avec Catherine Viguet.
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0: Mais n'oublions pas aussi l'horoscope, c'est avec Catherine Viguet. Bonjour Catherine.
6: Bonjour.
0: Alors pour les Verseaux, la journée semble un peu compliquée aujourd'hui.
6: L'influence de Pluton les plombe un peu, mais tout reste à faire.
7: Bélier, on vous attend côté finance, mais aussi côté cœur, vous avez des choses à dire.
8: Taureau, l'appréhension ressentie au sujet d'un rôle à assumer sera dissipée en fin de journée.
9: Gémeaux, une journée plus légère que pour d'autres avec un dépaysement au programme.
10: Cancer, vous investissez en temps et en argent pour votre morale et votre corps.
11: Lion, il vous faut faire un choix en couple avec une hiérarchie ou autre.
12: Vierge, vous avez l'espoir d'un planning bien géré, bon, malgré d'éventuels soucis du quotidien.
13: Balance, très certainement qu'un lien vous pose problème et vous en parlez aujourd'hui.
14: Scorpion, soyez compréhensif, c'est ainsi que votre petite famille se portera bien.
15: Sagittaire, de bonnes choses, même si ça cogite dans votre esprit.
16: Capricorne, une affaire d'ordre financier se règle aujourd'hui, c'était nécessaire.
17: Verseau, vous avez un rôle de décideur, on vous écoute attentivement et vous faites au mieux.
18: Poisson, vous doutez entre continuer ainsi ou changer quelque chose à votre vie.
19: Et pour nous tous, on voit la vie en rose.
0: Ah bah c'est mieux effectivement, quand il me prend dans ses bras, hein, qu'il me parle tout bas, je vois la vie en rose quoi finalement. Bah je vous la souhaite bien rose en tout cas pour aujourd'hui, pour ce lundi, et puis bonne fête. Tiens, on connaît tous forcément un Mathieu, en tout cas de près ou de loin, et bien c'est la fête des Mathieu et des Mathéo aujourd'hui. Bonne journée à vous.
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0: Excellent lundi. Nous sommes le 21 septembre. Ici Cotentin vous accompagne jusqu'à 9h à la radio, bien sûr, mais aussi à la télé, avec Ici Normandie. Et ma copilote, c'est Katia Lotrou. Bonjour Katia.
10: Bonjour Caroline. Bonjour à toutes et à tous.
0: Est-ce que vous avez déjà joué au loto, tiens Katia?
10: Bah oui, évidemment.
0: C'est vrai?
10: Oui, oui, bah oui.
0: Vous avez gagné ou pas?
10: Bon, j'ai dû gagner 1 ou 2 euros par-ci par-là,
0: c'est ça,
10: mais
0: on
10: c'est
0: est
10: tout
0: d'accord.
10: Quoi.
0: Voilà.
10: On a pas grand-chose.
0: On a tous déjà gagné 2 euros. Finalement, c'est le prix.
10: Je les ai rejoués, je les ai perdus.
0: Voilà. C'est le prix exact pour le prochain billet. Puis après, voilà. Et on perd tout. Eh bien, avant cette heure, Fred Ballard tente d'en rire parce que bon, faut l'avouer, jouer au loto pour devenir riche en général, Bah, c'est une drôle d'idée, puis ça peut être très long, hein, parce que 2 euros par 2 euros, ça prend du temps.
20: Justement, on va essayer d'en rire, parce qu'il y a des lotos qui approchent, forcément. Donc, on va en parler.
0: Mais pour l'instant, il est 6h30. Et avec vous, Katia, les titres de l'actu locale.
21: Dans l'affaire du meurtre d'une Avranchinaise, son compagnon et sa mère, fin juillet, en vacances en Afrique du Sud. Ici, Cotentin a pu avoir des informations concernant l'enquête. À l'origine du drame, il semblerait qu'il y ait un contexte de garde d'enfants conflictuel. Celle d'une petite fille de 7 ans, retrouvée au Luxembourg. C'était lors de l'interpellation de son père et d'un autre homme, principaux suspects dans ce triple meurtre. Un cycliste de 25 ans, grièvement blessé, c'était hier après-midi dans le sud Manche à Saint-Jean-le-Thomas. Il a chuté lourdement, il a dû être élitreuillé sur le CHU de Caen par le Dragon 50. L'info d'ici, et c'est la journée mondiale de lutte contre la maladie d'Alzheimer aujourd'hui. Dans l'info d'ici, nous irons donc à Saint-Pierre-Église où il existe un accueil de jour pour soulager les familles de malades. Et puis on en parlera aussi avec l'invité tout à l'heure à 7h45, la présidente de l'association France Alzheimer dans la Manche.
0: Oui, effectivement, reportage dans quelques minutes. Pour l'instant, à 6h30, on fait le tour de l'info dans le monde et en France avec Valentine.
22: Baisser les prix du carburant. Le gouvernement travaille ce lundi sur cette équation particulièrement complexe. Les directeurs des centrales d'approvisionnement en pétrole sont reçus à Matignon quand les ministres planchent sur les aides carburant. Dans ce contexte, Emmanuel Macron, 20h, le président de la République sera interviewé jeudi sur TF1 et sur France 2. Des centaines de passagers bloqués sur les rails. Le trafic des trains interrompu au moins jusqu'à demain matin entre Toulouse et Carcassonne. Après une collision hier entre un TER et une voiture sur un passage à niveau, la conductrice de 40 ans est gravement blessée et les dégâts très importants. Attaque de frelons sur une quarantaine de cyclistes hier en Haute-Vienne. Au cours d'une sortie de groupe sur un chemin, un essaim similaire à un mur a piqué les vététistes de 14 à 65 ans. Deux ont été hospitalisés en urgence absolue. C'est la journée mondiale de l'Alzheimer. 1 million de Français en souffrent et chaque année, les médecins diagnostiquent 225 000 nouveaux cas. Aucun traitement n'existe encore aujourd'hui pour guérir la maladie. La toute première sélection de Zizou se réunit à Clairefontaine. Les Bleus préparent la Ligue des Nations de foot, synonyme de 3 semaines de pause pour la Ligue 1. La 5e journée s'est terminée hier sur une nouvelle défaite de Marseille, battue 2-1 par le Paris Saint-Germain. La 3e place pour Paul Sexas au championnat du monde de cyclisme. Le Français de 19 ans s'est emparé du bronze sur le contre-la-montre hier.
21: Merci Valentine. Vous nous parliez de la journée mondiale de lutte contre la maladie d'Alzheimer. Eh bien nous allons à l'accueil de jour de Saint-Pierre-Église ce matin, où les familles viennent déposer un proche pour des activités. Vous vous y êtes rendue, Sarah Saltiel-Rago.
23: Vous avez le sourire.
24: Le petit groupe du jour se réunit autour d'une table. Parmi eux, Marie-France, tasse en main.
25: Vous êtes bien accueillis avec café et petit gâteau, là.
26: N'est-ce pas ?
25: Et vous venez ici tous les lundis, c'est ça ?
26: Ah bah oui.
25: Ça vous plaît ?
26: Oui, ça nous change un petit peu. Plutôt que de rester tout seul enfermé dans sa baraque, on commence à prendre des habitudes.
25: Vous commencez à bien vous connaître alors entre vous.
26: Ah oui.
24: Et c'est justement un des objectifs d'Angélique Torteau qui pilote le dispositif.
27: Ça leur apporte du lien social surtout, parce qu'en fait souvent c'est des personnes qui sont isolées chez elles. Donc voilà, moi je leur propose des marches à pied plusieurs fois par an. Je propose d'autres activités qui sont complètement hors du cadre. Donc là, il n'y a pas très longtemps, on a fait le bowling, on a fait le zoo de Jure.
28: On en a fait des choses.
27: On en a fait plein des choses.
24: Un système aussi destiné aux proches. Michel est justement venu déposer sa femme, Yolande, atteinte de démence liée à Alzheimer.
29: C'est pas évident parce que je travaille toujours, donc...
25: Vous faites quoi comme métier ?
29: Moi, je suis ambulancier. Donc, c'est moi qui me débrouille pour faire un petit peu le rôle d'aidant, quoi.
25: Pas évident, hein, couplé avec le travail.
29: Ah ben non, c'est pas du tout évident, mais bon, on essaye de s'arranger.
25: Vous aussi, ça vous permet de faire un petit peu d'autre chose,
29: de respirer ? Moi, ça me permet de faire autre chose cette journée-là, quoi. Puis ça fait plaisir à ma conjointe, donc c'est bien.
24: Et ce matin, c'est Atelier Crêpes avec Angélique.
30: Bon, alors déjà, pour faire des crêpes, faut quoi comme ingrédient ?
27: Ce que je veux, c'est qu'ils essaient de se rappeler comment ils faisaient les recettes de cuisine. C'est un peu le but, parce que si je leur donne tous les ingrédients, je leur dis, bah, ça n'aurait pas de sens.
30: Et puis des fois, ils m'apportent aussi des connaissances. Denis, vous voulez casser des œufs ?
24: Avec des effets positifs sur la maladie.
27: Parfois même, je dirais, une évolution. Où, voilà, ils avaient un peu du mal à se repérer sur les jours. Parce que quand on est à la maison, bah forcément, on n'a pas le calendrier en tête, il n'y a rien qui nous stimule. Donc les journées se ressemblent. Que ici, le fait de devoir un petit peu reprendre une vie active, de se lever le matin, de se dire bah, aujourd'hui, on est tel jour, je vais à l'accueil de jour. En fait, ça redonne un dynamisme.
3: Allez-y, madame Bois, asseyez-vous.
24: Un accueil de jour proposé sur 3 EHPAD du Cotentin.
21: Et avec toujours Angélique, que vous avez entendu, qui accueille les pensionnaires 2 jours par semaine à Saint-Pierre-Église, un à Valognes et un autre à Saint-Valahougue. La météo et le soleil.
0: Ah oui, du soleil pour une bonne partie de la semaine. En tout cas, pour ce lundi, c'est un temps ensoleillé et plutôt calme. Il peut y avoir quelques nappes de brouillard, notamment sur le Mortainais ce matin, mais ça va vite se dissiper. Avec un vent faible de nord à nord-est et des températures un peu plus fraîches ce matin, mais ça va quand même bien grimper dans l'après-midi. Pour l'instant, il fait 9 à l'essai, 13 à Montfarville, 13 aussi à Cherbourg et à Barfleur dans l'après-midi. Des températures entre 21 et 25 degrés. 21 degrés, c'est pour Flamanville. 22 à 23 à Cherbourg, jusqu'à 21 aussi pour Granville, 22 à Avranches et 25 prévus cet après-midi à Saint-Hilaire-du-Harcouët. Demain, on pourrait même aller jusqu'à 26 degrés dans le sud de Manche. Coefficient de marée 24 pour aujourd'hui. La mer était haute à Cherbourg il y a une heure et à Saint-Va, ce sera à 7h15.
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0: Alors, peu de soucis sur votre route. Ceci dit, vous me signalez bien effectivement qu'il y a du brouillard, notamment au niveau de Gavrel à Épenel. Brouillard par moment, c'est ce que nous dit Mélanie ce matin. Et puis, il y a une voiture aussi dans le fossé, dans les virages après Canisy, direction Saint-Lô. J'ai peu d'informations sur ce sujet, mais si vous en avez, je les veux bien. Prochaine manœuvre du pont tournant, si un bateau se présente à Cherbourg, ce sera dans 4 minutes. Et puis, avant de faire le plein, direction le boulot, je vous rappelle le petit réflexe pour vérifier l'évolution du prix des carburants dans la Manche. Allez sur la carte interactive sur notre site ici.fr. Vous circulez, vous, sur Cherbourg, Saint-Lô, Coutances, Granville, Avranches. Vous constatez ralentissement du brouillard. Vous nous appelez 02 33 23 13 23.
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0: Retour en 85 avec sa voix suave et puis aussi ses rythmiques enlevées. Le clavier était magnifique à l'époque. Oh là là, Niagara avec Cheeky Boom pour se réveiller.

0: épaules dans la voiture avec Cheeky Boom à 6h40.
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0: C'est une question qu'on vous a posée la semaine dernière à vous les grands. Et si vous étiez président, si vous aviez les clés de la Maison France, qu'est-ce que vous feriez avec? Eh bien ce matin, on pose la question aux plus petits. Parole d'enfant avec les enfants de Picauville ce matin. Léiana, Enid, Marius, Arthur, Lilou, Maël. Si vous étiez président, alors il ferait quoi les enfants? Réponse avec Yannick Leflo.
3: On doit aussi respecter la nature.
4: Si vous étiez président, qu'est-ce que vous feriez?
5: On changerait toutes les lois.
6: On commande et on fait bâtir des choses. Des châteaux, des maisons, des châteaux d'eau.
7: Aussi, on doit aussi respecter la nature.
8: Faire gaffe de ne pas sauter les clopes dans la forêt parce que sinon ça fait du feu.
9: Si tu mets le feu, eh ben les animaux ils vont mourir et toi aussi.
4: Qu'est-ce qu'il faudrait faire pour qu'il n'y ait plus de feu?
10: Appeler les pompiers.
11: Interdire les mégots.

0: Si on mettait quelque chose dans les arbres pour que s'il y a du feu, ça bipe et ça intervient les pompiers.
1: Mettre des caméras et après mettre de l'eau pour qu'ils voient les pompiers sur les caméras pour voir s'ils jettent des cigarettes.
2: J'en ai vu un vraiment vrai, un mégot. Il était allumé sur le parking et en plus il est toujours allumé.
3: Mettre un grand seau d'eau à chaque arbre et si il y a du feu, bah les seaux d'eau ils se renversent.
4: Ah bah oui, d'accord. Bah merci beaucoup les enfants, tout est clair maintenant. 6h42, tiens justement, on parle de seau d'eau. Le week-end, vous avez peut-être sorti la serpillière là ce week-end, vous avez fait le grand ménage, vinaigre blanc, vous avez astiqué, balayé devant Médor. Et dans une minute, on vous rappelle que les produits ménagers sont toxiques pour eux. Alors ça, vous le savez, mais il y en a certains qu'on ne soupçonne pas du tout. Mais vous allez voir, mais vraiment pas.
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4: 6h43, vous avez fait le grand ménage du week-end de la maison. C'est l'habitude pour nous, mais c'est un danger invisible pour nos animaux. Docteur Pierre Fabin, justement, notre véto, on en parle ce matin. Il y a des produits ménagers qui sont réellement toxiques.
9: Eh ben oui, globalement, tout ce qui est toxique pour nous, d'un point de vue produit ménager, l'est pour eux aussi. Mais soyez particulièrement vigilants avec vos sols. Quand vous lavez par terre, rincez toujours très bien à l'eau claire. Nos animaux marchent dessus puis se lèchent les pattes, alors que nous, on ne lèche pas le dessous de nos pantoufles. Et attention aussi à l'eau de Javel. On l'utilise souvent pour le bac à litière, mais l'urine du chat contient de l'ammoniac. Et sans un rinçage parfait, le mélange crée des vapeurs toxiques qui peuvent un peu brûler leur voie respiratoire. Et en plus, la Javel, ça attire les chats. Si votre chat urine sur le carrelage et que vous nettoyez la Javel, il va se dire « Génial, c'est ici qu'on fait ses besoins » et reviendra au même endroit. Utiliser plutôt du vinaigre blanc, c'est sans risque.
4: Alors et pour la lessive, on a parfois des dosettes là, qui traînent. Pareil qu'ils aiment bien jouer avec, mais enfin c'est dangereux.
9: Bah oui, la dosette c'est très tentante pour un jeune chien, ça ressemble à un jouet en plastique tout mou. Par contre, si jamais il en ingère une, n'essayez surtout jamais de le faire vomir. Le produit qui va remonter va rebrûler son œsophage une seconde fois et la mousse irait directement dans ses poumons. L'astuce d'urgence, c'est de ne surtout pas lui faire boire de l'eau, mais de lui faire avaler 2 ou 3 cuillères à soupe d'huile végétale pour tapisser son estomac et empêcher la mousse. Et ensuite, vous foncez chez votre vétérinaire. Pensez aussi au danger de la machine à laver. Le tambour est une cachette de rêve pour un chat. C'est sombre et le linge sale porte votre odeur. Le drame arrive si on lance un cycle sans vérifier. Prenez l'automatisme de laisser le hublot fermé et de toujours passer la main au fond avant d'allumer.
4: Effectivement. Puis on aime aussi parfumer notre intérieur là, avec de l'encens, des bougies, de l'huile essentielle aussi. C'est dangereux ça pour eux ?
9: Et oui, c'est assez dangereux, surtout pour les chats. Brûler de l'encens ou des bougies parfumées libère des composés organiques volatiles. Ça irrite leur voie respiratoire et ça déclenche des graves crises d'asthme ou des bronchites. Mais le pire, ce sont les diffuseurs d'huiles essentielles. Le foie du chat ne possède pas l'enzyme nécessaire pour éliminer ces molécules. Respirer de l'huile d'eucalyptus ou de l'arbre à thé tous les jours peut finir par l'intoxiquer. Et surtout qu'il y a des petits malins, des petits curieux qui essayent même d'en lécher. Et là, c'est le drame. La seule méthode saine pour rafraîchir l'air de la maison et sans risque pour vos animaux, c'est d'ouvrir en grand les fenêtres au moins 10 minutes par jour.
4: Voilà, la petite aération du matin, effectivement, là, à 6h45, c'est parfait. En plus, il fait frais dehors. Julien Deray, pour l'instant, pour vous accompagner avec la fièvre. Et puis, si vous êtes artisan, créateur, producteur, il va falloir commencer à sortir les boules de Noël. Bah oui, je sais, c'est un petit peu tôt et pourtant pas tant. Je vous en parle dans quelques minutes.

0: Julien Doré avec la fièvre à 6h49. On se réveille en douceur avec le petit déjeuner parce que oui, je commence déjà à avoir faim. Alors ça tombe bien, c'est le moment d'aller prendre le petit déj direction la boulangerie pâtisserie Lanka. On est à Agneau et à Saint-Lô. Bonjour Frédéric.
1: Bonjour.
0: Et ce matin dans le salon, il fait comment ?
1: Eh bien, il y a du brouillard. Il fait bon. Il fait une bonne température, mais il y a du brouillard.
0: Ouais, bon, c'était prévu, effectivement, mais il va faire quand même très, très bon dans l'après-midi. Il faut le dire. Alors, allons sur votre page Facebook, parce que j'ai vu que vous recrutiez en ce moment. Est-ce que c'est toujours le cas pour un poste de vendeur et de vendeuse ?
1: Alors, non, c'est plus, parce qu'on a trouvé.
0: Ah, bah, tant mieux.
1: Oui, ça s'est bien passé, le recrutement. On a eu beaucoup de CV, et des bons CV, de gens qui sont prêts à rejoindre l'équipe. On a deux personnes qui sont en congé maternité, donc c'est pour des bonnes nouvelles.
0: Bah oui, ce sont que des bonnes nouvelles, effectivement. C'est vrai que ça bouge pas mal, il y a beaucoup de monde chez vous, il y a une très belle équipe géniale, mais de temps en temps, il y a des petits congés mat, et ça, on est content. Félicitations d'ailleurs.
1: Voilà.
0: Eh bah écoutez Frédéric, parfait, comme ça au moins on le sait, et allons prendre le petit déjeuner, puis le repas du midi aussi, parce que Lanka, ça porte bien son nom, vous avez aussi la possibilité de prendre le casse-croûte de ce midi.
1: Lanka, c'est... Si on vous accueillera.
0: C'est à Saint-Lô, rue Henri Dunant, et à Agneau, rue Denis Papin. Et bah bonne journée à vous.
1: Merci.
0: Et à très bientôt. 6h51, Yannick Le Flo, bonjour.
2: Oui, bonjour Caro.
0: Oh bah dis donc,
2: C'est lundi.
0: Ah non mais c'est lundi.
2: Non
0: c'est
2: mais je donne
0: ça.
2: Tout, mais en général vous allez voir ça va baisser. De
0: alors
2: façon.
0: Oui, mercredi ça fait flambis, ça. Moi je l'appelle comme ça. Et puis le, alors après je jeudi, vendredi,
2: voilà, n'importe
0: ce
2: quoi.
0: Ce sera l'apothéose. Mmh. Bon, va falloir commencer à sortir les boules de Noël. Je sais que c'est un petit peu tôt, hein. On est le 21 septembre. Mais oui, mais quand même, on n'est même pas encore en octobre. Et pourtant, à Granville, on pense déjà à Noël.
2: C'est ça, la ville vient d'ouvrir les candidatures pour son célèbre marché de Noël. Je pensais pas qu'on entendrait si tôt cette chanson. Quoi.
0: Je me suis dit, il va me détester. Je mets déjà une chanson de Noël.
2: Moi, je trouve que c'est pas mal. On n'a pas Maria Carré.
0: C'est pas faux.
2: Hein,
0: moi, je vous ai quand même épargné.
2: Exactement. 7 chalets seront installés tous les week-ends de décembre, puis du 21 au 27 décembre. Produits artisanaux, créations, spécialités de Noël. Enfin voilà, c'est Noël. Enfin, ça va bientôt être Noël. Si vous vous sentez concerné, tous les candidats ont jusqu'au 7 octobre pour déposer leur dossier. Donc. On revient à l'été ?
0: Oui, quand même.
2: Et si votre prochain job d'été se passait sur une plage, par exemple ? Là, on revient quand même dans une forme de présent, avec un petit maillot de sauveteur, si ça vous tente. La SNSM recrute déjà ses futurs nageurs sauveteurs pour l'été prochain. Décidément, on n'arrête pas de prendre de l'avance aujourd'hui.
0: Oui, bah oui.
2: La formation démarre dès septembre au centre de Bréal. C'est vraiment pour tout le monde à partir de 16 ans. Ça se déroule le soir, le week-end ou pendant les vacances. Pas besoin, c'est important, d'avoir déjà été sauveteur à un moment donné. Il faut surtout être à l'aise dans l'eau et avoir une bonne condition physique. Toutes les infos sur le site de la SNSM.
0: Ouais, et puis du côté de Saint-Lô, il y a une association qui lance un appel. Donc on va le relayer ce matin pour des familles prêtes à ouvrir leurs portes à des chats. Peut-être que vous avez envie d'avoir un chat depuis très longtemps, mais que bon, vous engagez vous-même à long terme, c'est pas forcément ce que vous pouvez faire. Eh bien, vous pouvez quand même les accueillir à la maison pendant un petit temps. Les Chats des Becs, basés à Terreval, cherchent de nouvelles familles d'accueil. L'association fournit la nourriture, la litière et prend en charge les soins. Et elle cherche aussi des fermes ou centres équestres, par exemple, pour accueillir des chats libres, stérilisés, identifiés. Je sais pas si des fois vous avez fait un petit peu d'équitation avec les enfants. On voit des chats se balader un petit peu partout dans les centres équestres. Ben c'est grâce à ça.
2: D'accord.
0: Donc vous pouvez accueillir un chat le temps qu'il trouve une famille, évidemment, pour toute la vie. Kim Wilde, à 6h53, Kids in America.

0: Été 80, la série, une longue série de chansons qui vont faire d'elle une pop star mondiale. C'est la toute première chanson qu'elle a sortie. Hein. Kim Wilde, Kings in America. 6h56, jouer au loto. Vous avez déjà fait? Bah oui, vous avez gagné 2 euros. Super, vous avez tout perdu après. Bah oui. Pour devenir riche en général, loto 2 euros par 2 euros, c'est pas terrible. Hein. Mais Fred Ballard, dans une minute, essaye d'en rire pour toutes les pièces de 2 euros qu'on a dépensées pour rien. Et l'actu locale, c'est dans 4 minutes.
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0: Ah oui, je sais, la paye n'arrive pas encore. Alors après les dépenses de la rentrée, le solde de notre compte bancaire, hein, on se dit que peut-être, en jouant au loto, on pourrait peut-être se refaire. Ou pas. Mais non, parce que dans l'humour en dessus, Fred Ballard a cru comprendre que l'argent ne rend pas toujours intelligent.
9: Vive la thune, vive la thune.
10: Tiens, j'ai lu mon horoscope ce matin dans le journal. Rentrée imprévue pour les natifs des derniers des cons. C'est bébé.
11: Alors, on ne va pas remettre en doute toutes les prévisions astrales, hein, mais c'est vrai qu'il est quand même très rare que tous les derniers des camps d'un même signe remportent le super loto le même jour. Donc, il y a une forme de lucidité hein, chez Bibi alias Smaïn qui s'y voit déjà.
10: Et d'abord, si je gagne, je m'achète un château. Et alors, j'ai déjà les grilles. Je veux rentrer dans le club des riches. Eh ouais, bien sûr. Et bonjour les gens André. Et bonjour les gens Mathieu. Et bonjour les gens Édouard. Enchanté, moi c'est Jean Mouloud.
11: Oh. Allez, spéciale dédicace à tous les gens Mouloud qui ont pu heurter la sensibilité de certains Jean-Marie ou de Jean-Édouard. Rions un peu en attendant de tout perdre. Hein, d'autant que la richesse n'est pas qu'une affaire de prénoms composés. Être riche, c'est aussi dans la tête. Il faut voir tout en grand.
12: Et les riches, c'est dur de les comprendre. Dernière lubie, c'est d'aller dans l'espace. Jeff Bezos, Elon Musk. Ils veulent tous aller dans l'espace. Je pense que c'est parce qu'ils sont snobs. Ils veulent aller dans un endroit où vous n'irez jamais. Parce que l'espace, c'est nul à chier l'espace, d'accord ? C'est dangereux, il fait froid, il y a du vide, c'est nul à chier. Walibi, en Belgique, c'est mieux que l'espace.
11: Voilà, vous ne le saviez peut-être pas, mais maintenant vous le savez. Hein, donc franchement, c'est vraiment pas un drame si on ne gagne pas la super cagnotte de Noël. Hein. Au moins, on n'ira pas se

0: Dans différents lieux à proximité de Pretoria, la capitale. Une petite fille de 7 ans, elle, allait être localisée vivante au Luxembourg lors de l'interpellation de son père et d'un autre homme, principaux suspects dans ce triple meurtre. Depuis, l'enquête se poursuit et de nouveaux éléments recueillis par votre radio locale ici Cotentin permettent de replacer ce drame dans un contexte de garde d'enfants conflictuel, Benoît Martin.
1: Selon nos informations, cela faisait quelques années que le père et la mère de l'enfant s'opposaient au sujet de la garde de leur fille. Par le passé, le père n'avait pas respecté les mesures mises en place, entraînant l'intervention de la police pour que la jeune fille soit rendue à sa mère. Depuis, son droit de visite avait été restreint à un lieu fixé par la justice, mais il n'en aurait pas fait usage. Depuis le drame, au cœur du mois de juillet, la fillette a été placée en famille d'accueil et sous protection. Même ses proches ne connaissent pas son lieu de vie. Quant au corps des victimes, ils ont été rapatriés en France, à Caen, où une nouvelle autopsie doit être pratiquée. Ce n'est qu'après que les obsèques pourront avoir lieu. D'après nos informations, on s'oriente vers une instruction longue dans cette enquête. Interpellé au Luxembourg, le père de la fillette, principal suspect depuis le début, est poursuivi pour des chefs d'assassinat et d'arrestation, enlèvement, séquestration ou détention arbitraire de mineurs de 15 ans sans libération volontaire avant le 7e jour, le tout commis en bande organisée.
0: Les détails sont sur notre site ici.fr. Un cycliste de 25 ans a été gravement blessé dans un accident de la route à Saint-Jean-le-Thomas hier après-midi. Seul impliqué dans l'accident, l'homme a été transporté au CHU de Caen par l'hélicoptère Dragon 50. Prix record des carburants et colère sociale croissante. Le gouvernement est sous pression maximale. Sébastien Lecornu doit réunir aujourd'hui ses ministres pour plancher sur un nouveau dispositif d'aide aux gros rouleurs, malgré un contexte budgétaire très contraint.
2: Il est 7h02, opération d'envergure en Normandie depuis le déraillement du TER à Cléon au sud de Rouen il y a 10 jours.
0: Alors des travaux de réparation sont en cours, mais ça va être long. Et côté circulation, il n'y a plus de train entre Rouen et la gare d'Elbeuf-Saint-Aubin. Les usagers ont donc le choix entre des bus de substitution, mais il n'y en a pas tout le temps, ou du covoiturage. Bref, c'est la galère. Marilyn est venue voir une amie à Cherbourg vendredi. Elle est partie à 9h30 de chez elle. Elle a pris 3 bus différents, 2 trains pour Caen, un autre pour Cherbourg, accompagnée de sa voisine Mathilde. Écoutez bien, elle témoigne sur le parcours de combattante.
3: Habite à Ménilénard, on a le F5 qui nous dépose au Théâtre des Arts à Rouen. Et le F9, il est juste à l'arrière du F5. Et on prend le F9 pour arriver jusqu'à Elbeuf, du côté de l'église Saint-Jean. Et de là, on a pris le A ou le F qui va jusqu'à la gare de Saint-Aubin-les-Elbeuf. On a pris plus d'une heure. Hein.
4: Pour venir jusqu'ici déjà.
3: Oui, quand il y a des moyens comme ça, on y arrive, mais bon. C'est quand même contrariant.
5: Donc ça va parce que ma voisine est d'ici, parce que sinon je ne sais pas comment j'aurais fait. Alors j'ai un arrêt d'une heure à Caen et après c'est direct. Je monte directement à Cherbourg.
4: Et vous arrivez à quelle heure à Cherbourg ?
5: À Cherbourg j'arrive vers 16h15 à peu près.
4: Sacré périple quand même.
5: On est en retraite.
0: Elles ont le sourire, Marilyn et Mathilde, qui ont mis, écoutez bien, 7 heures à faire un Cherbourg-Rouen. C'est quand même incroyable. Il faut de la patience, il faut le vouloir, ça se mérite Cherbourg quand même. Nos voisins anglo-normands, eux, ont des projets pour développer les énergies renouvelables et moins dépendre des importations. Jersey a d'ailleurs identifié un site pour de l'éolien, mais face aux énormes investissements, la question de la rentabilité se pose encore.
2: Katia, attention, en ce moment, quand vous vous baladez sur des chemins ou en bordure de bois et de forêt.
0: Les nids de frelons sont pleins à craquer, c'est la période. Et le seul fait de les déranger en passant peut provoquer des attaques. C'est ce qui est arrivé ce week-end à Limoges, où tout un groupe de cyclistes a vu arriver sur eux un mur. C'est vraiment un mur de frelons, c'est ce qu'ils ont dit. Il y a eu 37 victimes, dont 2 sont encore en urgence absolue à l'hôpital ce matin. C'est aujourd'hui la journée mondiale de lutte contre la maladie d'Alzheimer. Dans la Manche, ça concerne environ 7000 personnes. On en reparlera avec l'invité tout à l'heure à 7h45, la présidente de l'association France Alzheimer dans le département.
2: Oui, et puis au-delà d'Alzheimer, on vous pose la question ce matin, la maladie en général, est-elle encore un obstacle à la vie professionnelle et à la vie sociale ? Partagez votre témoignage sur nos réseaux sociaux, on en parle aussi dans l'émission. Ici, c'est vous à partir de 9h.
0: Nouvel épisode ce matin de notre série de reportages sur l'eau avant les assises. 6 demain à Saint-Lô. On s'intéresse ce matin au prix et ça a un coût avant d'arriver à notre robinet. Il y a les usines, les canalisations, les agents qui s'en occupent. Saint-Lô Aglo a d'ailleurs harmonisé son tarif cette année et à partir de l'année prochaine, ça sera même un prix unique. Il n'y aura plus de dégrés.

0: proximité. Et à l'avenir, il faut s'attendre aussi à des augmentations pour préserver cette ressource épuisable et indispensable. En ce moment, les débits de la Vire et ses affluents sont très bas. La situation risque d'être compliquée encore dans les prochains jours. On n'annonce pas beaucoup de pluie. C'est ce que nous explique Stéphanie Legendre, directrice du cycle de l'eau et des infrastructures à Saint-Lô Aglo.
1: Les débits baissent de nouveau assez rapidement et c'est vrai qu'on considère qu'on n'est pas encore sorti en fait de la crise, notamment sur le Saint-Lô. Il a plu sur certaines parties du département, mais très peu chez nous. Et donc on voit que la Vire est encore très très basse. Les cours d'eau, les affluents autour de la Vire sont aussi très très bas. Voilà, on se prépare à faire face peut-être à une prolongation de la crise sur la période encore début octobre. Les interconnexions nous ont permis de passer l'été hein, avec d'autres travaux qui ont été faits depuis 2022. Donc interconnexion avec la nappe du Centre-Manche qui a permis d'alimenter la moitié des habitants de Saint-Lô tout l'été. Et, mais nous venons nous-mêmes aussi en secours sur des communes de l'agglo qui normalement sont alimentées par des usines qui prélèvent dans des petits cours d'eau et des petits cours d'eau qui sont à sec aujourd'hui. Donc c'est vraiment une aide mutuelle entre producteurs d'eau pour continuer à maintenir le service au maximum.
0: La communauté d'agglomération Mont-Saint-Michel, Normandie, qui lance le défi Famille, réduisons nos déchets. Première période d'une durée d'un mois où les habitants vont peser leurs déchets. Après, il faudra essayer de les réduire. Les inscriptions sont lancées à partir d'aujourd'hui.
2: 7h07, le Duo Normand avait lieu hier.
0: Le Duo Normand, c'est une course cycliste contre la montre disputée à Marigny-le-Lauzon. Et c'est Guillaume Seille qui est arrivé premier. En football sur ici.fr, vous allez voir que le PSG a enfoncé encore Marseille en Ligue 1. Que Lille a perdu et que Nice a gagné. Le club Manche ce soir entre 18h et 18h30. Toutes les infos sport, évidemment, il faut nous écouter parce que c'est très important quand le week-end vient de passer. On a envie de savoir ce qu'ont fait nos équipes locales.
2: Ça va être la guerre.
0: Ah, c'est déjà la guerre, Caroline. Mmh. Ça vient pile d'ouvrir, là, à 7h. Inscription pour la marche de la terreur. Vous savez, oui. Cette marche qui avait lieu avant à la glacerie dans un bois pour Halloween. Là, maintenant, c'est dans l'ancien hôpital maritime de Cherbourg. 7e édition intitulée Le 7e enfer.
2: Quand même.
0: Aura lieu samedi 7 novembre et les inscriptions c'est dès ce matin, il paraît que ça part en une heure.
2: Ah oui, quand même.
0: Je le fais bien, non?
2: Ouais, c'est pas mal.
0: Vous avez peur?
3: Ouais, j'étais terrifiée.
0: Caroline aussi.
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0: Et oui, sachant qu'en plus, il va faire très beau encore cette semaine.
2: Et oui, une journée ensoleillée, c'est ce que nous dit Météo France. C'est plutôt calme, hein, va falloir juste attendre la disparition des petites grisailles matinales. Mais le ciel va donc rapidement s'éclaircir et le soleil va dominer. Les températures un peu fraîches ce matin, 9 à Montebourg, à Lessay, 13 à Cherbourg et à Pontorson dans l'après-midi. Jusqu'à 23 pour Cherbourg en Cotentin, 21 au Pieux, 21 à Grandville aussi à Coutances. Et jusqu'à 25 dans le Sud-Manche, des températures toujours agréable demain, hein, de 21 à 26 degrés avec encore une journée très ensoleillée sur tout le département. Je le rappelle que l'automne, c'est pas tout de suite, hein, c'est le 23. Donc c'est peut-être pour ça en fait, comme c'est le 23 septembre, on a encore quelques jours de rap d'automne, d'hiver, d'été, je vais y arriver.
3: Il en reste une.
2: Et de printemps,
3: voilà, c'est
0: formidable.
3: Bon.
2: Et de tout en même temps.
3: On l'appelle Vivaldi.
2: 7h09, pas mal. Yannick, sur la route, c'est comment ce matin?
3: Alors, à cette heure-ci, tout va bien.
2: Ça va, c'est calme.
3: Voilà, globalement, c'est calme. Je précise juste quelques infos que j'ai vu passer qui concernent en fait des brouillards. Brumes,
2: oui,
3: et brouillards.
2: Tout à fait, c'est ce que je disais. Il y a des petites grisailles matinales.
3: Exactement,
2: là,
3: soyez prudents. Ouais. On nous a parlé du secteur de la Épenel, par exemple, où là, ça peut être un petit peu dense. Et donc, il faut respecter les distances de sécurité, baisser un petit peu la vitesse. Et puis, évidemment, tout le monde circule ce matin. Tout le monde regarde son réservoir qui baisse, qui baisse.
2: Là.
3: 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N'hésitez pas à aller y faire un tour, c'est sur ici.fr.
2: Ah oui, ça baisse, je vous confirme. Il va falloir faire le plein. Vous constatez quoi que ce soit à Avranches, Grandville, Coutances, Saint-Lô, Cherbourg, hein, dites-le nous 02 33 23 13 23.
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2: Et Indochine pour démarrer votre journée avec le chant des cygnes.

0: Un hymne engagé à la force des femmes, la résistance face aux oppressions, c'est Indochine et le chant des cygnes à 7h13.
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0: On va parler reconversion, nous, ce matin. Alice avait construit sa vie professionnelle autour des enfants. Elle avait même participé à la création d'une MAM, c'est pour dire. Puis, elle s'est demandé comment construire la suite, en tenant compte de sa vie perso. Et puis, son envie d'indépendance aussi. Parfois, on a envie de créer une boîte, mais on sait pas pourquoi. On sait pas quoi, finalement. Eh bien, elle, c'est une passion qu'elle avait depuis longtemps, qui est devenue la réponse. À 7h20, portrait d'Alice Régimbard, qui change de vie et se lance dans la couture. Mais pour l'instant, à table. Oui, c'est l'heure de bien manger sur Ici Cotentin. 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
3: Et puis c'est meilleur.
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3: Avec Ici Cotentin, en parc des expositions, vous avez tout à fait raison, ma chère Caro. Mais pour gagner tout cela, évidemment, ce qu'il faut, c'est découvrir le bruit qui court, le bruit du lundi. C'est en rapport avec ce que nous disait Katia tout à l'heure dans le journal. Vous savez, avec
0: Ah oui, c'est vrai. C'est la Louise.
3: C'est ça. Vous avez des infos, vous nous appelez évidemment 02 33 23 13 23. Décrochez le téléphone.
0: Allez-y, appelez avec ça si vous n'avez pas l'indice. En même temps, je pense que si vous ne le trouvez pas, ça va être compliqué.
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0: 7h16, à cette heure-ci, vous comptez sur Ici Cotentin pour savoir où ça recrute en ce moment d'ailleurs. Il y a une recherche.
3: Exactement, on vous informe à chaque matin à cette heure-ci environ. On est pour à la seconde près quand même. Non. C'est la communauté d'agglomération du Cotentin qui recherche un ou une agent comptable plutôt spécialisé dans la finance. C'est pour un temps plein, mais en CDD. Vous travaillerez en fait au sein du service finance de la direction du cycle de l'eau. On parle beaucoup du cycle de l'eau en ce moment. C'est pour un remplacement en fait. Alors, un remplacement de 2 mois, mais c'est renouvelable en fonction de la situation. Alors c'est dès que possible, c'est-à-dire que si là vous cherchez un boulot et vous êtes complètement disponible, eh bien n'hésitez pas, faites-vous connaître. Il y a en plus du salaire des avantages pour ce poste, prise en charge partielle par exemple des titres de transport collectif, sur Cherbourg-en-Cotentin ça peut être intéressant, et également une participation à la mutuelle et à la prévoyance. Vous voulez plus d'infos, vous nous appelez, on vous transmettra tout cela bien entendu.
0: On rappelle notre numéro 02 33 23 13 23. 7h17, c'est The Semaine, c'est la semaine de la venue du pape en France. Il est attendu à Paris, à Metz et à Lourdes. Aujourd'hui, on en parle avec vous, David Ossiou. Il n'ira pas à Bondy, une ville populaire de 50 000 habitants en Seine-Saint-Denis.
5: Et moi, je me demande s'il sait ce qu'il va rater. Parce qu'une visite à Bondy avait bien été envisagée pendant la préparation de son voyage, avant d'être abandonnée. Certains ont fait un rapprochement avec la présence de 2 points de deal près de l'endroit où le pape aurait pu se rendre. Ce qui a agacé le maire de la ville. Arrêtez de réduire Bondy à ça, dit-il. Le diocèse assure que ça n'est pas la raison. Il évoque des contraintes d'agenda et des logistiques. C'est quand même dommage, parce que ce voyage... Léon XIV l'a justement voulu tourner vers les réalités de la société française. Et Bondy en raconte une. Une église qui est plantée depuis 60 ans au milieu des immeubles, des dizaines de gamins accueillis pendant les vacances, chrétiens et musulmans, des repas servis aux habitants, une paroisse qui vit simplement avec son quartier. Des quartiers comme celui-là, il y en a partout en France, à Marseille, à Roubaix, à Limoges, à Strasbourg, partout, avec leurs difficultés évidemment, mais aussi leurs familles, leurs associations, leur solidarité. Des endroits dont on parle beaucoup quand ça brûle, et beaucoup moins quand les gens y vivent. Mais après tout, j'ai encore envie de croire à un miracle. Quand François est venu à Marseille en 2023, lui aussi avait changé son programme quelques jours avant son arrivée pour aller à la rencontre des familles en difficulté à Saint-Mauron, qui est l'un des quartiers les plus pauvres de France. Alors Léon XIV peut encore demander Bondy. Vendredi matin, les cloches des églises de France sonneront toutes ensemble pendant 7 minutes pour l'accueillir. Celle des cathédrales, celle des villages et celle des églises au pied des immeubles. Il reste quelques jours au pape pour en choisir une.
0: Ouais, effectivement, d'ailleurs, la cathédrale Notre-Dame de Paris se prépare à l'avenue du pape Léon XIV, donc c'est les 25 et 26 septembre ce week-end. Diana Ross avec Upside Down à 7h19. Bonne matinée.

0: C'est Upside Down à 7h22. On joue ce matin pour vous remplir la panse avec un panier garni. Bah, c'est vrai.
1: Oui, c'est ça, on peut dire comme ça.
0: Bidou, si vous voulez, je peux l'appeler autrement. Un panier garni d'une valeur de 50 euros à aller récupérer à la foire de Saint-Lô avec que de bonnes choses, que des produits locaux à l'intérieur. La foire de Saint-Lô qui sera bien sûr avec ici Cotentin. Mais pour ça, il y a un bruit à reconnaître. Écoutez-le. Bonjour Edith.
2: Oui, bonjour Caroline.
0: Depuis Granville, vous pensez à quoi, vous ?
2: Au bruit de la sorcière.
0: De la sorcière ?
1: Alors,
0: je me suis demandé, oui.
1: Non, mais c'est vrai qu'il peut y avoir. Et puis en plus, on parlait tout à l'heure de
0: la sorcière
1: voilà,
0: avec Katia.
1: Il y a un petit bruit derrière, mais c'est pas le bruit qu'on recherche en tout
0: non.
1: cas ce matin. Désolé, Edith.
0: C'est pas ça, Edith.
2: Bon, bah, c'est pas grave, merci.
0: Bonjour et avec nous. Bonjour Nathalie.
1: Bonjour Nathalie.
3: Bonjour.
0: Depuis Ébécrevon, on est dans le Saint-Loi. Vous pensez à quoi, vous ?
3: Une meute de loups.
0: Ah oui ! Effectivement, vous avez raison, ils sont plusieurs en plus.
1: C'est ça, ils sont beaucoup les gars.
0: Ça en fait des loups dans le studio. Mmh. Bravo Nathalie.
1: Et puis d'ailleurs, chapeau bas pour le technicien qui est allé nous enregistrer. Il n'est jamais revenu.
0: Non, il n'a pas pu témoigner. Bon, Nathalie, vous remportez votre panier garni à la foire de Saint-Lô. Il faudra le récupérer là-bas. Mais enfin, ça tombe bien. Vous êtes à Ébécrevon. Ça va bien se passer.
1: Voilà. C'est à côté.
0: Voilà. Nathalie, est-ce que je vous inscris aussi, pourquoi pas, tant qu'à faire, pour une nuit à la Villa Bellevue, c'est à la Pernelle, avec accès au spa, sauna, hammam, repas gastronomique au restaurant Le Panoramique à la
1: pas,
0: Pernelle.
1: Vous n'êtes pas obligé.
0: Non,
3: je veux bien.
0: D'accord. Oh, mais c'est fou, c'est bien. Dis donc. Eh bien, écoutez, je vous inscris. Peut-être qu'on se dira à vendredi. Bonne journée, Nathalie.
3: Peut-être. Merci, bonne journée à vous. Merci beaucoup.
1: Au revoir.
0: Merci de faire partie des 41 000 auditeurs. Yannick, tout à l'heure, une sacrée question. Et si on supprimait l'héritage?
1: Oui, on va en parler dans le mag à partir de 9h30, 9h30, 10h, comme chaque jour. On aborde un thème ensemble et c'est la question qu'on se pose ce matin. Ce sera avec Maître Robin Notaire. Système injuste pour ceux qui considèrent qu'il est anormal de débuter très riche dans la vie, par exemple, ou d'autres considèrent en revanche avoir travaillé beaucoup pour transmettre un peu. Mais connaissez-vous vraiment toutes les clés pour bien transmettre? À mon avis, pas si sûr. Donc si vous avez une question ou un avis d'ailleurs sur l'héritage, 02 33 23 13 23, on se retrouve pour en parler à 9h30.
0: Ah bah bonne émission tout à l'heure. Pour l'instant, je vous garde avec moi, je vous kidnappe. 7h25, après plusieurs années comme assistante maternelle et après avoir participé à la création d'une maison d'assistante maternelle à Rocheville, Alice Régimbard a décidé de se lancer dans la couture, une passion qu'elle pratiquait depuis longtemps, jusqu'à en faire aujourd'hui donc son métier avec son entreprise L'Alouette des Créachouettes en état bric-bec. Bonjour Alice.
4: Bonjour.
0: Vous aviez construit une vie professionnelle quand même autour de l'accueil des enfants. J'ai dit, vous avez participé à la création d'une MAM, donc votre vie, on a l'impression qu'elle était tracée. Qu'est-ce qui vous a progressivement amené à vous interroger sur la suite, à changer de vie ? Racontez-nous.
4: Bah, la vie, tout simplement, ouais. En fait. On fait des choix, on change d'avis, enfin, voilà. Et j'ai toujours été assez créative, donc je me suis dit, bah, là, c'était le moment, donc...
0: Bah oui, la couture, ça vous accompagnait déjà depuis longtemps. Comment vous êtes tombée dans la marmite de la couture, vous ?
4: Ah, bah, j'ai touché un peu à tout. J'ai fait de la peinture, j'ai fait du tricot, du crochet, et puis, bah... Ça allait de soi, la couture.
0: Ok, mais à quel moment vous vous êtes dit, bon, pourquoi pas la couture comme métier ? Parce qu'il faut quand même se lancer, il y a beaucoup de gens qui se lancent là-dedans.
4: Tout à fait, il y a
0: le
4: beaucoup de gens.
0: Le marché est
4: plein. C'est ouais. ça. Bah, en fait, je me suis dit qu'ils ne tentent rien à rien.
0: C'est vrai.
4: Et puis, on m'a dit, bah, lance-toi. Donc, bah, j'ai écouté les gens. En plus de m'écouter moi. Donc...
0: Il y avait la petite voix et les nombreuses voix.
4: Voilà, donc voilà. J'avais envie d'essayer, donc c'était le moment.
0: Eh ben ouais, vous avez donc créé votre micro-entreprise, vous commencez déjà à rencontrer vos premiers clients. Qu'est-ce que ces premières semaines-là vous apprennent sur la vie professionnelle que vous avez choisi de construire ? Vous vous êtes dit, ouais, c'est bon, en fait, c'est le bon rail ?
4: En fait, je ne me pose pas vraiment de questions. Je laisse faire les choses telles qu'elles doivent se faire. Donc, j'ai mes idées, je crée, et puis on verra.
0: Et justement, qu'est-ce que vous créez ? Dites-nous un petit peu.
4: Alors,
0: vos créations.
4: Je crée beaucoup de bananes. Mm-hmm. J'ai fait des sacs bourses aussi, notamment pour le tricot.
0: Ok.
4: Forcément, je tricote, donc...
0: Vous pensez aux autres.
4: Voilà. Je fais un peu d'accessoires, cheveux, bijoux. Là, j'ai fait les petits gilets bergers, voilà, c'est la saison. Donc, voilà, une petite collection pour les enfants. Il y a une collection bébé qui arrive. Et sûrement de la femme aussi.
0: Ok.
4: Voilà. Plein de projets. Là, par exemple, je travaille pour Octobre Rose.
0: C'est-à-dire
4: je ferai des fabrications voilà, pour pouvoir les vendre pour l'association Vaincrabe à Bricbec. Mm-hmm. Donc vous me trouverez chez des coutures et aussi à la marche, je serai présente.
0: Oui, Effectivement, vous êtes engagé pour Octobre Rose. Voilà. Alors, toutes ces petites idées, justement, ces inspirations, ces futures collections, c'est quoi? C'est encore les petites voix des clientes ou alors c'est peut-être vous, tout simplement?
4: Il y a beaucoup de moi. Beaucoup de moi. Bah, après, je fais ce que j'aime faire aussi, ce que j'aime porter. Voilà.
0: Bah oui, complètement.
4: Parce que si on commence à écouter tout le monde, on s'en sort plus.
0: Ah bah oui, oui, non, mais vous avez raison. Vous mêlez donc justement vos envies et celles des autres. Donc il suffit tout simplement de vous suivre, hein, c'est ça, pour
4: c'est ça.
0: Voir la suite
4: voilà.
0: De vos collections.
4: Tout à fait.
0: On le rappelle hein, pour le petit nom, parce que mine de rien, c'est un sacré nom, l'Alouette des Créachouettes. Pourquoi l'Alouette des Créachouettes?
4: C'est mon petit côté un peu petite fille, un peu enfant qui ressort...
0: Eh ben, ça parle à tout le monde. C'est bien. Avec l'Alouette donc des Créachouettes, votre atelier à Bricbec, notez bien. Merci beaucoup à vous, Pierre.
4: Merci
0: bientôt.
4: À vous. À
0: bonne
4: bientôt.
0: Continuation. Au L'actu locale, ce sera dans 3 minutes.
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0: Excellent début de journée. 7h30, les titres de l'actu locale, Katia.
12: Dans l'affaire du meurtre d'une avranchinaise, son compagnon et sa mère fin juillet en vacances en Afrique du Sud. ICI Cotentin a pu avoir des informations sur l'enquête à l'origine du drame. Il y aurait un contexte de garde d'enfants conflictuel. La garde d'une petite fille de 7 ans qui avait été retrouvée au Luxembourg lors de l'interpellation de son père et d'un autre homme, principaux suspects dans ce triple meurtre. Un cycliste de 25 ans, gravement blessé hier après-midi à Saint-Jean-le-Thomas dans le sud du département. Il a chuté lourdement et a dû être élitreillé sur le CHU de Caen par le Dragon 50. L'info d'ici est notre série sur l'eau avant les assises demain à Saint-Lô en préfecture. On s'intéresse ce matin au prix qui risque d'augmenter dans les prochaines années.
0: Le reportage dans quelques minutes à 7h30. On fait le tour de l'actu en France et dans le monde en 90 secondes et c'est avec Valentine Lettès.
13: La menace de nouveaux blocages sur les dépôts de carburant avec tracteurs et bottes de foin. Une trentaine d'agriculteurs ont coupé l'accès au centre d'approvisionnement de toute la région Grand Est hier soir avant de lever le camp pour donner une chance au gouvernement. Deux réunions au programme du Premier ministre ce lundi. Aucun train, au moins jusqu'à demain, entre Toulouse et Carcassonne, prévient la SNCF. Et une nuit particulièrement longue pour des centaines de passagers bloqués depuis hier, fin d'après-midi, après une collision entre un TER et une voiture sur un passage à niveau en Haute-Garonne. Une nuit calme à Saint-Pierre-des-Corps près de Tours, sous haute surveillance après les affrontements de ce week-end entre des policiers et des dizaines de jeunes. Provoqués par l'intervention de la police sur un rodéo urbain, un jeune homme a été blessé. C'est un désastre, reconnaît le chancelier allemand. L'extrême droite poursuit sa progression dans le pays. L'AFD, parti anti-migrant et pro-russe, arrive en tête des élections régionales dans un deuxième land du pays. Quatrième défaite consécutive pour Marseille en Ligue 1 de football. Battu par le Paris Saint-Germain 2-1 hier soir, l'OM pointe à l'avant-dernière place du classement. Ce premier jour de pause dans le championnat, pour cause de Ligue des Nations, les Bleus de Zidane se réunissent à Clairefontaine aujourd'hui. Une paire de bottes, sa machine à écrire et les colliers de ses chiens. Près de 300 objets de Brigitte Bardot sont vendus aux enchères à Paris ce lundi pour financer sa fondation pour la défense des animaux.
12: Merci. Merci Valentine, l'info d'ici dans la Manche. On continue notre série sur la ressource en eau alors que des assises vont se tenir demain en préfecture à Saint-Lô. On s'intéresse ce matin au prix, car l'eau, ça ne vient pas comme ça au robinet. Il y a tout un chemin avant et ça coûte cher. Alors comment se compose ce prix? Est-ce qu'il risque d'augmenter? Question posée à Stéphanie Legendre, directrice du cycle de l'eau et des infrastructures à Saint-Lô-Aglo. Elle répond ce matin à Lucie Tuilet.
14: Stéphanie Legendre, bonjour.
15: Bonjour.
14: Quand on règle sa facture d'eau, qu'est-ce qu'on paye et comment ça se répartit?
15: Alors, on paye trois choses, en fait. La distribution de l'eau potable, d'abord, le traitement des eaux usées et tout ce qui est taxes et TVA. Alors, le volet eau potable et le volet assainissement sont à chaque fois composés d'une part fixe et d'une part variable. Donc, part fixe qui ne doit pas représenter plus de 30% de la facture et qui va servir à financer toutes les charges fixe de la collectivité en matière de traitement des eaux ou d'assainissement.
14: Et le mètre cube d'eau, alors il coûte environ combien ici à Saint-Lô-Aglo?
15: 3,11 € pour la partie eau potable et 2,85 € pour la partie assainissement, en comprenant les redevances et les taxes. On peut voir des écarts quand même relativement importants à l'échelle de la France. On est sur un secteur où le coût de l'eau est relativement élevé, puisqu'on est beaucoup sur haute surface. Ce sont des eaux qui sont plus compliquées à traiter, donc ça coûte forcément plus cher. Si vous faites un forage, vous avez une eau qui est quasiment potable en direct, alors que nous, on prélève sur les rivières et on a des usines de traitement très poussées, qui coûtent forcément très cher en fonctionnement.
14: Est-ce que ce prix de l'eau, il risque d'augmenter dans les années qui viennent?
15: Le prix de l'eau, alors, augmente déjà régulièrement depuis plusieurs années et va probablement continuer à augmenter pour faire face aux nombreux enjeux, le changement climatique, le maintenir un niveau de service déjà aux abonnés, offrir une eau de bonne qualité aussi, donc un traitement d'eau efficace. C'est aussi à mettre en lien avec tout ce qui est inflation, tout ce qui est prix de l'énergie, parce qu'on est sur des secteurs en fait qui consomment énormément d'énergie. Une usine de traitement d'eau potable, c'est une très grosse consommation d'électricité chaque année. C'est aux élus de la collectivité en fait de fixer le tarif, mais probablement que pour faire face aux nombreux enjeux en fait qui sont devant nous, le prix de l'eau va devoir évoluer à l'avenir.
12: Notre série de reportages sur l'eau signée Lucie Tuilet. La météo.
13: Ouais, justement, de l'eau, on n'en aura pas hein, aujourd'hui. Une journée ensoleillée, c'est ce que nous dit Météo France. Globalement, cette semaine, on va voir souvent le soleil. Hein. La journée va être ensoleillée, oui, mais quand le brouillard se sera calmé, pour l'instant, on en a un petit peu, notamment, surtout sur le centre-manche de ce que je vois, le Mortainais, la Épenelle, Gavray, tous ces coins-là, le Saint-Loi aussi, et sous le brouillard ce matin. Donc, après la dissipation du brouillard, du soleil, des températures un peu fraîches quand même ce matin, 13 à Cherbourg, 9 à Lessé, 11 au Pieux ou encore à Montmartin-sur-Mer, mais cette saison. Et dans l'après-midi, c'est là où ça augmente. Jusqu'à 23 pour Chermont-en-Cotentin, 21 à Tréauville, 21 à Granville aussi, jusqu'à 22 à Branche et même 25 possiblement à Saint-Hilaire-du-Harcouët. C'est ce que nous dit Météo France. Et demain, on pourrait même aller jusqu'à 26 degrés dans le sud de Manche. Coefficient de marée, 24 pour aujourd'hui. La mer était haute à Cherbourg il y a 2 heures et à Saint-Va, ça fait un quart d'heure.
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13: Sur la route, hein, Yannick, prudence donc au brouillard ce matin.
1: Oui, c'est ça, c'est l'info de la matinée, hein, de ce début de semaine, de ce début de journée. Des brouillards, des brumes denses par endroits. Vous parliez de la Épenelle tout à l'heure. Et il y a d'autres endroits sur le département, sur le secteur des Pieux, par exemple, en contrebas des Pieux. Vous savez, quand vous êtes sur la route touristique, là également, on a aperçu des brouillards ce matin. Bref, si vous êtes en train de circuler ce lundi, c'est vraiment le sujet à surveiller et pensez vraiment à ralentir votre vitesse et à baisser vos phares aussi, parce que le plein phare, oui, avec les brouillards, c'est pas la bonne idée. On est bien d'accord. En ce qui concerne la route, il y a aussi l'essence, le carburant qui ne cesse de monter. Je vous rappelle la carte interactive sur ici.fr pour connaître la station la plus proche de chez vous et la moins chère, bien entendu. 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
13: Voilà, et si vous constatez quoi que ce soit, justement, brouillard, ralentissement ou autre, vous nous appelez à Avranches, Granville, Coutances, Saint-Lô, Cherbourg, peu importe où vous êtes dans le département, c'est toujours le même numéro, 0233 23 13 23.
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13: Une journée ne démarrerait pas bien s'il n'y avait pas un petit Goldman. Ça fait toujours du bien, Goldman. Frédéric Goldman Jones, aimé de toutes les générations, bien sûr. 1, 2, 3.

0: notre génération, on est tous en train de chanter, tous en train de danser. Frédéric Goldman and Jones, c'est 1, 2, 3.
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0: 7h41 en cette journée mondiale de la maladie d'Alzheimer. On va en parler dans quelques minutes avec la présidente de l'association France Alzheimer dans la Manche. Evelyne Rabeck sera notre invitée. Pour l'instant, 7h42, c'est le billet d'humeur de Manu Gouache. Bonjour Manu.
3: Salut Manu.
4: Bonjour tout le monde.
0: 80%, on en a parlé sur l'antenne, des pêcheurs de bulots disent vouloir arrêter cette pêche. Depuis plusieurs années, la ressource est en baisse dans la Manche. La faute au réchauffement climatique, Manu.
4: Oui, voilà, il n'y a plus de bulots. Comment on va faire s'il n'y a plus de bulots? Peut-être qu'on va pouvoir toucher le chômage s'il n'y a plus de bulots. Et puis, s'il n'y a plus de bulots, il va y avoir moins de mayonnaise. Que va-t-il se passer avec la mayonnaise? Parce qu'en fait, le problème, c'est les réactions en chaîne, c'est ça. C'est comme l'histoire de ce papillon.
0: Oui.
4: J'ai entendu parler de cette théorie du chaos selon laquelle une toute petite cause peut engendrer de gigantesques conséquences à l'autre bout du monde. Souvent, l'image qu'on prend, c'est un battement d'ailes de papillon au Brésil qui peut provoquer une tornade de l'autre côté de la planète.
0: Oui.
4: Alors, plus de bulots dans la Manche, moins de mayonnaise sur la planète. On pourra toujours manger du poulet froid, d'autres coquillages, des œufs durs, mais toute la mayonnaise consommée avec les bulots habituellement, qu'on le veuille ou non, on va la perdre, cette mayonnaise-là. Ça va avoir un impact sur la production d'huile de moutarde, de jaune d'œuf, ce qui pourra avoir un impact sur la production de tournesol ou de colza, de graines de moutarde et de poule aussi. Donc on est face à un mur. Je sais pas ce qui va se... C'est comme quand tu fais décoller un avion de l'aéroport John Fitzgerald Kennedy à New York. Tu fais monter la température de 1 degré dans la Manche et hop, moins de bulots et donc moins de mayonnaise. On rigole parce qu'il vaut mieux en rire, mais on a évidemment une pensée pour ces pêcheurs. Il y a de la vie après le bulot.
0: D'accord.
5: Oui, forcément.
4: Il y a
5: de la vie après le bulot. Allez, au bulot.
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0: 7h44, l'invité, la présidente de l'association France Alzheimer dans la Manche.
5: Bonjour Evelyne Rabeck.
7: Oui, bonjour à vos auditeurs.
5: Officiellement, la journée mondiale de lutte contre la maladie d'Alzheimer, c'est aujourd'hui. Mais vous avez marqué le coup dès ce week-end dans la Manche avec un thème, changer le regard autour des malades. Expliquez-nous.
7: Oui, effectivement, c'est cette occasion, cette journée mondiale, donc qui appelle à changer de regard sur la maladie et sur tous ceux et celles qui vivent avec elle. Donc, nous avions programmé cette journée mondiale samedi 19, et nous l'avons fait autour du cheval. On sait que dans cette maladie, les animaux, que ce soit le chien, le chat, le cheval particulièrement, apportent ou des vertus thérapeutiques, entre guillemets, mais ces animaux peuvent apporter de l'apaisement, amener par exemple un malade à retrouver des paroles, des malades aphasiques, et c'est ce dont on a voulu aussi faire pour cette journée. Cette journée se passait donc
5: samedi. Et dites-moi, Evelyne Rabeck, ce que vous voulez faire passer aussi comme message, c'est que la vie ne s'arrête pas une fois que le diagnostic a été posé.
7: Bien sûr, une fois que la vie ne doit pas s'arrêter au diagnostic. Souvent, la maladie d'Alzheimer est signe de retrait de la vie sociale. Les malades, trop souvent, la maladie va conduire aussi à l'isolement, au renoncement. Renoncement forcément aux activités, aux loisirs, à une place dans la société. Il est important pour nous, surtout à un stade léger, voire modéré de la maladie, que ces personnes trouvent une place dans notre société, puisque ces personnes ne doivent pas être réduits, voilà, seulement à la maladie, mais elles restent des personnes avec des envies, des capacités, des projets même.
5: Parce qu'en plus, on peut avoir des symptômes.
7: Continuer à occuper leur place dans la société.
5: Ce que je voulais vous dire, c'est qu'en plus, les symptômes peuvent apparaître chez des personnes jeunes. Donc, évidemment, il ne faut pas que la vie s'arrête là. Hein.
7: Non, alors, on a effectivement, voilà, de plus en plus, ou alors un nombre plus important de malades jeunes. L'association considère le malade jeune avant 65 ans. Et ces malades jeunes chez qui on va diagnostiquer voilà soit une maladie d'Alzheimer, soit une maladie apparentée, vont voir voilà leur vie se transformer par la maladie, mais aussi par tous les soucis du quotidien, puisque ces malades bien souvent voilà ne bénéficient pas de leur pension de retraite. Il reste des enfants jeunes qui sont encore scolarisés. Enfin, voilà, cette maladie va aussi poser de graves conséquences dans la vie des couples.
0: 7h47, notre invitée, la présidente de l'association France Alzheimer dans la Manche, Evelyne Rabaik.
5: Je vais vous poser la question très franchement. Il n'y a pas de médicament aujourd'hui contre Alzheimer?
7: Alors non, nous n'avons pas effectivement à ce jour des traitements. Nous avons quelques molécules qui peuvent être prescrites par le neurologue et qui vont ralentir le déclin cognitif. Deux traitements par contre qui sont innovants ont été approuvés donc aux États-Unis à un stade précoce chez des malades jeunes. C'est le lecanemab qu'on appelle aussi le Leqembi ou le donanemab qu'on appelle le Kisunla. Mais voilà, ces nouvelles molécules vont réduire les plaques de protéines bêta-amyloïdes voilà, au niveau de la sphère cérébrale.
5: C'est pour limiter la progression de la maladie, c'est ça? C'est pour limiter sa progression?
7: Voilà, ça freine le déclin dans la maladie, mais en fait, pour le moment, on n'a pas d'espoir de traitement curatif, hélas.
5: Un dernier mot sur les aidants, hein, les proches, les familles, hein, c'est quelque chose auquel vous êtes très attentif aussi à France Alzheimer.
7: C'est certain parce que l'aidant va avoir une place prépondérante en fait dans la prise en charge de son aidé, de son malade. Ce sont des aidants qui se retrouvent voilà, souvent épuisés, fatigués, puisque l'accompagnement c'est 7 jours sur 7, 24 heures sur 24. L'association voilà, propose une formation des proches aidants familiaux. C'est un outil qui va permettre à l'aidant voilà, de mieux comprendre son conjoint. Elle va apporter aussi cette formation dans les troubles de comportement, la possibilité d'y répondre autrement que ce qu'on peut le faire voilà, fatigué ou en période
5: quand on est épuisé.
7: Effectivement. Voilà.
5: Merci Evelyne Rabaik, présidente de l'association France Alzheimer dans la Manche. Je rappelle que depuis ce matin d'ailleurs on a poussé les portes, nous, à Saint-Pierre-Église d'un lieu de répit, un accueil de jour que vous pourrez retrouver ce reportage sur ici.fr. Bonne journée à vous, Evelyne Rabaik.
7: Merci, bonne journée également. À bientôt.
0: 7h50 et justement, la maladie en général est-elle encore un obstacle à la vie professionnelle et à la vie sociale? C'est la question qu'on vous pose ce matin.
5: Ah oui, et sur notre page Facebook, vous dites tous à peu près oui. On a Béatrice qui dit bien sûr que oui, donc il vaut mieux se taire et faire comme on peut au travail. Pour Fafan, dites à votre futur employeur, dit-il, que vous êtes malade et celui-ci ne donnera pas suite par exemple à un entretien. Moi je dis qu'il faut simplement accepter les gens comme ils sont.
0: Un sujet qu'on va continuer à développer dans Ici, c'est vous, tout à l'heure, entre 9h et 9h30, Yannick.
3: Exactement, toujours en compagnie d'Evelyne Rabaik, hein, qui va nous rejoindre à ce moment-là. On va parler d'Alzheimer, on va parler de la difficulté, en effet, de continuer de travailler ou d'avoir une vie normale avec cette maladie ou d'autres. En ce qui concerne Alzheimer, ça concerne quand même, et c'est pas négligeable, plus de 15% des plus de 75 ans. Alzheimer, c'est 225 000 nouveaux cas chaque année, souvent plus de femmes, décidément, que d'hommes. Et souvent, ce sont des situations familiales, sociales et professionnelles qui se dégradent. La maladie est-elle toujours un frein dans notre vie, dans notre société? Comment est-elle acceptée, reçue par nos proches et nos employeurs? On en parle en effet tout à l'heure. Après les infos de 9h avec Katia, 02 33 23 13 23 pour interagir.
0: Oui, effectivement, c'est votre numéro pour témoigner. C'est le même aussi sur WhatsApp pour laisser un message vocal. est 7h51, Charlotte Cardin et Mary Touch, son tout nouveau titre. Ça parle évidemment d'amour. Mais des premiers émois, vous savez, les fameux papillons dans le
5: ventre. Ah, ouais. C'était bien ça.

0: Charlotte Cardin et The Way We Touch, son tout nouveau titre qui parle d'amour. 7h54 à cette heure-ci. Ici Cotentin vous délivre l'info qui va bien. C'est le petit journal des bonnes nouvelles avant le grand journal de 8h évidemment.
1: Exactement, à la une, l'humour arrive chez vous. Il s'appelle Sylvain Morand, il est humoriste et il va parcourir près de 2000 km à vélo à travers la France pour roder son spectacle de stand-up. Il part de Paris, il va traverser 22 villes, une ville, un spectacle. Son parcours va passer notamment par Beauvais, par Rouen, par Caen, par Cherbourg ou Granville avant de partir vers la Bretagne à l'étranger donc, et terminer son périple à Lyon. Il voyage avec son vélo et son matériel de scène dans ses bagages pour venir tester donc son spectacle partout. Il a appelé ce projet J'irai jouer chez vous. Je trouve ça rigolo.
0: Pas mal, petite référence.
1: Ouais, exactement. C'est un projet sportif en plus hein, parce que c'est 15 000 mètres de dénivelé positif sur l'ensemble du parcours. Je pense qu'il a du talent et aussi des mollets.
0: Ah oui.
1: Et ce garçon un peu fou sera à Cherbourg en fait. Ce lundi 21 septembre, donc notez bien, aujourd'hui, c'est la bonne nouvelle du jour, surtout ne le ratez sous aucun prétexte. Donc l'humour vient à vous et à vélo aujourd'hui.
0: Et à vélo en plus de ça avec cet immolé. Eh ben dis donc, bravo à lui, 7h55. Les indiques chez les policiers, ça date, vous savez, les indiques, là, comme bah, finalement dans les experts à Miami, puis le reste, si vous adorez les polars et le reste, et sachez que ça date depuis très très longtemps. Stéphane Bern, dans une minute, nous raconte l'histoire du forçat Vidocq, qui au 19e siècle est passé de prison break, finalement, à flic de Beverly Hills. Il a le droit à retrouver sa liberté, ou presque. Ce sera dans quelques minutes, et puis l'actu, ce sera dans 4 minutes avec Katia Lotrou.
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0: Et avant 8h, c'est l'heure où on retrouve tous les jours notre Stéphane Bern National. Bonjour Stéphane.
5: Bonjour Caroline.
0: Alors ce matin, on voyage au temps où la police française a recruté un homme qui connaissait alors parfaitement les voleurs.
5: Quand l'ancien bagnard, François Vidocq, devient le cauchemar des criminels. Une reconversion que même LinkedIn n'aurait pas osé imaginer. Paris 1811. Depuis des années, François Vidocq entre et sort des prisons françaises comme d'autres prennent la diligence. Bagne, évasion, faux papiers, déguisement, il connaît toutes les combines. La police aussi le connaît. Elle en a assez de lui courir après et hésite presque entre lui laisser les clés ou lui faire une carte de fidélité.
6: C'est dément les avantages. Dans l'ancienne boîte, jamais je les aurais obtenus.
5: Alors Vidocq propose un marché. Au lieu de l'arrêter, pourquoi ne pas le recruter? Le premier entretien d'embauche ou le casier judiciaire sert de lettre de motivation. Très vite, l'ancien forçat devient l'arme secrète de la préfecture de police. Il fréquente les tavernes, infiltre les bandes et reconnaît les escrocs au premier coup d'œil. Normal, il a souvent partagé leurs cellules. Autour de lui naît la sûreté, une petite brigade spécialisée dans la traque des criminels. Les Avengers avant l'heure. Les arrestations se multiplient. Vidocq se déguise en mendiant, en commerçant, en ouvrier. Parfois plusieurs personnages dans la même semaine. Disons qu'en matière de costumes, il avait 2 siècles d'avance sur Masked Singer. Son parcours inspire bientôt des écrivains, comme Honoré de Balzac ou Victor Hugo. Certains voient en lui un modèle pour Jean Valjean. L'ancien détenu devient une célébrité, une ascension sociale que son conseiller d'insertion n'aurait probablement pas vu venir. Aujourd'hui, les séries policières raffolent des enquêteurs aux méthodes peu orthodoxes. François Vidocq avait pris un peu d'avance. Il a inventé le concept il y a plus de 2 siècles. Une chose est sûre, il était fort, le forçat.
0: Oh, il était fort, le forçat. Merci Stéphane, mais qu'est-ce que vous êtes fort, J'adore aussi, dis donc, Stéphano. 7h59, oui, j'aime bien l'appeler Stéphano. J'espère que j'ai le droit, le pauvre. Ça se trouve, tous les matins, il s'arrache les oreilles. Il dit, arrêtez, Caroline. Désolée. 7h59, petite info. Tiens, une info qui va bien, là aussi, pour le coup. 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
0: Excellent début de journée à vous. Bon lundi, il est 8h.
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0: Et les infos, c'est avec Katia. Jusqu'où ira la flambée des prix des carburants?
7: J'ai l'impression qu'on pose la question tous les jours, Caroline. À chaque jour qui passe, un nouveau record. Montant colossal au litre enregistré hier pour

0: gros budget, surtout que bon, les camping-cars, ça pompe.
1: À la retraite, elle a décidé de ne pas se priver pour autant. C'est aussi le cas de Laurent, camping-cariste lui aussi, même s'il s'adapte à la situation.
2: La consommation n'est pas excessive, mais elle est quand même entre 8 et 10 litres. Donc effectivement, au bout de 3000 km, ça fait un sacré budget de carburant qu'on pourrait dépenser plus dans les restaurants et puis dans les loisirs. Quoi. Ben, au lieu de faire 3 restos, on en fait 2. Quoi. C'est pas bon pour l'économie locale non plus.
1: Ludovic habite à Cherbourg. Lui a réduit son périmètre et reste dans le Nord Cotentin, car la facture est de plus en plus lourde.
3: Mon plein, il doit être à plus de 100 euros. On réfléchit un peu plus à ce qu'on a envie de faire. Si jamais c'est plus loin, on réfléchit à 2 fois pour être sûr d'y aller.
1: Pour Catherine, qui habite près de Rennes, passer un week-end dans le Cotentin, c'était prévu de longue date, mais elle suit son budget au quotidien.
4: C'est vrai qu'on fait attention à un peu couper les activités, les sorties, les courses.
5: Une réadaptation au quotidien, plus que de se priver au niveau du week-end. Il ne faut pas que le carburant soit un frein. Après, si ça dépasse les 3 euros, certainement que là, oui, on va voir les choses autrement. Oui.
1: Catherine en rigole un peu jaune, mais pour certains, au rythme où vont les choses, ce scénario n'est plus si farfelu.
6: Oui, puisque dans les Deux-Sèvres, c'est le record en France, le gazole affiche dans une station-service 2,97 €. Sébastien Lecornu tiendra aujourd'hui 2 réunions avec ses ministres à Matignon pour tenter de calmer la grogne sociale face à l'envolée des prix des carburants. L'eau va aussi coûter de plus en plus cher dans les années à venir. Il faut s'y préparer. Nouvel épisode ce matin de notre série de reportages sur ces torts bleus avant les assises de l'eau demain à Saint-Lô, secteur où les cours d'eau sont particulièrement à sec en ce moment.
7: Il est 8h02 en formation ici Cotentin dans l'affaire du triple meurtre d'une avant-chinaise. Son compagnon et sa mère fin juillet en vacances en Afrique du Sud.
6: L'enquête a mis en évidence un contexte de garde d'enfants conflictuel depuis des années. Sur ici.fr, on vous détaille justement ce contexte conflictuel. Une petite fille de 7 ans avait été retrouvée au Luxembourg lors de l'interpellation de son père et d'un autre homme. Elle est aujourd'hui placée en famille d'accueil et sous protection. Après la mort du jeune Axel en stage de seconde à Saint-Lô l'an dernier, son père se mobilise avec d'autres familles de victimes contre les stages d'observation en entreprise. Il sera à Nantes tout à l'heure aux côtés de la maman d'une autre victime également.
7: Ils veulent développer chez eux les énergies renouvelables.
6: Nos voisins anglo-normands ont des projets pour moins dépendre des importations de l'étranger. C'est surtout Jersey en fait qui est très intéressé, même si pour le moment, eh bien, c'est sur pause. Il y a des difficultés quand même, hein, Sarah Saltiel-Ragouf.
8: L'argument pour développer ces énergies renouvelables côté anglo-normand, les ressources sont là. Lyndon Farnham, Premier ministre de Jersey.
1: Nous avons beaucoup de chance dans la région. Il y a un fort vent du sud-ouest et des forts mouvements de marée, donc on recherche des moyens d'utiliser cela pour être plus autonome sur le plan énergétique.
8: Mais pour 4 petites îles qui réunissent moins de 170 000 habitants, le coût de tels projets est énorme pour peu de débouchés, reconnaît le chef d'État.
1: Les chiffres ne collent pas. L'investissement colossal que ça représente pour notre île n'est pas rentable. Donc il va falloir qu'on trouve des moyens d'exporter cette énergie à la fois vers le Royaume-Uni et vers l'Europe. La difficulté, c'est que la France est déjà très avancée sur les énergies renouvelables.
8: Analyse appuyée par Hervé Morin, le président de la région Normandie, qui souligne qu'il y a déjà du monde en manche.
9: On a déjà beaucoup de projets de parcs en France et notamment en Normandie. Il y a la place du nucléaire. Je l'espère l'hydrolien. Je leur ai dit qu'on était quand même dans un pays, nous, la France, où on consommait 80% de l'électricité qu'on produisait. Donc entre 20 et 25% d'électricité, on la vend. Le marché, quand même, aujourd'hui, commence à être un peu encombré.
8: Si Jersey a déjà identifié en 2025 où pourrait naître ce parc éolien, le gouvernement travaille toujours à trouver des possibilités d'exportation.
6: Et mi-septembre, les îles anglo-normandes ont renouvelé leur contrat avec le français EDF pour continuer ses importations à partir de 2028. Vous avez peut-être entendu, il y a quelques minutes, notre invitée, la présidente de France Alzheimer dans le département, parlait à l'occasion de la journée mondiale de lutte contre cette maladie. À Saint-Pierre-Église, il existe un accueil de jour pour soulager les familles aussi de malades. Un peu de répit pour les uns, des activités pour les autres. Ce système est itinérant. C'est ce que nous explique Gaël Vincendeau, directeur de l'EHPAD de Saint-Pierre-Église. Il pilote le dispositif.
10: L'enjeu, c'est d'avoir une formule itinérante, c'est-à-dire d'être au plus proche des domiciles des personnes, pour éviter qu'ils aient trop de kilomètres à faire. Donc c'est depuis 2018 où on a un agent de l'EHPAD qui va sur les différents sites. Alors c'est avant tout en fait une offre de répit, c'est-à-dire que presque paradoxalement notre cible c'est pas tant les usagers que leur entourage. Alors bien sûr que nous on s'occupe des usagers, mais finalement c'est avant tout une offre de répit pour permettre aux conjoints, aux enfants d'avoir le temps de faire des courses, d'aller aux rendez-vous médicaux, etc. Et donc du coup cette offre

0: de répit, elle permet à des usagers de venir à l'EHPAD, participer à des activités. Et donc voilà, c'est un peu gagnant-gagnant.
1: Et nous poserons les portes de l'EHPAD de Saint-Pierre-Église tout à l'heure dans l'info d'ici à 8h30. Au-delà d'Alzheimer, on vous pose aussi la question ce matin. La maladie en général, est-ce que c'est encore un obstacle à la vie professionnelle et la vie sociale?
2: Eh bien, partagez votre témoignage sur nos réseaux sociaux et puis on en parle dans votre émission Ici c'est vous à partir de 9h.
1: La troisième édition du Labo des Tout-Petits à partir d'aujourd'hui jusqu'au 3 octobre sur le thème de l'alimentation sur le territoire de Saint-Lô-Agglo. Événement réservé aux personnes accompagnées d'enfants de 0 à 3 ans avec plein d'ateliers et de conférences.
2: Il est 8h06, cyclocross et hier avait lieu la première manche de la Valognaise cyclisme.
1: Chez les seniors, c'est Joris Le Poitevin Dubot de la team Brickbeck Cotentin qui a remporté l'épreuve. Le club manche ce soir entre 18h et 18h30, comme tous les lundis soirs. On reviendra sur la victoire de la JSC en handball. Troisième victoire en 3 matchs. Le début de saison est tonitruant. Ils ont gagné contre Ponto Combo 31-29.
2: Et puis ça vous dit, tiens, près de 300 objets ayant appartenu à Brigitte Bardot sont mis en vente aux enchères ce lundi.
1: Et oui, Valentine en parlait tout à l'heure, Brigitte Bardot qui est morte à 91 ans en décembre dernier. Alors je vous ai trouvé à tous, ce matin, un petit objet à ramener. Mmh. J'ai pensé pour Yannick une guitare.
3: Oui, très bien. J'ai eu un peu peur.
1: Non. Il y a deux guitares à vendre. Morgane qui réalise en technique. Pourquoi pas un petit tutu, des chaussons de danse. Je vous vois bien, Morgane. Ça va bien vous coller.
3: Voilà.
1: Moi, je prendrais bien les bottes rouges. Elle a des bottes rouges aussi.
2: Pas mal.
1: Et j'ai réservé pour vous le collier pour chien. Parce qu'il y en a un.
2: Alors là, vous avez un chien. On remet un contexte, j'ai
3: oui,
2: un chien.
3: C'est ça.
2: Parce que sinon, on va se dire, c'est
3: on
2: quoi
3: est d'accord.
1: Et vous savez comment Brigitte Bardot appelait tous ces petits objets du quotidien?
2: Non.
1: Ces petites merdouilles.
2: Ah ouais, d'accord, voilà, ok.
1: Vendues aux enchères, les petites merdouilles aujourd'hui.
2: Un sacré prix quand même.
1: Le prix va grimper quand même. Hein. Mmh. Ça vous va le collier de chien, non?
2: Oui, oui, elle va être contente, ma chienne, hein, c'est clair. Bah, elle va être belle.
1: Imaginez, le collier de chien de Brigitte.
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1: Ça nous fait rire. Bon, bref, la météo est beaucoup de soleil et très peu de pluie.
2: Et bah, c'est un bon résumé, effectivement, avec un temps ensoleillé et calme aujourd'hui. Ceci dit, il y a un petit peu de brouillard, effectivement, ce matin, notamment dans le centre Manche, mais ça va vite quand même laisser place à de très belles éclaircies. C'est même, on peut le dire, que du soleil quasiment. 13 degrés pour le moment à La Pernelle, donc on met un petit gilet. 13 aussi à Cherbourg. 9 à Lessé, c'est la minimale relevée ce matin dans l'après-midi. C'est là où ça grimpe jusqu'à 23 pour Cherbourg en Cotentin, 21 à Barfleur, à Siouville, 21 à Valognes aussi, jusqu'à 22 à Branche et il peut y avoir jusqu'à 25 degrés sous le soleil à Saint-Hilaire-du-Harcouët. Tenez-vous bien, demain ça peut aller jusqu'à 26 dans le sud de Manche, toujours sous le soleil. En ce qui concerne vos conditions de circulation, Yannick, à 8h09, il y a encore possiblement du brouillard. Donc.
3: Exactement, par endroit, donc on reste prudent évidemment. Ça commence, là je m'adresse à ceux qui circulent sur Cherbourg-en-Cotentin, ça commence à bouchonner un petit peu. Le trafic est sérieusement ralenti au niveau de l'avenue de Paris par exemple. Alors on n'est pas à l'arrêt, hein, mais il y a énormément de monde, c'est normal à cette heure-ci. Donc prenez votre mal en patience, bien entendu, puisqu'on est à Cherbourg, on y reste. Le pontonnement de Cherbourg pourrait fonctionner si un bateau entre ou sort du port, hein, c'est selon. Ce sera tout à l'heure à 17h09, 19h09. Et puis rappelons la carte interactive pour connaître le carburant le moins cher près de chez vous sur ici.fr.
2: Et comme ça, vous évitez les stations les plus chères, tant qu'à faire.
3: C'est ça.
2: Si vous constatez quoi que ce soit, Avranches, Grandville, Coutances, Saint-Lô, Cherbourg, que ce soit du brouillard ou des ralentissements, c'est toujours le même numéro. Hein. 02 33 23 13 23, on compte sur vous.
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2: Ah bah musique et bonne humeur avec Boogie Wonderland, c'est pas mal. Allez, c'est parti, pas de def, on bouge. Allez, c'est disco. Oui, c'est lundi alors, c'est pas grave, ça ressemble à samedi soir. Non ?
1: Faites des trucs bizarres.
2: Oui, alors moi j'aime bien faire des danses nulles. Je trouve ça plus drôle. Mais non, c'est pas grave.
1: C'est assez nul. Hein. C'est nul.

0: Earth, Wind & Fire avec Boogie Wonderland à 8h14. À cette heure-ci, allons sur la route avec vous, Yannick.
1: Oui, alors, que tout le monde n'y aille pas, j'ai envie de dire.
0: Alors, ça dépend avec quoi?
1: Ça dépend avec quoi. On vient d'apprendre, c'est Laurent, je crois, qui nous a signalé ça, que sur la RN13, à hauteur de Brie, dans le sens Cherbourg-Valogne, quelqu'un est en train de circuler à trottinette. C'est complètement stupide, je suis vraiment désolé de le dire comme ça.
0: Oui,
1: c'est stupide et dangereux, donc ne faites pas une chose pareille. Et si vous circulez donc sur la RN13, faites très attention, il y a donc une personne qui circule actuellement sur la RN13 dans le sens Cherbourg-Valogne, dans le secteur de Brie. Merci beaucoup à Laurent de nous avoir appelé.
0: Oui, merci d'avoir eu ce réflexe en fait comme lui. 02 33 23 13 23.
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0: 8h15, je sais que c'est un petit peu tôt, on se dit que bon, il fait chaud, mais ceci dit, le bois de chauffage, c'est en ce moment qu'il faut l'acheter. Oui, et donc si c'est en ce moment, il y a forcément les arnaqueurs qui sont là aussi, qui vous attendent au tournant. Dans une petite minute, justement, on va vous dire comment faire attention. Et puis nous, ce matin, on a décidé de vous offrir un cadeau. Mais on va vous laisser choisir lequel, tant qu'à faire, avec une carte cadeau. Ah oui, vous choisirez ce que vous allez dépenser avec.
1: Ah oui, très bien.
0: Bah oui.
1: J'étais en train de me demander de quel cadeau il s'agissait. Mais oui, évidemment, dès l'instant, on a la carte cadeau.
0: On choisit ce qu'on
1: choisit. Voilà, je me suis dit, il y a une liste, je ne la connais pas, mais ça y est, j'ai compris.
0: Il y a une sacrée liste, croyez-moi.
1: Il y a une sacrée liste, exactement. Donc, une jolie carte cadeau de 30 euros. Mais évidemment, pour la gagner, il faut reconnaître un bruit. Le bruit précédent a été découvert assez rapidement, d'ailleurs.
0: Oui, c'était des loups.
1: C'était une meute de loups. Oui. On va voir si vous êtes aussi fort au 02 33 23 13 23 à cette heure-ci.
0: Rien. Sinon, ça va pas le faire. On va forcément donner la réponse. 02 33 23 13 23. Puis très rapidement, le Quintet se dispute à la Capelle aujourd'hui.
1: Exactement. C'est des trotteurs. Ce sont des trotteurs âgés de 7 à 11 ans qui sont concernés. La sélection d'Hervé Fortin, le 16 Still Loving You. C'est un fan de Scorpion, quoi. C'est ça. Ouais. Le 13 Indian Fontaine. Ou alors c'est un cheval qui chante en courant.
0: Peut-être.
1: 8 Jalimed. Le 15 Inherit. Le 4 Imaker. Le 3 Even Decajol. De pommes. Et puis le 7 Jaldo Doc. Les coups de cœur, le 8 Jalimed. Le 306 Milano Bokneuf. Et le 508 Keep Out.
0: Voilà. Et si jamais vous manque un numéro, appelez-nous.
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0: 8h17, c'est votre rendez-vous anti-arnaque avec Aude Razeau. Bonjour.
5: Bonjour Caroline.
0: Ça y est, on commence à se préparer pour l'hiver et les arnaques au bois de chauffage sont évidemment de retour.
5: Oui, le scénario se répète chaque année, à peu près là, milieu, fin septembre. Et cette année, donc, je suis tombée sur l'alerte de Raphaël. Raphaël, il a commandé du bois de chauffage sur un site internet. Il est débité le jour même. Il est censé être livré dans la foulée, mais un mois plus tard... Toujours rien, pas de bûche à l'horizon. L'entreprise, elle, est aux abonnés absents. Ne vous faites pas avoir comme moi, c'est ce qu'il écrit. Raphaël, malheureusement, il est victime d'un piège très classique et il aurait pu éviter l'arnaque. Comment ? En tapant dans Google le nom de ce site internet. C'est ce que j'ai fait. Je suis tombée sur plus d'une soixantaine de commentaires d'internautes extrêmement fâchés. Ils ont tous un point commun, ils n'ont jamais été livrés. Faites ça toujours avant de commander quoi que ce soit d'ailleurs. Une petite recherche, ça prend 30 secondes et ça peut vous éviter bien des problèmes.
0: Alors justement, comment on repère au premier coup d'œil une offre de bois malhonnête ?
5: Alors, ce n'est pas toujours facile, mais la première chose qui doit vous alerter, c'est le prix. Comparer les prix du bois à prix cassé, avec une livraison gratuite alors que l'entreprise est basée à 100 km de chez vous, c'est trop beau, c'est très suspect. Je vois pas mal d'annonces d'ailleurs sur Le Bon Coin ou sur la marketplace de Facebook avec des jolies photos de palettes et de tas de bois à un prix très alléchant. Je serais vous, j'éviterais, ça sent mauvais. Et puis point important, méfiez-vous toujours du vendeur qui exige un paiement intégral et immédiat avant la première livraison. Attention parce que les escrocs sont toujours très habiles. il pique parfois le nom d'une vraie entreprise, son logo, ses photos de bûches, de camions, son adresse, etc. Gardez en tête qu'un site joli et crédible n'est pas forcément honnête.
0: Oui, non, surtout maintenant où on peut faire effectivement des sites très très jolis avec intelligence artificielle en deux clics. Merci Aude, 8h19. Et il y a par contre un endroit qui est très très beau, il faut le dire. C'est la page Facebook d'Ici Cotentin. Alors là, pour le coup, tout est naturel, tout est beau. On a fait une petite photo ce matin de nos bouillies, nous.
1: Exactement, donc on vous voit, radieuses, mesdames. Et d'ailleurs, à ce propos, on vous voit aussi, alors j'ai cru voir ça, c'est Alexandre qui a mis un message dans ce sens-là.
0: Ouais,
1: qui dit qu'il a rencontré Caro à la fête des Normands.
0: Ah, il m'a peut-être aperçu, c'est possible.
1: Vous ne le saviez pas?
0: Bah, personne n'est venu me voir, donc
1: Parfait, je ne sais pas. A priori, Alexandre... Ah non, ça y est, j'ai compris. Vous n'êtes pas allé voir, parce qu'il y a une photo.
0: Oula, j'ai peur.
1: Allez, allez, jetez un petit coup d'œil.
0: D'accord.
1: Voilà, je n'en dis pas plus, ça c'est pour Caro et c'est pour les autres. En tout cas, les... si vous avez des messages à nous transmettre, les petits points météo, on sait qu'il fait 12, 13, 14 degrés environ ce matin sur le département. N'hésitez pas à nous laisser vos messages, vos petits coups. Vous avez compris, Caro?
0: C'est bon, j'ai compris.
1: Vos commentaires, on n'en dit pas plus, évidemment.
0: Non.
1: Et puis, c'est toujours très sympa de vous lire. Tout le monde est très content, tout le monde est content d'être lundi, de débuter la semaine, parce que nous sommes ici, ça s'entend, ça se voit.
0: D'accord, c'est pour ça.
1: Et si vous voulez voir Caro, donc à la fête des Normands, eh bien, allez faire un tour sur notre page Facebook d'Ici Cotentin.
0: On va dire que c'est moi, oui. Pas mal, Alexandre. J'aime bien. Non, mais ils savent qu'on a de l'humour, nos auditeurs, donc j'aime bien.
1: J'ai eu du mal à vous reconnaître, moi.
0: Ah, oui, oui. Bon, bah, c'est parce que ça date, tout ça.

0: Vanessa Paradis, divine idylle. C'est dommage, Katia n'était pas avec nous, parce que qu'est-ce qu'elle adore, ah, Vanessa Paradis. Mais oui, forcément.
1: D'autres, c'est Coldplay.
0: Je vois pas de qui vous parlez. Comment ça, moi? Non. Ce matin, on vous offre une carte cadeau d'une valeur de 30 euros. Ça fait du bien au porte-monnaie avec la rentrée. Mais pour ça, il faut reconnaître ce bruit.
1: On a dit on dit rien.
2: J'ai reconnu.
1: Oui, mais on dit rien.
0: Oui, d'accord, nous aussi on a reconnu. Est-ce que Déborah, depuis Écœur de Villeneuve, a reconnu? Bonjour Déborah.
1: Bonjour Déborah.
3: Bonjour.
0: Alors, c'était quoi ce bruit à votre avis?
4: Je vais proposer une chose et puis finalement je pense à une autre. Alors je vais dire la deuxième. Pensez à des grenouilles.
0: Ah ouais, mais alors là vous me mettez dans l'embarras, ma petite Déborah.
4: Quoi?
0: Bah oui, parce que oui, effectivement, c'est ça. Mais normalement, quand on dit quelque chose, on le bouge pas.
1: Ouais.
4: Ouais, d'accord.
0: Bah ouais. Oui, bah oui, oui, oui. C'est un. Bon, bravo quand même.
1: Bah, de toute façon, voilà.
0: Bravo quand même. Mais bon, sachez-le pour la prochaine fois, quand on dit quelque chose, on le bouge pas parce que sinon, c'est pas cool pour ceux qui passent après. Eh bah écoutez, vous gagnez une carte cadeau d'une valeur de 30 euros.
4: Oh, c'est trop chouette, merci beaucoup.
0: Mais avec grand plaisir.
1: On peut quand même dire que vous pensiez à des canards au départ.
0: Oui,
1: hein.
0: Voilà, vous pensiez à des canards.
4: Oui, et puis après, je me suis dit, non, c'est pas des canards, c'est des grenouilles.
0: C'est vrai que sinon, c'était des canards un peu en haut.
1: C'est ça.
4: On est d'accord,
0: parce que
4: je me suis dit aussi après. Mais bon.
0: Oui, et écoutez, bravo. Bonne journée à vous, Déborah.
1: Bravo, bravo.
4: Bonne journée aussi à vous, merci beaucoup.
0: Et puis donc, désolé à notre Claude qui était juste après, qui avait la bonne réponse.
1: Oui.
0: Des grenouilles, effectivement.
1: Grillé au pot.
0: Bah oui, complètement. C'est de passer après. Désolée, Claude. Faudra nous rappeler, bien sûr. Et merci d'ailleurs à Claude et à Déborah de faire partie des 41 000 auditeurs. 8h24 à 7h06, c'est les gens d'ici avec vous, Manu Gouache. La teinture au naturel ce matin, avec les couleurs que l'on extrait des plantes, c'est toute la vie de Besté. C'est allé rencontrer Besté dans son atelier à Éauville, c'est dans la Hague.
5: Oui, dans son petit havre de paix, en pleine nature, loin de l'agitation de la ville dans laquelle elle a vécu une partie de sa vie.
6: Bah, j'étais avocate à Istanbul pendant 10 ans, et après mon fils est né. Mais avec mon mari, on a décidé d'installer dans le Cotentin.
5: Ah oui, mais comment est-ce que vous êtes arrivé ici?
6: Parce qu'on est venu pour un concours hippique. Et bah, quand j'ai vu les magnifiques nuages, la plage, tout isolé. Et moi, je ne voulais plus habiter dans une grande ville.
5: À la campagne?
6: Oui, à la campagne.
5: Parce que vous viviez à Istanbul?
6: Istanbul, 20 millions de personnes, une ruche. Et c'est un grand changement. Mais bon, ça m'a permis de cultiver ma passion de plantes. Et étudier. J'ai fait de l'ethnobotanie à l'Université de Lille.
5: De l'ethnobotanie?
6: Oui. L'ethno, c'est le peuple. Botanie, c'est la plante.
5: La relation, finalement, entre les humains et les plantes, quoi.
6: Oui. Ouais. S'il n'y a pas de plantes, on ne peut pas respirer, déjà. Pour l'oxygène, on a besoin. Pour nourriture, on a besoin des plantes. Pour guérir, on a besoin des plantes. Pour faire des vêtements, même dans les régions, il y a des toits en chaume et tout. Et dans une ouvrage, j'ai vu qu'on faisait des couleurs jusqu'en 1930 avec la plante. C'est vraiment une magnifique couleur qu'on peut aujourd'hui le voir dans les musées, les tapis et les costumes anciens. Même à travers les tableaux.
5: Il y a des peintres qui ont utiliser les plantes pour faire des couleurs et en faire ensuite des tableaux.
6: Exactement.
5: Une passion pour les plantes et la couleur qui s'est exprimée très tôt chez Besté, notre teinturière dans la Hague.
6: C'était inné chez moi. J'étais toujours curieuse pour les plantes. J'essayais de cultiver mes propres plantes, même dans petit balcon. Et j'ai trouvé mon raison d'être aujourd'hui. Déjà, j'ai cultivé d'ici à Éauville, dans la Hague, j'ai cultivé mes plantes teinturières. Première fois dans l'histoire de Cotentin, il y a quelqu'un qui pousse la garance pour faire les rouges, l'indigo et pastel pour faire des bleus.
5: Elles sont là, les plantes?
6: Ils sont en haut.
5: Elles sont loin.
6: Nous sommes dans l'atelier, ils sont en haut dans les champs à côté.
5: Ça, c'est extraordinaire quand même d'avoir ces plantes dans son jardin, de les mettre dans un seau dans de l'eau, d'attendre que ça précipite un petit peu, comme on dit, enfin que la couleur se dégage des plantes, récupérer l'eau et puis ensuite s'en servir comme de teinture pour les vêtements.
6: Teinture ou peinture, tout est possible. Même aujourd'hui, on utilise pour les savons, on utilise pour les cosmétiques. On utilisait avant, d'ailleurs. C'est pas, on a découvert aujourd'hui.
5: Les prochains ateliers avec Besté pour apprendre à travailler les couleurs et teindre de façon naturelle les textiles. C'est samedi prochain dans la maison natale de Jean-François Millet. C'est 2 heures, 8 € par personne. Inscription sur le site boutique.letour.com. Et puis d'autres ateliers à Coutances, notamment au campus Métiers Naturels, les 2, 3, 4 octobre prochains.
0: Oui, effectivement. Puis si jamais vous manquez d'idées sorties, je vois pas comment, mais on sait jamais, ça peut arriver. Pour votre semaine, puisqu'on démarre la semaine avec ce petit lundi 21 septembre, il y aura l'automne le 23. Eh bien, il y a plein d'idées sorties sur notre site ici.fr. On fait que de parler de la carte interactive et évidemment du carburant, mais il y a aussi une carte interactive. Là, pour le coup, c'est avec toutes les idées sorties dans la manche. Vous pouvez rajouter, si jamais vous en organisez une, directement sur le site internet. Et si vous manquez donc d'idées pour votre semaine, vous pouvez aller directement sur ici.fr. C'est le réflexe, évidemment. C'est pas le réflexe Saint-Aul, mais c'est le réflexe ici.fr. Et puis, notez, tiens, dans la semaine qu'à Barfleur, salle du Mora, rue Saint-Nicolas, il y aura une soirée dansante de Baila Salsa. On en a parlé la semaine dernière. Ils font leur grande rentrée. C'est évidemment en ce moment qu'il faut s'inscrire avant jeudi. Merci Manu, à demain.
5: À demain.
0: Bah, il paraît. L'actu locale, c'est dans 2 minutes avec Katia Letrou.
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0: Caroline Joanneau. 8h30, bon début de journée. Les titres de l'actu locale, Katia.
11: Dans l'affaire du meurtre d'une
12: Avranchinaise, son compagnon et sa mère fin juillet en vacances en Afrique du Sud. Ici Cotentin a pu avoir des informations sur l'enquête à l'origine du drame. Un contexte de garde d'enfants conflictuel. On vous en donne les détails sur notre site internet ici.fr. La petite fille de 7 ans avait été retrouvée au Luxembourg lors de l'interpellation de son père et d'un autre homme, principaux suspects dans ce triple meurtre. Un cycliste de 25 ans, grièvement blessé hier après-midi, ça s'est passé à Saint-Jean-le-Thomas dans le sud du département. Il a chuté lourdement et a dû être élitreuillé au CHU de Caen.
0: 8h30, les infos avec Valentine Lettès.
13: Quelle solution à la flambée des prix du carburant ? La prolongation des aides pour les gros rouleurs, comme l'approvisionnement de la France en pétrole, sont au cœur de réunions aujourd'hui au gouvernement. En parallèle, pêcheurs et agriculteurs menacent de nouveaux blocages. Et dans ce contexte, Emmanuel Macron sera aux 20h. Le président de la République est interviewé jeudi sur TF1 et sur France 2. La galère pour des centaines de passagers. Plus aucun train ne circule entre Toulouse et Carcassonne. Après une collision entre un TER et une voiture sur un passage à niveau hier, et vu les dégâts, le trafic ne reprendra pas avant demain matin, selon la SNCF. Attaque de frelons sur une quarantaine de cyclistes hier en Haute-Vienne. Au cours d'une sortie de groupe, un essaim similaire à un mur a piqué les vététistes de 14 à 65 ans. Deux d'entre eux ont été hospitalisés en urgence absolue. 1 million de Français souffrent d'Alzheimer. C'est la journée mondiale de lutte contre la maladie et aucun traitement n'existe encore pour la guérir. Zinedine Zidane et sa première sélection à Clairefontaine ce lundi. Les Bleus préparent la Ligue des Nations de foot, synonyme de 3 semaines de pause pour les championnats. La 5e journée de Ligue 1 s'est terminée hier sur une nouvelle défaite de Marseille, battue 2-1 par le Paris Saint-Germain. Et puis la fierté de Paul Seixas avec sa médaille de bronze autour du cou. Le Français de 19 ans termine 3e au contre-la-montre des championnats du monde de cyclisme.
12: Merci Valentine. L'info d'ici dans la Manche. C'est cette journée mondiale de lutte contre la maladie d'Alzheimer aujourd'hui. Direction l'accueil de jour de Saint-Pierre-Église, où les familles viennent déposer un proche pour des activités. Vous vous y êtes rendue, Sarah Saltiel-Rago.
14: Vous avez souri.
15: Le petit groupe du jour se réunit autour d'une table. Parmi eux, Marie-France tasse en main.
16: Vous êtes bien accueillis avec café et petits gâteaux, là.
17: N'est-ce pas ?
16: Et vous venez ici tous les lundis, c'est ça ?
17: Ah bah oui.
16: Ça vous plaît ?
17: Oui, ça nous change un petit peu. Plutôt que de rester tout seul enfermé dans sa baraque, on commence à prendre des habitudes.
16: Vous commencez à bien vous connaître alors entre vous.
17: Ah oui.
15: Et c'est justement un des objectifs d'Angélique Torteau qui pilote le dispositif.
18: Ça leur apporte du lien social, surtout. Parce qu'en fait, souvent, c'est des personnes qui sont isolées chez elles. Donc voilà, moi je leur propose des marches à pied. Plusieurs fois par an, je propose d'autres activités qui sont complètement hors du cadre. Donc là, il n'y a pas très longtemps, on a fait le bowling, on a fait le zoo dur.
19: On en a fait des choses.
18: On en a fait plein des choses.
15: Un système aussi destiné aux proches. Michel est justement venu déposer sa femme, Yolande, atteinte de démence liée à Alzheimer.
20: C'est pas évident parce que bah, je travaille toujours. Donc,
16: Vous faites quoi comme métier ?
20: Moi, je suis ambulancier. Donc c'est moi qui me débrouille pour faire un petit peu le rôle d'aidant.
16: Pas évident, hein, couplé avec le travail.
20: Ah ben non, c'est pas du tout évident, mais bon, on essaye de s'arranger.
16: Vous aussi, ça vous permet de faire un petit peu d'autre chose,
20: moi,
16: de respirer.
20: Ça me permet de faire autre chose cette journée-là. Puis ça fait plaisir à ma conjointe, donc c'est bien.
15: Et ce matin, c'est atelier crêpes avec Angélique.
14: Bon, alors déjà, pour faire des crêpes, il faut quoi comme ingrédient ?
18: Ce que je veux, c'est qu'ils essaient de se rappeler comment ils faisaient les recettes de cuisine. C'est un peu le but, parce que si je leur donne tous les ingrédients, je leur dis, bah, ça n'aurait pas de sens. Et puis des fois, ils m'apportent aussi des connaissances.
14: Denis, vous voulez casser des œufs ?
15: Avec des effets positifs sur la maladie.
18: Parfois même, je dirais, une évolution. Donc, voilà, ils avaient un peu du mal à se repérer sur les jours. Parce que quand on est à la maison, bah forcément, on n'a pas le calendrier en tête, il n'y a rien qui nous stimule. Donc les journées se ressemblent. Que ici, le fait de devoir un petit peu reprendre une vie active, de se lever le matin, de se dire bah, aujourd'hui, on est tel jour, je vais à l'accueil de jour. En fait, ça redonne un dynamisme.
14: Allez-y, madame Bois, asseyez-vous.
15: Un accueil de jour proposé sur 3 EHPAD du Cotentin.
12: Et avec toujours Angélique qui accueille les pensionnaires 2 jours par semaine à Saint-Pierre-Église, un jour à Valognes et un autre à Saint-Val-à-Hougue. Le ciel pour aujourd'hui.
0: Et du soleil, comme s'il en pleuvait, sauf que, bah, il n'y a pas de pluie. Justement, on aimerait en avoir, bah, on n'en a pas pour aujourd'hui. C'est une belle journée qui va s'annoncer avec de temps en temps, c'est vrai, ce matin, un petit peu de nuages, même brumes et brouillards en ce qui concerne le centre Manche dans l'après-midi. Donc, ça promet d'être beau. Avec un vent léger, plutôt faible, vent d'est, inférieur à 5 nœuds, soit force 1 à 2, qui peut quand même aller jusqu'à 15 nœuds dans l'après-midi en s'orientant au nord à nord-est. Coefficient de marée 24 pour ce matin, 29 dans l'après-midi. On était en marée haute à Cherbourg à 5h40 ce matin. Saint-Va, c'était à 7h15. Et elle sera basse à Granville et à Carteret autour des 10h et 10h30. Il fait 11 degrés à Carteret pour l'instant. Cherbourg, 13. 13 aussi à Saint-Va dans l'après-midi. Ça va grimper. 22 pour Carteret, 21 à Granville, jusqu'à 23 possiblement à Cherbourg en Cotentin. Et Saint-Va, 21 et même 25 dans le sud de Manche. Et demain, eh bien entre 21 et 26 degrés, toujours sous le soleil. Je vous dis, pas de pluie à l'horizon.
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0: Et la route alors, avant de monter dans la voiture, Yannick, c'est votre moment.
1: Exactement, alors il y a un petit quart d'heure, Laurent nous appelait pour nous signaler, les choses ont peut-être changé en un quart d'heure, hein, mais je rappelle que Laurent nous a signalé une personne qui circulait sur la RN13 avec une trottinette, c'est forcément totalement interdit. C'est dans le sens Cherbourg-Valogne, à hauteur de Brie, soyez prudents si vous circulez dans ce secteur. Hormis cela, c'est un petit peu ralenti, je vous le disais, sur Cherbourg en Cotentin, l'avenue de Paris, enfin tout le quartier de la gare, en fait, les abords de la gare, c'est un peu ralenti, mais vous n'êtes pas non plus complètement arrêté. Il faudra juste prendre quelques minutes de plus dans votre trajet. Et puis, alors, les choses sont en train de s'améliorer avec le jour qui se lève, mais il y a eu beaucoup de brume et de brouillard qui nous ont été signalés, là aussi, en fonction des endroits où vous serez, soyez prudents. Le pont tournant de Cherbourg pourrait fonctionner si un bateau entre ou sort du port. 17h09, 19h09, ce sont les deux manœuvres prévues. 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Ça, c'est gratuit en vrai.
0: Ça, c'est totalement gratuit. Ça, c'est bien ça.
1: Et
0: ben,
1: le
0: justement.
1: Prix ne change pas.
0: Non, ça, c'est vrai. Ici, Cotentin, ça reste gratuit. Si vous constatez quoi que ce soit à Manche, Granville, Coutances, Saint-Lô, Cherbourg, dites-le nous.
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0: Et ce matin, on vous offre même le karaoké. Ça aussi, c'est gratuit. Avec Gold, laissez-nous chanter. Bah, très bien, on vous laisse faire alors.

0: Calicoba, on se souvient 86. Laissez-nous chanter Gold à 8h41.
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0: Et ce matin, ça se passe ici. Focus sur ce qui se passe chez nous chaque jour. C'est à 8h50. Et ce matin, à l'honneur, une jeune saison.
3: Eh oui, c'est la saison culturelle de 40 ans, troisième du nom, jeune et pourtant déjà très très aboutie, du spectacle, du théâtre, des créations jeunes publics et même une belle nouveauté qui se prépare pour célébrer ce troisième anniversaire. On voit cela dans un instant avec Marie-Laure Touché qui sera notre invitée. C'est l'adjointe à la culture à la ville de 40 ans.
0: Mais pour l'instant, on parle des élections présidentielles qui approchent à grands pas. On a souhaité en parler avec les enfants du jour, Yannick.
3: Les enfants de Picoville, Leïana, Enid, Marius, Arthur, Lilou, Maël, Nour et aujourd'hui donc, et si vous étiez président?
4: On doit aussi respecter la nature.
3: Si vous étiez président, qu'est-ce que vous feriez?
4: On changerait toutes les lois.
5: On commande et on fait bâtir des choses. Des châteaux, des maisons... des châteaux d'eau.
4: Aussi, on doit aussi respecter la nature.
6: Faire gaffe de ne pas sauter les clopes dans la forêt parce que sinon ça fait du feu.
5: Si tu mets le feu, eh ben les animaux ils vont mourir et toi aussi.
3: Qu'est-ce qu'il faudrait faire pour qu'il n'y ait plus de feu?
5: Appeler les pompiers,
4: interdire les mégots. Il faut

0: mettez quelque chose dans les arbres pour que s'il y a du feu, ça bipe et ça intervient les pompiers.
1: Mettre des caméras et après mettre de l'eau pour qu'ils voient les pompiers sur les caméras pour voir s'ils jettent des cigarettes.
2: J'en ai vu un vraiment vrai, un mégot. Il était allumé sur le parking et en plus il est toujours allumé.
3: Allumé le feu.
4: Mettre un grand seau d'eau à chaque arbre et si il y a du feu, bah les seaux d'eau ils se renversent.
5: Ah bah voilà.
6: Un seau d'eau par arbre.
5: Un seau d'eau par arbre. Ouais, voilà. Ça en fait quand même des seaux.
6: Oui,
5: merci beaucoup les enfants, ces inspirations incroyables. 8h44, nous on va parler d'un transat. Enfin, pas vraiment celui où vous allongez dessus. Non, de la bibliothèque numérique Transat dans une minute.
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5: 8h45, l'heure de savoir ce matin ce que la Manche fait pour nous. C'est la minute du département, Yannick.
6: Aujourd'hui, présentation de la bibliothèque numérique Transat, donc on va se poser avec Aurore Ruel-Loco.
13: Nicolas Huard, vous êtes responsable politique documentaire à la bibliothèque départementale de la Manche. Bonjour.
14: Bonjour.
13: Qu'est-ce que Transat ?
14: Transat, c'est la bibliothèque numérique de la Manche. En fait, ce service permet aux abonnés des bibliothèques partenaires d'accéder gratuitement à des milliers de contenus culturels et éducatifs depuis leur domicile ou en mobilité.
13: Qui peut en bénéficier ?
14: En fait, c'est assez simple. Dès lors qu'on est adhérent d'une bibliothèque du réseau, et aujourd'hui, il y a près de 110 bibliothèques qui sont partenaires, ça permet d'accéder à cette offre-là.
13: Alors, on s'inscrit de quelle manière ?
14: Il suffit d'être inscrit dans une bibliothèque partenaire et de créer son compte sur transat.manche.fr ou de passer par sa médiathèque lorsqu'un système de connexion simplifié est proposé.
13: L'idée, en fait, c'est d'avoir sa petite carte de bibliothèque quand même, hein, pour en profiter.
14: Exactement.
13: Pour accéder à tout ça.
14: Ouais, c'est ça. Donc, dès lors qu'on a une carte de bibliothèque, que la bibliothèque est participante, alors, du coup, on peut s'inscrire et on va sur Transat. Et à ce moment-là, du coup, on accède à la presse en ligne, à des livres numériques, des livres audio, du cinéma à la demande, de la musique, de l'auto-formation.
13: Et qu'est-ce qui remporte un vif succès en ce moment ?
14: Alors, c'est très varié, en fait. Beaucoup historiquement, effectivement, c'est beaucoup la presse, beaucoup le cinéma, la VOD, les livres numériques. Mais vraiment, aujourd'hui, en fait, dès lors qu'on a une carte de bibliothèque, on peut accéder à une véritable médiathèque numérique à domicile.
13: Merci beaucoup, Nicolas Huard. Je rappelle que vous êtes le responsable politique documentaire à la bibliothèque départementale de la Manche. Et pour plus d'infos, vous allez tout simplement sur manche.fr.
5: Ouais, demain, vous verrez avec ICI Cotentin que vous pourrez emmener votre bibliothèque dans votre poche grâce à Transat. On verra un petit peu plus à l'intérieur ce qu'il y a dedans. Oui, oui. Vous mettez un Transat, vos bibliothèques, tout ça dans
6: poche,
5: la poche.
6: Grande poche.
5: Ah bah, très très grande poche, effectivement. Mary Poppins, quoi. 8h47 à cette heure-ci. Allons sur la route, on va voir comment ça circule avec vous, Yannick.
6: Oh, ça va à peu près bien. Oui. Je vous parlais de quelques petites difficultés aux abords du quartier de la gare de Cherbourg en Cotentin. Les choses sont en train de s'améliorer doucement. À cette heure-ci, à 8h47, c'est vrai que c'est en train de se fluidifier à nouveau. Je je vous rappelle juste le pont tendant de Cherbourg qui pourrait fonctionner tout à l'heure, 17h09, 19h09. On voit le jour qui se lève, les brouillards sont en train de disparaître, mais on reste prudent dans des endroits où c'est peut-être un peu plus humide qu'ailleurs. Je pense au Marais, par exemple, on nous parlait de la Épenelle tout à l'heure. Et puis, en ce qui concerne la circulation et surtout votre carburant, je vous rappelle la carte interactive d'ici Cotentin pour connaître les stations près de chez vous, les moins chères si vous avez besoin de faire le plein ce matin.
5: Ici.fr, effectivement, c'est le réflexe. 8h48. Juste avant 9h, on parlera santé. Je ne maigris pas, par exemple. Vous vous dites en ce moment, j'y arrive pas. Moi, c'est ma perte de gras en ce moment qui m'énerve. J'y arrive pas non plus. Est-ce que mon métabolisme est vraiment coupable? On saura la réponse avec notre docteur après Marine et Tricheur.

0: L'infidélité en chanson avec le tout nouveau titre de Marine et Tricheur. 8h51, ça se passe ici aujourd'hui, la culture au cœur des marais.
1: Oui, on va s'arrêter quelques minutes sur une autre belle saison culturelle, parce qu'on en parle beaucoup ces derniers jours, hein, et ce dernier trimestre, c'est la saison culturelle de 40 ans. Et on va en parler avec Marie-Laure Touché, qui est adjointe à la culture. Bonjour Marie-Laure Touché.
2: Bonjour Yannick.
1: Merci d'être avec nous. J'ai envie de commencer par le jeune public, on parlera de plein d'autres choses, parce que j'ai l'impression que vous accordez toujours une belle place au jeune public, également pendant... et peut-être essentiellement pendant les vacances, c'est un des objectifs hein, de votre saison culturelle.
2: Exactement, dès le jeudi 22 octobre, la jeunesse est au centre avec une pièce qui s'intitule Une balançoire sur la Lune.
1: Joli titre, voilà. Une balançoire sur la Lune en effet.
2: C'est ça. Et en fait, c'est un spectacle qui a été élu meilleur spectacle jeunesse et familial en 2024 par la région Normandie.
1: Wow. C'est donc au théâtre, c'est à 16h. D'autres spectacles suivront, évidemment, mais je voulais mettre l'accent sur ça parce que c'est vraiment quelque chose qui compte. Sinon, après, quelles sont les autres thématiques que vous abordez de la musique, du cabaret, du théâtre? Qu'est-ce qui nous attend là avant la fin de l'année?
2: Eh bien, dès dimanche prochain, il y a un cabaret à la salle de théâtre avec la compagnie Madison, qui va nous replonger avec nos héros, nos légendes de notre enfance. Ensuite, on enchaîne le vendredi 9 octobre avec une comédie qui promet d'être drôle parce qu'elle s'intitule « Un Normand à Paris ». Alors évidemment, on va bien s'amuser parce qu'il y aura sûrement des clichés Paris-Provence, bien sûr, dans de la bienveillance.
1: On est tout à fait d'accord. Du théâtre, de la magie, il y a plein de choses.
2: Oui, et surtout le 6 novembre, il y a Antonia de Redinger, connue parce qu'elle est passée au Marrakech du Rire, au Festival de Montreux, à Rire et Chanson. Elle a même été en première partie du spectacle de Danny Boone. Donc c'est une humoriste, qui va revenir avec une œuvre plus pétillante, exigeante et brillante. Donc ça promet, parce que c'est quelqu'un de très très connu et qui prend une place sur la scène.
1: Oui, c'est exceptionnel, il ne faut rater ça sous aucun prétexte. C'est donc, on le rappelle, le 6 novembre, 20h45 à 40 ans. Je disais troisième saison, c'est bien ça si je ne m'abuse. Vous avez prévu de fêter ça, là, d'une façon ou d'une autre, cette saison, cette nouvelle saison?
2: Disons que, alors on n'a pas prévu de la fêter, mais on a en tout cas prévu de la poursuivre et on est en plein travail pour l'année 2027. Et puis il faut surtout pas oublier qu'à 40 ans, en novembre, il y a le festival Les Égalementes, dernier week-end de novembre. Donc à 40 ans, en novembre, ça va bouger.
1: Il se passe toujours quelque chose à 40 ans, ultra dynamique, et je le disais, nous n'avons que l'embarras du choix. Il n'y a plus qu'à choisir. Alors comment je fais d'ailleurs à ce propos? Je me rends où pour pouvoir éventuellement réserver ma place, mon billet pour les spectacles dont on vient de parler?
2: Alors il y a la billetterie en ligne, bien sûr, sur le site de la ville, et puis surtout si vous avez vous décidez au dernier moment de vous rendre à un spectacle, bien sûr il y a la vente sur place.
1: Parfait, donc ça c'est également possible. Et on le rappelle, donc les choses commencent là d'ici peu avec Cabaret Trop, ça c'est ce qui arrive, ce sera le dimanche 27 septembre à 17h au Théâtre du Cabaret justement. Merci beaucoup d'avoir été avec nous, Marie-Laure Touché, et j'allais dire belle fin de saison, on aura l'occasion de se reparler pour parler de ce qui va se passer en 2027 en votre compagnie les jours et les semaines prochaines. À très très bientôt.
2: Merci.
1: Au revoir,
2: bientôt.
1: Belle journée, au revoir.
0: Au revoir, 8h55.
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0: Et on la démarre avec une petite consultation médicale le matin sur Ici Cotentin.
1: Gratuite.
0: En plus, oui, et tout est gratuit, c'est fou. La radio, c'est gratuit. Et bien Ici Cotentin, justement, votre radio n'est pas un désert médical, hein, puisque le docteur Kierzek est là ce matin avec nous. Bonjour. Beaucoup de nos auditeurs se plaignent de ne pas arriver à perdre du poids malgré leurs efforts. C'est la période où, en plus, on commence à reprendre le sport. Et ils soupçonnent parfois

0: leur métabolisme d'être responsable. Info ou intox alors ?
1: Bonjour à toutes et à tous. C'est effectivement un grand classique. Alors, la semaine dernière, je parlais de métaphore foot. Aujourd'hui, je fais une métaphore justice. Il est placé en garde à vue, ce métabolisme, avec un réquisitoire qui est assez sévère. Vous mangez raisonnablement, vous faites des efforts, et pourtant, votre poids ne bouge pas. Monsieur le métabolisme, c'est de votre faute. Qu'avez-vous à déclarer ? En fait, c'est plus compliqué que ça. C'est pas que le métabolisme qui est en accusation. Il y a différents métabolismes entre les individus. C'est lié à l'âge, c'est lié à la génétique, c'est lié à la masse musculaire aussi. Certaines personnes vont dépenser naturellement un peu plus d'énergie que d'autres, y compris lorsqu'elles sont au repos. On n'est pas tous égaux et nous ne partons pas tous avec le même moteur finalement. Certains organismes consomment comme un vieux radiateur électrique réglé sur la position 8 et d'autres ont manifestement obtenu le diagnostic énergétique d'un studio tout neuf. Pas une calorie ne sort sans présenter trois justificatifs. Mais un métabolisme plus lent ne condamne pas forcément à jamais perdre de poids. Il peut ralentir le processus, demander davantage de stratégie, mais à lui seul, c'est pas quelque chose qui est à perpétuité. En revanche, l'accusation dispose d'une pièce beaucoup plus sérieuse, c'est l'adaptation métabolique. Alors on parle de quoi ? Lorsque nous perdons du poids, notre organisme peut interpréter cette baisse comme une menace. Il ne sait pas que nous essayons simplement de rentrer dans un pantalon qu'on vient d'acheter, on a été un peu optimiste, on veut perdre quelques kilos et lui, le corps, il croit que c'est la famine qui se prépare et donc il va convoquer une réunion de crise. Et qu'est-ce qu'il va faire ? Il va réduire spontanément ses dépenses énergétiques au repos, augmenter la sensation de faim pour tenter de revenir au poids qu'il connaissait auparavant. Et on connaît bien, c'est ce fameux cercle vicieux et cet effet yo-yo.
0: Alors déjà, on a compris, mauvaise nouvelle, on ne peut pas changer notre métabolisme de base. D'accord, mais si on ne peut pas le changer, qu'est-ce qu'on peut vraiment faire ?
1: On ne peut pas changer complètement le moteur, mais on peut agir sur la consommation. Il y a trois leviers. Premier levier, c'est le renforcement musculaire. Un kilo de muscle, ça consomme davantage d'énergie au repos qu'un kilo de graisse. Donc se muscler, même modérément, ça permet de soutenir le métabolisme. Deuxième levier, on conserve un apport suffisant en protéines. Pendant une perte de poids, elles permettent de mieux préserver la masse musculaire. Donc l'objectif, c'est de perdre de la graisse, mais pas des protéines. Et troisième levier, souvent sous-estimé, c'est le mouvement quotidien. Marcher, prendre les escaliers, se lever. Il faut surtout éviter aussi les régimes trop restrictifs. Bref, il faut éviter à tout prix cet effet yo-yo et que l'organisme crie famine. Allez, d'ici là, portez-vous bien.
0: De toute façon, les régimes, ça ne sert à rien. Merci docteur, mangez bien tout simplement. Et bon appétit et on se retrouve demain de 6h à 9h avec Ici Matin.
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0: Et à suivre après les infos neurs, ici c'est vous et la maladie d'Alzheimer aujourd'hui.
6: Oui, je vous vois d'ici prêt peut-être à couper le poste, à vous mettre la tête dans le sable, vous vous dites c'est pas pour moi, ça concerne que les autres, etc., etc. Mais justement, c'est un peu le sujet. Il faut en fait s'informer pour détecter par exemple quels sont les premiers signes de la maladie pour bien agir. Et puis on se demande ce matin si cette maladie, les maladies en général d'ailleurs, elles ne sont pas en train d'être et de rester un frein dans la vie professionnelle et sociale. Qu'est-ce que vous en pensez? 02 33 23 13 23, ça c'est pour vos appels et messages WhatsApp et le Facebook d'ici Cotentin pour participer à cette émission.
0: Et bonne émission.
6: Merci Caro.
0: Et à demain.
6: À demain.
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6: Merci d'être avec nous. Nous sommes le lundi 21 septembre, il est 9h. Toute l'actu, c'est avec Katia Lotrou et l'affaire avait secoué la Manche à la fin du mois de juillet. Une Avran chinoise, son compagnon et sa mère avaient été retrouvés morts en Afrique du Sud alors qu'ils étaient en vacances.
7: Leur corps avait été retrouvé dans différents lieux à proximité de Pretoria, la capitale. Une petite fille de 7 ans, elle, avait été localisée vivante au Luxembourg lors de l'interpellation de son père et d'un autre homme, les principaux suspects dans ce triple meurtre. Alors depuis, l'enquête se poursuit et de nouveaux éléments recueillis par Ici Cotentin permettent de replacer ce drame dans un contexte garde d'enfants conflictuel, Benoît Martin.
8: Selon nos informations, cela faisait quelques années que le père et la mère de l'enfant s'opposaient au sujet de la garde de leur fille. Par le passé, le père n'avait pas respecté les mesures mises en place, entraînant l'intervention de la police pour que la jeune fille soit rendue à sa mère. Depuis, son droit de visite avait été restreint.

0: retrouver les détails de cette garde d'enfants conflictuelle sur ici.fr. Un cycliste de 25 ans a été gravement blessé dans un accident de la route à Saint-Jean-le-Thomas hier après-midi. Seul impliqué dans l'accident, l'homme a été transporté au CHU de Caen par l'hélicoptère Dragon 50. Prix record des carburants, colère sociale croissante, le gouvernement est sous pression maximale. Sébastien Lecornu doit réunir aujourd'hui ses ministres pour plancher sur un nouveau dispositif d'aide pour les gros rouleurs, malgré un contexte budgétaire très contraint.
1: Nouvel épisode ce matin de notre série de reportages sur l'eau avant les assises demain à Saint-Lô.
0: Et on s'interroge ce matin au prix. Ça a un coût avant d'arriver à notre robinet. Il y a les usines, les canalisations, les agents qui entretiennent. Saint-Lô Agglo a harmonisé son tarif cette année et à partir de l'année prochaine, ce sera même un prix unique. Il n'y aura plus de dégressivité. Et à l'avenir, il faudra s'attendre à des augmentations car ce sont les factures d'eau qui financent le fonctionnement du service et les investissements. Écoutez Jean-Luc Lerouxel, il est vice-président en charge du cycle de l'eau à Saint-Lô Agglo.
2: L'eau paye l'eau, donc le prix de l'eau risque d'augmenter encore un petit peu du fait des nombreux investissements qu'on a encore à faire. Aujourd'hui, donc, on a des rendements de réseau de 80%, bon, ce qui n'est pas si mal que ça, mais ça veut dire quand même qu'il y a 20% d'eau perdue. Donc il y a beaucoup de travaux de renouvellement de réseau. Actuellement, on renouvelle à peu près 12 km de réseau par an, ça correspond à peu près à 0,7% du linéaire de réseau. Donc alors qu'il faudrait au moins avoir un objectif d'1%. Quoi. Et de plus, on a beaucoup d'eau superficielle qui demande des traitements plus onéreux pour pouvoir avoir une eau de qualité et une eau potable. Quoi.
0: Jean-Luc Lerouxel, vice-président en charge du cycle de l'eau à Saint-Lô Agglo. La communauté d'agglomération du Mont-Saint-Michel Normandie qui lance le défi famille, réduisons nos déchets. Vous savez, il y a plusieurs périodes. La première, pendant un mois, les participants vont peser leurs déchets toutes les semaines. La deuxième, c'est quand il faudra réduire les déchets à la maison. Les inscriptions sont lancées aujourd'hui sur le site de la communauté d'agglomération du Mont-Saint-Michel.
1: Ici Cotentin, il est 9h04. Le duo normand avait lieu hier.
0: Oui, c'est une course cycliste contre la montre disputée à Marigny-le-Lauzon et c'est Guillaume Sey qui est arrivé premier. Football sur ici.fr, vous avez tous les résultats, mais sachez que le PSG a encore enfoncé Marseille hier, que Lille a perdu de son côté et que Nice a gagné. 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
0: La météo, Yannick.
1: Voilà une semaine qui démarre bien. Ce sera très ensoleillé. Voilà ce qu'annonce Météo France. Il faut juste attendre la dissipation des quelques bandes brouillard qui peuvent traîner de ci, de là, hein, qui étaient présents là, avec le lever du jour. Et ensuite, c'est donc beau temps pour tout le monde. Les températures, bah, je vais vite, hein, 21, 22, 23. Voilà, c'est les maximales qui nous attendent. Bref, ce sera un bon début de semaine, une belle journée. Et ça devrait durer toute la semaine. J'ai presque envie de dire, malheureusement, pas d'eau à l'horizon. Et puis la route, pas de difficultés particulières à vous signaler. Je vous précise juste que le contournement de Cherbourg-en-Cotentin pourrait fonctionner tout à l'heure, 17h09, 19h09, si jamais un bateau entre ou sort du port. Je vous rappelle notre carte, hein, la carte sur laquelle vous trouvez toutes les stations les moins chères près de chez vous. C'est sur ici.fr qu'elle se trouve, en haut à gauche, carte carburant. 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Et c'est remis remis à jour en permanence. Donc n'hésitez pas surtout à aller y faire un tour. Carte interactive, carburant. Sur ici.fr, 9h05.
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1: Et donc une actu qui s'impose aujourd'hui, hein. Nous sommes le 21 septembre et c'est la journée mondiale de lutte contre la maladie d'Alzheimer. Une maladie qui concerne plus de 15% des plus de 75 ans. Alzheimer, c'est 225 000 nouveaux cas chaque année. C'est d'ailleurs souvent, je trouve qu'on est d'accord, Cathy, il y a une injustice récurrente par rapport à ça. Hein.
0: Il y a toujours plus de femmes que d'hommes.
1: Toujours plus de femmes que d'hommes, c'est incroyable. Et ce sont également des situations familiales qui se dégradent à cause de cette maladie. Beaucoup de dommages collatéraux avec cette maladie, Cathy. Hein.
0: Oui, et puis j'ai même un chiffre dans la manche, on estime à peu près entre 7 000 et 9 000 personnes qui sont atteintes de la maladie d'Alzheimer. En plus des malades, il y a aussi l'entourage. Hein. On s'interroge ce matin aussi sur la place des malades dans la vie sociale, professionnelle. Comment les choses se passent en France? Nous sommes en 2026. À quel point la maladie devient un obstacle dans le monde du travail, dans la vie de tous les jours? Quand on dit maladie, on parle en général. Que ce

0: soit pour Alzheimer ou pour tout autre. Comment ça se passe quand vous l'annoncez à votre employeur? Est-ce que vous l'avez déjà fait, par exemple? Venez nous en parler de votre quotidien et des difficultés auxquelles vous êtes confrontés si vous êtes vous-même malade ou proche d'une personne qui l'est.
1: Et pour nous joindre, bien évidemment, ça se passe au 02 33 23 13 23 pour vos appels, si vous voulez intervenir en direct ou sur WhatsApp pour nous laisser vos messages, ou le Facebook d'ici Cotentin, Katia.
0: Et pour nous accompagner ce matin, nous sommes avec Evelyne Rabec, présidente de l'association France Alzheimer dans la Manche. Evelyne Rabec, peut-on continuer d'aller travailler quand on est frappé par cette maladie?
2: Il sera effectivement compliqué et difficile de continuer son travail quel qu'il soit, parce que voilà, les symptômes de cette maladie d'Alzheimer vont apporter une difficulté à gérer en fait le travail. Il faudra forcément à un moment reconnaître des premiers signes d'isolement de cette personne. Cet isolement ne va pas s'installer simplement, on pense, en une journée. Il va y avoir un sentiment de décalage à l'idée de retrouver certainement les collègues de travail. Ouais. Les contacts vont se faire de plus en plus rares, même avec la famille, les amis, les voisins. Les sorties vont forcément aussi se réduire. Il va y avoir une perte d'intérêt de la personne malade pour les activités qui pouvaient faire plaisir. Mmh. Et donc, lorsque la maladie, à un stade léger, il y a des choses qui seront possibles de continuer, en tout cas dans le quotidien de la personne. Mmh. Mais le stade modéré, puis le stade sévère de la maladie vont effectivement conduire cette personne à observer un repli, de cette personne. Voilà.
1: Et c'est un des soucis, justement, Evelyne Rabec. Et on va y venir d'ici quelques instants. On va développer ça, ce côté isolement. C'est un peu le début de l'isolement des malades et des proches. Quand on parle des proches, on parle des accompagnants, des aidants. On choisira le terme qui nous convient le mieux. Allez, on parle de tout cela ce matin. Vous voulez intervenir, n'hésitez pas, 02 33 23 13 23. Evelyne Rabec, restez bien avec nous. On vous retrouve dans un instant.
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0: Louis Bertignac et les visiteurs avec ces idées-là. Il est 9h14. On vient nous signaler, c'est Frédéric qui nous a appelé, merci à lui d'ailleurs, que dans les Rouges-Terres à Cherbourg, au niveau de la glacerie, à hauteur du Campanile, si vous connaissez ce coin, c'est le quartier Montmartre, il y a eu un accident donc et la circulation est fermée dans le sens montant. Une déviation par le centre commercial Montmartre de la glacerie a été mise en place. Donc je vous le rappelle, dans les Rouges-Terres à Cherbourg, à la glacerie, donc un accident vient d'avoir lieu à hauteur du Campanile, on est vraiment sur le quartier Montmartre, la circulation est fermée dans le sens montant et une déviation est en place. Soyez très très prudents dans ce secteur et si vous constatez d'autres problèmes comme Frédéric, vous nous appelez 02 33 23 13 23.
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0: Nous sommes le 21 septembre, c'est la journée mondiale de lutte contre la maladie d'Alzheimer. Je rappelle que cette maladie concerne chaque année 225 000 nouveaux cas. Et la question du jour, quel impact a la maladie, que ce soit Alzheimer d'ailleurs ou une autre, sur votre vie professionnelle et sociale? Vous sentez-vous exclu d'un coup ou alors avez-vous le sentiment que vous êtes bien accompagné? 02 33 23 13 23. Pour vous exprimer, même numéro pour vos messages WhatsApp ou le Facebook. Lycée Cotentin, Katia.
2: Nous sommes toujours avec Evelyne Rabec, présidente de l'association France Alzheimer dans la Manche. Quels sont les premiers signes, Evelyne Rabec, de la maladie et à partir de quel âge ils peuvent apparaître?
3: Alors, je pense qu'il n'y a pas d'âge pour l'apparition, puisque voilà, la moyenne d'âge est plutôt voilà, aux environs de 75-78 ans. Mais en fait, on s'aperçoit que bon nombre de nos malades, voilà, ont des âges complètement différents lorsque ils sont atteints par cette maladie. Les premiers symptômes vont varier forcément d'une personne à l'autre. Mm-hmm. On va d'abord retrouver des problèmes de mémoire à court terme. Des difficultés, par exemple, à trouver des mots simples, des problèmes, je pense, de raisonnement, des changements d'humeur. Des problèmes aussi d'orientation spatiale et temporelle. Des difficultés voilà, vont arriver pour accomplir les activités de la vie quotidienne. Et cette maladie d'Alzheimer va être progressive, mais elle va évoluer forcément vers un déclin qui va être plus ou moins important.
2: Et quand on est dans la famille et qu'on le constate, on se dit tiens, ma tante, ma grand-mère, je vois qu'elle se souvient pas de tel ou tel rendez-vous. C'est pas facile d'aller vers elle et lui dire ah, il faudrait que tu consultes, il faudrait peut-être qu'on pose un diagnostic. C'est dur ça quand même.
3: C'est effectivement extrêmement dur pour la personne. Parce que voilà, cette annonce du diagnostic va exprimer la maladie. Avant, la personne est plutôt dans une forme de déni.
2: Oui, c'est ça.
3: On en parle peu. On essaie effectivement de...
2: Oui, on dit genre on dit j'ai oublié, mais c'est pas grave.
3: Mais voilà. Mm-hmm. Mais je pense qu'il est important d'aller jusqu'au diagnostic. Parce que le dépistage précoce permet de détecter d'abord les premiers signes avant que les symptômes ne soient trop prononcés. Mais il va permettre aussi, de préparer une prise en charge anticipée et d'améliorer la qualité de vie par l'information. La maladie ne va pas entraîner forcément la mort. Hein. Mmh. Il y a d'autres pathologies qui peuvent mettre en place voilà, cet état. Mais ça va permettre effectivement aussi d'apporter hein, de l'information de l'existant, parce qu'il y a des choses qui existent pour aider à la fois la personne malade, mais
2: encore faut-il les connaître, Evelyne Rabec, encore faut-il les connaître. Justement, vous parliez tout à l'heure avec Yannick de formation, ça c'est important aussi hein, pour les aidants.
3: Alors, c'est ce que propose en tout cas l'association dans le cadre de l'Union nationale. Nous avons une formation des aidants qui est un outil hein, qui permet de mieux comprendre la maladie, de comprendre ses troubles, les troubles du comportement. On va parler, on va aborder aussi comment répondre à ces troubles du comportement. Mm-hmm. C'est vrai qu'il y a des choses plutôt, voilà, on ne va pas demander à un malade, on ne va pas formuler une phrase négative puisqu'on sait qu'on aura une réponse négative. Voilà, on va aborder aussi dans cette formation tout ce qui est aide financière, technique, matérielle. On y aborde également l'épuisement des aidants, oui. Important, puisqu'on retrouve forcément nos aidants dans un état voilà, de fatigue.
0: Oui, parce que c'est ça, Evelyne voilà. Rebecque, en fait. C'est-à-dire que cette maladie, je parlais de dommages collatéraux tout à l'heure, ça concerne à la fois la personne qui est malade, et recevoir ça en pleine face quand on vous apprend que en fait, vous êtes concerné par cette maladie, c'est difficile. Mais il y a aussi toute une vie qui bascule avec la personne qui l'accompagne, proche. Alors, ça peut être le mari ou la femme, et puis, ou alors des enfants qui se retrouvent là, plongés dans un univers complètement inattendu et dont on ne sait pas grand-chose d'ailleurs quand ça nous arrive. Et il faut évidemment s'adapter et surtout penser à soi aussi. Et justement, on va continuer de parler de cela d'ici quelques instants, le rôle des aidants et la façon dont ils peuvent être aidés eux-mêmes. C'est ce qu'on va évoquer dans quelques minutes pour la suite de Ici, c'est vous. Vous voulez intervenir 02 33 23 13 23. DJ, c'est Soprano aussi tout de suite à 9h20.

0: Vincent Croizeau, à l'instant 9h22, on parle d'Alzheimer ce matin, journée mondiale de lutte et de recherche aussi contre cette maladie. On va retrouver Evelyne Rabec, présidente de France Alzheimer pour la Manche dans un instant. Vous voulez témoigner 02 33 23 13 23. Au même numéro, vous pouvez nous laisser vos messages sur le WhatsApp d'ici Cotentin. Louise, justement, nous dit que son mari est en EHPAD. Il est atteint d'une maladie d'Alzheimer. Le personnel est gentil, fait ce qu'il peut, mais ils ne sont pas assez nombreux. Il faudrait des bénévoles pour proposer, par exemple, des activités dans l'après-midi parce que les malades sont, nous dit-elle, hein, je la cite, hein, sont en errance dans les couloirs. Et justement, j'ouvre une parenthèse parce qu'on a reçu aussi d'autres messages ce matin, dans la matinale, quand on a commencé à en parler avec vous, Katia, et on nous a signalé, par exemple, qu'il existait des accueils de jour, l'accueil Becquerel à Cherbourg-en-Cotentin, avec la possibilité d'accueillir 12 personnes, beaucoup d'activités, des activités manuelles, des travaux de mémoire, des sorties, de la gym douce, enfin c'est un vrai soutien pour les aidants, en fait, qui se retrouvent à ce moment-là en capacité de se ressourcer pendant que les personnes malades sont occupées et accueillies dans cet accueil de jour. N'hésitez pas à contacter la responsable de l'accueil, elle s'appelle Evelyne Nollet, et elle se fera un plaisir de vous renseigner. Il en existe d'autres.
1: Hein, oui, Saint-Pierre-Église, Saint-Valahoug.
0: Exactement, voilà. Parce qu'on en parlait ce matin dans nos journaux d'information. Allez, on se retrouve d'ici quelques minutes pour continuer de parler de tout cela en compagnie d'Evelyne Rabec et de Katia.
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0: Nous sommes le 21 septembre, journée mondiale de lutte contre la maladie d'Alzheimer. Que ce soit d'ailleurs Alzheimer ou toute autre maladie, la maladie est-elle encore un obstacle à la vie professionnelle et à la vie sociale? On va y venir d'ici quelques instants, parce que vous êtes nombreux à avoir décidé de répondre sur le Facebook d'Ici Cotentin à cette question. On en parle également, 02 33 23 13 23. Katia, toujours Evelyne Rabec,
1: oui.
0: Présidente de France Alzheimer pour la Manche, qui est avec nous.
1: On est le 21 septembre, Evelyne Rabec. Peut-être que quelqu'un va apprendre aujourd'hui qu'il est malade. Quelqu'un qui a un statut d'ailleurs dans la cellule familiale, quelqu'un qui porte la famille et qui du coup va se sentir complètement démuni, lui, mais les autres aussi. Ça, c'est une difficulté au sein des familles.
14: C'est exact que l'on va avoir une modification des rôles dans la famille. La maladie, à l'état de, voilà, de la perte d'autonomie de la personne, chef de famille, entre guillemets, va entraîner progressivement, voilà, une remise en question dans l'organisation psychologique de toute la famille, notamment. Il va y avoir un déséquilibre qui va remettre en cause probablement, vous savez, des compromis, voilà, dans les autrefois trouvés entre les différents membres de cette famille. Mais ce qui est important de signaler, c'est que le sentiment, voilà, d'identité de la personne malade va évoluer avec la maladie. La personne malade, voilà, va dire qu'elle se sent toujours comme avant, mais qu'elle ne se sent plus reconnue. En fait, elle va devenir quelqu'un d'autre, une personne avec des difficultés de mémoire, avec des besoins d'aide, avec des problèmes de dépendance.
1: Et ça, c'est au sein de la famille. Oui, c'est au sein de la famille, Evelyne Rabec, mais j'allais pousser, parce que c'est notre question Facebook ce matin, c'est aussi le cas dans le monde du travail.
14: Bien sûr, il y a forcément, voilà, il va y avoir un travail de renoncement important. Au niveau, voilà, de cette personne malade. Et je ne pense pas, je n'ai pas le souvenir en tout cas, qu'un employeur, voilà, puisse continuer à accueillir une personne malade dans son travail. Ouais, il y a évidemment, effectivement ouais. aussi des voilà, un travail qui peut devenir un travail avec des difficultés. Donc la personne malade ne va pas pouvoir continuer en fait à exercer.
0: Dans tous les cas, c'est un vrai bouleversement. On a beaucoup parlé des aidants. On a déjà parlé aussi avec Katia ce matin. Oui. Il y a ce choc là qui nous arrive. Dans tous les cas, d'autant qu'on sait qu'il y a des traitements, mais qui ralentissent un peu la maladie. Hein. La recherche avance lentement également. Dans tous les cas, si jamais vous êtes confronté à cette maladie, j'ai envie de dire n'ayez pas peur, aussi difficile que cela puisse être, hein, parce que vous me le disiez, quand on a préparé cet entretien, Evelyne Rabec, c'est la deuxième maladie qui fait le plus peur après le cancer. Donc il faut se confronter à la maladie avec tout ce que ça comporte, et surtout se renseigner, se faire aider par des associations comme la vôtre. Je rappelle, hein, France Alzheimer pour la Manche, Evelyne Rabec qui a été notre invitée ce matin, n'hésitez pas à la contacter, à vous contacter. Merci Evelyne.
1: Merci beaucoup.
0: Voilà, d'avoir été avec nous. On aura l'occasion de toute façon de revenir sur le sujet les semaines et les mois qui viennent. À très très bientôt, Evelyne Rabec. Merci de nous avoir accordé un petit peu de votre temps.
14: Merci. Bonne journée.
1: Bonne journée.
0: Au revoir. Et puis nous parlons de la maladie. Hein. Katia, est-elle encore un obstacle à la vie professionnelle et à la vie sociale? Les messages arrivent sur le Facebook d'ICI Cotentin.
1: Dernière en date, celui de Georges à l'instant même qui dit oui, bien sûr, surtout les maladies invalidantes. Il déplore que lorsqu'une personne est atteinte, son cas est traité de manière générale, comme si l'on renseignait une grille et que le bilan se fait seul et qu'après, dans le monde du travail, eh bien évidemment, ce soit difficile. Il y a encore Véronique qui dit aussi qu'il y a une fracture sociale, ou Sandrine, qui déplore aussi que ce ne soit pas pris en compte dans le monde du travail.
0: Exactement, donc il y a encore du boulot, si je puis me permettre.
1: Oui.
0: Merci Katia d'avoir été avec nous ce matin. On va parler d'héritage demain. D'ici quelques instants.
1: Ah, oulala,
0: vaste sujet.
1: Vous savez que c'est un sujet de la présidentielle. Hein.
0: Et si on supprimait l'héritage, dites donc.
1: Ah là là, bon, bah voyons, allons-y.
0: On va, c'est la question.
1: Vous allez avoir des appels.
0: C'est la question de ce matin. Et la réponse sera apportée en partie, tout partie, avec Maître Robin Notaire qui va nous rejoindre.
1: Ah, d'accord.
0: À demain Katia.
1: À demain.

0: qui était basse. C'était Jeannette. Il est 9h32.
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0: Ne ratez pas, dans le cadre de la programmation de la saison culturelle de la ville de Cherbourg, l'humoriste Bérangère Krief qui vient. Ce sera ce mercredi, c'est à 20h30 à l'Agora des Cœurs de Ville. Bérangère Krief qui, dans son nouveau spectacle, questionne avec humour notre consommation, on va le dire comme ça, de la sexualité. Attention, ça dit beaucoup, c'est déconseillé au moins de 16 ans quand même. Puisqu'elle se lâche dans ce spectacle, c'est complet. Alors vous vous dites, bon bah c'est complet, pourquoi il en parle? C'est parce que vous pouvez vous inscrire sur liste d'attente billetterie@cherbourg.fr. Mercredi toujours, mais dans un tout autre registre, opération nettoyage de la plage de Kinéville. Une journée ouverte à tous pour préserver notre littoral, pour protéger la faune, la flore. C'est fixé le rendez-vous à 9h30 sur la plage de Kinéville. Prévoyez des gants qui ne soient pas en latex. Et si vous le souhaitez, une pince pour ramasser les déchets, un pique-nique est à prévoir pour celles et ceux qui veulent prolonger la matinée. L'inscription se fait via un lien disponible sur la page Facebook Trousse Solidaire.
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0: Ici, c'est vous, le MAG. C'est un débat qui anime notre société en ce moment, mais c'est aussi un serpent de mer, une thématique qui revient régulièrement. C'est l'héritage, la succession, ses modalités. On en parle beaucoup en ce moment dans le débat de la présidentielle. C'est juste ou pas le système de l'héritage? Faudrait-il à chaque nouvelle vie remettre les compteurs à zéro? On se pose la question. Qu'est-ce que vous en pensez, vous? 02 33 20, 23 13 23. Un autre aspect du sujet apparaît. Nous sommes, semble-t-il, assez mal préparés à cette transmission. 72% des Français n'ont en effet entrepris aucune démarche pour préparer leur succession. Alors comment ça se passe dans la vraie vie? Combien ça coûte aussi? Est-ce que c'est trop taxé, comme certains disent? Ça revient beaucoup dans les messages qu'on peut recevoir. 02 33 23 13 23. Et qui mieux qu'un notaire pour nous renseigner sur le sujet? C'est Maître Robin qui est avec nous. Bonjour Maître Robin.
3: Bonjour Yannick.
0: Interlocuteur privilégié à ce sujet. Quand je vous ai dit ce serait pas mal qu'on en parle, vous m'avez dit ça tombe bien parce que de toute façon tout le monde m'en parle. Pour résumer, c'est un peu ça. Beaucoup de gens viennent vous consulter par rapport à tout ça.
3: On a à peu près trois fois plus de consultations que d'habitude en cette fin d'année 2026. Il faut savoir que le patrimoine français, ça représente à peu près 14 000 milliards. Et sur ces 14 000 milliards, dans les 15 ans à venir, il y en a à peu près 8 000 milliards qui vont être transmis.
0: D'accord. Donc c'est pas une paille. Hein.
3: C'est pas une paille. Il y a une génération qui part et donc ça représente une grosse partie du patrimoine français.
0: Et on comprend que tout le monde s'y intéresse pour le coup.
3: D'autant plus, vous l'avez dit, avec les élections qui arrivent, c'est un vrai sujet en ce moment. La loi de finances qui arrive aussi, qui est en discussion, enfin, tout ça, ça anime les différents débats.
0: Alors, on va essayer de vous éclairer, vous, sur le sujet, sur la notion d'héritage, sur comment ça se passe, etc. Et si vous avez des questions, évidemment, 02 33 23 13 23 pour un héritage en cours, sur l'art d'anticiper aussi. On va beaucoup parler d'anticipation ce matin, ça a l'air d'être le secret à tout ça. 02 33 23 13 23, Louis Chédid, ainsi soit-il.
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0: Louis Chédid avec Ainsi soit-il, 9h39.
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0: La question ce matin, faut-il supprimer l'héritage? Question volontairement provocatrice, hein, si vous voulez, quoi que certains y pensent, je le rappelle. 02 33 23 13 23, si vous voulez vous exprimer à ce sujet. Nous sommes toujours avec Maître Robin, notaire. Beaucoup de personnes vous consultent en ce moment. Parce que il y a, en effet, certains qui considèrent que l'héritage est injuste. Parce qu'il y a, pour faire court, hein, des personnes qui naissent riches, qui n'ont pas eu d'efforts particuliers à faire ou qui n'auront pas d'efforts à faire pour gagner leur vie. Et puis, à l'inverse, j'ai l'impression que c'est la majorité de la population, à Maître Robin, nous sommes tous dans ce cas-là, on cravache, on compile, on investit, on espère transmettre quelque chose. C'est la majorité des cas, en fait, hein, des personnes qui viennent vous voir, c'est cette transmission de ce petit capital qu'on souhaite transmettre à nos enfants. C'est ça l'idée, en fait, aujourd'hui, de l'héritage.
3: Alors, très régulièrement, les gens qui nous consultent, en fait, c'est le rêve français, c'est d'ailleurs leur toit, leur maison. Ils ont économisé toute leur vie pour capitaliser et acheter une maison. Et bien sûr, ils veulent transmettre cette maison à leurs enfants, puisque des fois, ils sont serrés la ceinture énormément pour pouvoir la financer. Et aujourd'hui, la transmission anticipée, c'est justement de préparer en amont cette transmission de la maison qu'ils ont achetée. Mmh. Sur une vie.
0: Oui, parce que justement, il y a comme un paradoxe dans cette histoire, et les chiffres le disent, hein. Il y a par exemple près d'un Français sur deux qui ignore qu'il existe, par exemple, des dispositifs qui permettent de réduire, en fait, les droits de succession. Et à l'inverse, il y en a beaucoup qui pensent qu'on est trop taxé. Vous voyez ce que je veux dire? Il y a une espèce d'opposition. C'est trop taxé, mais au final, il existe des choses pour qu'on soit moins. Qu'est-ce qui fait? C'est parce que tout le monde attend le dernier moment, en fait, dans cette histoire, en fait, d'héritage. On attend, et puis on est confronté au problème, et puis subitement, bah là, on agit, et c'est presque trop tard. Je sais pas si c'est le bon terme.
3: Tout à fait. Les gens ont un peu peur de passer la porte, juste pour consulter. Parce qu'il y a quand même un aspect psychologique de se dire je vais préparer ma mort.
0: Oui. Donc les gens, vous l'avez dit clairement. Voilà. Ça a été verbalisé pour le coup.
3: C'est ce que j'entends régulièrement. Donc les gens ont un peu de mal à en parler, alors que en effet on peut transmettre par anticipation en donnant ce qu'on appelle la nue propriété. On en avait déjà parlé dans d'autres émissions. Mmh. Hein, la dualité entre la nue propriété et l'usufruit. Je rappelle, hein, l'usufruit c'est la jouissance du patrimoine, la nue propriété c'est la partie qualité de propriétaire. Et en fait, ça a une valeur, tout ça. Donc quand on valorise la nue propriété qu'on donne aux enfants, l'usufruit qui est valorisé n'est pas donné, puisqu'il est conservé par les parents. Et cette partie-là, elle va être hors fiscalité. C'est ce qu'on appelle la transmission anticipée.
0: Mais vous croyez pas qu'il y a aussi... alors, je sais pas si je me trompe, mais... Bon, déjà, il y a le fait de se confronter à sa propre fin de vie, ce qui n'est pas toujours simple. Et puis, il y a ce côté presque un petit peu romantique, romanesque de l'héritage. C'est-à-dire que on attend de ne plus être là, puis nos enfants découvrent, en quelque sorte, tout ce qu'on a capitalisé pour eux au moment de notre fin de vie, comme si c'était une espèce de cadeau qui tombait du ciel, et qui a ça aussi, qui entoure la notion d'héritage.
3: Il y a également aussi un non-dit, c'est-à-dire qu'il y a des parents qui n'aiment pas parler,
0: on n'aime pas parler d'argent
3: avec leurs enfants, ça on nous le dit assez régulièrement aussi, et donc ils ne veulent pas que les enfants sachent ce qu'il y a sur les comptes, ce qu'il y a, voilà, la valeur de la maison, enfin, et donc ils ne transmettent pas par peur de dire aux enfants ce qu'ils ont.
0: D'accord, et pourtant l'idée et la solution, pas idéale, mais une des solutions aujourd'hui, c'est l'anticipation et de préparer, de parler de tout cela en amont.
3: Au moins consulter votre notaire pour avoir une idée de ce qui va se passer.
0: Et comment ça va se passer? Bah justement, on va parler de taxes aussi, enfin d'argent, pour le coup, on va essayer d'en parler ensemble, sans qu'on ne se fâche. Maître Robin, c'est après Van Halen et Jump.

0: C'était dans la laine, 9h46, quasiment 47. Je vous rappelle cet accident dont on vous parlait il y a un gros quart d'heure maintenant, dans les Rouges-Terres à Cherbourg, au niveau de la glacerie, un accident qui a eu lieu à hauteur du Campanile, si vous connaissez le coin. C'est le quartier Montmartre, la circulation est fermée dans le sens montant, il y a une déviation en ce moment par le centre commercial Montmartre, justement de la glacerie. C'est Frédéric qui nous a signalé tout ça, on le remercie encore. 02 33 23 13 23 pour vos inforoutes. Même numéro pour le sujet du jour, on parle d'héritage, si vous avez une question qui est en lien direct ou indirect avec le sujet, vous nous appelez. Maître Robin, notaire, est avec nous ce matin. On le retrouve dans un instant.
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0: Maître Robin, notaire, on parle d'héritage. Faut-il supprimer les héritages ou l'héritage en général? Une question qui se pose dans le cadre de la campagne présidentielle en ce moment. Certains l'évoquent. On a vu avec vous, Maître Robin, tout à l'heure, que l'héritage, en fait, ça concerne beaucoup de Français et dans des petites proportions. À l'inverse, il y a beaucoup de Français qui n'anticipent pas, qui repoussent le dernier moment. C'est ce qu'on disait tout à l'heure. Et d'aucuns disent que ça coûte aussi très cher. Alors, soyons factuels, en fait. Quelles sont les taxes qui entourent un héritage? Comment ça fonctionne, en fait, d'un point de vue financier? Je disais qu'on allait parler d'argent sans se fâcher. On va essayer de le faire avec vous.
14: Donc aujourd'hui, on a deux gros types d'abattements en matière de transmission. Donc on a ce qu'on appelle l'abattement général, qui est un abattement de 100 000 euros par parent et par enfant. Donc sur ce montant-là, il n'y a pas du tout de fiscalité. Et au-delà de ce montant, on a des tranches progressives, c'est-à-dire 5, 10, 15, 20%, mais on est très vite dans la tranche à 20%. C'est pour ça qu'on peut considérer qu'on est assez fiscalisé. Puisque si vous dépassez de 100 000 euros, ça fait à peu près 20 000 euros de taxes qui sont prélevées dans le cadre de la succession.
0: Quand vous parlez de cette somme, c'est l'estimation de notre patrimoine, c'est-à-dire c'est quelque chose qui vaut...
14: C'est ça, okay. Oui.
0: On ne parle pas forcément d'une somme qu'on a placée quelque part, c'est vraiment c'est l'estimation du
14: patrimoine. L'ensemble du patrimoine, d'accord. Ça va voilà, des meubles, comptes bancaires, véhicules et patrimoine immobilier.
0: Donc il faut, d'une certaine façon, déjà faire estimer ce fameux patrimoine pour ensuite pouvoir réfléchir, raisonner à des moyens de limiter l'addition, si je me permets, je sais pas si c'est la bonne formule. Allez-y, Maître Robin.
14: Et à côté, vous avez la possibilité de transmettre de l'argent jusqu'à 31 865 euros par enfant et par parent aussi. Et vous savez, c'est ce qui a été évoqué dans la loi de finances, de éventuellement monter ce plafond à 50 000 euros.
0: On a Jean-Yves qui nous appelle de Sioux-Villac. Bonjour Jean-Yves.
15: Oui, bonjour.
0: Je ne sais pas si vous avez une question, un commentaire, on vous écoute.
5: Eh ben, c'était plutôt une question. Voilà, je ne suis pas marié, je n'ai pas d'enfant, et je voulais savoir au niveau des successions, est-ce qu'on peut donner sans être pénalisé à des neveux et nièces.
0: Alors, quand vous dites pénaliser, ça veut dire quoi? Parce que de toute façon, la transmission.
14: Je pense qu'il parle de fiscalité.
0: Ouais.
5: Voilà, c'est ça. Oui, oui.
14: Alors, c'est vrai que oncle vers neveu et nièce, la fiscalité est quand même plus importante puisque on est dans des tranches plus élevées que celles que j'évoquais tout à l'heure. Et l'abattement fiscal est beaucoup plus faible puisqu'on est à 7967, je crois, de mémoire. J'ai un petit trou. Mais au-delà, on est à 35, 40,
0: quelques centimes, c'est ça?
14: on passe à 55% de fiscalité. Donc, ce qui fait que vous avez un peu plus de la moitié de ce que vous transmettez qui est fiscalisé. Mais oncle, neveu, vous avez aussi des techniques de transmission. Je parlais tout à l'heure de nue propriété d'usufruit.
5: Oui, voilà, c'est ça, c'est ce style-là. Ouais.
14: Voilà, mais quand vous transmettez, ça fait 55% de fiscalité en moins sur la valeur de votre usufruit, qui se calcule en fonction de votre âge. Et en parallèle, vous pouvez aussi faire des dons de sommes d'argent que j'évoquais tout de suite aux neveux et nièces, puisqu'ils sont autorisés quand on n'en a pas d'enfant. Et vous pouvez vous pouvez aussi travailler sur des contrats d'assurance vie, puisque vous avez aussi ce moyen de transmettre à des personnes extérieures sans fiscalité.
0: Voilà. Donc, il existe des choses. Et c'est pour cela que cette émission a lieu ce matin. C'est qu'on vous invite toutes et tous, on parlait d'anticipation, quand vous avez ce type de questions, à anticiper en allant voir votre notaire. Voilà. Et en précisant les choses. Voilà, Jean-Yves. On va en rester là, en ce qui vous concerne, Jean-Yves. Et puis, on va se retrouver d'ici quelques instants avec Maître Robin pour la suite et la fin de celui-ci. C'est vous consacré à l'héritage ce matin.
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0: Bruxelles avec Tout s'en va, il est 9h55.
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0: L'art de la synthèse, j'espère que vous l'avez, maître Romine, parce qu'on a quoi, 1 minute 30 pour conclure. On parle d'héritage, il faut anticiper, c'est ça, mais peut-être déjà faire estimer notre propre patrimoine, parce que c'est un des problèmes majeurs qui se dégage. On a l'impression qu'on n'a pas assez pour transmettre, il faut peut-être déjà le faire estimer.
2: Oui, beaucoup de Français en fait n'ont pas conscience de ce qu'ils ont et n'ont pas non plus envie d'en parler. Mais je pense qu'il faut vraiment qu'ils fassent la démarche de chiffrer, de consulter leur notaire pour avoir une idée de comment va se passer et comment va être taxée leur succession, si c'est ce qui les tracasse, pour anticiper, comme on le disait, et peut-être transmettre une partie, ou voire ne pas transmettre, parce que des fois, les clients repartent en disant « je suis rassuré, tout va bien ».
0: Et puis ça permet de limiter les taxes, en fait, hein, celles dont on parlait tout à l'heure, en fait, on est d'accord que ça permet de faire, alors je ne sais pas si le mot économie est bon, mais ça permet de payer moins cher, en tout cas.
2: Ça permet de transmettre son patrimoine qu'on a constitué pendant de nombreuses années à ses enfants sans qu'il y ait une fiscalité sur cette partie.
0: Voilà, on avait des appels dans ce sens-là tout à l'heure. Certaines nous disaient, voilà, j'ai une succession qui arrive pour des raisons X ou Y, je veux transmettre, comment je fais? Évitons d'attendre le moment, l'ultime moment, justement, et anticipons. On peut peut-être dire que c'est vraiment le mot-clé, en fait,
2: par rapport à ça. Il n'y a pas d'âge pour consulter et parler de succession, puisqu'on a des fois des patrimoines qui doivent être transmis à partir de 40, 50 ans. Donc, faut pas hésiter à consulter.
0: Voilà. J'insiste. Votre notaire. Merci, maître Robin, d'avoir été avec nous ce matin.
2: Avec plaisir.
0: À très, très bientôt. 9h57. L'info, toute l'info. C'est dans 3 minutes maintenant après. Ah bah!

0: Vous pouvez me disputer, Aurore. Bonjour.
1: Je veux rien dire du tout.
0: Non, mais on est en retard.
1: C'était Abba. Bonjour Yannick Leflo. Je sais que vous adorez Abba, ça s'explique. On a un petit peu de retard, mais le monde ne va pas cesser d'avancer.
0: C'est gentil.
1: Savez. Voilà. Belle matinée.
0: À demain.
1: À demain.
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1: Parce que vous savez, l'heure, c'est l'heure à la radio. Il est 10h01. Et voici les infos, Pierre Coquin, bonjour.
3: Bonjour Aurore, bonjour à tous. Plus de deux mois après la découverte des corps de trois Manchois en Afrique du Sud, l'enquête se poursuit. Une Avranchinaise, son compagnon et la mère de la jeune femme avaient été tués. Ici Cotentin a appris qu'un conflit opposait depuis plusieurs années le père et la mère de l'enfant sur la garde de la petite fille de 7 ans. La fillette qui a été placée en famille d'accueil et sous protection depuis mi-juillet. Un cycliste gravement blessé hier après-midi dans le sud Manche à Saint-Jean-le-Thomas. Il est seul en cause. Le jeune homme de 24 ans a été héliporté au CHU de Caen. Le policier qui conduisait le véhicule qui a heurté un motard samedi soir près de Tours a été placé sous le statut de témoin.

0: 5000 personnes sont diagnostiquées chaque année en France. Journée mondiale de lutte contre la maladie d'Alzheimer. Sur le site ici.fr, retrouvez un reportage sur un accueil de jour pour malades et aidants dans un EHPAD du Val-de-Serre. Le 4 à la suite pour le Belge Remco Evenepoel. Le cycliste belge est devenu hier champion du monde du contre-la-montre à Montréal. C'est au Québec. Le français Paul Sexas a terminé 3e. Et puis comme chaque lundi, le club mange 100% sport. On viendra sur la très belle victoire des handballeurs cherbourgeois à Ponto ce week-end. 3 succès en 3 matchs, c'est le meilleur départ des Mauves depuis leur accession en Pro League en 2014. Au menu également du kayak polo avec un avant-chiné qui vient de devenir champion du monde U21. Rendez-vous donc à 18h30.
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2: Du soleil aujourd'hui, Aurore.
3: Oui, exactement. L'été indien, aujourd'hui, avec une semaine qui démarre sous le soleil, c'est vrai, quelques nuages et puis quelques bandes de brouillard. Soyez un petit peu vigilants quand même. Pas mal de brouillard ce matin, avec un vent qui reste faible dans l'ensemble. Température maximale 21 à 24 degrés. On note 18 à Saint-Germain-des-Vaux, 20 à Coutances, Saint-Lô, Côte-Ville-sur-Mer, Géfosse en ce moment. Il va faire donc très beau aujourd'hui. Le pont tournant à Cherbourg, il devrait tourner si un bateau entre ou sort du port. Ce sera ce soir, pas avant 17h09. Et 19h09, et puis on parle toujours évidemment du carburant dans la Manche grâce à la carte interactive d'ici.fr. Vous pouvez suivre toute l'évolution en allant donc et en tapant dans le moteur de recherche ici Cotentin carburant pour en savoir évidemment un peu plus. Et vous qui circulez en ce moment sur Avranches, Coutances, Granville, Saint-Loup, encore Cherbourg, comment ça va pour vous? Dites-nous hein, s'il y a du brouillard et si donc vous avez quelques petites difficultés. Vous nous appelez tout simplement au 02 33 23 13 23. Merci beaucoup. Coucou Pierre et à tout à l'heure.
2: À tout à l'heure, 11h.
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3: Bonjour, bonjour. On démarre la semaine ensemble en ce lundi 21 septembre dans notre magazine Ici Ça Marche. Et tous les jours, on met en lumière un des réussites locales, de très belles histoires. Et l'idée qui marche ici, c'est celle de Marie Lemaître avec Alterhome. Bonjour Marie.
6: Bonjour.
3: Et bienvenue. Alors au départ, vous avez créé Alterhome pour accompagner des particuliers dans leurs travaux. Et puis aujourd'hui, vous vous rendez compte de ce que vous avez fait. Hein. Vous allez nous raconter aussi quelques belles histoires. Donc dans quelques minutes, restez à l'écoute. On passe donc cette matinée ensemble. Belle journée à vous, il est 10h05.
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3: Et voici Tame Impala et Jenny avec une nouveauté, Dracula. Ah non, c'est Laurent Voulzy. Bon non, Belle Île en Mer, Marie Galante, rien à voir. Ce sera après Tame Impala.

0: jolie balade, hein.
1: La belle île en mer, Marie Galante, c'était Laurent Voulzy.
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1: Et bienvenue dans notre magazine Ici ça marche, où tous les jours on raconte de très belles histoires, l'histoire qui marche et l'idée qui marche surtout, c'est celle de Marie Lemaître avec Alterhome. Alors au départ, vous avez créé Alterhome Marie pour accompagner les particuliers dans leurs travaux, pour leur rendre service, et vous êtes installée à Saint-Pierre-Église, c'est ça?
3: C'est ça, c'est exactement ça. En fait, je suis installée maintenant depuis 3 ans. Donc je suis installée à Saint-Pierre-Église. Donc aujourd'hui je travaille essentiellement sur le Nord-Cotentin et le Centre-Manche. Et après on va dire que c'est la suite logique d'une histoire de famille.
1: Oui, parce qu'en fait vous avez toujours béni, si je puis me permettre, dans le bâtiment, à la marmite du bâtiment avec la famille.
3: C'est ça. Donc j'ai mon grand-père qui avait une entreprise de maçonnerie, j'ai mon père qui a suivi exactement la même voie. Et dans la famille, on retrouve des maçons, des peintres, des plaquistes.
1: Et vous, vous étiez en tant que femme à la maçonnerie?
3: Non, j'étais pas à la maçonnerie. J'étais de corvée de nettoyage des véhicules l'été j'étais enfant. Mais c'est vrai que ça m'arrivait les week-ends et pendant les vacances d'accompagner mon père sur des réunions.
1: On apprend forcément, voilà. Pour avoir le bon jargon quand même.
3: C'est exactement ça.
1: Chaque métier a son jargon quand même. Surtout dans le bâtiment, vous s'y connaissez un petit peu. Donc il vous a conseillé forcément?
3: Pas forcément, mais c'est vrai que moi c'était quelque chose qui était inné, donc j'ai poursuivi mes études sur Caen et ensuite j'ai poursuivi à Saint-Brieuc. Et j'ai eu une première expérience où il y a eu énormément de déclics, c'est que j'ai exercé ma première expérience professionnelle chez Daniel Quentin à l'essai, chez qui j'avais été stagiaire auparavant et qui faisait énormément de rénovations, que ce soit des maisons de maître, des corps de ferme et tout ça. Et à chaque fois que je l'accompagnais, enfin, ça arrivait quelques fois, on me disait, je vous présente la relève.
1: Oh, trop bon.
4: C'est marrant.
1: Alors, à quel problème répond votre entreprise?
3: Alors, aujourd'hui, moi, quand je me suis installée, c'était après une constatation et que je constate encore toujours aujourd'hui, c'est que la rénovation fait extrêmement peur parce que je fais principalement que ça. Que ce soit pour des particuliers en disant mais par où on commence, comment on lie un devis artisan,
1: et puis comment on évite les mauvaises surprises,
3: les mauvaises surprises, les aléas de budget, tout ça.
1: Comparer les devis,
3: ouais, un petit peu. Et puis après viendra aussi dans quel sens on programme nos travaux.
1: Puis on parle beaucoup de matériaux aujourd'hui, oui. Comment on choisit le bon matériau pour la rénovation, notamment avec les aides aussi, donc ça change tout le temps en plus.
3: C'est un sacré parcours. Donc l'année dernière j'ai fait la convention Rénovateur BBC, qui est un dispositif qui est mis en place par la Normandie et qui vient en complément des aides de MaPrimeRénov.
1: Oui, ça c'est vraiment tout ce qui concerne l'énergétique, améliorer donc les performances énergétiques, et ça c'est un sacré chemin.
3: C'est un chemin, mais à la fin, qui peut être long, mais qui est vraiment salutaire quand on peut commencer à aller chercher une réno qu'on aurait classée en classe C après travaux. Il y a très peu d'éléments au final pour l'amener sur un A ou un B. Donc en fait,
1: c'est déjà bien.
3: Ouais, c'est déjà très bien.
1: Donc si vous avez vraiment envie de vous lancer dans l'aventure en tant que particulier, que vous avez besoin d'être accompagné dans votre projet de rénovation, vous pensez donc au parcours de Marie Lemaître avec Alterhome. Je pense que vous serez drôlement bien entouré. Vous allez voir que son parcours est quand même assez incroyable. Elle va nous parler de cette passion aussi qui est venue jusqu'à elle en lien avec la famille. Évidemment. Ce sera dans quelques instants. Je vous l'avais promis, ils arrivent avec leurs nouveautés. Les voici enfin. Ils se sont fait attendre. Ça, c'est les artistes. Tamin Pala et Jenny avec Dracula.

0: Ici Cotentin avec Tame Impala et Jenny avec Dracula. On se dit souvent que le métier de maçon, la rénovation, c'est un secteur donc où il y a beaucoup d'hommes et il y a aussi des femmes, figurez-vous. Et des femmes passionnées. Marie Lemaître a créé Alter Home qui s'occupe de la rénovation donc dans le bâtiment et elle est passionnée. Et vous allez voir qu'elle a un parcours assez atypique. On en reparle dans quelques instants avec elle.
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0: Notre magazine Ici ça marche qui met en lumière les belles histoires, c'est vrai, et celle de Marie Lemaître avec Alter Home qui est dans la rénovation, qui vous aide en tant que particulier pour vous accompagner justement dans votre projet de rénovation. C'est toujours un petit peu, vous vous dites un peu risqué, vous trouvez une longère en pierre, c'est le coup de cœur immédiat, vous vous dites ah ouais mais il y a ça à faire. Mais je peux vous dire que vous Marie, vous n'avez pas hésité à vous dire je veux faire ça comme métier. Pourquoi ? Pourtant c'est un métier assez masculin, c'est vrai.
10: C'est très masculin. Ouais. Essentiellement masculin.
0: Ben oui, quand même, on ne peut pas se mentir. Et alors ?
10: Et alors, on dirait qu'avec le temps, j'ai touché un peu à tout. En fait, j'ai 20 ans d'expérience, donc voilà, avant de créer ma boîte, j'ai été salariée.
0: Vous avez touché quand on dit j'ai touché à tout, c'est-à-dire ?
10: J'ai fait du pavillon neuf, j'ai fait du bâtiment agricole, j'ai fait du bâtiment ostréicole, j'ai fait du bâtiment industriel. On va dire que la dernière expérience que j'ai eue, elle a duré 7 ans. Je suis rentrée dessinatrice, je suis sortie conductrice de travaux pour des bâtiments industriels, donc dans le milieu tertiaire. Agroalimentaire.
0: Et ça vous a donné vraiment envie de vous lancer sans vous poser plus de questions que ça, même si c'était un métier masculin, c'était...
10: Ouais, en fait, voilà. C'est une expérience qui m'a permis de... J'avais déjà la partie plan, de passer en phase chantier, j'avais les impératifs, le budget, le planning, les impératifs environnementaux, enfin tout ce qui va bien. Et en fait, je me suis dit que toutes ces compétences-là pouvaient me permettre aussi d'accompagner pour dédramatiser le milieu de la rénovation. Parce que c'est un milieu qui fait peur pour les particuliers, que ce soit une transmission d'un bien, un gros coup de cœur pour une famille, l'accompagnement pour une rénovation pour quelqu'un qui a
0: Et puis l'argent aussi, parce que c'est vrai que ça coûte, les matériaux coûtent de plus en plus cher.
10: C'est exactement
0: Et il y a un projet qui vous a particulièrement marqué, une belle histoire ?
10: J'en ai énormément. Franchement, je vis
0: s'il
10: jamais...
0: S'il y en a une à choisir ?
10: Ah, s'il y en a une à choisir...
0: Que vous avez jamais oublié ? Un client ?
10: Un client ? Après, c'est des accompagnements qui sont sur du long terme, parce qu'entre le moment où on me rencontre et le moment où je vais remettre les clés, parce que les travaux sont finis...
0: Il y a des émotions,
10: quoi. Il y a presque un an et demi, deux ans.
0: Ah oui.
10: Donc, je dirais que l'histoire la plus belle, c'est un consort familial où j'ai eu les enfants pour un premier projet. On a réhabilité le garage du papa en habitation secondaire. Et on a fait très peu de modifications. On a juste beaucoup joué sur une extension. On voulait vraiment garder le caractère existant de ce que le papa avait fait, en laissant la pierre apparente. Enfin, voilà. Et les gens m'ont rappelé il y a un an et demi où j'avais la maison de la maman qui était sur ce même îlot. Et en fait, avec les dernières tempêtes, j'ai eu des désordres au niveau de la couverture. J'ai eu la mérule qui s'est installée. Et en fait, fallait les accompagner en disant mais ne vous inquiétez pas, on va sauver le bâtiment, on va pas tout raser parce que on va purger ce qui est malsain. Mais
0: et ça
10: on
0: a
10: va...
0: été sauvé.
10: Ouais.
0: Wow, c'est beau. Il doit y avoir des petites larmes. Hein.
10: Ah, ce projet-là, il en fait.
0: Et qu'est-ce que vous aimeriez changer dans la façon dont on rénove justement nos maisons pour conclure?
10: Qu'il faut peut-être approcher les choses différemment, parce qu'en fait ici on a la chance, c'est que on a un patrimoine qui est très très riche et à la fois qui est aussi très ancien. Et une maison en pierre, des longères, des vieilles dépendances vont pas du tout résonner de la même façon qu'un pavillon en béton et en ciment. Et en fait, il y a des techniques qui étaient utilisées auparavant qu'il faut essayer de vraiment préserver et pas forcément tout démolir.
0: Ça, voilà, c'est, et ça, la base. On revient aux bases finalement.
10: C'est toujours la boucle est bouclée.
0: On revient toujours au début des belles choses que les anciens avaient mis en place. Et ça, c'est plutôt pas mal. Ce sont de belles histoires. Merci beaucoup, Marie Lemaître d'Alter Home à Saint-Pierre-Église. N'hésitez pas à contacter Marie pour vous accompagner si vous avez un projet en tant que particulier dans vos travaux. Vous serez très bien accompagné. Puis revenez vers nous pour en savoir plus. Merci beaucoup.
10: Merci.
0: Et puis plein de belles choses à vous.
10: Merci à vous.
0: Au revoir. Voici Chez l'Audacin. À toi.

0: avec Joe Dassin et à toi. Nous nous intéressons donc dans ce magazine Ici ça marche aussi à celles et ceux qui font l'économie de notre département. Alice Régimbard a été l'invitée de Caroline Joanneau ce matin et après plusieurs années comme assistante maternelle et après avoir participé à la création d'une maison d'assistante maternelle à Rocheville, eh bien figurez-vous qu'elle a décidé de se lancer dans la couture, l'alouette des créas chouettes à Bricbec.
1: Bonjour Alice.
2: Bonjour.
1: Vous aviez construit une vie professionnelle quand même autour de l'accueil des enfants. J'ai dit, vous avez participé à la création d'une mam. Donc votre vie, on a l'impression qu'elle était tracée. Qu'est-ce qui vous a progressivement amené à vous interroger sur la suite, à changer de vie?
2: La vie, tout simplement. Ouais. En fait, on fait des choix, on change d'avis. Enfin, voilà. Et j'ai toujours été assez créative, donc je me suis dit, là, c'était le moment. Donc.
1: Bah oui, la couture, ça vous accompagnait déjà depuis longtemps. Comment vous êtes tombée dans la marmite de la couture, vous?
2: J'ai touché un peu à tout. J'ai fait de la peinture, j'ai fait du tricot, du crochet, et puis ça allait de soi, la couture.
1: Ok, mais à quel moment vous vous êtes dit, pourquoi pas la couture comme métier? Parce qu'il faut quand même se lancer, il y a beaucoup de gens qui se lancent là-dedans.
2: Tout à fait, il y a beaucoup de gens.
1: Le marché est quand même plein.
2: C'est ça. En fait, je me suis dit qu'il ne tente rien à rien.
1: C'est vrai.
2: Et puis, on m'a dit, lance-toi. Donc, j'ai écouté les gens, en fait. En plus de m'écouter, moi. Donc.
1: Il y avait la petite voix et les nombreuses voix.
2: Voilà, donc voilà. J'avais envie d'essayer, donc c'était le moment.
1: Eh ben oui, vous avez donc créé votre micro-entreprise, vous commencez déjà à rencontrer vos premiers clients. Qu'est-ce que ces premières semaines-là vous apprennent sur la vie professionnelle que vous avez choisi de construire? Vous vous êtes dit, ouais, c'est bon, en fait, c'est le bon rail?
2: Je me pose pas vraiment de questions. Je laisse faire les choses telles qu'elles doivent se faire. donc, j'ai mes idées, je crée, et puis on verra.
1: Et justement, qu'est-ce que vous créez? Dites-nous un petit peu.
2: Alors,
1: vos créations.
2: Je crée beaucoup de bananes. Mmh. J'ai fait des sacs bourses aussi, notamment pour le tricot.
1: Ok.
2: Bon, je tricote, donc.
1: Vous pensez aux autres.
2: Voilà. Je fais un peu d'accessoires, cheveux, bijoux. Là, j'ai fait les petits gilets bergers. Voilà, c'est la saison. Donc, une petite collection pour les enfants. Il y a une collection bébé qui arrive. Et sûrement de la femme aussi.
1: Ok.
2: Voilà. Plein de projets. Là, par exemple, je travaille pour Octobre Rose.
1: C'est-à-dire
2: je ferai des fabrications pour pouvoir les vendre pour l'association Vaincrabe à Bricbec. Mm-hmm. Donc vous me trouverez chez des coutures et aussi à la marche, je serai présente.
1: Oui, effectivement, vous êtes engagée pour Octobre Rose. Voilà. Alors toutes ces petites idées justement, ces inspirations, ces futures collections, c'est quoi? C'est encore les petites voix des clientes ou alors c'est peut-être vous tout simplement?
2: Il y a beaucoup de moi. Beaucoup de moi, après je fais ce que j'aime faire aussi, ce que j'aime porter. Voilà.
1: Ben oui, complètement.
2: Parce que si on commence à écouter tout le monde, on s'en sort plus.
1: Ah ben oui, non. Vous avez raison. Vous mêlez donc justement vos envies et celles des autres. Donc il suffit tout simplement de vous suivre, c'est ça, pour
2: c'est
1: voir
2: ça.
1: La suite de vos collections.
2: Tout à fait.
1: On le rappelle pour le petit nom, parce que mine de rien, c'est un sacré nom. L'alouette des créas chouettes. Pourquoi l'alouette des créas chouettes?
2: C'est mon petit côté un peu petite fille, un peu enfant qui ressort.
1: Ça parle à tout le monde. Ça, c'est bien. Avec l'alouette donc des créas chouettes, votre atelier à Bricbec, notez bien. Merci beaucoup à vous, Pierre.
2: Merci
1: bientôt.
2: À vous. À
1: bonne
2: bientôt.
1: Continuation.
0: Et on continue en musique et quelques idées de sortie. C'est dans quelques instants. Je vois que vous avez un agenda qui est pas encore bien rempli. J'ai de quoi faire pour vous dans quelques minutes. En attendant, de la bonne musique et une bonne vibration en ce début de semaine. Voici Yes et Honor of Lord.

0: Tentez avec eux, eh bien, yes, Honor of a Lonely Heart. Et puis, des infos maintenant pour sortir, ça vous plaît? Ou ça vous dit? Eh bien, c'est maintenant.
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0: Oh, quand on parle de grande braderie, généralement, ça plaît bien. La grande braderie du centre de tri de Filetère, justement, à Cherbourg, qui vous donne rendez-vous vendredi prochain, samedi prochain, à Tour-la-Ville. Ça se passe au 620 rue des Pommiers, avec de nombreux articles qui sont proposés à la vente, des vêtements, accessoires, des livres, des jeux, des jouets, puriculture aussi, du sport pour vous équiper, justement. Vous avez pris bonne résolution, ça tombe bien. Il y aura vraiment de quoi vous satisfaire. La braderie est ouverte de 10h à 18h les deux jours, donc vendredi et samedi prochain. C'est au centre de tri de Filetère à Cherbourg. Et puis des réunions publiques d'information concernant l'habitat Sainte-Mère-Église. La prochaine réunion publique, c'est donc demain à 17h dans la salle des fêtes derrière la mairie de Sainte-Mère. Et là, ça se passera au 6 rue du Cap-de-Laine. Toutes formes de thématiques seront donc abordées, comme la rénovation énergétique, l'adaptation à la perte d'autonomie, la lutte contre l'habitat indigne, et puis la rénovation aussi des copropriétés. De quoi partir avec tout plein d'informations.
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0: Et dans la prochaine demi-heure, dans notre magazine Ici ça marche, on va voyager, faire le plein de belles énergies dans les Pyrénées-Orientales. Robin Bernot nous parlera du circuit court 100% local, qui coûte évidemment beaucoup moins cher.
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0: Et voici Blondie avec Call Me. Bon lundi.

0: avec Blondie et Call Me.
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0: Votre kilo de tomates, vous le payez combien en ce moment? C'est la question. 5, 6, 7 euros. C'est vrai que les prix grimpent. Figurez-vous, dans les Pyrénées-Orientales, ce même kilo de tomates, qui est plus en circuit court, d'ailleurs 100% local, vous coûtera vraiment moins cher. Comment est-ce possible? Eh bien, les éléments de réponse, écoutez, c'est avec Robin Bernot et David Rochier au sud de Perpignan.
3: Ici, votre kilo de tomates vous coûtera moins de 2 euros.
4: Ah bah c'est imbattable, c'est clair, c'est imbattable.
3: Nous sommes à Elne, à une quinzaine de minutes en voiture de Perpignan. Bienvenue chez Christelle Lopez, agricultrice installée sur l'exploitation familiale il y a quelques années. Sa famille a fait le choix de se lancer dans le maraîchage. Et ici, le principe est simple, ce sont les clients eux-mêmes qui récoltent directement les fruits et légumes qu'ils souhaitent acheter.
5: Les gens sont respectueux, il y a un vrai échange sur la culture et pas seulement sur la cueillette.
3: Mais au-delà de ce circuit ultra court, ce qui nous intéresse vraiment aujourd'hui, c'est le prix. Imaginez un kilo de tomates paysannes à moins de 2 euros. Difficile de faire moins cher.
5: Ben oui, parce qu'en fait, il n'y a pas de dépenses salariales et on sait que dans une entreprise, ce qui coûte le plus cher, c'est le salarié. Et comment faire pour nous aussi vivre mieux et pour la clientèle vivre mieux? Ben c'est ça. C'est de la pédagogie, d'expliquer comment on cultive et qu'il faut faire attention à plein de choses. Et une fois que les gens ont compris ça et qu'eux aussi gagnent de l'argent sur leur panier, ben c'est parti.
3: Alors ici, près de Perpignan, ça marche, mais vous, qu'en pensez-vous? On va en discuter avec Floriane, plutôt séduite par l'idée.
6: Je trouve que c'est une bonne initiative, ça marche plutôt bien. Personnellement, je le pratique, pas avec des tomates, mais avec d'autres produits comme les fraises. Qu'est-ce qu'on fait? On fait les fraises, on fait les courgettes. Les champignons.
3: Des cueillettes où l'on vient récolter soi-même ses fruits et légumes. Aujourd'hui, il en existe un petit peu partout en France. Floriane, elle, a franchi le pas il y a déjà quelques années.
6: C'est la qualité des produits déjà. Mon intérêt pour l'écologie, même si je suis pas une écolo dans l'âme, mais je trouve qu'il serait peut-être temps quand même de réfléchir à certaines choses et d'arrêter les conneries pour être poli. Il y a beaucoup de métiers, beaucoup de gens qui sont en souffrance, mais les agriculteurs justement et les producteurs sont pas les derniers, malheureusement.
3: Et Christelle, que je vous présente aujourd'hui, ne s'arrête pas là, puisqu'elle organise également, toujours près de Perpignan, des vides cueillettes, des rendez-vous très attendus, annoncés sur les réseaux sociaux et pour cause. Ce jour-là, le prix est particulièrement attractif. Seulement 1 euro le kilo.
0: Et là, ça vaut vraiment, vraiment le coup. Merci Robin Bernot pour ce qui se passe un peu du côté de Perpignan. Et ça donnerait peut-être des idées aux maraîchers du coin, pourquoi pas. Allez savoir. Et si ça marche, c'est votre magazine qui s'intéresse aussi à toutes les belles initiatives et aussi à la nature au fil des saisons. On va le voir avec Clémence Castel dans quelques instants. Clémence, que vous connaissez, qui a été deux fois gagnante de l'émission Koh-Lanta, aventurière aussi amoureuse de la région et des jardins. On ira avec elle au parc du château des Ravalais. Allez, tourne la vie dans quelques petites minutes. Voici Daniel Lavoie en attendant. Il s'aime.

0: Ici Cotentin avec Daniel Lavoie et Il s'aime, la suite du programme après cette pause avec Clémence Castel qui nous emmène eh bien, dans un endroit magnifique dans le nord du département, parc des Châteaux de Ravalais, à Tours-la-Ville.
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0: Et c'est vrai qu'on s'intéresse aussi dans notre magazine à toutes les belles initiatives, à la nature aussi au fil des saisons. On retrouve Clémence Castel qui se promène avec le micro d'Ici Cotentin dans un lieu magique aujourd'hui. Nous sommes au parc du château des Ravalis à Tours-la-Ville avec elle.
13: Aujourd'hui, on va se demander comment bien entretenir ses allées avec Cédric, jardinier au château des Ravalais. Alors tout d'abord, quels sont les gestes de base pour garder une allée propre et agréable ?
14: Donc pour garder une allée propre et agréable, donc déjà ne serait-ce que le piétinement, ça limite la prolifération des mauvaises herbes. Après, il y a différentes techniques, notamment la gratte. Donc voilà, c'est un moyen pour enlever les mauvaises herbes. Après, dans les grandes allées, on peut passer une grille sur la plantule, ce qui fait mourir l'herbe envahissante.
13: Et justement, comment limiter la pousse des herbes indésirables sans produits chimiques ? Ça passe par la grille ?
14: Alors justement, oui, avec la grille à effet de plantule, en passant une grille assez lourde régulièrement, ça détruit la plantule et ça évite qu'elle se prolifère, quoi. Et bien sûr, le piétinement, il joue beaucoup, hein, quand une allée qui est énormément empruntée, on voit qu'il y a beaucoup moins de mauvaises herbes que sur les allées où il n'y a pas de passage.
13: Alors ici, on a devant nous des allées avec du tout petit gravier, c'est comme ça que ça s'appelle ?
14: Oui, c'est du petit gravier, oui, du 0,20, voilà, en petit gravier.
13: Et qu'est-ce qu'on peut conseiller à nos auditeurs concernant le matériau qu'ils vont utiliser pour fabriquer leurs allées ?
14: Donc, tout simplement une gratte, et pas perdre de temps, donc dès qu'on les voit sortir, comme ça la corvée, si on peut appeler ça comme ça, est beaucoup moins dure à réaliser, quoi.
13: Et cette opération-là, vous la multipliez plusieurs fois par an, c'est à quelle fréquence ?
14: Alors plusieurs fois par an, ça dépend déjà de la saison et puis beaucoup des conditions météo. Donc là, particulièrement un été relativement sec, la mauvaise herbe, l'herbe non désirable, se prolifère beaucoup moins vite qu'un été ou une saison pluvieuse, quoi. Donc toutes les trois semaines, on fait une petite intervention. Plus c'est régulier, moins c'est une corvée, quoi. C'est important de le faire régulièrement pour pas être envahi et que ça reste plaisir et non corvée, quoi.
13: Ici, vous avez combien de mètres linéaires d'allées, parce que c'est quand même assez énorme.
14: Ah bah, là, c'est une bonne question. On en a, comme vous dites, oui, beaucoup, ça répond pas, mais on est sur une superficie du parc des Ravalées d'une vingtaine d'hectares. Donc, oui, on a des mètres linéaires. Oui, oui, je les ai pas comptés parce que ça va quand même effrayer malgré qu'on entretient régulièrement.
13: Donc le secret, c'est un petit peu de patience, gratter et bien préparer son sol, c'est-à-dire ne pas hésiter à marcher dessus.
14: À marcher dessus, tout simplement, comme vous dites, à marcher dessus et à gratter quand il faut gratter et régulièrement. Comme ça, c'est une corvée moindre que quand on intervient très peu souvent. L'herbe est moins développée, donc plus facile à arracher.
13: Bon, des astuces à reproduire chez soi pour des allées toujours nettes. Toutes ces astuces retrouvées grâce à Cédric au Parc des Ravalées. Merci.
0: Merci Clémence. Un lieu magique à découvrir si vous êtes de passage dans la région. On retrouvera Clémence Castel demain pour évoquer cette fois les plantes qui poussent au bord d'un point d'eau. Et là aussi, il y en a pas mal au château des Ravalées. C'est un endroit magnifique. Voici Christophe Maé avec La Lune. Il est 10h50.

0: Ça, c'est bien sûr. Une mère, on n'en a qu'une. C'était Christophe Maï avec La Lune. Belle matinée. On va s'intéresser maintenant à toutes ces infos pratiques mises en place par le département de la Manche.
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0: Nicolas Huard, vous êtes responsable politique documentaire à la Bibliothèque départementale de la Manche. Bonjour.
2: Bonjour.
0: Qu'est-ce que Transat ?
2: Transat, c'est la bibliothèque numérique de la Manche. En fait, ce service permet aux abonnés des bibliothèques partenaires d'accéder gratuitement à des milliers de contenus culturels et éducatifs depuis leur domicile ou en mobilité.
0: Qui peut en bénéficier ?
2: En fait, c'est assez simple. Dès lors qu'on est adhérent d'une bibliothèque du réseau, et aujourd'hui, il y a près de 110 bibliothèques qui sont partenaires, ça permet d'accéder à cette offre-là.
0: Alors, on s'inscrit de quelle manière ?
2: Il suffit d'être inscrit dans une bibliothèque partenaire et de créer son compte sur transat.manche.fr ou de passer par sa médiathèque lorsqu'un système de connexion simplifié est proposé.
0: L'idée, en fait, c'est d'avoir sa petite carte de bibliothèque quand même, hein, pour en profiter.
2: Exactement.
0: Pour accéder à tout ça.
2: Oui, c'est ça. Donc, dès lors qu'on a une carte de bibliothèque, que la bibliothèque est participante, alors, du coup, on peut s'inscrire et on va sur Transat. Et à ce moment-là, du coup, on accède à la presse en ligne, à des livres numériques, des livres audio, du cinéma à la demande, de la musique, de l'auto-formation.
0: Et qu'est-ce qui remporte un vif succès en ce moment ?
2: Alors, c'est très varié, en fait. Beaucoup historiquement, effectivement, c'est beaucoup la presse, beaucoup le cinéma, la VOD, les livres numériques. Mais vraiment, aujourd'hui, en fait, dès lors qu'on a une carte de bibliothèque, on peut accéder à une véritable médiathèque numérique à domicile.
0: Merci beaucoup Nicolas Huard. Je rappelle que vous êtes le responsable politique documentaire à la Bibliothèque départementale de la Manche. Et pour plus d'infos, vous allez tout simplement sur manche.fr.

0: Merci Cotentin avec Texas Midnight Runners et Come On Eileen, histoire de vous souvenir un petit peu de votre jeunesse à l'instant avec ce titre. Soyez les bienvenus dans quelques minutes, les infos de 11h et puis cap sur la Manche avec un duel qui recommence entre deux communes du département cette semaine, deux associations qui vont s'affronter soutenues par les habitants. Il y aura le club de foot B2S de Brie contre les petits sautes et l'étoile Saute-Vatèze de Saute-Va avec notre maître du jeu, Madu Gouache, dans quelques instants. T'en reste à l'écoute.
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0: Belle matinée, bon lundi à vous. Il est 11h. Les infos, Pierre Coquelin, bonjour.
2: Bonjour Aurore, bonjour à tous. Pas une, mais deux réunions aujourd'hui à Matignon. Le Premier ministre Sébastien Lecornu cherche à apaiser la colère sociale face à la hausse des prix des carburants. Cet après-midi, il sera notamment question de l'accompagnement à court et moyen terme des Français. Ce matin, le ministre de l'économie, Roland Lescure, a indiqué que de nouvelles aides seront vraisemblablement mises en place à partir du 1er octobre. Mais il n'y aura pas de baisse généralisée des taxes sur le carburant. Le ministre de l'économie, qui a également confié chez nos confrères de France Inter, que la moitié des retraités vont faire un effort dans le projet de budget 2027. Le gouvernement prévoit une augmentation des pensions, mais moins forte que l'inflation. Deux mois après la découverte des corps de trois manchots en Afrique du Sud, une nouvelle autopsie doit avoir lieu prochainement à Caen. Les victimes sont la responsable d'un établissement de restauration rapide à Avranches, son compagnon et la mère de la quadragénaire. Selon des informations recueillies par Ici Cotentin, l'enquête s'est orientée vers son ex-conjoint dans un contexte de garde d'enfants conflictuel. Un cycliste gravement blessé hier après-midi dans le Sud-Manche à Saint-Jean-le-Thomas, il est seul en cause. Le jeune homme de 24 ans a été héliporté au CHU de Caen. Dans le journal de midi, on se rendra dans le Val-de-Serre à Saint-Pierre-Église. L'EHPAD de la commune pilote un accueil de jour pour accompagner les malades d'Alzheimer et soulager leurs proches qui les aident au quotidien. Journée mondiale de lutte contre la maladie d'Alzheimer ce lundi. Elle touche au moins 1 400 000 personnes en France. Un champion du monde de kayak polo ce soir dans le Club Manche, l'Avranchinais Nathan Lemoine vient d'être sacré en Allemagne dans la catégorie des moins de 21 ans. Au programme de votre rendez-vous sport du lundi, la nouvelle victoire des handballeurs cherbourgeois Ponto et un zoom sur le club de foot de Pointag en Régional 2. Rendez-vous à partir de 18h30 et puis pas de changement dans le top 3 des prénoms féminins donnés dans la Manche l'an dernier. Ambre arrive en tête devant Jade et Louise. C'était déjà le trio gagnant en 2024 d'après les données de l'INSEE.
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0: Soleil qui devrait réchauffer l'atmosphère. Le pont tournant à Cherbourg devrait manœuvrer si un bateau entre ou sort du port. Ce ne sera pas avant 17h09 et 19h09 ce soir. Et puis on parle forcément du carburant. Vous pouvez suivre l'évolution du prix des carburants dans la Manche grâce à la carte interactive d'ici.fr. Vous tapez tout simplement dans le moteur de recherche ici Cotentin carburant pluriel pour en savoir un peu plus. Si vous rencontrez des difficultés donc sur la route, n'hésitez pas à nous le dire, que vous soyez à Avranches, Coutances, Granville, Saint-Lô, Cherbourg. Et notez que le 21 octobre et les 25 et 26 novembre prochain, les trois tunnels de Cherbourg-Cotentin seront fermés pour entretien. Le tunnel des Maçons au carrefour du boulevard de la Saline, de la rue Gambetta et de la rue des Maçons, il sera fermé entre 15h30 et 16h30. Et puis le tunnel de l'Abbaye Stade Maurice Porter entre 14h30 et 15h30 et celui de l'avenue Millet entre 9h et midi. Voilà, on aura bien sûr l'occasion d'en reparler. Belle matinée à vous, bienvenue. Et puis Pierre, on se retrouve tout à l'heure pour le journal de
1: midi.
0: Midi, voilà.
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0: Allez, on va aller dans quelques instants à 13 km au sud-est de Cherbourg où cette semaine, Cap sur la Manche est à Brie avec Manu Gouache et deux associations qui s'affrontent soutenues par les habitants. Le club de foot B2S de Brie contre les Petits Sauts et l'étoile Saudevataise de Saudeva.
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0: Et voici Mel Brooks avec It's Good to Be the King. Belle matinée.

0: It's good to be the king avec votre radio locale, ici Cotentin.
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0: Une nouvelle semaine de Cap sur la Manche qui démarre avec de nouvelles équipes, avec de nouvelles associations, voire même trois cette semaine. Je vais vous expliquer tout ça avec ces deux nouvelles communes. Brie face à Sotva, on est au sud de Cherbourg. Les associations qui s'affrontent cette semaine, c'est donc le club de foot de Brie et deux autres associations qui vont se former en une seule équipe. En fait, l'association de loisirs Les Petits Sauts et la fanfare de l'étoile Sotvataise. Bonjour Manu.
2: Bonjour Aurore, bonjour tout le monde. Très heureux d'être ici à Brie pour une nouvelle aventure Cap sur la Manche. Et nous sommes installés dans la salle du Haut Mur qui fait référence à la construction historique ici, ce mur de protection qui existait déjà il y a 4000 ans. C'est complètement dingo. On est à Brie. On aura évidemment l'occasion d'en parler, comme on va évidemment évoquer la fameuse foire de Brie cette semaine puisqu'elle se déroule très bientôt, premier week-end d'octobre. Pour le moment, nous accueillons, comme il se doit, le club de foot de Brie représenté aujourd'hui par Régis. Bonjour à vous. Bravo. On peut l'applaudir.
3: Bonjour tout le monde.
2: Bonjour Régis. Et le président même du club de foot, on vous accueille, c'est vous qui nous accueillez hein, en fait, hein, puisque effectivement nous sommes à Brie, face à Brie. Cette semaine, Sotva avec l'équipe composée des Petits Sauts et de l'école, l'étoile Sotvataise, pardon. Aujourd'hui c'est le président des Petits Sauts, Richard, qui porte les couleurs. Bonjour à vous Richard.
4: Bonjour.
2: Ouais, ils sont dynamiques à Sotva. Premier défi, on va jouer donc avec Régis, le club de foot de Brie. Mais pas que Brie, puisque le club s'appelle B2S. Mais pourquoi se nomme-t-il B2S, Régis, ce club?
3: Alors, il se nomme B2S puisque ça a été une fusion entre l'AS Brie et le FC Sotva Saint-Joseph.
2: Ouais.
3: Donc on a regroupé les trois communes de Brie, Sotva et Saint-Joseph. Quand on a cherché un nom à cette fusion, on a pris toutes les initiales des communes.
2: B2S.
3: Voilà.
2: Saint-Joseph, Sotva.
3: Sinon, c'était BSS, ça faisait pas terrible.
2: Ah oui, c'est pas génial. Et donc, il y a des traîtres chez vous, il y a Sotva, il y a forcément des joueurs de Sotva dans le club de Brie, Sotva que vous affrontez là aujourd'hui.
3: Oui, mais c'est pas grave ça, parce que nous, on a que des jeunes à Sotva, et là, on affronte que des vieux.
2: Allez, ça va, alors c'est parti, j'aime ça, ça part bien. Bon, ça se passe bien, j'ai l'impression, la cohabitation. Hein.
3: Oui. Ils sont relativement sympathiques à Saint-Joseph, relativement sympathiques aussi à Sotva, et comme on est très sympathiques à Brie, ça se passe bien.
2: Bon, ce qui est important, c'est dans quelle commune trouve-t-on les meilleurs joueurs?
3: Les trois.
2: Ah, ça c'est bien, il est diplomate. En tout cas, vous avez l'esprit de compétition, forcément. On aura l'occasion de parler du club toute cette semaine. Je vous propose de relever un premier défi, Régis, et peut-être de marquer un premier point pour Brie. Vous entrez dans l'arène, Régis.
3: Comme au Puy du Fou.
2: Exactement, comme au Puy du Fou. Chasser l'intrus, c'est le jeu que je vais vous proposer. Le principe, c'est trois mots, un intrus, trouver celui qui n'a aucun lien avec les deux autres. Vous devez en trouver trois pour marquer le point, d'accord? On a le droit de souffler dans le public, vous pouvez faire, vous pouvez crier, et vos comparses donc peuvent vous aider. Vous êtes OK pour sur le principe, l'intrus?
3: Pas de souci.
2: Trois mots, un intrus, top chrono. Pellicule, bateau, cheveux.
3: Bateau.
2: Chausson, cafetière, théière.
3: Chausson.
2: Plume, fouine, oiseau.
3: Fouine.
2: Oui, bravo. C'est gagné. Le petit jingle qui est joyeux, hein, puisqu'on est content pour vous. Bravo Régis, vous avez marqué le premier point pour le FC Brie, le B2S. Le FC B2S. On se retrouve dans quelques instants, Aurore. Les hostilités sont lancées.
0: Oui Manu, merci, à tout de suite. Et si vous venez de nous rejoindre à l'instant, restez à l'écoute. Hein, on va bien sûr suivre tout cela. Et l'évolution dans quelques instants. Le temps pour nous d'écouter Indochine l'aventurier. On se retrouve juste après, à tout de suite.

0: Et c'est Cotentin avec Indochine, l'aventurier. Un aventurier, c'est Manu Gouache, forcément, qu'on va retrouver dans quelques instants avec deux communes qui jouent ensemble. Il s'agit du club de foot B2S de Brie contre les petits sauts et l'étoile Saudevataise de Saudeva. On les retrouve dans quelques petites minutes. À tout de suite.
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0: Et avant de retrouver Manu Gouache avec Cap sur la Manche, eh bien écoutez, bonjour, pardon, merci. Voici Céline Dion.

0: Ici Cotentin avec Céline Dion. Bonjour, pardon, merci.
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0: Manu Gouache, il est donc à Brie, premier jour d'affrontement entre deux associations qui vont donc s'opposer toute cette semaine, deux équipes, hein, une première équipe composée des membres du club de foot et puis évidemment une autre équipe composée des membres de l'association Les Petits Sauts et ceux de la fanfare de l'étoile Sotvatez, Manu.
2: Oui, c'est tout à fait ça, Aurore, et d'ailleurs nous allons jouer avec l'équipe de Sotva à présent. Sotva avec le public pour encourager Sotva. Et Sotva qui joue. Alors Sotva, vous êtes mis à deux associations. L'Union fait la force, évidemment, les Petits Sauts et l'étoile Sotvatez associés. Donc aujourd'hui, c'est Richard qui représente Sotva. Bonjour, on vous a déjà dit bonjour tout à l'heure, donc on peut se redire bonjour. Bonne journée, Régis.
3: Bonjour,
2: Richard.
3: Bonjour.
2: Richard, vous êtes faites partie des Petits Sauts, le président
3: ça,
2: des
3: oui,
2: Petits Sauts.
3: Absolument.
2: Vous nous racontez ce que fait votre association?
3: Alors, à la différence, quoi que disait Régis, nous, on est relativement jeunes, puisqu'on est, c'est une association qui a tout juste 10 ans.
2: Ouais.
3: Et donc, on a pour objectif de proposer des animations sur la commune qui vont d'apéro-concerts à des repas, etc., etc. On a à peu près une manifestation tous les deux mois sur l'année.
2: C'est une sorte de comité des fêtes, on peut dire ça?
3: C'est ça.
2: Hein, votre objectif, c'est de faire vivre la commune, quoi.
3: On est d'accord.
2: Sotva, quoi.
3: C'est ça.
2: Et pourquoi on se lance dans ce genre de
3: bah parce de que parce qu'on est on était toute une équipe où on se connaissait déjà via d'autres associations, etc.
2: Ouais.
3: Et on avait envie de créer quelque chose et puis de s'amuser, quoi. Voilà, tout simplement.
2: Bon bah ça tombe bien. C'est aussi ce que nous on a prévu de faire, de s'amuser cette semaine avec vous. On va jouer. On rappelle le score 1-0 pour Brie pour le moment. Régis effectivement qui a marqué un point tout à l'heure. On va jouer ensemble, Richard, aux quatre indispensables. J'ai dit 4 indispensables. Je sais que ça énerve des gens, et forcément, puisqu'il n'y a pas de S à 4. Hein, donc voilà. Vous allez me citer 4 choses ou objets indispensables pour une activité, un métier, une situation, Richard. Si vous trouvez ces 4 choses indispensables en moins de 15 secondes, vous marquez un point. D'accord? C'est OK pour vous?
3: OK.
2: Je rappelle que vous pouvez vous faire aider des autres membres de votre équipe qui se trouvent dans le public. N'est-ce pas que vous êtes là? Mais oui, ils sont là! Alors attention. Citer 4 choses ou objets indispensables pour dormir confortablement.
3: Un oreiller, un matelas, une couverture, une couette.
2: Allez, hop, c'est emballé, c'est pesé. Un point supplémentaire, bravo à vous. Bah écoutez, ça a été vite réglé cette histoire, Richard, bravo. Un point partout pour les deux associations. On se retrouve dans quelques instants, Aurore.
0: Exactement, merci Manu. Toujours avec cette bonne ambiance, évidemment. À tout de suite pour cette troisième manche. Voici Julien Doré. On fait un petit Paris-Séchelles et on vous rejoint juste après aussi. Donc, à Brie.

0: Ici Cotentin avec Julien Doré, Paris, Seychelles.
1: Claude est routier, vient de nous appeler à l'instant pour nous signaler un ralentissement, un gros bouchon sur la Nationale 13 à la sortie de Campy en direction de Cherbourg. Alors, je ne sais pas s'il y a un accident ou autre chose. Donc soyez très prudents. Hein, Claude, merci, bonne route. Ralentissement donc, signalé un gros bouchon sur la Nationale 13 en ce moment à la sortie de Campy en direction de Cherbourg. Prudence à vous.
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1: Allez, je vous propose maintenant de partir sur les pas de nos libérateurs. C'est ce mercredi à 13h le musée du débarquement du Tabitch qui propose une rando historique de 12,5 km. Deux guides du musée vous feront découvrir l'histoire du débarquement à travers de paysages riches, variés, de Sainte-Marie-du-Mont. Le départ se fait depuis le musée. Attention, c'est sur réservation. Alors, si cette sortie vous intéresse, n'hésitez pas à nous appeler au 02 33 23 13 23. Puis l'association des parents d'élèves, cette fois, de l'école Notre-Dame de Bricbec vous invite à son grand week-end des briques et de construction. C'est les samedis et dimanches prochains à la salle Jean-Hilliard de Bricbec, avec au programme des exposants passionnés, des créations impressionnantes aussi, une grande fresque collaborative, des aires de jeux pour les enfants, de quoi amuser toute la famille. Et vous trouverez même sur place de quoi vous restaurer, un point de restauration et puis également pour boire un petit coup. L'entrée, elle est de 2 euros à partir de l'âge de 6 ans. C'est gratuit pour les enfants de moins de 6 ans. En revanche, plus d'infos également en nous appelant au 02 33 23 13 23.
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1: Et avant de retrouver Manu Gouache pour Cap sur la Manche, voici Phil Collins, Against.

0: Against All Odds avec Phil Collins à l'instant.
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0: Allez, retour à notre jeu Cap sur la Manche avec Manu qui s'est installé avec les deux équipes qui s'affrontent cette semaine dans la salle de l'Oppidum, la toute nouvelle salle des associations inaugurée en 2024, en juillet, à Brie. C'est justement l'équipe de foot de Brie qui fait face à deux associations de Sotva hein, qui ont fusionné pour l'occasion, attention, hein, l'association des petits sauts et celle de la fanfare de l'étoile sotvatesse, Manu.
3: C'est tout à fait ça, Aurore, exactement, vous avez tout à fait raison. Et c'est Brie qui va prendre la main. Et on joue avec Régis, le retour de Régis. Régis, le président du club de foot B2S, l'UFC, B2S, Brie, Sotva, Saint-Joseph. Merci d'être avec nous, merci d'être là avec votre équipe qui peut vous encourager. Ah oui, mais oui. Mais même si vous n'êtes pas de l'équipe, on peut l'encourager. Alors, on parle de Brie, tiens, c'est quoi votre vie ici, Régis, à Brie?
4: Ma vie?
3: Ouais, votre vie c'est quoi à Brie?
4: Je suis en VDI.
3: En VDI c'est quoi?
4: Vacances à durée indéterminée.
3: Ça, c'est quand même une chouette opération que vous avez fait là. Je sais pas comment vous en êtes arrivé là, mais c'est bien joué.
4: Oui, c'est cool.
3: Ouais. Et donc, Brie, c'est un chouette endroit pour vivre en VDI?
4: Ouais, c'est une commune qui est extrêmement accueillante, hein, qui propose plein de choses. Comme à Sotva, on a un tissu associatif qui est assez important.
3: Ouais.
4: Vous avez la foire de Brie qui va bientôt arriver.
3: Bien sûr.
4: Donc si vous avez soif, vous arrêtez au stand du B2S.
3: Les 3 et 4 octobre prochains.
4: Les 3 et 4 octobre prochains. On a les meilleures frites de la foire d'ailleurs.
3: Ouais.
4: C'est pas parce que c'est ma femme qui les fait, hein, mais c'est
3: mais j'en doute pas. Bon, on parlera de la.
4: Et vous avez aussi, la briseuse qui va arriver le fin mai 2027. Qui ne cesse de grandir et de prendre de l'importance nationale.
3: Vous avez effectivement de multiples activités avec le club de foot. Et c'est quoi cette histoire de mur à Brie alors qui est là depuis 4000 ans? Vous en savez un peu plus sur ce mur ou pas?
4: J'ai jamais trop aimé l'histoire.
3: Ah oui?
4: Donc je ne peux pas vous répondre sur ce problème-là.
3: C'est pas en lien avec Game of Thrones, un truc comme ça, un mur infranchissable,
4: non.
3: Ça n'a rien à voir.
4: La seule chose que c'est qu'il y avait un souterrain qui partait du bois de Brie à Brickbeck, quoi.
3: Ça
4: on empruntait
3: dire
4: quand on était gamin.
3: Et ça... Ah oui, d'accord.
4: Ouais. On n'a jamais été loin, il est bouché.
3: Ouais, il faut faire attention. Mm. Bon, j'imagine en tout cas que c'est quelque chose aussi de savoir qu'ici, on vit ici depuis 4000 ans, voire beaucoup plus. Hein. C'est un lieu historique, Brie. On va jouer au petit bac, tiens, puisque vous n'êtes pas bon en histoire. Régis, le petit bac. Le principe, c'est une lettre, une thématique, et c'est parti, ok? Donnez-moi, vous êtes prêts? Donnez-moi quatre communes de la Manche, commençant par la lettre E.
4: Étienville, Équeurdreville, Hérouville et Monteville.
3: Eh oui! Ah, je crois qu'on a des concurrents très performants aujourd'hui. Bravo Régis, vous avez marqué un point supplémentaire. On est à 2-1. 2 points pour le club B2S de Brie contre 1 point pour les petits sauts de Sotva. Et puis l'étoile sotvatèse également qui fait partie de cette équipe. On se retrouve pour notre prochain défi, ce sera avec l'équipe de Sotva.
0: D'accord, merci Manu. À tout de suite, on va se jouer incertainement dans quelques minutes. Restez à l'écoute, voici la nouvelle chanson de Julien Lib. Autrement.

0: Ici Cotentin avec Julien Lib et autrement.
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0: À Brie cette semaine, Brie qui fait face à Sotteval. L'association pour Brie, c'est le club de foot, le FC B2S. Du côté donc de Sotteval, les membres de deux associations, celle de Petit Saut et puis l'association de loisirs et la fanfare de l'étoile sotvetaise, Manu.
2: Oui, et aujourd'hui c'est Régis qui représente Brie et c'est Richard qui porte les couleurs de Sotteval. Et c'est Sotteval qui va jouer à présent. Sotteval représenté donc par ces deux associations et donc avec Richard. Richard, qu'est-ce que vous faites dans la vie, vous, tiens?
3: Alors moi, je suis éducateur. Je m'occupe de mineurs en difficulté.
2: D'accord. Sur Brie?
3: Non, pas sur Brie, sur Cherbourg.
2: D'accord. Ouais. Donc c'est un métier difficile, ça, hein? C'est pas facile, j'imagine.
3: C'est un métier, quoi.
2: Ouais, c'est un métier, mais qui est important. Voilà. Parce qu'il y a des gens qu'il faut soutenir, évidemment.
3: C'est ça.
2: Et puis, difficile, parce que quelquefois, on n'en part que ça avec soi un peu partout. Il faut savoir couper, j'imagine. J'imagine que le monde associatif vous permet ça aussi, quoi.
3: Absolument. Ça permet de se vider la tête.
2: Bon, il est temps de marquer un point. Et Sotteval, c'est une commune qui vous plaît bien. Pourquoi est-ce que c'est une ville sympa?
3: Eh ben, c'est un peu comme Brie, c'est-à-dire que c'est une commune où il fait bon vivre. On a un tissu associatif aussi très développé, puisqu'on a plus d'une vingtaine d'associations. Là, on est en plus avec l'Étoile Sotvetaise, qui est l'une des rares fanfares encore sur le Nord Cotentin.
2: Historique fanfare.
3: Oui, oui. Et qui existe depuis 1924.
2: Ouais, ouais. Donc, on en parlait quand il vient nous voir.
3: Voilà. Et du coup, c'est une commune qui bouge beaucoup. Il y a pas mal de manifestations. Il y a un tissu aussi de clubs sportifs assez important. Donc oui, c'est une commune où il fait bon vivre et puis où les gens sont plutôt sympas. Donc
2: J'ai l'impression que le secret du bien vivre, c'est ça quand même. C'est d'avoir un tissu associatif bien fourni avec beaucoup de gens qui s'investissent et puis avoir de nombreux moments où on peut se retrouver ensemble dans différentes circonstances pour faire la fête. Faire du sport, faire tout un tas de choses, s'amuser en tout cas.
3: Absolument.
2: Il est temps, c'est ce qu'on fait aussi avec ici Cotentin, avec vous aujourd'hui, il est temps de marquer un point, ou pas hein, d'ailleurs, Richard, on ne sait pas. On va jouer au Quiz Express. Forcément, on n'est pas loin de l'Oppidum. L'Oppidum, c'est le nom de ce mur en romain, je crois. Donc forcément, on envoie les trompettes romaines. Alors, une question locale ou pas, Richard. Vous me donnez les réponses le plus vite possible et vous pouvez crier au secours pour avoir deux propositions si vous n'avez pas la réponse tout de suite, d'accord? 15 secondes pour trois réponses et pour marquer le point. Et vous pouvez évidemment vous faire aider des membres de votre équipe. On lance le chronomètre. C'est parti. Quelle est la couleur du bonnet du commandant Cousteau?
3: Rouge.
2: Que porte-t-on autour du cou pour ne pas avoir froid?
3: Un écharpe.
2: Comment appelle-t-on un éleveur de moules?
3: Un ostréiculteur.
2: Non.
3: Mytiliculteur.
2: Mytiliculteur, c'est bon. Bravo. Sur le fil, Richard. Aidé par son équipe. Bravo à vous. Le score, je le rappelle, donc vous venez d'égaliser. 2 points pour Sotteval, 2 points pour Brie pour le moment. Les points n'échappent à aucune des équipes. On se retrouve pour le cap ou pas cap, le premier de la semaine, avec le tapis de l'angoisse. À tout à l'heure, Aurore.
0: Ah bah oui, il y a de la pression. Hein. Et tout va s'éclaircir donc avec le cap ou pas cap dans un court instant. Restez donc bien branchés. Daniel Balavoine, je ne suis pas un héros. Avant de vous retrouver, Manu, en direct de Brie.

0: Ici Cotentin avec Je ne suis pas un héros, c'était Daniel Balavoine. Vous allez pouvoir gagner un panier 100% manchois avec des spécialités normandes, avec le Manoir des Abeilles qui vous propose des cookies pommes caramel. Il y a aussi du miel, il y a des gâteaux hein, pour tremper dans votre café ou votre thé, pourquoi pas, et puis de la bière, bière artisanale. Donc n'hésitez pas, de la brasserie qui fait cette bière. Je prends donc la bouteille, c'est la brasserie Pinte de Serre. Donc vraiment de quoi passer un bon moment avec tous ces produits. Mais pour les gagner, pour gagner ce panier 100% manchois, il faut répondre à cette question. L'un des plus grands rois d'Écosse, Robert le Bruce, porte directement le nom de la commune. Mais de quelle commune selon vous? Celle de Brie ou de Valogne? 02 33 23 13 23. C'est maintenant qu'il faut jouer. L'un des plus grands rois d'Écosse, Robert le Bruce, porte directement le nom de quelle commune? Brie ou Valogne selon vous?
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0: Ah, saute va face à Brie, hein, c'est le match du jour, même de la semaine, hein, deux communes qui s'affrontent, c'est l'heure du cap ou pas cap à présent, c'est le premier de la semaine, Manu.
11: Oui, Aurore, le tapis qui fait peur et nos deux adversaires sont en place. Le cap ou pas cap, c'est un exercice de mémoire avant tout, hein, chacun sa technique. Je vais vous poser une série de questions, vous allez tenter de mémoriser les réponses et de me les redonner dans l'ordre une fois que les aurez toutes posées. C'est vous qui choisissez le nombre de questions, un seul d'entre vous va jouer, entre vous, Richard Régis, celui qui va parier sur le plus grand nombre de réponses qu'il pense pouvoir enregistrer. Vous pouvez renchérir sur le pari de votre adversaire, maximum 7 questions, donc 7 réponses à mémoriser. Si vous pariez sur 3 points et que vous relevez le défi, vous marquez 3 points. Si vous perdez, c'est votre adversaire qui prend les points. On est OK tous les deux, vous avez bien compris le principe. Alors, on y va. Je donne la main. Alors, à qui je vais donner la main, puisque pour le moment, vous êtes à égalité? Je vais donner à ceux qui nous reçoivent ici à Brie la main, c'est-à-dire à Régis pour le club de foot, le B2S, le FC B2S de Brie. Alors, B2S, en même temps, B, ça veut dire Brie. Donc, ça veut rien dire du diable B2S de Brie. On est d'accord, Régis? Parlez dans le micro.
12: Oui, pardon.
11: C'est n'importe quoi. C'est n'importe quoi. Alors, je vous donne la main. Et je demande le tapis qui fait peur. Ah, Là, on est dans une autre ambiance. Hein. Ah, ça rigole plus, là. Alors, combien de réponses pensez-vous pouvoir mémoriser, Régis ?
12: 4.
11: 4, Richard ?
12: 5.
11: 5 ? Ouais. Est-ce que vous renchérissez, Régis ?
12: Je peux dire 5 aussi ?
11: Ah non, c'est plus.
12: Non, non, je laisse ça, Richard.
11: Ok.
13: Merci, Régis.
11: Attention.
12: De rien.
11: 5, donc, pour Richard. Combien... Vous êtes prêts ? Concentrez-vous. 5 questions. J'attends les 5 réponses ensuite. Combien de doigts avons-nous en tout ? Quelle est la capitale du Royaume-Uni ? Qu'est-ce qu'on utilise pour se coiffer ? Quel animal est surnommé le roi de la jungle ? Combien de mois y a-t-il dans une année ? Je vous écoute.
13: Alors, 20. Londres.
11: Oui.
13: Un peigne.
11: Oui.
13: Le lion.
11: Ouais, parfait. Encore une.
13: Il me manque...
11: Pas le droit de souffler. Attention, attention. Attention, on souffle pas. Hein.
13: Je m'en rappelle plus.
11: Non, parce que je les sens dans le public, là.
13: Attention. 12 mois. Ça y est, ça m'est revenu combien il y a de mois dans l'année.
11: Ok, 12 mois, c'est gagné. 5 points. Alors, c'est limite parce que j'ai. Il y a eu une ambiance un
13: pas
11: peu.
13: Pas du tout, j'étais concentré.
11: Attention, hein. Attention, je vous préviens, ça peut sauter. Hein, là, c'est les points pour les autres hein, la prochaine fois que j'ai un doute. La prochaine fois que j'ai un doute, je donne les points aux adversaires. On est d'accord ? En tout cas. Bravo Richard, vous avez marqué 5 points supplémentaires pour Sautevin. Et vous prenez de l'avance 7 points à 2 et on se retrouve eh bien et demain, oui. Aurore.
0: Exactement, à demain Manu à partir de 11h avec toujours cette bonne ambiance en direct de Brie. Les deux sous-chics, Jane Birkin et puis notre gagnant du jour pour ce superbe panier gourmand avec des spécialités normandes juste après. Cookie, pomme, caramel, ils me font de l'œil, hein. Les petits financiers aussi, le miel et aussi de la bière artisanale à gagner aujourd'hui. Mais pour le moment, voici les deux sous-chics et Jane Birkin. Belle matinée.
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0: Ici Cotentin avec Jane Birkin et les deux sous chic. Catherine et Coeurdreville, bonjour.
1: Bonjour.
0: Ça va bien?
1: Ah bah
0: avec le sourire que vous avez, je pense que vous êtes en pleine forme. Franchement, ça fait plaisir.
1: Oui, mais j'allais partir faire un petit tour à la piscine. Et puis, parce que j'ai entendu, bon, ben, notre gagnant. Alors, je me suis dit, gagnant, c'est pas gagnante. Donc,
0: ah, je vais mettre gagnante, ben oui. Alors, j'ai une question, justement. L'un des plus grands rois d'Écosse, Robert le Bruce, porte directement le nom de quelle commune, selon vous, Brie ou Valogne?
1: Eh ben, par déduction. Brie, parce que je me suis dit Brie, Bruce.
0: Exactement. Quand,
1: mais je ne savais pas.
0: C'est l'anglicisation, hein, Bruce. La famille seigneuriale qui tirait son nom de la terre de Brie avant de s'installer en Grande-Bretagne après la conquête normande, voyez-vous. Et vous gagnez le panier 100% manchois. Il me fait de l'œil. Hein. Cookie, pomme, caramel, petit financier depuis tout à l'heure, le miel et la bière artisanale. C'est pour vous. Oh, bravo. Eh bien, passez une belle journée. Eh ben, bonne piscine, alors.
1: Oui, c'est un petit coup de détente, là.
0: Ah, bon jacuzzi, alors. Et oui, bon oui, lundi. Voilà, merci, Catherine, d'avoir joué avec nous. À bientôt.
1: Et bonne journée à tous.
0: Bonne journée. Au revoir. On vous donne bien ça. Ça arrive avec Enora Malagré dans quelques instants et sa bande de chroniqueurs après le journal de midi. Mais alors, quel est le programme? Bonjour, Enora.
2: Bonjour à tous. Aujourd'hui, gros dossier sur les médicaments sans ordonnance. Est-ce que c'est bon pour la santé? Est-ce qu'ils sont vraiment efficaces? On vous répond dans On vous doit bien ça sur
0: bon,
2: ici.
0: Super. À tout de suite alors. Voici Bonnie Tyler, It's a Hot Edge et le journal de midi arrive avec Pierre Coquelin.

0: Il s'écoutante avec Bonnie Tyler, It's a Heritage.
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0: Excellent lundi, nous sommes le 21 septembre, il est midi. Le journal Pierre Coquelin.
2: Bonjour Aurore, bonjour à tous. C'est une maladie qui touche au moins 1 400 000 personnes en France, un chiffre qui devrait doubler d'ici 25 ans dans notre pays. Journée mondiale de lutte contre la maladie d'Alzheimer. Alors pour soulager les personnes atteintes et leurs proches, un accueil de jour est organisé dans 3 EHPAD du Cotentin, à Saint-Pierre-Église, Saint-Valaougue et Valognes. Des activités sont proposées pour les personnes en début de maladie. Un dispositif mis en place pour donner un peu d'air aux aidants, comme l'explique Gaël Vincendeau. Il est le directeur de l'EHPAD de Saint-Pierre-Église.
3: L'enjeu, c'est d'avoir une formule itinérante, c'est-à-dire d'être au plus proche des domiciles des personnes, pour éviter qu'ils aient trop de kilomètres à faire. Donc c'est depuis 2018, on a un agent de l'EHPAD qui va sur les différents sites. Alors c'est avant tout, une offre de répit, c'est-à-dire que presque paradoxalement, notre cible, c'est pas tant les usagers que leur entourage. Alors bien sûr que nous, on s'occupe des usagers, mais finalement, c'est avant tout une offre de répit pour permettre aux conjoints, aux enfants, d'avoir le temps de faire des courses, d'aller aux rendez-vous médicaux, etc. Et donc du coup, cette offre de répit, elle permet à des usagers de venir à l'EHPAD, participer à des activités. Et c'est un peu gagnant-gagnant.
2: Retrouvez un reportage en longueur sur cet accueil de jour pour malades d'Alzheimer sur le site ici.fr. L'actualité dans la Manche, c'est aussi cette enquête qui dure depuis 2 mois désormais, mi-juillet. 3 Manchois, la patronne d'un restaurant d'Avranches, son compagnon et la mère de la quadragénaire ont été retrouvés morts en Afrique du Sud. Les enquêteurs s'orientent vers la piste d'un conflit autour de la garde d'une fillette, une petite fille de 7 ans qui a été placée en famille d'accueil et sous protection. Une nouvelle autopsie des corps doit avoir lieu dans les jours qui viennent à Caen. Adapter les dispositifs d'aide sans engager des ristournes coûteuses comme en 2022, le jeu d'équilibriste du gouvernement qui se réunit ce lundi à Matignon sur la question des carburants. De nouveaux accompagnements doivent être mis en place à partir du 1er octobre. C'est ce que promet le ministre de l'économie Roland Lescure. On va d'ailleurs y revenir dans le journal de 13h. On reste sur la question énergétique, mais cette fois direction les îles anglo-normandes. Lors du sommet qui leur est consacré la semaine dernière à Caen, il a été question d'un projet de parc éolien en mer. Un site a d'ailleurs été identifié au large de Jersey. Mais tout ça, ça coûte des sous et ça représente des investissements lourds par rapport au nombre d'habitants. 170 000 habitants au total pour les 4 îles. Tout ça doit être rentable, explique le Premier ministre de Jersey, Lyndon Farnham.
4: Nous avons beaucoup de chance dans la région. Il y a un fort vent du sud-ouest et de forts mouvements de marée, donc on recherche des moyens

0: Mais les îles anglo-normandes importent leur électricité de l'étranger. Mi-septembre, elles ont renouvelé leur contrat avec le franc CEDF pour continuer ces importations à partir de 2028. Et si on réduisait nos déchets? L'agglo Mont-Saint-Michel Normandie propose un défi à ses habitants. Les inscriptions sont lancées aujourd'hui sur le site internet de la collectivité. Le défi a lieu en deux parties. La première, d'observation pendant un mois avec une pesée des poubelles. Et la seconde, pendant quatre mois avec un suivi et des conseils pour réduire les déchets. Et puis, comme chaque lundi, le Club Manche, votre rendez-vous sport de 18h30 à 19h. Anthony Rimbaud recevra notamment Nathan Lemoine. L'Avranchiné vient tout juste d'être sacré champion du monde de kayak polo, moins de 21 ans en Allemagne. Il sera aussi question du très bon départ des handballeurs de Cherbourg. Les Mauves ont enchaîné une troisième victoire à Ponto, présentée comme un des cadors de Pro League. Et puis on parlera aussi d'un club manchois de Régional 2, l'US Pointag qui a tapé dans l'œil des caméras de beIN. C'est du foot. Le Club Manche, rendez-vous à 18h30. Côté ciel, du soleil.
1: Oui, exactement, une journée qui s'annonce très ensoleillée, annoncée par Météo France, avec quelques petits nuages ce matin, mais vous allez voir que le soleil va faire une belle place cet après-midi. Le vent, il est faible dans l'ensemble, température maximale 21 à 24 degrés, on note 19 degrés si vous êtes à Vauville, 21 si vous êtes en ce moment du côté de Morsaline, il fait 22 à Valognes, et on note des températures plutôt sympathiques aussi dans le centre et le sud de Manche, toujours un petit 22 à Gavray et 20 à Granville. Midi 5, l'heure de retrouver, on vous doit bien ça avec Enora Malagré, ça bande de chroniqueurs pour parler santé, conso, arnaque et vous apporter des réponses utiles.
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2: Bonjour à tous, quel plaisir de vous retrouver chaque semaine, tous les jours entre midi et 13h sur votre radio Ici, dans ce nouveau rendez-vous. Ici, on parle bon plan, vie quotidienne, arnaque à éviter, santé. Nous sommes là pour vous rendre service parce qu'on vous doit bien ça. C'est le titre de ce nouveau rendez-vous quotidien. Nous sommes ensemble, je l'ai dit, jusqu'à 13h. Moi, je m'appelle Enora Malagré et voici la joyeuse bande qui m'accompagne, Aude Razo, Madame Anti-Arnaque. Bonjour Aude.
4: Coucou tout le monde.
2: Vous avez passé un bon week-end,
4: oui,
2: ma Aude?
4: Super.
2: Valère Coréard et ses bons plans conso et mon chouchou. Coucou Valère.
5: Salut Enora, bonjour à toutes et tous.
2: Oui, cette semaine c'est lui mon chouchou, j'ai décidé. Gérald Kirzek, notre médecin. Bonjour Gérald.
6: Bonjour. Et Valère il fait bah oui, c'est comme ça.
2: Et vous aussi. Et notre rayon de soleil, Elsa Wolinski. Coucou ma Elsa.
7: Coucou, bonjour.
2: Alors aujourd'hui, gros dossier, les médicaments sans ordonnance. Et à cet effet, nous recevons une éminente collègue de chez 60 millions de consommateurs. Je vous la présente dans un instant. Vous avez des questions, appelez-nous ou laissez-nous un message vocal sur notre WhatsApp gratuit 0810 055 056. Nous sommes là pour vous. C'est votre émission. Et puis laissez-nous aussi des messages vocaux, comme l'a fait Yannick aujourd'hui.
8: J'ai eu un mal de fou ce week-end à trouver du carburant et je comprends pas pourquoi.
2: Eh oui, c'est le sujet, c'est votre préoccupation à vos souhaits, c'est votre antenne. Hein. Laissez-nous un message, appelez-nous 0810 055 056. Dites-nous si vous avez eu vous aussi des difficultés à trouver du carburant. Si vous avez des conseils à nous donner, on est ensemble, hein, on s'entraide. C'est votre émission, on vous doit bien ça. Et puis on va y répondre, et surtout à Yannick, hein, ma chère Aude et mon cher Valère, dans une trentaine de minutes. 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On va parler médicaments sans ordonnance. 15% des médicaments sans ordonnance sont efficaces. Et on reçoit Sophie Kwan, notre éminente collègue de chez 60 millions de consommateurs. Bonjour Sophie.
9: Bonjour Enora.
2: Vous connaissez bien, vous avez fait un gros dossier dans le 60 millions de consommateurs de ce mois-ci. Hein. C'est pour ça qu'on vous reçoit avec votre meilleure amie d'enfance, Valère Correa.
6: N'importe quoi.
2: Non, mais vous allez saisir de ce dossier aujourd'hui tous les deux.
5: Oui, c'est l'heure série en fait de 60 millions de consommateurs dont vous êtes rédactrice en chef adjointe Sophie Kwan. L'automédication progresse-t-elle réellement en France et pour quels problèmes de santé les Français y ont-ils le plus souvent recours alors ?
9: Alors, c'est effectivement en forte progression. Depuis 20 ans, il y a 30% de personnes en plus qui s'automédiquent et on est à 9 Français sur 10 aujourd'hui, ce qui est énorme.
2: Ah oui, effectivement.
5: Ouais, c'est assez énorme. Mais en fait, qu'est-ce qui fait qu'on s'automédique? Je ne sais pas si ça se dit comme ça, mais
9: ça se dit comme ça, oui.
5: Parce que on pense bien sûr au coût de la consultation, les dépassements d'honoraires, les déserts médicaux,

0: Qu'est-ce qui fait qu'on décide de s'automédiquer? Et surtout, est-ce que c'est donc parce qu'on y est obligé ou parce qu'on se dit, bon, on est tous un peu médecins entre ChatGPT, Google et j'en passe?
1: Alors, il y a un peu de tout, mon capitaine. La première raison, c'est quand on a des symptômes qui nous semblent bénins, qui semblent pas très compliqués à gérer, on va chercher soi-même son médicament à la pharmacie ou on va piocher dans son armoire à pharmacie où on a toujours une dizaine de médicaments, 11 en moyenne chez les Français. La deuxième raison, c'est la difficulté à avoir un rendez-vous rapidement. Quand un symptôme semble pas trop compliqué à gérer, on se dit, si mon rendez-vous, qui est en moyenne dans 8 jours, si mon rendez-vous arrive dans 8 jours, je serai guérie d'ici là, j'espère. Et puis la troisième raison, ce sont des Français, et Nora en parlait dans son introduction, avec la crise du pouvoir d'achat, des Français qui ont du mal à joindre les deux bouts et qui n'ont pas envie d'avancer l'argent chez le médecin pour aller avoir une consultation en bonne et due forme.
2: Gérald Kierzek, forcément notre médecin qui va réagir.
3: Mais l'automédication, c'est le bon sens aussi, c'est de se dire, moi j'ai des petits symptômes, des maux de gorge, une petite douleur abdominale, je vais voir si ça passe. Donc c'est se donner un petit peu de temps et il y a rien de mal à s'automédiquer. Après l'automédication avec des médicaments, il y a un professionnel de santé en première ligne accessible, c'est le pharmacien quand
1: Absolument.
3: Même, qui est là pour pouvoir aussi orienter, aider sur les symptômes. Il y a des médicaments qui sont en libre service et puis il y a des médicaments qui sont ce qu'on appelle derrière le comptoir. Vous n'avez pas besoin d'ordonnance, mais vous avez besoin que ça soit le pharmacien qui vous les donne, et donc il va vous les donner avec le conseil. Donc je crois que c'est important d'avoir ce maillage territorial en plus, facilement accessible, plus facilement que trouver effectivement un médecin traitant.
2: Valère Correa.
0: Moi, Sophie Kouane, ce qui me choque, c'est la pub qu'il y a autour des médicaments. Enfin, on n'y comprend plus grand-chose, parce que quand on est cudam comme moi, on n'est pas médecin, on voit la pub pour le mal de gorge, on voit la pub pour le nez qui coule en ce moment, ou je ne sais quoi.
2: C'est un petit business quand même, un peu curieux.
0: Voilà, c'est ça. Est-ce que ça marche, tout ce qu'on nous promet là?
1: Alors, c'est loin d'être efficace pour tout, évidemment. Ça a même parfois certains risques. Ne pas se fier à la pub, ne pas se fier non plus aux promesses qui sont sur les emballages où on va vous dire soulage les douleurs, soulage les bouffées de chaleur, notamment.
2: Pourquoi vous dodelinez, cher Gérald Kierzek?
3: Je dodeline parce que c'est quand même très contrôlé la publicité des médicaments. D'abord, les médicaments qu'on appelle vignettés sur ordonnance, il n'y a pas de publicité. Et ceux qui sont sans ordonnance, c'est quand même contrôlé par les autorités de santé. Donc je suis d'accord qu'il ne faut pas prendre ça pour argent comptant et que ça peut fonctionner chez quelqu'un et pas chez quelqu'un d'autre. Mais il y a quand même un contrôle, une rigueur avant la mise sur le marché, etc. Même si ce sont des médicaments sans ordonnance.
1: Alors, les médicaments, il y a quand même, une fois qu'ils ont eu l'autorisation sur le marché, toute une phase de vigilance derrière pour savoir si les risques sont importants ou pas. Voilà. Et puis, en pharmacie, on ne trouve pas que des médicaments, on trouve aussi des compléments alimentaires.
3: Bien sûr.
1: Ces compléments alimentaires, c'est un énorme marché de santé où on vous dit, quand je parlais des bouffées de chaleur, on vous dit, vous allez régler votre bouffée de chaleur, vous allez régler vos problèmes d'érection matinale, vous allez régler vos problèmes de rétention d'eau. Et ce n'est pas forcément prouvé parce que là, pour
3: ça,
1: le coup, ça ne passe pas par la même autorité que les médicaments, ça passe par la DGCCRF.
3: Et ce ne sont pas des médicaments.
2: Voilà, Audrazo.
4: Petite parenthèse, puisqu'on parle d'automédication, et là on parlait beaucoup de médicaments en pharmacie, attention aussi aux réseaux sociaux, avec les pseudo-remèdes de grand-mère qu'on nous vend. Je sais pas si
2: Elsa Wolinski nous en dira un mot
4: tout à fait. Je ne sais pas si vous avez vu la dernière tendance ce week-end, j'ai vu passer ça beaucoup, de dire qu'on peut se blanchir les dents avec du café, du citron, du sel et du dentifrice.
0: À mon avis, c'est le contraire.
4: Les dentistes ont réagi, ils disent que attention, ça peut vraiment endommager
2: les mailles,
4: les dents, ça peut endommager les gencives. Ces vidéos, elles font des millions de vues. Donc c'est vrai que l'automédication, c'est aussi ces gens qui vont en pharmacie, c'est aussi attention aux écrans, ce qu'on voit passer. Des fois, on veut passer un petit peu n'importe quoi, mais c'est vrai qu'Elsa nous en parlera tout à l'heure.
2: On va continuer à parler des médicaments sans ordonnance grâce à Sophie Kouane, en l'occurrence de chez 60 millions de consommateurs. Et puis, si vous avez du mal à trouver du carburant depuis ce matin, c'est votre antenne. Donnez-nous des astuces, appelez-nous 0810 055 056. Un peu plus tard dans l'émission, on parlera aussi Alzheimer avec le docteur Kierzek. Elsa nous parlera des remèdes de grand-mère. Une émission très riche aujourd'hui parce qu'on vous doit bien ça. Mais pour l'heure, Michel Berger, il n'y a pas de honte sur votre radio. Ici, on est ensemble jusqu'à 13h.

0: Il n'y a pas de honte sur votre radio ici. Michel Berger, on est ensemble jusqu'à 13h dans Vous Doit Bien Ça.
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0: Et j'en profite, dis donc, c'est très personnel, j'embrasse ma petite maman qui écoute la radio, j'embrasse donc du coup les copains de ICI Touraine et puis tout le réseau, bien sûr, nos magnifiques 44 locales qui font un travail extraordinaire. Nous étions d'ailleurs avec Aude Razzo à Montpellier toute la semaine dernière. Alors on est en plein cœur d'un gros dossier sur les médicaments sans ordonnance, on parlera aussi du carburant. Si vous avez des messages à nous faire passer, c'est votre antenne, vous êtes ici chez vous, 0810 055 056, on parlera Alzheimer, remède de grand-mère avec Elsa Wolinski, un gros programme bien riche comme on aime. Valère Correa, vous avez des questions pour Sophie Kouane qui nous vient de 60 millions de consommateurs.
3: Et qui est rédactrice en chef adjointe des hors-séries, le hors-série qu'on retrouve en ce moment justement sur l'automédication en kiosque. On parlait à l'instant avec le docteur Kirzek de la différence entre médicaments et compléments alimentaires. Oui. Si j'ai bien compris, les compléments alimentaires, c'est l'efficacité est moins prouvée, malgré des promesses alléchantes. Vous pouvez nous rappeler la différence, Sophie ?
4: Alors, un complément alimentaire, c'est un aliment. Donc, ça arrive sur le marché via le contrôle de la répression des fraudes. Mm-hmm. Il y a certaines substances qui sont prohibées, mais c'est un aliment, donc ça n'a pas besoin de montrer son efficacité pour arriver sur le marché.
3: Donc c'est des capsules quand même, enfin des petites gélules, des trucs comme ça.
4: C'est des capsules, ça peut être
0: c'est pas un bout de courgette.
4: C'est à base de plantes. On imagine que c'est anodin et que ça va nous faire du bien parce que c'est naturel, pas forcément. Voilà.
0: D'accord. Super, donc moi j'en ai acheté plein ce week-end, je me suis fait avoir en fait.
4: Ça dépend, il y en a certains qui fonctionnent parce que la plante vient de millénaires d'utilisation traditionnelle, puis d'autres qui sont complètement fumeux. L'autre aspect, c'est évidemment celui du médicament, qui là est très réglementé. Il faut déposer une autorité de mise sur le marché et prouver l'innocuité, c'est-à-dire qu'ils ne sont pas dangereux.
3: Alors rapidement, parmi les médicaments qu'on peut prendre sans ordonnance, est-ce qu'il y en a certains qui sont à la fois très populaires mais aussi dangereux? C'est ce que j'ai cru comprendre en lisant votre hors-série.
4: Oui, nous on s'est attardé sur les symptômes bénins qui vont passer relativement rapidement. Si vous les soignez au bazooka, vous avez des risques. Je pense aux produits anti-rhume, rhinofébrale, Sinufix, des choses dans ce genre, qui là peuvent provoquer des troubles digestifs par exemple, ou des produits contre les maux de gorge, qui là aussi contiennent un anesthésique qui peut avoir des effets secondaires.
3: Strepsil par exemple, ce genre de...
4: Alors, je ne sais plus ce qu'on avait mis. On avait mis Strepsil, effectivement, mais il y en a un certain nombre.
0: L'isopaïne,
4: par exemple.
0: Mais ça aussi, j'ai acheté
4: Dril,
0: l'isopaïne.
4: C'est très drôle.
3: Il faut faire attention.
4: Les pastilles au miel et au citron ou au thym ou quoi, faites attention, parce que souvent, c'est même un arôme, c'est même pas du vrai miel.
0: Confirmez Gérald Kirzek, notre médecin, rapidement, parce qu'on a une audience qui attend.
5: Il peut y avoir bien sûr des effets secondaires. Après, tout médicament, c'est une balance bénéfice-risque. C'est clair que si le bénéfice, il est nul, parce que vous avez un rhume, mais en 4 jours, ça va passer tout seul, ça sert à rien de prendre des choses qui provoquent un risque, même s'il est minime. Alors après, sur tout ce qui est l'isopaïne, il y a un petit anesthésiant, c'est toujours en plus. Vous savez, Voltaire, il disait, la médecine sert à distraire le malade pendant que la nature le guérit. Et très souvent, sur ces petits mots, c'est la nature qui va guérir. Donc ça peut être un petit plus. Ça veut dire quoi? Ça veut dire que quand il y a des effets secondaires qui sont disproportionnés, il faut s'abstenir.
0: Alors, vous savez quoi? Si vous avez des questions sur les médicaments que vous avez achetés comme nous à la pharmacie sans ordonnance, profitez-en. On a Sophie Kouane qui est là, le docteur Kirzek, 0810 055 056. On accueille tout de suite Sylvie, on continue à dérouler ce sujet, tout à fait passionnant. Sylvie qui nous appelle de l'heure, on embrasse ICI Normandie. Bonjour Sylvie.
6: Bonjour l'équipe de France.
0: Coucou. Bonjour.
3: Bonjour.
6: Bonjour. Bonjour toute l'équipe. Je me suis inscrite un petit peu pour discuter. Là, je viens d'apprendre des petites choses supplémentaires sur l'automédication.
0: Et vous avez une petite question pour nos médecins, toute l'équipe?
6: Oui. Alors, moi, ce serait plus... ma question, elle était sur les produits, sur les médicaments, sur les rhumes, les maux de gorge. Bon, là, j'ai eu un petit peu la réponse, en fait, en avant-question. Et J'aurais, oui, une petite question aussi sur tout ce qui est crème, savon, shampoing, enfin, vendu en parapharmacie, en pharmacie aussi, qui aurait comment dire.
3: Moi, j'imagine ce que vous voulez dire, c'est que quand j'achète en pharmacie ou parapharmacie des produits d'hygiène, je pense que c'est mieux. On se dit toujours parce que c'est en pharmacie ou parapharmacie, est-ce que c'est de meilleure qualité ?
0: Alors, on va plancher là-dessus dans un instant. Le temps du disque, comme ça, vous pourrez faire vos devoirs. Sophie Coinet, le docteur Gérald Kirzek, Marc Lavoine et Patrick Fiori, ça s'appelle Occupé sur votre radio ici, dans Vous Doit Bien Ça.

0: Marc Lavoine et Patrick Fiori occupés sur ICI dans votre nouveau rendez-vous. On vous doit bien ça jusqu'à 13h. Jusqu'à 13h.
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0: Et Dieu que ça réagit au 0810 055 056, ça appelle, ça envoie des textos dans tous les sens. Bah oui, parce qu'on parle médicaments sans ordonnance et ça nous concerne toutes et tous, surtout Elsa Wolinski apparemment sur la table.
2: J'ai passé le week-end à acheter ce qu'il ne fallait pas.
0: Qui a acheté tout ce dont nous a parlé Sophie Kouane, hein, notre collègue de 60 millions de consommateurs. Nous avions Sylvie avec nous qui disait, ah bah voilà, moi j'achète aussi en parapharmacie des crèmes, des gels douches, parce qu'on a l'impression que c'est un peu mieux. Docteur Kierzey, que répondez-vous à notre chère auditrice Sylvie qui nous appelait de Normandie?
3: Quand on met des crèmes, ça peut aggraver la situation comme ça peut l'améliorer. L'avantage de la pharmacie, il y a des bons produits un peu partout, mais l'avantage de la pharmacie, c'est qu'il y a le conseil du pharmacien ou de la pharmacienne. Oui. Et ça, c'est important, parce que si vous avez une peau avec de l'eczéma, une peau atopique qui réagit, etc., bah, il y a des crèmes qui peuvent aggraver la situation. Donc là, vous aurez ce conseil-là que vous n'aurez pas dans une grande surface. Après, il y a des très bons produits. On parlait des crèmes anti-âge qui sont aussi ailleurs que dans les parapharmacies.
0: Merci docteur Kierzey. On va continuer à prendre des auditeurs. C'est votre émission, hein, 0810 055 056. Nous avons David qui appelle de la Seine-Saint-Denis. Bonjour David.
4: Bonjour Enora, bonjour toute l'équipe.
0: Bonjour. Oh, quelle jolie voix. Enchanteresse, cher David. Alors, vous avez une petite question à nous poser?
4: Oui, tout à fait. Mais attends, mais avant tout, je voudrais juste vous dire que je vous écoute tous les jours avec grand plaisir et que une heure passée avec vous, ça passe trop vite.
0: Bon, écoutez,
5: oh, c'est trop gentil. Moi, je suis en préménopause, donc je vais pleurer.
0: Merci, cher David. Hein. Cette émission, elle est faite pour vous rendre service. J'espère que ça fonctionne un peu. Alors, David, on vous écoute.
4: Oh, oui. Oui, donc voilà ma question. J'ai des problèmes d'allergie au pollen et donc chaque année j'achète des médicaments sans ordonnance.
0: Oui.
4: Je me dis que c'est pas la peine de prendre rendez-vous chez le médecin pour ça. Et je ne saurais pas vous expliquer d'où ça vient, mais j'ai ce ressenti que c'est moins efficace que si c'était un médicament avec ordonnance.
0: Bonne question. Alors, Sophie Kouane, de 60 millions de consommateurs.
6: Alors, parfois les médicaments sans ordonnance sont des médicaments un peu moins dosés que ceux qui vont être fournis sur ordonnance.
0: Ouais.
6: C'est vrai que l'avantage énorme de la consultation chez le médecin, c'est qu'il va vraiment cerner votre profil, mm-hmm, et vous prescrire les molécules qui vous conviennent le mieux. Nous, ici à 60, dans l'article sur les antihistaminiques, on a réussi à dégager à la fois des molécules et des principes actifs qui fonctionnent très bien. On a 3 verts et on en a 3 oranges. C'est pas qu'ils fonctionnent, ils peuvent fonctionner un petit peu moins bien ou un petit peu moins rapidement. Ils nécessitent des précautions d'emploi plus importantes. Et ça, c'est quelque chose qu'on a regardé dans tous les médicaments, la centaine de médicaments qu'on a analysés. On n'est pas uniquement sur l'effet, on est aussi sur est-ce que c'est difficile à prendre, est-ce qu'en le prenant mal ou en le donnant à son enfant alors que c'est pas pour lui, on risque des problèmes.
0: Gérald Kierzey.
3: Mais surtout aller consulter, parce que en fait l'allergie elle peut évoluer et laisser banaliser un rhume des foins en disant oh, ben, c'est rien, c'est juste des éternuements, ça peut se transformer, on le sait, dans 30% des cas en asthme. Donc c'est peut-être pas que le médicament est moins efficace, mais c'est peut-être que votre maladie allergique évolue. Donc d'où l'intérêt de prendre un rendez-vous un peu en avance chez l'allergologue pour faire des tests.
0: Merci David, on vous embrasse très très fort, prenez grand soin de vous, passez une belle après-midi. Aude Razo, très rapidement.
5: Une question de Didine qui nous écrit sur WhatsApp, qui dit, c'est pour vous Gérald, qui dit qu'elle en a marre que son médecin lui prescrive du Doliprane et des lavages de nez, et qui se plaint qu'en fait on réduise la prescription d'antibiotiques.
0: Ah.
3: Les antibiotiques c'est pas automatique, parce que sur les virus et les rhumes, c'est des virus, ça ne fonctionne pas, ça guérit pas plus vite, ça sera pas plus efficace de prendre des antibiotiques. Et le paracétamol, ça fonctionne très bien contre la fièvre, les courbatures, etc. Et le lavage des fosses nasales, c'est un des meilleurs remèdes, parce que ça va diminuer l'inflammation, ça va rendre la perméabilité des petites trompes qu'on a à l'arrière du nez et qui remonte dans les oreilles, donc ça va déboucher. Donc ça marche très bien. Si vous rajoutez, vous hydratez, un peu de repos, bah finalement, c'est ça qui va faire qu'au bout de 3-4 jours, les symptômes iront mieux.
0: Sophie Kouane.
6: Dans les 6 produits contre le rhume de ce numéro, le seul qui soit vert, c'est Physiomère, c'est contre le nez bouché, c'est effectivement un spray nasal pour se déboucher le nez.
3: Gardez bien votre médecin.
0: Voilà, oui, bah oui, surtout Monsieur Kierzey, que nous on a la chance d'avoir.
3: Le médecin de l'auditrice, parce que c'est très bien ce qu'il prescrit.
0: Merci, hein. Continuez à réagir, 0810 055 055. 56. Et procurez-vous, hein, vous l'avez compris, ce numéro de 60 millions de consommateurs. Merci Sophie Kouane d'être venue nous faire
6: merci
0: un coucou.
6: À vous.
0: On vous réinvite très très vite. Hein. On va la retrouver Sophie Kouane, bien sûr. On va accueillir aussi le gagnant ou la gagnante. Je crois que c'est une chère Karine de notre jeu. 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N'est-ce pas Karine ? Bonjour Karine.
7: Ah, bon.
0: Oh là, oh là. C'est l'émotion sûrement. Bonjour Karine.
7: Ah, mais complètement.
0: Ah bah voilà. Allez Karine, comment allez-vous ?
7: Bien, on fait avec, on n'a pas le choix.
0: Bah oui, dans ces temps vraiment très perturbés, c'est le moins qu'on puisse dire.
7: Ah, et
0: ben
7: on va vous filer. Le mot est faible, Enora. Le mot est faible,
0: je sais bien.
7: L'instant a besoin de se réveiller là.
0: Ouais, je suis d'accord. Clairement. Très clairement, je suis d'accord avec vous. Et cette radio est là pour vous écouter. En attendant, on va vous filer un petit coup de pouce. C'est gagné, Karine. Bravo.
7: Merci beaucoup.
0: Voilà, on en a bien besoin et on vous doit bien ça, les copains. On est ensemble. Voilà. Et puis allez-y, hein, lâchez-vous. 0810, 055, 056. On est là aussi pour vous écouter. Ne vous inquiétez pas Karine, ce qu'on traverse tous ensemble, on va en parler. Et puis tout de suite, eh ben écoutez, c'est l'heure de l'actualité dans vos régions, grâce aux 44 locales de votre radio ici. À tout de suite.
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13: La MJC de Cherbourg-en-Cotentin organise une journée de prévention routière ce mercredi, place Jacques-Demy. C'est ouvert à tous, c'est gratuit, sans limite d'âge. Une journée qui proposera de nombreuses animations et des ateliers autour de la sécurité routière. Au programme, révision du code de la route, voiture tonneau, simulateur de conduite, démonstration de premiers secours. Cette journée sera également l'occasion pour la MJC d'accompagner les jeunes dans leur parcours vers l'autonomie, notamment dans l'apprentissage de la conduite et l'obtention de leur permis de conduire. Journée donc autour de la sécurité routière, notée à Cherbourg ce mercredi, 9h midi, 13h30, 17h30, et c'est place Jacques-Demy. À Saint-Lô-d'Ourville, samedi prochain, il y aura un forum des aidants à la salle Émile Jeanne. Vous êtes toutes et tous évidemment les bienvenus. Il y a plus d'une dizaine d'associations qui seront présentes pour vous renseigner.
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0: Et il est midi 33 sur votre radio Ici. Bienvenue dans votre nouveau rendez-vous. Ici, on parle bon plan, vie quotidienne, arnaque à éviter. On parle santé aussi. Nous sommes là pour vous rendre service parce qu'on vous doit bien ça. C'est le titre de ce nouveau rendez-vous quotidien. On est ensemble jusqu'à 13h. Je suis Enora Malagré. Je suis avec Aude Razo, Valère Coréard, le docteur Gérald Kirzek et Elsa Wolinski qui nous fera d'ailleurs un petit point sur les remèdes de grand-mère, tiens, tout à l'heure. Et Gérald Kirzek nous parlera aussi Alzheimer. Si vous avez des questions, ça se passe au 0810 055 056. Mais pour l'heure, Valère et Aude aussi répondent au vocal d'un auditeur, Yannick.
14: Bonjour, je vous appelle parce que j'ai eu un mal de fou ce week-end à trouver du carburant et ça m'inquiète un peu parce que toutes les stations sont à sec et je comprends pas pourquoi. Merci.
0: Immense préoccupation aujourd'hui. On entend vos angoisses, c'est votre antenne. Hein. Allez-y, écrivez-nous. 0810 055 056. On peut se donner des petits tuyaux aussi hein, entre nous. Hein. C'est votre antenne. Aude Razeau.
5: Oui, Yannick qui fait écho à une situation qu'on a bien subie ce week-end, effectivement. J'ai des chiffres d'ailleurs. Le gouvernement parle ce matin de 17% de stations-service qui manquent au moins d'un carburant. 17%. Oh, donc on est quand même sur des gros pourcentages. Alors, le pourquoi, Yannick, déjà, ce sont surtout les stations Total à 90% d'accord, qui manquent okay. de carburant parce que les prix sont plafonnés mm-hmm. chez Total. Et donc, on va chez Total, il y a beaucoup de monde et les stations Total ont forcément du mal à se réapprovisionner. Donc, elles ne sont pas toutes à sec, mais si vous allez dans les stations Total et que vous avez envie de payer moins cher, c'est sûr que vous risquez de vous casser le nez, malheureusement. Il y a un autre phénomène, c'est le week-end. Beaucoup de gens font le plein le week-end, donc c'est vrai qu'on va plus ressentir à ce moment-là les pénuries. Et puis autre phénomène, on a vu encore des vidéos, peut-être vous aussi, qui circulent depuis la semaine dernière avec des gens qui anticipent la montée des prix et qui du coup se précipitent pour faire le plein. Là-dessus, on comprend, hein, même moi, ce week-end, j'étais à la moitié du réservoir, je me suis dit, est-ce que j'irai pas faire le plein maintenant parce que ça va grimper, finalement, je l'ai pas fait. Donc, mais ça fait forcément un peu cet effet de on se précipite un peu à la pompe et ça peut aggraver la situation. C'est un peu comme pendant le Covid, quand on s'est un peu tous précipités dans les magasins, ça a créé des pénuries. Encore une fois, pas de jugement parce qu'on comprend très bien qu'on veuille anticiper cette montée des prix.
0: On l'entend, votre colère. Hein. Encore une fois, on est là. Hein. Venez, passez à l'antenne 0810 055 056. Valère Coréard.
15: Oui, il y a un site internet qui est bien fait. Ça s'appelle, enfin, c'est sur l'adresse prix-carburant.gouv.fr. prix-carburant.gouv.fr. Là, vous avez la carte de France de toutes les stations-service avec les prix, mais aussi les ruptures d'essence. Donc ça, c'est intéressant parce que vous pouvez voir qu'à tel ou tel endroit, ben non, il n'y a pas de SP95. Mm-hmm. Et puis, vous avez accès aux prix. Donc, vous pouvez aussi comparer. Je vous ai déjà dit que c'était important. Il y a un autre point qui m'inquiète et que je voudrais évoquer, c'est le mélange E85 bioéthanol, on en a parlé la semaine dernière, et essence. Il y a pas mal d'utilisateurs qui sont serrés au niveau du budget et qui commencent à mettre de l'éthanol, du bioéthanol dans leur carburant sans avoir transformé leur moteur. Alors, deux sujets là-dessus. Je comprends, mais je vous dis juste le risque. Un dysfonctionnement du moteur. Ouais. C'est-à-dire que ça, on peut tomber en panne. Et deux, surtout, en cas de pépin, l'assurance peut refuser de vous indemniser si vous n'avez pas utilisé le carburant qui est prévu au départ. Donc, faites vraiment attention. Je comprends la démarche. Mais c'est vrai qu'il y a des risques derrière.
0: Aude Razeau.
5: Oui, et pour répondre à ceux qui se posent la question, sans doute, est-ce qu'on va avoir une pénurie, une vraie pénurie, dans les semaines qui viennent ? Le ministre de l'Économie disait ce matin, pas d'inquiétude pour les deux mois qui viennent. On a une visibilité sur deux mois. Et il annonce qu'il y aura très vraisemblablement aussi des aides supplémentaires à partir du 1er octobre. Par contre, pas de baisse de taxes généralisée.
0: D'accord, on est ensemble hein, jusqu'à 13h. C'est votre émission 0810 055 056. Venez témoigner. On parlera Alzheimer avec le docteur Kierzek dans un instant et remède de grand-mère avec madame Elsa Wolinski. Mais pour l'heure, un peu de musique, ça va nous détendre en ces temps si difficiles. Gloria Gaynor, Never Can Say Goodbye, pardon pour cet accent, je ne suis absolument pas bilingue, je suis bretonne. À tout de suite.

0: Maria Gaynor, Never Can Say Goodbye, sur votre radio, ici, on est ensemble jusqu'à 13h. 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
0: On est agité hors antenne parce qu'on a beaucoup de messages au 0810 055 056. On va essayer de prendre tout le monde. Mais pour l'heure, on va parler d'Alzheimer avec vous, docteur Kirzek, parce que c'est la journée mondiale de lutte contre l'Alzheimer.
2: Oui, la maladie d'Alzheimer, 1,4 million de Français qui en, ou de Françaises qui en sont atteints, entre 900 000 et 1,4 million. Et ça va augmenter parce qu'avec le vieillissement de la population, inéluctablement, le nombre de malades d'Alzheimer va augmenter. C'est une démence, c'est-à-dire que c'est des troubles de mémoire, c'est des troubles de l'orientation. En fait, c'est une accumulation dans le cerveau de protéines, la protéine tau notamment, qui devrait être éliminée et qui n'est pas éliminée, qui va s'accumuler. Et cette maladie, elle donne des troubles de mémoire, je le disais, et puis elle va aller jusqu'à une grabatérisation, malheureusement, une personne qui ne peut plus vivre seule. Et donc, en face, à côté, dans la même famille, il y a 1,4 million de malades, mais il y a plus de 3,5 millions d'aidants, de personnes qui sont dans leur famille,
0: et
2: touchées par cette maladie.
0: Très chaleureusement.
2: Exactement, et c'est épuisant en fait pour les aidants, surtout qu'on a une population qui vieillit. On a malheureusement les pouvoirs publics, les lieux d'hébergement qui sont très en retard. Et donc, c'est les familles qui se retrouvent avec ces patients et ces patientes d'Alzheimer. Et c'est très compliqué. Alors, le message que je voudrais faire passer, c'est qu'on peut prévenir la maladie d'Alzheimer. On a l'impression que c'est une fatalité, en fait,
0: c'est
2: la maladie d'Alzheimer.
0: Ouais.
2: Non, c'est pas une fatalité. On le pense avec les maladies cardiovasculaires. On sait qu'il faut bouger, faire du sport, il faut manger sainement, etc. Eh bien, 45% des malades d'Alzheimer pourraient prévenir la maladie. Et on pourrait aussi ralentir l'évolution de cette maladie. Donc il n'est jamais trop tard pour pouvoir justement lutter contre l'hypertension artérielle, par exemple, parce qu'on sait que l'hypertension artérielle, avoir trop de tension, ça crée des lésions au niveau cérébral et ça aggrave, voire ça déclenche une maladie d'Alzheimer plus précocement que ça ne devrait être le cas. La deuxième chose, l'alimentation. Quand on dit manger des noix, des noisettes, ouais, les oléagineux, des oméga-3, ouais, c'est excellent pour prévenir la démence et la dégénérescence, d'accord, neurovasculaire, parce que c'est une dégénérescence au niveau neurovasculaire dans la maladie d'Alzheimer. L'entraînement cognitif, le fait d'avoir des relations sociales, d'entraîner sa mémoire, la vitesse d'apprentissage, le fait de faire des mots croisés, des sudoku, d'avoir des relations sociales avec les gens, là aussi, ça va ralentir la maladie, ça va même prévenir la maladie. Et puis on peut prendre tous les facteurs de risque, le tabac, l'alcool, tout ça, ça provoque aussi ou ça aggrave, ça accélère la maladie d'Alzheimer. Donc vraiment cette idée reçue qui est de dire c'est une fatalité, on ne peut rien y faire, non, on peut y faire.
0: Une question, Elsa Wolinski.
3: Oui, Gérald, pourquoi 2 personnes sur 3 atteintes de la maladie d'Alzheimer sont des femmes ?
2: Pour plusieurs raisons. D'abord, vous vieillissez plus longtemps que les hommes. Et donc forcément, statistiquement, il y a plus de femmes qui sont atteintes que d'hommes. La deuxième chose, c'est qu'il y a peut-être un rôle à la ménopause des hormones. Le fait d'avoir les œstrogènes qui baissent, le rôle protecteur de ces œstrogènes va diminuer forcément, parce que la quantité d'œstrogènes diminue. Il y a probablement une prédisposition génétique, même si c'est pas héréditaire, la prédisposition génétique qui a un gène notamment qui est plus exprimé chez les femmes que chez les hommes. On comprend pas tout sur la maladie d'Alzheimer. Faut bien voir que on met probablement dans la grande famille des maladies d'Alzheimer des choses qui ne sont pas la maladie d'Alzheimer et d'autres qui ne sont pas diagnostiquées. Donc on va là aussi beaucoup évoluer. Mais en tout cas, ça explique ces facteurs-là, qu'il y ait une surreprésentation des femmes.
0: Beaucoup de questions, 0810 055 056. Continuez d'appeler. Nous allons donc prendre Stéphanie, qui nous appelle du Val-de-Marne. Bonjour Stéphanie.
4: Bonjour à tous.
0: Bienvenue.
4: Bonjour. Merci, merci pour l'émission. C'est vraiment très intéressant. Tous les midis, on se régale.
0: Oh, merci, c'est adorable Stéphanie. On vous écoute. Vous avez une question pour notre docteur?
4: J'avais une question, c'est qu'en fait j'ai plusieurs de mes grands-parents et arrière-grands-parents qui sont décédés de la maladie d'Alzheimer.
0: D'accord.
4: Et on m'a dit que, je l'entends beaucoup, que ça augmentait mon risque individuel d'avoir moi aussi la maladie d'Alzheimer.
0: D'accord.
4: Est-ce que c'est vrai ?
0: Alors, je vous propose d'attendre un tout petit peu. On va répondre juste après un petit disque de Vianney. Je m'en vais. Le docteur Kirzek va vous répondre, chère Stéphanie. Et continuez d'appeler 0810 055 056. C'est votre émission, pardon, sur ici.
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0: Vianney, Je m'en vais sur votre radio. Ici, on est ensemble jusqu'à 13h.
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0: On vous doit bien ça. Beaucoup de choses dans cette émission aujourd'hui, donc beaucoup de réactions au 0810 055 056. On a parlé médicaments sans ordonnance, on parle évidemment carburant aujourd'hui avec vous, chères auditrices, chers auditeurs. Et puis le docteur Kirzek qui nous parlait d'Alzheimer et qui va répondre à notre auditrice Stéphanie. Vous êtes toujours là, ma chère Stéphanie ?
2: Toujours.
0: C'était bien de faire une petite pause, Vianney, avant la réponse du docteur Kirzek. On vous écoute.
3: Et je vais vous rassurer, parce que c'est pas héréditaire.
0: Alors,
3: la maladie d'Alzheimer.
0: Alors, quelle était la question, pardon, de Stéphanie, on va rappeler quand même.
3: Mais mes parents ou grands-parents ont eu la maladie d'Alzheimer, est-ce que j'ai un surrisque ou est-ce que c'est héréditaire?
0: Non. On se pose beaucoup cette question.
3: Ce n'est pas héréditaire. Il y a moins de 2% des maladies d'Alzheimer qui sont héréditaires. C'est souvent chez des formes jeunes, des moins de 50 ans, moins de 60 ans, qui ont des formes héréditaires, mais c'est vraiment une minorité. En revanche, il y a peut-être une prédisposition génétique, mais prédisposition génétique, ça ne veut pas dire qu'à tous les coups on va développer la maladie. La génétique, c'est moins de 20% de ce qui va faire qu'on développe une maladie. 80%, c'est ce qu'on vit, c'est la manière dont on mange, c'est la manière dont on bouge, c'est la manière dont on apprend, et donc on peut vraiment contrecarrer la génétique et il n'y a pas de fatalité. Petite digression sur les tests génétiques d'ailleurs, notamment aux États-Unis, ils font des trucs avec des
0: sur-risques.
3: Faut pas faire ça, parce que franchement, ça donne un risque théorique, on a l'impression d'avoir une épée de Damoclès au-dessus
0: d'accord,
3: de sa tête,
0: okay.
3: Ça n'a vraiment aucun intérêt.
0: D'accord, ça vous va comme réponse, ma chère Stéphanie ?
2: Ça me va, on dira surtout à l'hypochondriaque de Valère de ne pas faire le test.
0: J'aime beaucoup qu'on le
3: cerné. Vous m'avez assez bien cerné, j'avoue, pour ça.
0: Une fidèle de l'émission. Déjà, on vous embrasse très fort, chère Stéphanie. Passez une belle après-midi. À bientôt.
2: Merci, belle continuation.
0: Merci beaucoup. On prend tout de suite Zaya qui nous appelle des Yvelines. Bonjour, Zaya.
4: Bonjour,
0: alors, bienvenue à vous.
4: Merci beaucoup.
0: Alors, on vous écoute.
4: Donc, moi, si je vous appelle, c'est qu'on m'a diagnostiqué la maladie d'Alzheimer, donc à 64 ans. Donc, c'était très dur de l'accepter. Donc, finalement, chaud que j'ai l'accepté.
0: Mm-hmm.
4: Donc, c'est sûr que quand mes enfants me l'ont annoncé, ça a été très dur. Donc, je leur ai dit, c'est comme ça. Alors, on va faire avec et il faut avancer. Donc, voilà. Donc, j'essaye de faire des monts mêlés, des monts fléchés. Je fais de la marche. J'adore les karaokés. Donc, ça m'aide à sortir de mon quotidien. Donc, je fais des choses que toute personne fait. Donc,
0: Moi, déjà, je trouve ça formidable. On voulait aussi vous dire qu'on vous embrassait, qu'on vous envoie tout notre soutien et qu'on vous trouve bien vaillante, ma chère Zaya, docteur Kirzek.
3: Et Zaya, vous êtes la preuve que la maladie d'Alzheimer, c'est pas le cliché qu'on a d'une personne qui ne peut pas parler, qui peut pas faire d'activité. Ça tombe un peu comme un coup près, ce mot, diagnostic, maladie d'Alzheimer. Or, on voit qu'il y a différentes formes. Il y a des formes précoces. Plus on diagnostique précocement, plus on peut lutter contre la maladie. Ce que vous faites est formidable. Activité intellectuel, du lien social, de la marche, contrôler de l'hypertension artérielle, son taux de glycémie si on a un peu de diabète. Bref, c'est d'essayer de ralentir la maladie. Et la maladie, elle peut aller très, très, très lentement. Donc vraiment, je vous encourage à continuer. J'encourage tous nos auditeurs ou auditrices à aller, quand il y a des petits trous de mémoire comme ça, à aller à des consultations mémoire, à consulter, ne pas avoir peur. Parce qu'encore une fois, plus on diagnostique tôt, plus on peut lutter contre. Et puis bientôt, il y a des médicaments qui arrivent, des médicaments qui vont notamment ralentir l'accumulation de cette protéine dans le cerveau.
0: Ça vous va, Zaya, d'entendre ça? Ça vous fait du bien?
4: Oui, ça fait du bien. C'est sûr que il y a des fois où on accepte et des fois on n'accepte pas.
0: Mais je
4: pense que c'est plutôt pour les enfants de me dire quand ils ont dû l'annoncer, les pauvres, ils ont dû prendre des pincettes, c'était très très dur. Donc, je leur ai dit, écoutez... On va faire avec.
0: On va faire avec.
4: Tout à l'heure. Et puis, je pense que je ne suis pas la seule. Et puis, ce qu'il faut, c'est sortir de son quotidien. Moi, je dis à toutes les personnes qui, malheureusement, ont cette maladie, donc de sortir de leur quotidien, ouais, et puis d'aller vers les autres, parce qu'il y a des gens qui ont besoin de nous, donc il faut aller vers les autres, et puis...
3: Et apprendre de nouvelles choses, ça c'est formidable, c'est apprendre de nouvelles choses de façon à ce que le cerveau puisse faire d'autres connexions, ouais, et ouais, développer, ouais, des neurones, donc vraiment, et il faut casser ces idées reçues, parce que la famille c'est très dur, vraiment c'est un couperet Alzheimer, alors qu'on a de fausses images.
0: Bravo, ouais, en tout cas, cher Zaya, ouais, qu'elle témoigne fort, vraiment, et qui donne un peu d'espoir, et on l'a dit tout à l'heure, on pense aussi aux aidants, à ceux qui accompagnent les malades d'Alzheimer. On est avec vous, on est ensemble, on va se rejoindre tout de suite dans On vous doit bien ça, on est ensemble jusqu'à 13h.
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0: 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Vous l'avez compris, on est ensemble encore pour quelques minutes. On parlait Alzheimer et d'ailleurs notre docteur Kirzek part tout de suite après l'émission à Arles. Il va se passer plein de choses à l'hôpital de Arles, c'est ça, Gérald?
3: Avec l'association des aidants, c'est à l'hôpital de Arles. Toute la journée, il y a des ateliers, des conférences et ce soir, j'y serai effectivement pour 19h.
0: 19h30.
3: Venez nombreux et nombreuses.
0: Voilà, assister à la conférence exceptionnelle
3: et c'est gratuit,
0: de notre, évidemment, docteur Gérald Kirzek, parce qu'on vous doit bien ça. Audrey Azo, beaucoup de réactions.
9: Oui, beaucoup de réactions alors à ce que disait le docteur Kirzek et à ce beau message de Zaya sur la maladie d'Alzheimer. Beaucoup de réactions également à la hausse du prix du carburant dont on a parlé tout à l'heure. On a Roxane, par exemple, qui me dit « Pour être honnête, j'ai l'impression de travailler pour avoir de l'argent et payer mon essence. Je travaille pour rouler. » Elle me dit « Aujourd'hui, une sortie sur Lyon me coûte 40€ aller-retour depuis chez moi. Je ne peux plus profiter de partir vagabonder. »
0: On est tellement avec vous, si vous saviez. Hein, venez, continuez toute la semaine, tous les jours, à témoigner dans notre émission. On vous doit bien ça. Elsa Wolinski, oh oui, là là, on va prendre un peu de hauteur et on va reparler de ces remèdes de grand-mère là. Alors, ça marche, ça marche pas?
10: Écoutez, je ne sais pas vous, Enora, mais pour moi, il y a un phénomène assez fascinant. Dès que j'annonce à mon entourage que je suis malade, tout le monde devient médecin. Ma meilleure amie, ma voisine, mon ex-mari, chacun possède son diagnostic, son traitement et bien entendu son remède de grand-mère. Et le plus extraordinaire, c'est qu'aucun d'entre eux n'a jamais fait médecine. Bien sûr,
0: évidemment.
10: Alors déjà que j'ai tendance à googliser mes symptômes en pensant que je vais mourir au moindre mot, alors imaginez si je regarde en plus sur les réseaux, vous en parliez tout à l'heure Aude, et que je tombe sur des influenceurs naturopathes, pseudo-médecins, pseudo-coachs qui vous conseillent entre autres en premier de guérir votre enfant antérieur. Bon, votre enfant intérieur, effectivement. Alors moi, je vais vous dire, j'en ai pour toute la vie. Déjà, on n'est pas rendu. Alors moi, l'hiver, Gérald, je tombe malade, je fais des angines à répétition. Et oui, et dès que je commence à avoir mal à la gorge, mon entourage se mobilise. Parce qu'une angine dans mon entourage, c'est pas une maladie, c'est une invitation à participer à un colloque de médecine générale. Et oui, et chacun arrive avec sa spécialité. Alors il y a d'abord les classiques, Enora. Fais-toi une petite tisane au thym avec du miel et du citron. Bon, très bien, on commence soft. Ensuite vient, ah non, surtout pas de citron, il faut faire des gargarismes avec de l'eau salée. Ah, et puis vient le banger. Il y a ceux qui vous expliquent qu'il faut dormir avec un oignon coupé en deux sur la table de nuit. Si, je vous assure, ça absorbe les microbes. Mais attendez, ce n'est pas terminé. Gérald, on m'a déjà conseillé de mettre des rondelles de pommes de terre crues autour de mon cou. Pourquoi ? Parce que ça fait tomber la fièvre. Oui, oui, oui. On m'a dit ça, ne me regardez pas comme ça. Donc, imaginez-moi une seconde. Je suis dans mon lit avec un oignon sur la table de nuit, des pommes de terre autour du cou et une tisane au thym. Je ressemble à un gratin de filet. Non, mais alors, oui.
9: Comme ça, je rigole.
10: Les mecs, je vous explique pas du tout. Mais ce n'est pas tout. Il y a aussi la gousse d'ail de l'arrière-grand-mère de ma voisine. On la met dans les chaussettes et on dort avec. Pourquoi, Gérald ? Parce que ça fait sortir les toxines. Eh bien oui. Et ce n'est pas tout, et Nora, j'ai pensé à vous. Pour le théâtre et la voix, on propose aussi des gargarismes au vinaigre de cidre. Alors, je ne sais pas si vous avez déjà essayé de mettre du vinaigre sur une gorge enflammée. Je suis un peu naïve et nunuche, ça m'arrive, pourtant je ne suis pas blonde. Eh bien, figurez-vous, alors vraiment, non seulement je me suis décapée l'œsophage et la gorge avec, tout à fait. En tout cas, ce qui me fascine, c'est l'assurance avec laquelle tous ces conseils sont délivrés. Je t'assure que ça marche. Ma grand-mère faisait ça. Alors ça, c'est l'ultime preuve. Ma grand-mère faisait ça. Alors, je n'ai rien, évidemment, contre les remèdes de grand-mère. Mais parfois, je me demande si le meilleur remède quand on est malade, ça serait pas tout simplement de nous laisser tranquilles. Parce que franchement, entre mon angine, mon oignon, mes pommes de terre, l'ail et les 15 médecins autoproclamés qui me conseillent, je vais finir par avoir besoin d'une ordonnance, mais pas pour moi, pour mon entourage.
11: Merci Elsa Wolinski.
3: Vous savez ce qui m'inquiète ?
11: Les pommes de terre autour du cou, c'est extraordinaire.
10: Je vous assure qu'on m'a dit ça.
3: Vous savez ce qui m'inquiète ? C'est depuis qu'on fait cette émission ensemble, je fais partie de son entourage. Là, mon numéro de portable, il va m'appeler.
10: Je vais vous appeler nuit et jour.
11: On est mal barré. Merci Elsa Wolinski. Quel plaisir de vous écouter tous les jours. On va accueillir un auditeur, évidemment, parce que tous les jours, vous le savez, je booste deux fois carrément dans l'émission votre pouvoir d'achat, et je peux vous dire qu'on en a bien besoin en ce moment, et on vous doit bien ça hein, sur votre radio ici. Et c'est Nicolas qui s'est inscrit sur le site ici.fr. Bonjour Nicolas, qui appelle de Haute-Savoie. Coucou, ici oui. Isère. Bonjour Nicolas.
12: Bonjour Enora, merci à vous.
11: Eh ben, on est ravis de vous accueillir. Qu'est-ce que vous faites dans la vie, cher Nicolas?
12: Dans la vie, je suis auxiliaire de vie à domicile.
11: Bravo. Ça, c'est un métier utile, hein. C'est pas comme nous. Alors là, franchement, on embrasse toutes les auxiliaires de vie. Bah oui, Gérald. Enfin, vous servez à quelque chose, mais moi, un peu moins.
3: Bravo aux auxiliaires de vie.
11: Ah ouais, il faut un boulot extraordinaire. Et donc, on est d'autant plus heureux de vous offrir ces 200 euros.
12: Bravo. Oh, merci beaucoup. Merci à vous.
11: Bah oui. On vous doit bien ça sur votre radio ici, c'est tout simple. Hein. Vous faites comme Nicolas, vous vous inscrivez sur le site ici.fr. On vous embrasse très fort Nicolas, passez une très belle après-midi et bon courage. Quel métier vraiment, on vous embrasse. Ben voilà, il est parti. Il a bien eu raison. Demain, on fait une grosse émission. Comment réduire sa facture de téléphone, la box Wi-Fi, patin couffin.
13: Oh, on va tout casser.
11: Oh là, oh, Valérie, ah, est remontée.
13: Faire des économies demain.
10: Ah non, mais moi j'ai hâte. Parce comme que moi, ma facture, du coup, je l'ai regardée, elle est énorme.
11: On a eu des petits messages tout au long de l'émission. Continuez, c'est votre rendez-vous. 0810 055 056.
9: On parlait d'automédication. Oui, Marie-Pierre nous laisse un message. C'est pour vous, Gérald, pour le rhume. Si tu prends des médicaments contre le rhume, ça se soigne en une semaine. Si tu ne prends rien, ça prend 7 jours.
3: Exactement, c'est ce que ma grand-mère disait aussi. Voilà. Avec 2 semaines et 15 jours.
11: Pour préparer cette émission, je remercie Céline à la réalisation, Kinan à la technique, Alexandra au standard et Gwenaël à la préparation et ma très chère équipe. Et quant à moi, je vous retrouve demain, chers amis. Dans un instant, le trésor de nos régions avec ma chère amie Marine Le Génie.
9: Oui, bonjour Marine. Bonjour, on parlera des carburants bien sûr aujourd'hui.
11: Ah bah tiens, vous avez bien raison.
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11: Merci d'écouter la radio ici. Il est 13h. Les informations, Marine Le Génie.
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9: Bonjour à toutes et à tous, c'est le 13h de nos régions avec pas moins de deux réunions aujourd'hui à Matignon sur les carburants, la hausse des prix toujours au cœur de vos préoccupations. Nous serons avec un couple de retraités du Périgord et une infirmière libérale à Dijon, direction 7 également, auprès de pêcheurs cette fois qui rencontrent leur ministre pour la deuxième fois en moins d'une semaine. On vient aussi sur cette nuit d'émeute près de Tours dans la nuit de samedi à dimanche à Saint-Pierre-des-Corps, déclenchée par une collision entre un jeune à moto et une voiture de police.
13: Tout le monde s'est mis à courir dans la rue, on est venu et on a vu la jambe du jeune arrachée. Voilà, franchement, ça nous a choqués, c'était une blessure de guerre.
9: Nous ferons le point sur l'enquête. Au programme également du 13h de nos régions des agriculteurs qui marchent en Ariège, un reportage instructif près de Saint-Étienne sur celles et ceux qui aident les malades d'Alzheimer en cette journée mondiale de la maladie. Et puis, les Bleus sont attendus cet après-midi à 15h à Clairefontaine, rassemblement qui marque le début d'une nouvelle ère avec la légende Zinedine Zidane aux commandes. Bienvenue. Quand les prix du carburant vous coupent littéralement de votre famille, derrière un gasoil à près de 2,41€ le litre à la pompe, de l'essence à 2,20€ en moyenne, il y a des histoires, des tristesses et des privations. On part dans le Périgord à Brantôme à la rencontre de ce couple de retraités qui renoncent à rendre visite à leur fils, faute de moyens, Justine Leblon.
15: Ça fait 4 mois que Marie et Alain n'ont pas vu leur fils.
16: On téléphone, mais c'est tout.
17: On n'a pas vu de l'été.
15: Il vit à 200 km de chez eux, dans le Lot, et il est handicapé. Il ne peut pas se déplacer facilement.
17: Donc c'est nous qui allons le voir, et là on ne peut plus. Vous vous rendez compte, un trajet jusqu'à Cahors. Maintenant, ça me paraît très très loin. Ça nous fait 200 km, aller-retour 400. Regardez la consommation, c'est pas possible. Non. Vous vous rendez compte, un plein sur cette voiture, il y en a pour 140€. Hein.
15: Alain essaye donc de faire qu'un seul plein par mois.
17: Garder simplement les courses, les commissions.
16: Les urgences.
17: Voilà, on ne se déplace plus hors du département.
16: Avec la canicule, on bougeait plus. Alors maintenant, c'est l'essence, on bouge plus. Alors il faut crever.
15: Ils touchent tous les deux une retraite. Elle, d'aide-soignante, 700€ par mois. Lui reçoit plus en tant qu'ancien médecin généraliste, mais pas assez pour remplir convenablement leur caddie.
16: Cher, partout, cher. On est privé, quoi. Privé de beaucoup de choses.
17: Le seul déplacement, c'est Auchan ou Leclerc à Périgueux, c'est tout.
15: Et le couple est assez pessimiste sur l'évolution des prix du carburant.
17: Avec le contexte géopolitique, ça, plus l'Ukraine, tous les compteurs sont en rouge. Hein.
15: En attendant, ils prévoient de passer une bonne partie de l'hiver chez eux, devant la télé, à tourner en rond, disent-ils.
9: Reportage Justine Leblon, ici Périgord, des Françaises et des Français qui rognent sur leur budget plaisir, pire, qui se privent de leurs proches, on vient de l'entendre. On les entend presque quotidiennement sur votre radio ici d'ailleurs. Alors, il y a urgence à réagir avec deux réunions sur les carburants aujourd'hui à l'agenda de Matignon pour soulager les Français. Le gouvernement réfléchit à étendre ou augmenter la prime grand rouleur, mais une chose est sûre, il n'y aura pas de baisse des taxes sur les carburants, comme le réclame notamment le Rassemblement National. Roland Lescure, le ministre de l'économie, a mis les choses au clair.
18: Ce qu'il n'y aura pas, c'est une baisse de taxes généralisée, juste pour fixer les idées. 20 centimes de baisse sur le prix de l'essence via une baisse des assises.

0: n'existe pas vraiment. On a appris ce week-end que le niveau d'endettement de la France atteindra un record l'an prochain. Et on sait que le gouvernement cherche déjà 54 milliards d'euros pour le prochain budget. Pour autant, le président de la République a demandé au Premier ministre de travailler tout le week-end sur de nouveaux dispositifs. D'où ces deux réunions aujourd'hui donc à Matignon. L'une ce matin sur les approvisionnements et l'autre cet après-midi sur l'étude d'aides supplémentaires.
1: Alors, quelle forme pourraient prendre ces nouvelles aides ?
0: Pas de baisse des taxes comme l'a fait l'Allemagne, pas d'aide généralisée à tous les automobilistes, mais peut-être une augmentation du montant du chèque gros rouleur. Il est aujourd'hui de 100 euros et à ce stade, seule la moitié des Français qui ont droit ont fait cette demande. Cette aide supplémentaire pourrait donc être versée directement à ceux qui ont déjà demandé ce premier chèque. L'autre option est d'étendre la définition du gros rouleur. Aujourd'hui, il faut faire 15 km entre son domicile et son travail ou plus de 8000 km par an et remplir certaines conditions de ressources. Le ministre de l'économie a évoqué aussi ce matin pour les pêcheurs un prêt à taux zéro au 1er octobre. Pour l'instant, on ne connaît pas le timing de ces futures aides.
1: Merci Alison Tassin. Nous serons d'ailleurs tout à l'heure avec les pêcheurs qui reçoivent leur ministre à 7, journalistes politiques. Merci qui nous apporte son éclairage régulièrement sur ICI. On ajoute qu'Emmanuel Macron prendra la parole à ce sujet entre autres jeudi lors d'une conférence de presse. Il y a donc sur la table de Matignon une hausse de l'aide gros rouleur, un élargissement des critères. Les infirmières libérales qui parcourent plus de 100 à 150 km par jour pour leur visite à domicile en sont exclues pour le moment car elles dépassent le plafond de revenus. Nous sommes avec l'une d'entre elles, membre du collectif Infirmières en colère, Marion Carrière-Attard. Bonjour.
2: Bonjour.
1: Vous êtes infirmière autour de Dijon, essentiellement donc en milieu rural. Pour qu'on comprenne bien, Marion Carrière-Attard, vous encaissez 2,75 euros par déplacement, c'est devenu insuffisant ?
2: C'est devenu insuffisant parce que je rappelle que c'est du brut. Aujourd'hui, le collectif des infirmiers libéraux en colère demande une augmentation de l'indemnité de déplacement à 3,50 euros brut.
1: Donc votre demande c'est celle-ci, pas d'intégrer par exemple cette aide gros rouleur. Vous ne vous considérez pas comme gros rouleur, vous voulez simplement qu'on revalorise votre rémunération.
2: Nous on ne veut pas d'aide et depuis le début on a toujours eu le même discours, c'est que nous aujourd'hui on a une clé de facturation qui n'a pas été augmentée depuis 2009. La première augmentation aura lieu le 6 novembre de cette année. On demande à ce que les 20 centimes bruts qui avaient été négociés par les syndicats soient effectifs tout de suite.
1: Une priorité à la pompe également ?
2: Et une priorité à la pompe parce qu'on voit bien que, enfin, nous dans la région, c'est Total qui est le moins cher. Vendredi, j'ai fait 1h20 de queue pour pouvoir obtenir du carburant. Vous vous doutez bien que sur une cinquantaine de patients par jour, je ne peux pas perdre 1h20 à la pompe.
1: On s'en doute, évidemment. Les agendas des infirmières libérales sont très très chargés, ça on le sait. Vous pensez même, Marion Carrière-Attard, infirmière autour de Dijon, à sacrifier certains patients ? Vous en arrivez là ?
2: Aujourd'hui, on en arrive là. Pour l'instant, on a réussi à réorganiser nos tournées, donc on fait plus en fonction de la priorité des soins, mais on les fait village par village. Aujourd'hui, on n'a plus qu'une patiente dans un village qui est éloigné parce qu'il est à plus de 8 km du cabinet. Et on se demande si demain, on pourra continuer d'aller soigner cette patiente de 95 ans.
1: Qui a besoin de vous voir quotidiennement.
2: Qui a besoin de soins tous les jours.
1: Vous regroupez les consultations village par village aussi, ça c'est ce que vous mettez en place depuis quelques temps ?
2: Oui, c'est ce qu'on a mis en place depuis les hausses du carburant et qui nous permet de pouvoir faire face. Les patients l'acceptent plutôt bien et heureusement qu'on les a parce qu'on leur explique qu'au niveau du carburant et avec 2,75 brut, on ne peut pas les prioriser même sur une prise de sang à jeun ou chez les patients diabétiques qui nous attendent. Il y a un village que je ne fais pas avant 10h30 le matin et ces patients âgés, dépendants, qui ne peuvent pas se déplacer au cabinet, attendent bien gentiment qu'on puisse arriver. Oui.
1: Merci beaucoup Marion Carrière-Attard d'avoir pris quelques minutes pour nous répondre dans le 13h de nos régions. Je rappelle que vous êtes infirmière à Dijon et on l'a entendu, hein, c'est le système de santé qui est menacé par cette hausse des prix du carburant. Merci beaucoup. Autre profession en colère et image symbolique, les pêcheurs qui bloquent depuis ce matin le vieux port de Cannes, reçu jeudi dernier par la ministre de la Pêche et de la Mer. Pendant 6 longues heures, les pêcheurs avaient levé les blocages en attendant donc des annonces plus concrètes. Ce lundi, Catherine Chabot est à 7. Aujourd'hui, elle a échangé avec eux avant un déplacement au Gros-du-Roi cet après-midi. Joséphine Ortuneau, vous êtes également à 7 pour ICI. Bonjour.
3: Bonjour à tous.
1: Joséphine.

0: Les pêcheurs sont divisés sur l'intervention de leur ministre.
1: Oui, certains trouvent les mots de la ministre de la Mer insuffisants à la sortie de la criée à 7. Aurélia vient de Port-la-Nouvelle. Elle parle d'un moulin qui brasse de l'air.
2: On ne sait pas ce qui s'est dit déjà dans la réunion. Et là, quand il est sorti le responsable, il a dit qu'ils avaient des avancées. L'avancée de quoi? Si c'est avancé qu'on va couler un peu plus ou qu'on va un peu sortir à tête de l'eau, on ne sait pas. Il y a des avancées. Là, on ne sait pas si demain on va travailler ou si on ne va pas travailler. Pour moi, personnellement, qui était en dehors de la réunion, il n'y a pas d'avancée.
1: À côté d'elle, Ange Antonelli, l'un des représentants des pêcheurs, lui justement, était dans la criée lors du tour de la ministre.
3: Nous avons eu confirmation de tout ce qui a été annoncé jeudi. C'est des mesures qui sont certes parfaites, mais ça fait le taf quand même. Ça va nous permettre de prendre la mer. Après, on est conscient aussi des difficultés de la France. Et voilà, c'est sûr qu'on ne peut pas arriver, nous, pêcheurs uniquement, et demander des soutiens à l'arrivée. Alors il y a des professions qui sont très, très tendues à ce moment.
1: Ange Antonelli estime donc à ce stade que les blocus peuvent enfin être levés, à confirmer à la fin de la journée, une fois que Catherine Chabot sera passée par le Gros du Roi dans le Gard. Elle doit y arriver d'ici une trentaine de minutes.
0: Merci beaucoup, Joséphine Ortuno. À 7 pour ici avec Benjamin Troncin pour les moyens techniques. Je rappelle donc aujourd'hui deux réunions sur les carburants à Matignon et le gouvernement qui réfléchit à étendre ou augmenter la prime grand rouleur. 13h10, vous écoutez ici, le calme est revenu à Saint-Pierre-des-Corps, à côté de Tours, après une nuit de violence, une vingtaine de voitures brûlées ce week-end dans la nuit de samedi à dimanche, dans le quartier de la Rabatterie. Tout est parti d'un accident entre un jeune à moto et une voiture de police. Samedi, selon la police, le jeune faisait du rodéo urbain à moto sur le parking. Selon les jeunes sur place, c'est une tentative d'assassinat.
4: J'ai vu une voiture arriver à fond, ils sont passés comme ça, deux dodanes, ça fait tata, tata. J'ai vu un choc, j'ai entendu un bruit, tout le monde s'est mis à courir dans la rue, on est venu et on a vu la jambe du jeune arrachée. Voilà, franchement ça nous a choqué, c'était une blessure de guerre. Il faisait beau, c'était une belle journée, le jeune il passait avec sa moto, il faisait de mal à personne, ça s'est fini comme ça. Moi pour moi ils ont voulu le tuer, il n'y a pas d'autre solution. On est là, on est des jeunes, on n'a rien sur nous. Moi je suis étudiant à Tours, à la fac de Tours, j'ai rien à voir avec ça, on est là, on nous contrôle, on nous parle, on nous touche les parties intimes, on nous touche les fait, c'est quoi ça? C'est pas normal. C'est la vie d'un jeune, ça. Je vous dis la vérité, c'est une vie plutôt compliquée.
0: Un témoignage de Loïc, hein, c'est un nom d'emprunt. Le pronostic vital du jeune homme percuté n'est pas engagé, mais il est sérieusement blessé à la jambe. Les circonstances du choc, elles sont encore floues. Une information judiciaire a été ouverte par la procureure de Tours. 5 jeunes ont été interpellés. Bonjour Jeanne Serin.
5: Bonjour.
0: Ce midi, on apprend que l'un d'entre eux doit être jugé en comparution immédiate.
5: Oui, il s'agit de l'un des 5 jeunes âgés de 16 à 21 ans arrêtés dans la nuit de samedi à dimanche au milieu des jeux de pierre visant la police et des tirs de mortier. Les gardes à vue des 4 autres ont été levés. Le 5e est un homme de 19 ans. Il a été déféré ce matin et sera donc jugé en comparution immédiate cet après-midi au tribunal de Tours pour participation à un attroupement avec visage dissimulé, mais aussi violence avec arme. Et d'après nos informations, son avocate ne demandera pas de délai pour préparer sa défense. Il devrait donc bien être jugé dans la journée.
0: Du côté du policier qui se trouvait au volant de la voiture qui a percuté la moto du jeune Jeanne Serin.
5: Eh bien, pas de mise en examen. Il a été déféré hier et placé sous le statut de témoin assisté, ce qui veut dire que, selon le juge d'instruction, il n'y a pas d'indice grave et concordant d'une infraction. L'enquête pour blessure routière se poursuit. Dans ce contexte, le risque d'une reprise des violences urbaines dans les jours à venir n'est pas exclu, car depuis hier, de nombreux jeunes témoignent d'un climat de défiance entre eux et la police. On l'a entendu ce matin, le maire de Saint-Pierre-des-Corps, Olivier Comte, appelle donc à mener un travail de proximité et de reconquête dans ce quartier de la Rabat.
0: Merci beaucoup Jeanne Serin en direct d'ici Touraine. La mort d'une cycliste de 57 ans, c'était ce matin à Paris, percutée par un camion près de l'Assemblée nationale. Le chauffeur a été testé négatif à l'alcool et aux stupéfiants. Lundi 21 septembre est toujours un risque de feux de forêt en France. Les Pyrénées-Orientales, l'Aude et le Gard sont placés en rouge pour un risque très élevé. 5 autres départements sont en orange pour risque élevé. L'Hérault, l'Ardèche, la Drôme, le Vaucluse et les Bouches-du-Rhône. Une sécheresse qui, on le sait, inquiète de plus en plus et d'année en année les agriculteurs. On prend la direction de l'Ariège dans le trésor de nos régions avec une marche en cours entre Pamiers et Foix. Marche organisée par la coordination rurale. Bonjour Sébastien Berriot.
6: Oui, bonjour.
0: Vous êtes le correspondant d'ici en Occitanie. Ces agriculteurs dénoncent justement le plan sécheresse du gouvernement.
7: Oui, une marche sur 19 kilomètres encadrée par des tracteurs sur la route départementale qui relie Pamiers à Foix. Alors il ne s'agit pas de bloquer la circulation, mais les agriculteurs expliquent que la population doit savoir que le monde rural est à bout de souffle après un été catastrophique. Ici en Ariège, la sécheresse a fait d'énormes dégâts et aujourd'hui, si la coordination rurale appelle à manifester, c'est parce que le plan sécheresse du gouvernement est largement insuffisant selon le syndicat, qualifié même de broutille pour l'Ariège. Sébastien Durand est le président de la coordination rurale 09.
8: L'Ariège, elle a droit à 668 000 euros. Comment voulez-vous qu'on relève la situation de 2000 exploitations avec 668 000 euros ? Monsieur le préfet voulait qu'on établisse des critères pour sélectionner 200 exploitations sur 2000. Nous, c'est exclu. Pourquoi ? Parce que toutes les filières sont touchées. Il va nous monter les uns contre les autres, maraîchers contre céréaliers, céréaliers contre éleveurs, et nous on ne veut pas ça.
7: Le syndicat a fait ses calculs, le plan sécheresse, ce serait seulement 300 euros par agriculteur en Ariège si tout le monde en profitait. Les manifestants espèrent parler directement au préfet tout à l'heure devant les grilles de la préfecture de Foix.
0: Merci beaucoup Sébastien Berriot en direct de l'Ariège, envoyé spécial d'ici en Occitanie.
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0: Marine Le Génie. À suivre, la visite du pape qui approche et qui ne fait pas que des heureux. Retour 25 ans en arrière, 21 septembre 2001, quand l'usine AZF explosait à Toulouse. On écoutera Alexandre, la quarantaine, qui a pris la parole dans l'isoloir d'ici à Bourgoin-Jallieu. Et puis direction Montréal, une fois n'est pas coutume, pour saluer la performance de Paul Sexas au championnat du monde de cyclisme. Ça approche, je vous le disais, le pape arrive en fin de semaine en France. Vendredi vers 17h15, Léon XIV célébrera des vêpres avec le clergé à Notre-Dame de Paris. Puis il déambulera sur le parvis de la cathédrale. Et cela agace le syndicat CGT. Pour des raisons de sécurité, l'hôpital Hôtel-Dieu, qui donne précisément sur le parvis, sera contraint de tourner au ralenti, Solène Nguyen.
10: Azdine Aïssio du syndicat CGT de l'assistance publique Hôpitaux de Paris insiste bien, il n'a rien contre la venue du pape à Paris.
11: Ce qu'on dénonce, c'est que pour sa sécurité, ils ont décidé à l'hôpital Hôtel-Dieu d'annuler des consultations avec des patients qui attendaient depuis plusieurs mois ce rendez-vous.
10: L'accès à l'hôpital qui donne sur le parvis de Notre-Dame sera en effet restreint. Les rendez-vous médicaux de ce vendredi ont été reportés, certains d'ailleurs avancés, explique la direction de l'APHP, et seul le service de psychiatrie et les urgences resteront ouverts.
11: Ce qu'ils ne vous disent pas, c'est que les urgences seront essentiellement détournées dans d'autres hôpitaux, avec une perte de chance. Lorsqu'il y a un patient qui fait un AVC, c'est la rapidité qui va faire qu'on peut le sauver. Chaque minute compte, chaque minute compte. Et là, c'est une perte de chance pour le patient. Et les salariés, les infirmières, les aides-soignants, le personnel qui travaille ce jour-là, on les a forcés à prendre leur journée de repos. C'est pas acceptable.
10: La direction de l'APHP explique que l'hôpital Hôtel-Dieu a déjà tourné au ralenti de cette façon lors des Jeux Olympiques et après l'incendie de Notre-Dame le jour de la réouverture de la cathédrale.
0: Du 25 au 28 septembre, donc le pape Léon XIV sera de passage en France pour une visite historique vendredi et samedi à Paris, dimanche à Lourdes, lundi à Metz. D'après les premières estimations, la venue du souverain pontife devrait attirer jusqu'à 700 000 fidèles en l'espace de 4 jours. C'est une maladie dont souffrent près d'1,5 million de Français. C'est aujourd'hui la journée mondiale de lutte contre Alzheimer, qui, avec les familles et les proches, concerne 3,5 millions de personnes en France. Pour aider les malades, il existe différentes structures, dont l'association qu'on connaît, France Alzheimer, avec 3,000 bénévoles. Il existe aussi des ESSA, équipes de soins et d'accompagnement, qui vont à domicile pour stimuler, via des exercices ou des jeux, la personne malade, comme ici en Haute-Loire, au Puy-en-Velay, Aurélie Jacquan.
12: Je fais la connaissance de Marc et de son épouse Mireille.
13: Oui, ça va, merci.
12: C'est elle qui a été diagnostiquée il y a maintenant 2 ans.
13: C'est vrai que moi j'ai un peu la tête qui est lourde. Enfin, pas, je ne sais pas si c'est le mot vrai, lourde. Ça me tient, il y a quelque chose qui me retient.
12: Des idées qui s'embrouillent, les prénoms de ses petits-enfants qui s'envolent parfois. Alors une fois par semaine, pendant une heure, elle a travaillé sa mémoire chez elle.
13: Avant, elle récompensait des bons élèves. Une image.
12: Avec une membre de l'ESA, chaque équipe est composée d'ergothérapeutes, de psychologues et d'assistants soins en gérontologie.
13: On emporte pour aller à l'école, uniforme.
14: Vous, ça vous plaît ce genre d'exercice ?
13: Ça me plaît dans le sens où ça me permet de faire des... Comment je pourrais dire ?
15: Tu aimes bien quand même faire tout ça ? Oui. Mais au bout d'une heure, tu es entièrement épuisé.
16: Mais ça vous aide ?
13: Oui. Ça m'aide beaucoup.
15: Elle rencontre quelqu'un aussi, c'est, ça apporte toujours un petit peu.
12: Marc, lui, a du mal à avouer que ça l'a aidé aussi.
15: Non, je suis de nature déjà assez patient. C'est pas sa faute si elle oublie quelque chose.
12: Mais dans certaines familles, ces séances ont participé à recréer du lien entre le malade et son aidant. Adèle est ergothérapeute.
17: Il y a des fois où il y a une rupture, il y a quelque chose qui, du fait que la personne, elle est ce qu'on appelle dans un deuil blanc, on ne reconnaît plus la personne avec qui elle vit. Donc nous, c'est de montrer, ben voilà, votre proche est en capacité de faire telle activité si on la modifie de telle manière. Donc il y a des fois des familles qui vont acheter un jeu parce qu'ils ont vu que ça marchait bien, qui vont s'abonner à certaines activités qu'on peut proposer. C'est chouette parce qu'on voit qu'il y a un lien qui renaît par une activité.
12: Mireille est arrivée au bout des 15 séances prévues, il ne peut pas y en avoir plus. Ensuite, ce sont d'autres organismes qui prennent le relais.
18: Parfois, les familles ont un peu de mal à accepter ce relais ou ne veulent pas, hein, clairement.
12: Émilie est la responsable de l'équipe de soins et d'accompagnement du Puy-en-Velay.
18: Certains nous disent, ben, on vous rappellera si on peut renouveler. En pratique, on va nous demander de voir des nouvelles personnes avant de faire des renouvellements chez des gens qu'on connaît déjà. Et comme la liste d'attente est longue, ben, voilà, y a des gens qui font des demandes de renouvellement qu'on verra finalement jamais.
12: Et puis ce qui freine aussi parfois les familles, c'est le prix de la prise en charge. Les 15 séances avec les AS sont gratuites, mais ensuite tout devient payant.
0: Reportage signé Aurélie Jacquan, ici Saint-Étienne-Loire. Même si la recherche avance, cette maladie reste encore un mystère. Un dossier complet sur cette journée mondiale de lutte contre Alzheimer sur ici.fr.
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0: Et c'est l'heure de vous donner la parole. Votre espace de libre expression sur ici, un peu moins de 7 mois de l'élection présidentielle. Les isoloirs aux couleurs de votre radio vous accueillent aux quatre coins de France, sur les places de marché, dans les EHPAD, les universités, sur les foires, et vous posent 5 questions sur l'avenir. À vous d'y répondre sans tabou. On transmettra au mois de janvier aux principaux concernés, c'est-à-dire les candidats. Alexandre, la quarantaine, est entré dans l'isoloir ici à Bourgoin-Jallieu.
20: Quels sont les sujets les plus importants pour vous en ce moment, que ce soit en positif ou en négatif ?
21: Alors, les 3 sujets les plus importants pour moi en ce moment, je dirais que c'est le pouvoir d'achat. Non pas que j'arrive pas à boucler les fins de mois, mais c'est que je trouve que j'ai moins de pouvoir d'achat que ce que j'avais auparavant. Après, c'est l'éducation. Mes filles sont en train de rentrer dans le supérieur. Notamment, j'ai une fille qui essaye médecine et je trouve que c'est très difficile depuis le dernier. Je dirais que c'est la planète dans laquelle on vit, avec les canicules, avec tous les désagréments et la perte de biodiversité. Voilà, je trouve que ça ne donne pas vraiment foi en l'avenir, donc c'est plutôt négatif.
20: Quel serait votre message à la future présidente ou au futur président de la République ? Avez-vous une priorité à lui transmettre ?
21: Dites la vérité et faites ce que vous avez dit. Ne cédez pas après à la pression qui pourrait arriver d'un camp ou de l'autre. En fait, vous avez été élu. Les gens ont cru en votre programme, mais par pitié, faites-le.
0: Voilà le message direct d'Alexandre au futur ou à la future présidente. Demain, l'isoloir, elle sera notamment au café Le Gargasse. C'est à Entraigues avec Ici Isère, la carte des isoloirs près de chez vous et sur ici.fr. Le 21 septembre 2001, à 10h17 précise, le temps s'est figé à Toulouse. C'était il y a 25 ans. L'explosion de l'usine AZF a fait 31 morts, plus de 2500 blessés graves et près de 8000 blessés légers. Les maisons les plus proches, situées rue Bernadette, à quelques centaines de mètres de l'épicentre de l'explosion, ont été soufflées. Certaines en gardent encore des traces. Il y a des fissures toujours visibles sur le sol, dont celles que vous avez visitées pour ici Occitanie, Pascal Daniel.
22: L'intérieur du 7 rue Bernadette est cosy, 160 mètres carrés, un étage. Au rez-de-chaussée, le sol en marbre et d'époque.
23: Voilà ce qui reste d'AZF, ça va tout au long, vous voyez.
22: Il conserve les stigmates de l'explosion.
23: Sur à peu près 20 mètres ou 25 mètres, voilà. La seule marque d'AZF, quoi, actuellement.
22: Jean, le propriétaire, montre la cloison proche du canapé et raconte le 21 septembre 2001.
23: Donc, la dame était à la cuisine, mais elle aurait été à la salle à manger, elle était morte, quoi. Là, le mur était très abîmé, mais il y avait encore des morceaux de verre comme ça plantés. Je connaissais Beyrouth et je me suis dit, oh là là, c'est la même situation, c'est pareil, on n'est pas à l'état de guerre, mais c'est pareil, quoi.
22: Jean a fait faire les travaux, ça a duré 6 mois.
23: Les cloisons à refaire, tout ce qui était vitrage, la toiture qui était de l'autre côté, puis bon oui, c'était des travaux importants quand même.
22: Dans le même temps, les anciens propriétaires ont construit une réplique de la maison à 15 minutes en voiture à portée sur Garonne.
23: Ils ont fait construire la même, à l'identique, exactement la même. Puis c'est peut-être pas une mauvaise idée, parce que bon, sa femme étant très perturbée, ben ça l'a peut-être guéri, quoi. Et oui, c'est vrai.
22: En ce jour de commémoration, Jean se rendra au bout de sa rue, devant une stèle sur laquelle sont inscrits les noms des 31 morts victimes d'AZF.
0: Pascal, Daniel, ici Occitanie. Toujours dans la région, le trafic ferroviaire reste perturbé entre Toulouse et Carcassonne à cause d'un accident hier en fin d'après-midi. Une voiture a été percutée par un TER, un passage à niveau. La conductrice du véhicule est grièvement blessée. La collision a notamment endommagé les systèmes de signalisation. La ligne de train Toulouse-Carcassonne restera perturbée jusqu'à vendredi inclus. On reparle de notre chouchou du Tour de France, Paul Sexas. Le Français de 19 ans a brillé hier aux Mondiaux de cyclisme à Montréal en décrochant le bronze du contre-la-montre derrière l'Italien Filippo Ganna et le Belge Remco Evenepoel. Paul Sexas, champion du monde junior il y a encore 2 ans, décroche sa première médaille mondiale, c'est pas facile à dire, chez les grands, la première aussi d'un Français sur un contre-la-montre depuis Jérôme Coppel en 2015.
1: Je suis très heureux de ce podium, forcément, voilà, ça a été quand même assez serré. Et j'ai fait un chrono pour moi en termes de gestion qui était presque parfait. Et voilà, ça c'est super et maintenant je suis content de ramener cette belle médaille. Et peut-être qu'un jour je pourrais viser la première place. Maintenant elle est encore loin, on l'a vu avec Remco qui est vraiment au-dessus. Voilà, c'est un grand champion et voilà, il est 4 fois champion du monde, c'est à respecter. Et Filippo aussi est un très grand champion, content d'être aux côtés de ces deux mecs. Et voilà, je pense que physiquement je suis fort et je me sens bien et c'est une très bonne nouvelle. J'ai fait ce que j'avais à faire et je suis content de ma médaille.
0: Paul Sexas, qui se sent bien, visera une autre médaille dimanche prochain sur l'épreuve en ligne. C'est la rentrée des classes, ça y est, aujourd'hui pour l'équipe de France de foot, rassemblée cet après-midi à Clairefontaine pour le début, donc d'un long rassemblement inédit jusqu'au 5 octobre inclus, avec 4 matchs à jouer. Rassemblement qui marque aussi bien sûr le début d'une nouvelle ère avec la légende Zinedine Zidane aux commandes, le nouveau sélectionneur qui va imprimer son style dès aujourd'hui, Xavier Monferrand.
2: Avec Zizou, ça ne va pas traîner ni sur le perron du château, ni à table, ni dans les chambres. L'arrivée des troupes ne se fait plus à la mi-journée, mais à partir de 15h30, fini la horde de photographes et de caméras au pied de l'escalier pour immortaliser la Fashion Week de Clairefontaine. Zinedine Zidane l'a dit, chacun se présente comme il veut, habillé par le couturier de son choix, mais dans la discrétion, enfin dans le contrôle. Seule la caméra de la fédération est autorisée pour avoir l'exclusivité du défilé de mode. Ensuite, ces tenues de sport obligatoires avec entraînement dès 17h30, ouvert aux médias, ce qui ne devrait pas changer pour le coup, c'est que ce sera certainement en ordre très dispersé selon les états de forme des uns et des autres. La revue d'effectifs attendra. En revanche, certains joueurs vont passer devant les caméras et les micros de la presse à la sortie de l'entraînement en bord terrain. Et là, c'est une grande première.
0: Zidane et son équipe commenceront leur parcours en Ligue des Nations en Turquie le vendredi 25 septembre. On termine avec une découverte incroyable en Lozère. Imaginez, au fond d'une grotte, tomber sur le squelette presque complet d'un lion vieux de plus de 25 000 ans. C'est ce qui vient de se passer à la Canourgue entre Rodez et Mende. La semaine dernière, une équipe de scientifiques a entrepris une opération minutieuse pour extraire les ossements de ce lion des cavernes, Saïd Maclouffi.
3: Au fond de cette cavité protégée par une porte blindée.
16: Alors, on est à moins 67 et le lion, lui, se trouve à moins 30.
3: 30 mètres sous terre.
16: Allez, on s'équipe et on descend.
3: Les spéléologues pénètrent une dernière fois dans la cavité.
24: C'est libre.
3: La semaine dernière, une vingtaine d'entre eux, accompagnés de chercheurs, ont multiplié les allers-retours.
24: Ok, je remonte.
3: Avec à chaque fois dans les mains une découverte.
24: Donc ça, c'est un petit bout d'os.
3: Le petit bout d'un os d'un lion des cavernes.
24: Ces petits fragments-là.
3: Et au fur et à mesure des recherches.
24: Ouais.
16: Le crâne, patte avant, quelques doigts, et ça prend du temps.
3: Johan Bancillon, membre du spéléoclub de la Lozère.
16: C'est moi qui l'ai découverte.
3: Le 31 avril 2024.
16: Donc en fait, cette découverte, tout simplement, j'avais vu des os qui étaient en haut d'une diaclase, et la curiosité m'a poussé à aller voir un petit peu qu'est-ce qu'il y avait au bout de ces os. La particularité de la découverte, c'est notamment le fait que un état de conservation qui est exceptionnel, d'où son importance.
3: Une découverte incroyable pour Francis qui participe aux recherches.
25: Un lion des cavernes en Lozère.
4: terre, on ne pensait pas qu'il y en avait. Donc effectivement, c'est une découverte assez extraordinaire, impressionnante.
3: L'extraction du squelette s'est arrêtée le week-end dernier.
5: C'est bon.
3: Il reste encore...
4: Les pattes avant, il reste encore les omoplates qui sont difficiles à sortir.
3: Une nouvelle mission est prévue l'année prochaine.
0: Un reportage Saïd Makhloufi, ici à Gare Lozère. Va-t-on pouvoir les voir, ces ossements? Eh bien, la question sera étudiée plus tard, une fois les recherches et la restauration suffisamment avancées. En attendant, vous avez les images sur ici.fr. C'est la fin du 13h de nos régions. Merci de nous avoir suivis. Je vous redonne rendez-vous demain, même heure, même endroit. L'après-midi se poursuit en musique sur ici.
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0: Et ne ratez pas, hein, dans le cadre de la programmation de la saison culturelle de la ville de Cherbourg, l'humoriste Bérangère Krief. C'est ce mercredi à 20h30 à l'Agora des Cadreville. Bérangère Krief qui, dans son nouveau spectacle, questionne avec humour notre consommation de la sexualité. Attention, c'est déconseillé aux moins de 16 ans. Bérangère Solache, dans ce spectacle, c'est complet, mais vous pouvez vous inscrire sur la liste d'attente billetterie@cherbourg.fr. Mercredi toujours, mais dans un autre registre, opération nettoyage de la plage de Kinéville. Une journée ouverte à tous pour la préservation de notre littoral et pour protéger la faune et la flore. Le rendez-vous est fixé à 9h30 sur la plage de Kinéville. Prévoyez des gants et si vous le souhaitez, une pince pour ramasser les déchets. Un pique-nique est à prévoir pour ceux qui veulent prolonger la matinée. L'inscription se fait via le lien disponible sur la page Facebook. Ça s'appelle Trousse Solidaire.
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0: Ah oui, le groupe Survivor avec Burning Heart. Bonjour à tous et très bon début d'après-midi avec votre radio ici Cotentin, Stéphanie Barrier, pour vous accompagner jusqu'à 16h. Alors au menu, rien que du bon, comme d'habitude, avec dans moins de 10 minutes une jolie rencontre avec une maître teinturière dans la Hague. En attendant de découvrir ce personnage haut en couleur, voici Estelle avec Te rencontrer encore, suivi de Renaud avec Morgane de Toi.
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1: La teinture au naturel avec les couleurs que l'on extrait des plantes, c'est toute la vie de Besté. Les gens d'ici, Manu, vous êtes allés rencontrer Besté dans son atelier à Eauville. Nous sommes dans la Hague, bien sûr.
2: Bah, j'étais avocate à Istanbul pendant 10 ans et après mon fils est né. Et mais avec mon mari, on a décidé d'installer dans le Cotentin.
3: Ah oui, mais comment est-ce que vous êtes arrivé ici?
2: Parce qu'on est venu pour un concours hippique. Et bah, quand j'ai vu les magnifiques nuages, la plage, tout isolé. Et moi, je ne voulais plus habiter dans une grande ville.
3: À la campagne?
2: Oui, à la campagne.
3: Parce que vous viviez à Istanbul?
2: Istanbul, 20 millions de personnes, une ruche. Et c'est un grand changement. Mais bon, ça m'a permis de cultiver ma passion de plantes. Et étudier. J'ai fait de l'ethnobotanie à l'Université de Lille.
3: De l'ethnobotanie?
2: Oui. L'ethno, c'est le peuple. Botanie, c'est les plantes.
3: La relation, finalement, entre les humains et les plantes, quoi.
2: Oui. Ouais, s'il n'y a pas de plantes, on ne peut pas respirer déjà. Pour l'oxygène, on a besoin. Pour nourriture, on a besoin des plantes. Pour guérir, on a besoin des plantes. Pour faire des vêtements, même dans les régions, il y a des toits en chaume et tout. Et dans une ouvrage, j'ai vu qu'on faisait des couleurs jusqu'en 1930 avec les plantes. C'est vraiment une magnifique couleur qu'on peut aujourd'hui le voir dans les musées, les tapis et les costumes anciens. Même à travers les tableaux.
3: Il y a des peintres qui ont utilisé les plantes pour faire des couleurs et en faire ensuite des tableaux.
2: Exactement.
1: Une passion pour les plantes et la couleur qui s'est exprimée très tôt chez Besté, notre teinturière dans la Hague.
2: C'était inné chez moi. J'étais toujours curieuse pour les plantes. J'essayais de cultiver mes propres plantes, même dans un petit balcon. Et j'ai trouvé mon raison d'être aujourd'hui. Déjà, j'ai cultivé d'ici à Eauville, dans la Hague, j'ai cultivé mes plantes teinturières. Première fois dans l'histoire de Cotentin, il y a quelqu'un qui pousse la garance pour faire les rouges, l'indigo et pastel pour faire des bleus.
3: Elles sont là, les plantes?
2: Ils sont en haut.
3: Elles sont loin.
2: Nous sommes dans l'atelier, ils sont en haut dans les champs à côté.
3: Ça, c'est extraordinaire quand même d'avoir ces plantes dans son jardin, de les mettre dans un seau dans de l'eau, d'attendre que ça précipite un petit peu, comme on dit, enfin que la couleur se dégage des plantes, récupérer l'eau et puis ensuite s'en servir comme de teinture pour les vêtements.
2: Teinture ou peinture, tout est possible. Même aujourd'hui, on utilise pour les savons, on utilise pour les cosmétiques. On utilisait avant, d'ailleurs. C'est pas, on a découvert aujourd'hui.
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0: Les UB40, à l'instant, vous les avez reconnus. Bon début de semaine avec ici Cotentin, la radio de la Manche. Avant le retour de l'info, on va se déhancher avec les One Republic. Et Mylène Farmer fera un petit passage avec Tristana.
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1: Vous écoutez la radio ici Cotentin, il est précisément 14h, on fait tout de suite un point sur l'actualité.
2: 17% des stations françaises sont en pénurie d'au moins un carburant, particulièrement les stations Total. Ce sont les chiffres donnés par Roland Lescure, le ministre de l'économie. Roland Lescure qui sera autour de la table de Matignon. Le Premier ministre tient deux réunions sur les carburants aujourd'hui. L'une est passée, c'était ce matin, avec les directeurs d'administration centrale sur les approvisionnements en pétrole et en gaz. L'autre, cet après-midi, est dédiée à l'accompagnement à court et moyen terme des Français face à l'envolée des prix à la pompe. La hausse des prix des carburants qui menacent le monde associatif, c'est l'alerte du délégué général d'Emmaüs France. Les surcoûts liés à la flambée des prix risquent d'entraîner des liquidations. C'est la troisième semaine du procès de Loïc Le Priol et Romain Bouvier aux assises de Paris, jugés pour assassinat après la mort il y a 4 ans au petit matin de Federico Aramburu, ex-rugbyman argentin de rugby, tué par balle dans les rues de Paris après une bagarre dans un bar. Loïc Le Priol, l'accusé, donne sa version et campe sur sa position. Pas de préméditation, le verdict est attendu vendredi. La mort d'une cycliste de 57 ans ce matin a percuté par un camion près de l'Assemblée nationale à Paris. Le chauffeur a été testé négatif à l'alcool et aux stupéfiants. La ligne de train Toulouse-Carcassonne restera perturbée jusqu'à vendredi inclus après un accident à un passage à niveau à Belbereau. C'est au sud de Toulouse. Une voiture a été percutée par un train. La reprise va se faire très progressivement à partir de cet après-midi, indique la SNCF.
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4: Regardons le temps pour cet après-midi. Un grand et beau soleil annoncé par Météo France avec des températures plutôt sympathiques. L'après-midi promet d'être assez chaud avec les maximales comprises entre 21 et 24 degrés. On note en ce moment qu'il fait 19 à Saint-Germain-des-Vaux, une vingtaine de degrés aussi du côté de Coutances, Saint-Lô, Coudeville-sur-Mer ou encore Géfosse. Et notez également que le pont tournant à Cherbourg devrait manœuvrer si un bateau se présente ce soir à 17h09.
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0: jusqu'au bout, les Midnight Hall avec Bells Are Burning. Jean-Jacques Goldman, Christophe Maé et Diane Tell. Ça, c'est la suite de la musique. Bon début d'après-midi avec votre radio ici Cotentin.
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1: La grande braderie du centre de tri de Filetterre à Cherbourg vous donne rendez-vous vendredi et samedi à Tours-la-Ville au 620 rue des Pommiers. De nombreux articles seront proposés à la vente, des vêtements et accessoires, des livres, des jeux, des jouets, des articles de puériculture. Il y aura des articles de sport également, de bricolage ainsi que des meubles. La braderie sera ouverte de 10h à 18h les deux jours, alors faites de bonnes affaires ce vendredi et samedi à la grande braderie du centre de tri de Filetterre à Cherbourg. Et maintenant, des réunions publiques d'information concernant l'habitat à Sainte-Mère-Église. La prochaine, c'est demain à 17h dans la salle des fêtes derrière la mairie de Sainte-Mère-Église au 6 rue du Cap de l'Aisne. Toutes formes de thématiques seront abordées, comme par exemple la rénovation énergétique, l'adaptation à la perte d'autonomie, la lutte contre l'habitat indigne et la rénovation des copropriétés.
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0: Et oui, c'était Sam Brown avec Stop. Et c'est avec ce titre, hein, d'ailleurs, hein, que la chanteuse britannique s'est fait remarquer. C'était en 1988. Avant 15h, on va écouter Pilayon, Boulevard des Airs et Carbone. Et puis dans quelques secondes, ce sera Eddie Mitchell avec un portrait de Norman Rockwell.
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1: Vous écoutez la radio ici, Cotentin, surtout ne changez rien, vous êtes parfait. Il est 15h, on fait tout de suite un point sur l'actualité.
2: Un plan d'urgence de 90 millions d'euros pour la petite enfance, annonce de la ministre de la Santé. Aujourd'hui, le secteur traverse depuis plusieurs années une crise structurelle. Ce fonds doit permettre de soutenir les crèches, en particulier dans les territoires les plus fragiles, précise Stéphanie Rist. Deux réunions sur les carburants aujourd'hui à Matignon. Le gouvernement réfléchit à étendre ou augmenter la prime grand rouleur. Mais une chose est sûre, il n'y aura pas de baisse des taxes sur les carburants, comme le réclame le Rassemblement national. Roland Lescure, ministre de l'économie, l'a redit ce matin. Toujours selon lui, 17% des stations manquent d'au moins un carburant. En première ligne aussi, face au prix des carburants, les pêcheurs qui ont bloqué plusieurs ports depuis plus d'une semaine. La ministre de la Mer et de la Pêche, Catherine Chabot, est à leur rencontre aujourd'hui au Gros du Roi dans le Gard, après un premier déplacement à 7 dans l'Hérault ce matin. À Cannes, dans les Alpes-Maritimes, le port est bloqué depuis ce matin par une dizaine de pêcheurs pour demander plus d'aide. Lundi 21 septembre, et toujours un risque de feux de forêt en France. Les Pyrénées orientales, l'Aude et le Gard sont placés en rouge pour un risque très élevé. 5 autres départements sont en orange pour un risque qualifié d'élevé. L'Hérault, l'Ardèche, la Drôme, le Vaucluse et les Bouches-du-Rhône. C'est la rentrée des classes aujourd'hui, et oui, pour l'équipe de France de foot, rassemblée cet après-midi à Clairefontaine jusqu'au 5 octobre inclus. 4 matchs à jouer. Rassemblement qui marque le début d'une nouvelle ère avec la légende Zinedine Zidane aux commandes. Le programme des Bleus est sur ici.fr.
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4: Regardons le temps pour cet après-midi. Un grand et beau soleil annoncé par Météo France, avec des températures plutôt sympathiques. L'après-midi promet d'être assez chaud, avec les maximales comprises entre 21 et 24 degrés. On note en ce moment qu'il fait 19 à Saint-Germain-des-Vaux, une vingtaine de degrés aussi du côté de Coutances, Saint-Lô, Coudeville-sur-Mer ou encore Géfos. Et notez également que le pont-tournant à Cherbourg devrait manœuvrer si un bateau se présente ce soir à 17h09.
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0: No Essenza Una Donna, c'était Zucchero. Votre après-midi continue avec Daniel Balavoine, Louane et Alain Souchon avec Ultra Moderne Solitude. Belle journée avec votre radio ici Cotentin.
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1: Allez, je vous propose de partir sur les pas de nos libérateurs. Ce mercredi 23 septembre à 13h, le musée du débarquement Utah Beach propose une randonnée historique de 12,5 km quand même. Deux guides du musée vous feront découvrir l'histoire du débarquement au travers des paysages riches et variés de Sainte-Marie-du-Mont. Le départ se fera depuis le musée, mais attention, c'est sur réservation. Si cette sortie vous intéresse, nous avons les coordonnées à votre disposition au 02 33 23 13 23. L'association des parents d'élèves de l'école Notre-Dame de Bricbec vous invite à son grand week-end des briques de construction. Ce sera le week-end prochain à la salle Jean-Héliard de Bricbec en Cotentin. Au programme, de nombreux exposants passionnés, des créations impressionnantes, une grande fresque collaborative et des aires de jeu pour les enfants, afin que toute la famille puisse profiter pleinement de l'événement. Et vous trouverez également sur place un bar.
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0: Claude Barzotti avec le titre Madame sur votre radio ici Cotentin. Avant 16h, Evelyne Thomas, le nouveau Indochine. Et il cartonne le nouveau Indochine. Hein. Et puis dans un instant, c'est John Lennon.
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1: Vous écoutez ici Cotentin, il est précisément 16h, on fait tout de suite un point sur l'actualité.
2: Troisième semaine du procès de l'assassinat de Federico Martín Aramburu, ex-international argentin de rugby, tué par balle dans les rues de Paris après une bagarre dans un bar. C'était il y a 4 ans. Loïc Le Priol, le principal accusé, maintient s'être défendu, campe sur sa position, pas de préméditation. Le verdict est attendu vendredi. La mort d'une cycliste de 57 ans ce matin, percutée par un camion près de l'Assemblée nationale à Paris. Le chauffeur a été testé négatif à l'alcool et aux stupéfiants. 17% des stations françaises sont en pénurie d'au moins un carburant, particulièrement les stations Total. Les chiffres donnés par Roland Lescure, le ministre de l'économie, ce matin, alors qu'une réunion se tient en ce moment à Matignon, dédiée à l'accompagnement à court et moyen terme des Français face à l'envolée des prix à la pompe. Vraisemblablement de nouvelles aides qui seront mises en place. Un incendie s'est déclaré ce midi au sud de Perpignan. Plus de 180 pompiers, une cinquantaine d'engins sont mobilisés sur ce feu de végétation qui a parcouru 35 hectares. Il entraîne des perturbations importantes dans le secteur, notamment sur le trafic des trains à destination de Perpignan. Les Pyrénées-Orientales sont en vigilance rouge, je vous le rappelle aujourd'hui, au feu de forêt, tout comme l'Aude et le Gard. Et puis la ligne de train Toulouse-Carcassonne, cette fois, restera perturbée jusqu'à vendredi inclus, après un accident à un passage à niveau à Belbereau. Une voiture a été percutée par un train. La reprise du trafic va se faire très progressivement avec un seul passage par heure sur cette ligne.
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5: Votre météo, eh bien le soleil domine, hein, vous l'avez constaté, c'est l'été. Le soleil domine largement toute cet après-midi sur la Manche, le vent reste faible dans l'ensemble. Les températures maximales, 22 à 25 degrés là cet après-midi. On a 23 degrés actuellement à Cherbourg, comme à 40 ans les marées, 22 degrés à Granville et 21 degrés à la Haie. Cette nuit, ça sera calme avec un ciel dégagé, des minimales de 9 à 12 degrés. Puis demain, rebelote, le soleil va briller sans interruption, avec même une hausse des températures maximales. Demain, sur la moitié sud du département, il fera entre 24 et 27 degrés. Et puis sinon, entre 21 et 24 degrés, plus au nord. Pour ce qui est de la circulation, je vous annonce un contrôle de vitesse entre Tour-la-Ville et Saint-Pierre-Église. On est dans le nord du département, sur l'axe Tour-la-Ville-Saint-Pierre-Église. On contrôle actuellement votre vitesse. Vous respectez les limitations, évidemment, pour votre sécurité. Le pont tournant à Cherbourg va manœuvrer ce soir à 17h09 et 19h09, si un bateau se présente. 17h09, 19h09. Vous circulez sur les secteurs d'Avranches, Granville, Coutances, Saint-Lô, Cherbourg. Que ce soit des ralentissements, accidents, contrôle de vitesse, vous partagez l'infotrafic au 02 33 23 13 23.
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5: Bon après-midi, voici Louise Attaque. Je t'emmène au vent.

0: Avant, c'était Louise Attaque.
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0: Bonjour, bonjour, ravi de passer l'après-midi avec vous sur le chemin du retour, en voiture ou à la maison, sous le soleil de la Manche dans tous les cas. Si vous êtes amateur de bulots, tiens, ça va vous plaire. Dans un petit instant, il y en a un qui va mettre les bulots en fait à l'honneur. En quelque sorte, c'est Manu Gouache. Manu que l'on va retrouver dans quelques minutes pour son humeur du jour. Et ça, c'est juste après le nouveau Florent Pagny, le braquage des sentiments. Nouvel extrait de son album Grandeur Nature.

0: vous, Florent Pagny. À l'instant, c'était le braquage des sentiments. Vous écoutez ici Cotentin. Quelle est l'humeur de Manu Gouache? Ce matin, il avait l'air d'être plutôt de bonne humeur, heureux d'aller au boulot. Enfin, c'était ce matin avec Caroline Joanneau, avec Yannick Leflot et Katia Lautrou.
1: Bonjour Manu.
2: Bonjour
3: tout le monde.
1: 80% on en a parlé sur l'antenne, des pêcheurs de bulots disent vouloir arrêter cette pêche. Depuis plusieurs années, la ressource est en baisse dans la Manche. La faute au réchauffement climatique, Manu.
2: Oui, voilà, il n'y a plus de bulots. Comment on va faire s'il n'y a plus de bulots? Il n'y a plus de bulots, il n'y a plus de bulots. Peut-être qu'on va pouvoir toucher le chômage s'il n'y a plus de bulots.

0: Et puis, bah, s'il n'y a plus de bio, bah, il va y avoir moins de mayonnaise. Que va-t-il se passer avec la mayonnaise? Parce qu'en fait, le problème, c'est les réactions en chaîne, c'est ça. C'est comme l'histoire de ce papillon. J'ai entendu parler de cette théorie du chaos selon laquelle une toute petite cause peut engendrer de gigantesques conséquences à l'autre bout du monde. Souvent, l'image qu'on prend, c'est un battement d'aile de papillon au Brésil qui peut provoquer une tornade de l'autre côté de la planète. Oui. Alors, plus de bulots dans la Manche, moins de mayonnaise sur la planète. On pourra toujours manger du poulet froid, d'autres coquillages, des œufs durs, mais toute la mayonnaise consommée avec les bulots habituellement, qu'on le veuille ou non, bah on va la perdre, hein, cette mayonnaise-là. Et ça, bah, ça va avoir un impact sur la production d'huile de moutarde, de jaune d'œuf, ce qui pourra avoir un impact sur la production de tournesol ou de colza, de graines de moutarde et de poule aussi. Hein. Donc là, on est face à un mur. Je sais pas ce qu'il y a. C'est comme quand tu fais décoller un avion de l'aéroport John Fitzgerald Kennedy à New York, tu fais monter la température de 1 degré dans la Manche, et hop, bah moins de bulots, et donc bah moins de mayonnaise. On rigole parce qu'il vaut mieux en rire, mais on a évidemment une pensée pour ces pêcheurs. Il y a de la vie après le bulot.
1: Ah, c'est tant mieux, merci Manu. L'humeur de Manu, c'est tous les matins à partir de 7h40 dans la matinale ici Cotentin avec Caroline Joanneau, accompagnée de Yannick Leflo et de Katia Lautrou. Du soleil à présent, parce qu'on en a... Et on en a aussi dans le poste de radio. Du soleil avec Kassav dans quelques instants, Zouk la CC de médicaments Nouni et la voix chaude maintenant de Billy Paul. Your Song.

0: faut suivre le rythme cet après-midi. J'ai la tête qui tourne, pas vous. Zouk, là, c'est le médicament de nuit. C'est bon, hein, c'est le groupe Cassave. Vous écoutez ici, Cotentin, il est 16h22. L'argent ne rend pas toujours intelligent. Pourquoi je dis ça? Eh bien, parce que vous allez entendre deux humoristes nous en apporter la preuve dans quelques minutes. Et puis vos chansons préférées cet après-midi avec, dans un instant, le groupe Téléphone et Cendrillon. 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

0: L'un des grands succès du groupe Téléphone à l'instant, c'était Cendrillon. Vous écoutez ici Cotentin, après les dépenses de la rentrée, le solde de notre compte bancaire. Parlons-en, on se dit que peut-être, en jouant au loto, on pourrait se refaire, ou pas. Parce que dans l'humour en tube, Fred Ballard a cru comprendre que l'argent ne rend pas toujours intelligent.
1: Vive la thune, vive la thune.
2: Tiens, j'ai lu mon horoscope ce matin dans le journal. Rentrée imprévue pour les natifs du dernier décon. C'est bébé.
3: Alors, on ne va pas remettre en doute toutes les prévisions astrales, hein, mais c'est vrai qu'il est quand même très rare que tous les derniers décans d'un même signe remportent le super loto le même jour. Donc, il y a une forme de lucidité chez Bibi alias Smaïn qui s'y voit déjà.
2: Et d'abord, si je gagne, je m'achète un château. Et alors, j'ai déjà les grilles. Je veux rentrer dans le club des riches. Eh ouais, bien sûr. Et bonjour les gens André. Et bonjour les gens Mathieu. Et bonjour les gens Édouard. Enchanté, moi c'est Jean Mouloud.
3: Oh. Allez, spéciale dédicace à tous les Jean Mouloud qui ont pu heurter la sensibilité de certains Jean-Marie ou de Jean-Édouard. Rions un peu en attendant de tout perdre. Hein, d'autant que la richesse n'est pas qu'une affaire de prénoms composés. Être riche, c'est aussi dans la tête. Il faut voir tout en grand.
4: Et les riches, c'est dur de les comprendre. Dernière lubie, c'est d'aller dans l'espace. Jeff Bezos, Elon Musk, ils veulent tous aller dans l'espace. Je pense que c'est parce qu'ils sont snobs. Ils veulent aller dans un endroit où vous n'irez jamais. Parce que l'espace, c'est nul à chier l'espace, d'accord ? C'est dangereux, il fait froid, il y a du vide, c'est nul à chier. Walibi en Belgique, c'est mieux que l'espace.
3: Voilà, vous ne le saviez peut-être pas, mais maintenant vous le savez. Hein, donc franchement, c'est vraiment pas un drame si on ne gagne pas la super cagnotte de Noël. Hein. Au moins, on n'ira pas se les geler dans l'espace. Et on se marrera bien plus à manger des frites dans un grand 8. Une fois.
0: 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Bon après-midi sous le soleil de la Manche. Justement, tiens, un titre solaire. Un titre nostalgique aussi, qui célèbre les amours d'été. C'est Adèle Castillon, Été avec toi. Et juste après, je vous parlerai du code de la route que l'on va pouvoir réviser ce mercredi à Cherbourg. Je vous donnerai quelques infos. Juste après, Adèle Castillon.

0: Adèle Castillon était avec toi. La bibliothèque numérique Transat, tiens, est-ce que vous avez déjà entendu parler? Qu'est-ce que c'est? Qui peut y accéder? La réponse est dans 10 minutes à peine.
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0: Alors avant de vous parler de cette bibliothèque numérique, j'attire votre attention sur le rendez-vous qui a lieu là ce mercredi à Cherbourg avec la MJC de Cherbourg en Cotentin qui organise une journée de prévention routière. Donc notez, mercredi c'est place Jacques-Demy. C'est ouvert à tous, c'est gratuit, sans limite d'âge. Une journée qui proposera de nombreuses animations et des ateliers autour de la sécurité routière. Au programme notamment la révision du code de la route, voiture tonneau, simulateur de conduite, démonstration de premiers secours. Cette journée sera également l'occasion pour les MJC d'accompagner les jeunes dans leur parcours vers l'autonomie, notamment dans l'apprentissage de la conduite et l'obtention de leur permis de conduire. Journée autour de la sécurité routière, donc à Cherbourg, notée ce mercredi de 9h à midi et de 13h30 à 17h30. C'est place Jacques-Demy. Autre info qui nous emmène cette fois à Saint-Lô-d'Ourville. Samedi prochain, il y aura un forum des aidants à la salle Émile Jeanne. Une journée pour répondre aussi à vos questions. Où puis-je me former? Quels sont mes droits? Comment prévenir les risques et aussi l'épuisement? Où puis-je trouver un lieu d'écoute? Plus d'une dizaine d'associations seront présentes pour vous renseigner et vous écouter. Forum des aidants, donc ce samedi, noté à Saint-Lô-d'Ourville.
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0: Vous avez fait le bon choix, ici Cotentin, votre radio de proximité, votre radio locale dans la Manche. Voici France Gall, tout pour la musique.

0: On ne compte pas le nombre de succès qu'a pu chanter Stevie Wonder. Parmi ceux-là, en 1984, I Just Call to Say Love You.
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0: Chaque jour, ici Cotentin vous facilite la vie. Aurore Luelloco reçoit Nicolas Huard, le responsable politique documentaire à la Bibliothèque départementale de la Manche, pour nous présenter la bibliothèque numérique Transat.
3: Nicolas Huard, vous êtes responsable politique documentaire à la Bibliothèque départementale de la Manche. Bonjour.
4: Bonjour.
3: Qu'est-ce que Transat ?
4: Transat, c'est la bibliothèque numérique de la Manche. En fait, ce service permet aux abonnés des bibliothèques partenaires d'accéder gratuitement à des milliers de contenus culturels et éducatifs depuis leur domicile ou en mobilité.
3: Qui peut en bénéficier ?
4: En fait, c'est assez simple. Dès lors qu'on est adhérent d'une bibliothèque du réseau, et aujourd'hui, il y a près de 110 bibliothèques qui sont partenaires, ça permet d'accéder à cette offre-là.
3: Alors, on s'inscrit de quelle manière ?
4: Il suffit d'être inscrit dans une bibliothèque partenaire et de créer son compte sur transat.manche.fr ou de passer par sa médiathèque lorsqu'un système de connexion simplifié est proposé.
3: L'idée, en fait, c'est d'avoir sa petite carte de bibliothèque quand même, hein, pour en profiter.
4: Exactement.
3: Pour accéder à tout ça.
4: Ouais, c'est ça. Donc, dès lors qu'on a une carte de bibliothèque, que la bibliothèque est participante, alors, du coup, on peut s'inscrire et on va sur Transat. Et à ce moment-là, du coup, on accède à la presse en ligne, à des livres numériques, des livres audio, du cinéma à la demande, de la musique, de l'auto-formation.
3: Et qu'est-ce qui remporte un vif succès en ce moment ?
4: Alors, c'est très varié, en fait. Beaucoup historiquement, effectivement, c'est beaucoup la presse, beaucoup le cinéma, la VOD, les livres numériques. Mais vraiment, aujourd'hui, en fait, dès lors qu'on a une carte de bibliothèque, on peut accéder à une véritable médiathèque numérique à domicile.
3: Merci beaucoup, Nicolas Huard. Je rappelle que vous êtes le responsable politique documentaire à la Bibliothèque départementale de la Manche. Et pour plus d'infos, vous allez tout simplement sur manche.fr.
0: Merci, Aurore. Demain, vous verrez que vous pouvez emmener votre bibliothèque dans votre poche grâce à Transat. À demain, donc, à la même heure. Voici maintenant l'un des titres les plus populaires du moment. Il s'agit de Soirée mondaine, signé Oria.

0: hasard sur le tout. Nous vous souhaitons une bonne fin d'après-midi. Il est 16h52. Les infos dans 8 minutes maintenant. Il y aura aussi Queen, Another One Bites the Dust, ainsi que Manon Lisa et le Petit Pêcheur.
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1: Manon Lisa, à l'instant, c'était le petit pêcheur. La musique qui revient dans un petit instant avec Je pense à vous de Pierre Demar. Il y aura aussi les Pretenders cet après-midi et Don't Get Me Wrong.
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1: Bon après-midi, vous écoutez Ici Cotentin, il est 17h. Et à 17h, c'est l'heure des infos, les infos présentées par Pierre Coquelin. Bonjour.
3: Bonjour Eric, bonjour à tous. Une réunion est en cours à Matignon. Elle est dédiée à l'accompagnement à court terme, à court et à moyen terme des Français face à l'envolée des prix des carburants. Ce matin, le Premier ministre a réuni des directeurs d'administration centrale sur les approvisionnements en pétrole et en gaz. Dans le journal de 18h, on entendra une aide à domicile qui galère à joindre les deux bouts. Dans un contexte déjà tendu pour notre porte-monnaie, les assurances habitation et automobile vont à nouveau augmenter l'an prochain. Des hausses de 3 à 7% sont attendues en raison des sinistres plus fréquents et plus coûteux à indemniser, à l'image des tempêtes, des incendies et des orages de grêle. Une embarcation transportant une cinquantaine de migrants escortés au large des côtes normandes. Ils sont partis des environs de Port-en-Bessin dans le Calvados. À la demande de la préfecture maritime, plusieurs stations SNSM sont intervenues. Il y a 15 jours, 140 migrants avaient pris le départ d'Utah Beach en direction l'Angleterre. L'embarcation avait été là aussi escortée jusqu'à Portsmouth en Angleterre, où elle avait été accueillie par des manifestants hostiles aux migrants. Les députés ouvrent les débats sur une loi intégrale contre les violences sexuelles. Un texte de 70 articles est examiné en commission spéciale. Il doit arriver dans l'hémicycle le 1er octobre. Cette loi doit permettre de franchir une nouvelle étape dans la protection des victimes, comme le confie le député Ensemble pour la République de la Manche, Stéphane Travert. Un rassemblement a débuté en ce moment devant le collège Émile Zola de la Glacerie, près de Cherbourg. Les syndicats de l'éducation nationale veulent alerter sur le manque d'AESH dans le département. Selon eux, il manquerait 130 heures d'accompagnement pour les élèves en situation de handicap. Dans une heure et demie, on ouvrira les portes du Club Manche, notre rendez-vous sport du lundi. On sera en ligne avec un avranchiné champion du monde de kayak polo. Nathan Lemoine vient d'être sacré en Allemagne dans la catégorie des moins de 21 ans. Rendez-vous à 18h30. Et puis, pas de plage manchoise. Parmi les 8 finalistes du concours de la plage préférée des Français, organisé par l'association de protection des océans Surfrider. La seconde phase du concours, celle des duels régionaux, démarre mercredi. Pour rappel, l'an dernier, c'était la plage de Ciotot sur la côte ouest du Cotentin qui avait été sacrée.
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5: Bon, on a eu un lundi au soleil.
1: Oui, et on aura un mardi au soleil aussi. En tout cas, on termine la journée sous le soleil, ça c'est clair, avec un vent faible dans l'ensemble et les maximales de 22 à 25 degrés. Et actuellement, on a encore 20 degrés là à Gadilphare, 22 degrés à Cherbourg, 23 degrés à Coutances, comme à Condé-sur-Vire. La nuit prochaine sera calme, un ciel dégagé, les minimales de 9 à 12 degrés. Et donc demain, soleil encore, un soleil qui va briller sans interruption. Les maximales seront aussi en hausse, notez. Sur la moitié sud du département, on aura demain entre 24 et 27 degrés. Et puis sinon, 21-24 degrés, plus au nord. Pour ce qui est de la circulation maintenant. Alors, compliqué la circulation là sur Cherbourg en Cotentin, pour rejoindre notamment la gare de Cherbourg, dans ce secteur-là, que vous passiez par les quais ou par le boulevard Madès-France, vous êtes très sérieusement ralenti. À propos de Cherbourg, manœuvre du pont tournant, là, dans les prochaines minutes, 17h09, sa manœuvre si un bateau se présente, une autre manœuvre est prévue à 19h09. 17h09, 19h09. Ailleurs, sur le centre et le sud-manche, ça circule bien. Vous n'hésitez pas à partager l'infotrafic, que vous soyez sur les secteurs d'Avranches, Grandville, Coutances, Saint-Lô, Cherbourg. Ralentissement, accident, contrôle de vitesse, 02 33 23 13 23.
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1: Les prochaines infos, c'est tout à l'heure à
3: 18h.
1: 18h, bien sûr. Et dans l'intervalle, vos chansons préférées, voici les Pretenders. Don't Get Me Wrong.

0: Get Me Wrong, c'était les Pretenders.
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0: Bonne fin d'après-midi, sous le soleil de la Manche, ici Cotentin vous raccompagne à la maison. Et on va dans quelques instants pousser les portes de la Cité de la Mer à Cherbourg pour rendre visite à une murène. Eh oui, on ne se refuse rien, la murène Ruban tout particulièrement. On vous en dit plus juste après, je pense à vous, voici le chanteur belge Pierre Demar.

0: L'excellent Pierre Demar, je pense à vous. Vous écoutez Ici Cotentin. Allez, c'est parti, on part en exploration dans les fonds marins. C'est ici commence la mer. Il y a différentes espèces à observer à la Cité de la Mer à Cherbourg. On va retrouver maintenant Olivier Briard, le responsable du pôle vivant à la Cité de la Mer. On s'intéresse à la murène aujourd'hui. Alors, pas n'importe laquelle, la murène ruban. Eh oui, ça existe.
1: Oui, bien sûr, ça existe. La murène ruban, on a l'habitude de parler des murènes traditionnelles, terribles, qui peuvent nous mordre, etc. Non, pas du tout. Là, c'est une petite murène qui fait jusqu'à 1m20 de long et qui a la particularité, au début de sa vie, elle est de couleur noire avec une bande jaune sur le dessus du corps, un peu comme une gordini, mais en jaune.
0: C'est ça.
1: Donc, elle est juvénile. Ensuite, après avoir atteint la taille de 65 cm, elles deviennent des mâles à la coloration bleu électrique avec toujours cette bande jaune. Et ensuite, quand elle grandit aux alentours de 1 mètre, elle se transforme en femelle. Et elle devient complètement jaune. Donc c'est

0: C'est vraiment une particularité de cette espèce, hein, changer de coloration et de sexe au cours de l'année. Alors c'est la plupart des poissons changent de sexe hein, dans leur vie, mais là voilà c'est cette particularité de cet animal qui vit dans les anfractuosités du décor de nos aquariums ou dans le milieu naturel et qu'il est vraiment difficile d'observer en milieu naturel et chez nous on peut l'avoir plus facilement forcément.
1: Ouais. Elle change une fois, ça va, ça s'arrête là.
0: Exactement. D'abord mâle et ensuite femelle sur la fin de sa vie.
2: Olivier Briard, responsable du pôle vivant à la Cité de la Mer à Cherbourg. Ici commence la mer. Avec demain un drôle de poisson. On parlera du poisson pomme de pin. Ah oui, ça existe. Ah, peut-être le poisson grippin, mais là pour l'instant le poisson pomme de pin. C'est déjà pas mal. Rendez-vous demain à la même heure. Voici Kate Bush. Babouche.

0: Vos chansons préférées cet après-midi avec Babouchka, c'était Kate Bush. À suivre également M. Pokora, quand même. Et puis à propos de musique, suivez toute l'actu musicale avec dans un petit instant Émilie Mazoyer pour Décibel. Émilie qui reviendra notamment sur le retour de Bernard Lavillier. 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

0: Quand même, à l'instant c'était M. Pokora. Toute l'actu musicale avec Émilie Mazoyer, c'est maintenant. Salut Émilie.
1: Salut tout le monde. Émilie au rapport pour votre dose quotidienne d'actualité musicale. Aujourd'hui, 21 septembre, si la vie était un peu moins injuste, alors Hubert Mounier fêterait ses 64 ans. Le chanteur de l'affaire Louise Trio, malheureusement, n'est plus parmi nous depuis 10 ans.

0: était né le 21 septembre 62, tout près de Lyon. Et c'est là que, quelques années plus tard, il était devenu leader de l'affaire Louise Trio et le mentor du tout jeune Benjamin Biolay, qui débutait alors sur le nouvel album de Benjamin Biolay, L'Ultra Bleu, il y a « Ton silence », une chanson très touchante qui parle du deuil et du manque, dédiée à Hubert Mounier. Retour de Bernard Lavillier, en voilà une bonne nouvelle.
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0: Corias, c'est le premier extrait du prochain album de Bernard Lavilliers. Pas loin de 60 ans après son premier, quelle carrière! Et un bonheur n'arrivant jamais seul, Bernard Lavilliers a annoncé une tournée des Zéniths d'une trentaine de dates entre janvier et juin prochain. Les places sont disponibles. On l'a connu beau papa, puis papa d'un petit Edgar né en 2021. Eh bien, félicitations à Vianney et à sa compagne, la violoncelliste Catherine Robert, qui viennent d'avoir un bébé. Bienvenue à Rita.
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0: Vianney, qui va devoir concilier vie de famille et bon gros rythme de travail hein, avec la sortie imminente de son nouvel album, sa tournée à partir de mars 2027 et sa participation à la Star Academy. Vianney est le parrain de la saison 14 qui commence bientôt, toujours sur TF1. Oh là là, la fausse joie, pas merci, les Spice Girls qui ont joué avec nos nerfs. Le groupe a 30 ans cette année, alors quand elles ont commencé, les filles a posté de mystérieux messages sur les réseaux en promettant une grande annonce, on s'est dit enfin, elles se reforment et partent en tournée. Eh ben non, pas de tournée, leur grande nouvelle, c'est un best-of.

Spice Girls. On va se contenter du best-of à venir, donc des Spice Girls. Merci Émilie pour cette actu musicale. Émilie qui vous donne rendez-vous évidemment ce soir après les infos de 19h dans Décibel. Ce soir invitée, c'est Maëlle, la chanteuse révélée par The Voice, dont elle a gagné la 7e saison. Maëlle qui sort un 3e album intitulé Lily. Rendez-vous donc ce soir avec Émilie Mazoyer sur votre radio ici après les infos de 19h. Dans un petit instant, je vais avoir besoin de vous, parce qu'à Quinéville, sur la côte est du département, la mercredi prochain, on a besoin de bonne volonté. Je vous en dis plus après What's Up, voici les Four Non Blondes.

0: Les Four Non Blondes, à l'instant, c'était What's Up. 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À Cherbourg, à partir de mercredi prochain, il y aura un salon d'art contemporain. C'est à la salle des fêtes et on va en reparler dans 10 minutes à peine.
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0: Tiens, restons sur Cherbourg en Cotentin. Dans le cadre de la programmation de la saison culturelle de la ville de Cherbourg, l'humoriste Bérangère Krief, c'est mercredi à l'Agora des Cœurs d'Reville. Elle va présenter son nouveau spectacle. Elle questionne avec humour notre consommation de la sexualité. Attention, c'est déconseillé aux moins de 16 ans. Bérangère se lâche dans ce spectacle. Alors c'est complet, mais vous pouvez vous inscrire, cela dit, sur une liste d'attente. Pour cela, rendez-vous sur billetterie@cherbourg.fr. Mercredi, toujours, mais là dans un autre registre, opération de nettoyage de la plage de Kinéville sur la côte est du département. Journée ouverte à tous pour la préservation de notre littoral et pour protéger la faune et la flore. Le rendez-vous est fixé à 9h30 sur la plage de Kinéville. Prévoyez des gants, si vous le pouvez, une pince pour ramasser les déchets. Un pique-nique est à prévoir pour ceux qui veulent prolonger la matinée. L'inscription se fait via un lien qui est disponible sur le Facebook Trousse Solidaire.
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0: Tombé pour la France, voici Étienne Dao.

0: Après le succès du titre Dansons, Céline Dion qui fait son retour avec Bonjour, Pardon, Merci, un single co-écrit notamment avec Icar.
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0: 17h37, l'association Regards et la mairie de Cherbourg-en-Cotentin vous propose la cinquième édition du Salon d'art contemporain à notre regard. Ça démarre ce mercredi 23 septembre. Et c'est jusqu'à la fin du mois, on va en parler. C'est en partenariat aussi avec ICI Cotentin. Frédéric Janssen, bonsoir.
3: Bonsoir.
0: Vous êtes le président de l'association Regards. Plus de 350 œuvres sont présentées au public, 34 artistes à la salle des fêtes de Cherbourg. Pour cette nouvelle édition, vous avez souhaité mettre en lumière les sculpteurs, c'est ça?
3: Tout à fait.
0: Alors expliquez-nous pourquoi.
3: Bien parce que globalement, on essaye chaque année de mettre en valeur les différents types de présentations du salon. Et donc cette année, ce sont les sculpteurs avec un invité d'honneur qui est Didier Poisson.
0: Voilà, Didier Poisson, un sculpteur contemporain au parcours international. Il est né à 40 ans.
3: Tout à fait.
0: Et pourquoi l'avoir choisi, lui, tiens, Didier Poisson, en invité d'honneur?
3: Ah, oh, ça s'est fait un peu par hasard.
0: Comme ça, par hasard, ouais, c'est vrai.
3: Par hasard, par le biais d'échanges et de rencontres, et ça s'est fait à Bayeux,
0: oui,
3: de façon surprenante, en discutant avec une personne qui était originaire de Cherbourg, qui m'a recommandé Didier Poisson.
0: Il a accepté,
3: finalement, et de fil en aiguille, il est l'invité d'honneur de cette cinquième édition.
0: Alors, je disais plus de 350 œuvres. Comment s'est fait justement cette sélection? Sur quels critères? On entre un petit peu dans les coulisses de la préparation de ce rendez-vous.
3: Tout à fait. En fait, on est beaucoup à l'écoute de notre public, hein, qui a la possibilité de s'exprimer à travers des petites fiches pour lesquelles, enfin, qu'ils peuvent utiliser aussi pour voter pour un artiste de leur choix. Là, dans ce cadre-là, cette année, ça sera pour 3 artistes, hein, voilà, avec un prix décerné au bout du compte. Mais en fait, à travers les retours des fiches, effectivement, le public souhaitait avoir une évolution, des changements. Bon, donc on a écouté et de fil en aiguille, eh bien, on a des nouveaux artistes et donc des nouvelles choses qui seront présentées à travers une nouvelle scénographie aussi. On a complètement écouté et donc on a quasiment tout changé.
0: Oui. On sera surpris alors.
3: C'est fait exprès. Mmh. Voilà.
0: Lieu d'échange aussi et de partage. Moi, j'ai noté.
3: Tout à fait.
0: Le but, c'est ça aussi, échanger.
3: Oui.
0: Discuter.
3: Oui. En fait, pour un artiste, un salon, c'est un moyen d'avoir un retour de son travail dans son atelier ou dans un espace dédié. Et derrière, eh bien, arrive le temps des expositions et des salons. Et c'est là où effectivement les artistes ont des retours. Alors, ça se fait par le biais de ventes dans certains cas, mais pas seulement. Je pense que les mots sont importants pour que les gens s'expriment autour des différentes œuvres qui sont présentées.
0: Le Salon d'art contemporain, un autre regard, à partir de mercredi, là, jusqu'au 30 septembre. Admettons, moi, je ne connais pas, j'entends parler de ça. En quelques mots, donnez-moi envie de pousser la porte de la salle des fêtes mercredi.
3: Je vais résumer ce salon et cette édition par évasion.
0: Ouais.
3: Dans une période très compliquée. Le salon est un vrai moyen d'évasion. Je dirais même thérapie en même temps.
0: Mmh.
3: Le fait de s'évader procure le plus grand bien et donc quelque part c'est une forme de thérapie.
0: Alors on y sera. Et on ira à partir de mercredi prochain, donc du 23 au 30 septembre prochain, à la salle des fêtes de Cherbourg et avec, ici Cotentin, le Salon d'art contemporain, un autre regard. Merci Frédéric Janssen d'avoir été avec nous.
3: Merci à vous.
0: Je vous souhaite une bonne fin de journée, un bon salon à partir de mercredi. Hold the Line, ça c'est le groupe Toto à 17h41.

Le groupe Toto, à l'instant c'était All The Line, il est 6h moins le quart. Et on joue évidemment, chaque soir à cette heure-ci, à 6h moins le quart, on joue au bruit qui court, au 02 33 23 13 23. Un bruit à identifier, si vous le reconnaissez, vous repartez là ce soir avec le mug ici Cotentin. Ah ça peut être sympa, le mug pour le café, pour le thé, pour le petit déjeuner, pour ce que vous voulez. Le mug en plus, il est superbe. Bonne chance, écoutez ce nouveau bruit qui court. Et voilà, vous l'avez ou pas? 02 33 23 13 23. Mettez peut-être un petit peu plus fort la radio. Je pense que c'est assez parlant quand même. Bonne chance, écoutez. Allez, c'est parti. 02 33 23 13 23. Vous êtes toutes et tous les bienvenus. Bonne chance et à tout de suite après Michael Field to France.

0: Two Fronts, à l'instant, c'était Mike Oldfield. 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
0: Vous avez la parole et vous avez aussi la possibilité de gagner des cadeaux, et cela tout au long de la journée évidemment, et notamment à cette heure-ci avec le bruit qui court, le bruit que l'on va réécouter maintenant. Alors ça c'est un nouveau bruit, c'est nouveau, c'est tout frais, ça vient de sortir. Si vous pensez l'avoir identifié, je vous donne rendez-vous demain matin avec Caroline Joanneau à 7h25. Caroline aura la possibilité là de vous proposer à nouveau ce bruit et de vous offrir des cadeaux. 02 33 23 13 23. Le bruit qui court. Bonne chance donc demain matin dans la matinale avec Caroline. Dans un petit instant les infos, c'est dans 8 minutes maintenant, et à suivre aussi pour la musique Francis Cabrel. Je t'aimais, je t'aime, je t'aimerai.
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0: Je t'aimais, je t'aime, je t'aimerai, c'est Francis Cabrel. La musique qui revient dans quelques instants avec Jean-Jacques Goldman, le groupe Niagara ou encore Vianney. Et puis dans un petit instant, c'est dans une demi-heure maintenant, le début du Club Manche sur votre radio ici Cotentin. Tout à l'heure à partir de 18h30 avec Anthony Rimbaud, on viendra évidemment sur toute l'actualité sportive. Il y aura aussi des invitations à gagner pour aller encourager la JS Handball pour leur prochain match vendredi. Donc restez avec nous.
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0: Bon début de soirée, vous écoutez Ici Cotentin. Il est 18h. Et c'est l'heure des infos. Présenté par Pierre Coquelin, bonjour.
2: Bonjour Eric, bonjour à tous.
0: Le Premier ministre Sébastien Lecornu consulte pour trouver des solutions face à la hausse des prix du carburant.
2: Oui, deux réunions ont eu lieu aujourd'hui à Matignon. La première, ce matin, sur les questions d'approvisionnement en gaz et en pétrole. Et la seconde, sur l'accompagnement des Français à court et moyen terme, cet après-midi. Question cruciale à l'heure où faire un plein dépasse souvent les 100 euros. Une situation devenue intenable pour Virginie Leberger. Elle est aide à domicile pour l'UNA de la Manche et déléguée syndicale CGT.
3: On est plus de 100 salariés et on doit avoir peut-être 12 voitures si je ne me trompe pas. On est loin du compte. On a écrit à Monsieur le Président du Conseil départemental de la Manche au mois d'avril. On n'a toujours pas eu de réponse, donc je ne sais pas ce que ça va donner. On a l'impression de ne pas être écouté, on a l'impression qu'on nous abandonne. Donc beaucoup se demandent comment elles vont faire et si franchement elles doivent choisir entre aller faire un plein de course et un plein d'essence, je pense que le choix va être vite fait. Elles parlent de plus prendre leur voiture, quoi. Et sans voiture, ça va être un manque de personnel et ça, on le subit déjà depuis des années.
2: Et en théorie, le secteur pourrait bénéficier de l'aide de gros rouleurs mis en place par le gouvernement en mai dernier, mais la plupart des aides à domicile ne répondent pas aux critères d'éligibilité. On va y revenir dans le journal de 19h. Une enquête ouverte après la mort cet après-midi d'un homme d'une cinquantaine d'années à Coutances. Selon nos confrères de Ouest-France, il se trouvait dans un camion à l'arrêt au niveau du viaduc de la Soule, en direction de Gavray. Les secours dépêchés sur place n'ont pas réussi à le réanimer. Une embarcation transportant une cinquantaine de migrants escortés au large des côtes normandes. Ils sont partis des environs de Port-en-Bessin ou dans le Calvados. À la demande de la préfecture maritime, plusieurs stations SNSM du département sont intervenues ce matin. Il y a 15 jours, 140 migrants avaient pris le départ de la côte est du Cotentin, d'Utah Beach direction l'Angleterre. L'embarcation avait été là aussi escortée jusqu'à Portsmouth où elle avait été accueillie par des manifestants hostile aux migrants. Les députés ouvrent les débats sur une loi intégrale contre les violences sexuelles. Un texte de 70 articles est examiné en commission spéciale. Il doit arriver dans l'hémicycle le 1er octobre. Cette loi, elle doit permettre de franchir une nouvelle étape dans la protection des victimes, comme le confie le député Ensemble pour la République de la Manche, Stéphane Travert. Une trentaine de personnes rassemblées en fin d'après-midi devant les grilles du collège Zola de La Glacerie près de Cherbourg. Parmi elles, le sénateur de la Manche, le socialiste Sébastien Fagnan. Une action pour sensibiliser au manque d'AESH dans les départements, ceux et celles qui aident au quotidien des élèves en situation de handicap. Il manquerait 130 heures d'accompagnement rien que pour le collège glacérien.
0: On l'avait presque oublié, mais avec la rentrée, il fait son retour.
2: Le Covid, le nombre de cas augmente et dans les pharmacies, on déplore un manque de tests. Sébastien Ledunois est pharmacien à Saint-Lô et président de la Fédération des syndicats pharmaceutiques de la région Basse-Normandie.
4: Oui, parce que qu'on était face à des symptômes qui évoquaient clairement le Covid. On proposait aux personnes malades de réaliser un test. En cas de positivité, ça permettait quand même de mieux appuyer le conseil de protection vis-à-vis de leurs proches et de leurs collègues. On a toujours pensé en fait que la prise en charge par l'assurance maladie du test réalisé par le pharmacien restait intéressante. Très sincèrement, on n'a jamais été favorable au déremboursement du test. Le fait d'ignorer le diagnostic, en fait, augmente les risques de propagation du virus, oui.
2: Sébastien Ledunois, pharmacien à Saint-Lô. L'autre moyen de faire face aux maladies de l'hiver qui débarquent, c'est la vaccination. Mais êtes-vous partisan de cette vaccination? Qu'est-ce qui vous retient à l'inverse? Vous avez la parole sur la page Facebook d'Ici Cotentin. On y reviendra demain dans Ici Cotentin et vous avec Yannick Leflot de 9h à 9h30.
0: Dans une demi-heure, il va y avoir du sport sur Ici Cotentin.
2: Avec le club Manche, présenté par Antoine Rimbaud. Invité ce soir, Nathan Lemoine, un avranchiné qui vient d'être sacré champion du monde de kayak polo U21. On viendra aussi sur les superbes débuts de la JS Cherbourg, Manche Handball en Pro League. Troisième victoire pour les Mauves à Ponto. Et puis on partira à la rencontre du club de foot de Pointag. L'équipe de Régional 2 a tapé dans l'œil de la chaîne de télévision Bein. Rendez-vous à 18h30. Il n'y a pas de site manchois parmi les finalistes de la plage préférée des Français. Le concours organisé par l'association de protection des océans Surfrider, eh bien ce concours il entre dans sa deuxième étape mercredi. L'an dernier, la plage de Ciotto sur la côte ouest du Cotentin avait été sacrée pour la première édition de ce concours. Puis c'est un palmarès là qui compte dans le monde de la restauration. Le Goemio a dévoilé aujourd'hui ses lauréats 2027 en Normandie. Trois restaurateurs de la Manche ont été distingués. Claire Chapdelaine du Littré à Avranches reçoit le Goemio Jeune Talent en salle. Michael Marion de l'Intuition à Saint-Lô a décroché celui des techniques d'excellence. Et puis Stéphane Essan du Loca Café de Granville a reçu le Goemio Tradition d'aujourd'hui.
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2: Ouais, le soleil prend ses quartiers dans la Manche.
6: Voilà, soleil pour terminer la journée, nuit calme avec des minimales de 9 à 12 degrés, puis soleil encore demain. Alors déjà les températures à cette heure-ci, à 18h05, elles sont vraiment agréables. On a 22 degrés actuellement à Tour-la-Ville comme à Barneville, même température à l'essai, 24 degrés à Agneau, 23 degrés dans la baie du Mont-Saint-Michel. Et on va gagner quelques degrés là demain, puisque sur la moitié sud du département, les maximales iront de 24 à 27 degrés, sinon 21 à 24 degrés plus au nord. Un soleil qui va briller sans interruption. Pour ce qui est de la circulation maintenant, c'est bien compliqué là sur Cherbourg en Cotentin à cette heure-ci. Pour rejoindre le secteur de la gare, vous êtes ralenti par les quais, par le boulevard Madès-France. Prenez votre mal en patience. Je vous communique, tiens, un contrôle de vitesse dans le nord du département. Sur Cherbourg en Cotentin, notez boulevard de la Saline. On contrôle votre vitesse dans le sens Cherbourg-Querqueville. Toujours à Cherbourg, la prochaine manœuvre du pont tournant, c'est à 19h09 ce soir, si un bateau se présente. Ailleurs, au-delà de Cherbourg en Cotentin, que vous soyez

0: vous écoutez ici Cotentin, Jean-Jacques Goldman, envole-moi.
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0: Bon début de soirée, j'espère en tout cas que vous avez passé un bon lundi. Bon, lundi n'est pas terminé, il est 18h11, la soirée va commencer, et notamment par le sport. Tout à l'heure, à partir de 18h30, le Club Manche avec Anthony Rimbaud. Mais avant cela, là dans quelques minutes, on va retrouver Clémence Castel. Vous savez, notre deux fois gagnante de l'émission Koh-Lanta. Elle fait partie de l'équipe d'ici Cotentin et elle va en reportage un petit peu partout dans le département de la Manche. Ici ça marche, votre magazine qui s'intéresse notamment à toutes ces belles initiatives et à la nature au fil des saisons. On rejoindra dans quelques instants Clémence Castel dans le parc du Château des Ravalets à Tours-la-Ville. Mais avant cela, je vous présente Vianney. Ah, vous connaissez Vianney, évidemment. Après une coupure pour se recentrer, eh bien, le chanteur Vianney revient avec un tout nouveau single, D'or et d'étain, un morceau intime à apprécier maintenant. Bon début de soirée, vous écoutez ici Cotentin.

0: et d'Étain, c'est le nouveau Vianney. Sur Ici Cotentin, il est 18h15. Ici, ça marche, votre magazine qui s'intéresse à toutes les belles initiatives et à la nature au fil des saisons. Vous retrouvez tous les jours les bons conseils, de bons conseils en tout cas, grâce à l'expertise de professionnels. Clémence Castel est là. Vous la connaissez, Clémence. Clémence Castel, qui a été deux fois gagnante de l'émission Koh-Lanta, cette aventurière amoureuse de la région, a rejoint l'équipe d'Ici Cotentin. Nous la retrouvons dans un lieu magique, dans le nord du département, dans le parc du Château des Ravalets à Tour-la-Ville.
1: Aujourd'hui, on va se demander comment bien entretenir ses allées avec Cédric, jardinier au Château des Ravalets. Alors tout d'abord, quels sont les gestes de base pour garder une allée propre et agréable ?
2: Donc, pour garder une allée propre et agréable, donc déjà, ne serait-ce que le piétinement, ça limite la prolifération des mauvaises herbes. Après, il y a différentes techniques, notamment la gratte. Donc, voilà, c'est un moyen pour enlever les mauvaises herbes. Après, dans les grandes allées, on peut passer une grille sur la plantule, ce qui fait mourir l'herbe envahissante.
1: Et justement, comment limiter la pousse des herbes indésirables sans produits chimiques ? Ça passe par la grille ?
2: Alors justement, oui, avec la grille à effet de plantule, en passant une grille assez lourde régulièrement, ça détruit la plantule et ça évite qu'elle se prolifère, quoi. Et bien sûr, le piétinement, il joue beaucoup, hein, quand une allée qui est énormément empruntée, on voit qu'il y a beaucoup moins de mauvaises herbes que sur les allées où il n'y a pas de passage.
1: Alors ici, on a devant nous des allées avec du tout petit gravier, c'est comme ça que ça s'appelle ?
2: Oui, c'est du petit gravier, oui, du 0,20, voilà, en petit gravier.
1: Et qu'est-ce qu'on peut conseiller à nos auditeurs concernant le matériau qu'ils vont utiliser pour fabriquer leurs allées ?
2: Donc, tout simplement une gratte, et pas perdre de temps, donc dès qu'on les voit sortir, comme ça la corvée, si on peut appeler ça comme ça, est beaucoup moins dure à réaliser, quoi.
1: Et cette opération-là, vous la multipliez plusieurs fois par an, c'est à quelle fréquence ?
2: Alors plusieurs fois par an, ça dépend déjà de la saison et puis beaucoup des conditions météo. Donc là, particulièrement un été relativement sec, la mauvaise herbe, l'herbe non désirable, se prolifère beaucoup moins vite qu'un été ou une saison pluvieuse, quoi. Donc toutes les 3 semaines, on fait une petite intervention. Plus c'est régulier, moins c'est une corvée, quoi. C'est important de le faire régulièrement pour pas être envahi et que ça reste plaisir et non corvée, quoi.
1: Ici, vous avez combien de mètres linéaires d'allées, parce que c'est quand même assez énorme.
2: Ah bah, là, c'est une bonne question. On en a, comme vous dites, oui, beaucoup. Ça répond pas, mais on est sur une superficie du parc des Ravalets d'une vingtaine d'hectares. Donc oui, on a des mètres linéaires. Oui, je les ai pas comptés parce que ça va quand même effrayer malgré qu'on entretient régulièrement.
1: Donc le secret, c'est un petit peu de patience, gratter et bien préparer son sol, c'est-à-dire ne pas hésiter à marcher dessus.
2: À marcher dessus, tout simplement, comme vous dites, à marcher dessus et à gratter quand il faut gratter et régulièrement. Comme ça, c'est une corvée moindre que quand on intervient très peu souvent. L'herbe est moins développée, donc plus facile à arracher.
1: Bon, des astuces à reproduire chez soi pour des allées toujours nettes. Toutes ces astuces retrouvées grâce à Cédric au parc des Ravalets. Merci.
0: On retrouvera Clémence Castel demain pour évoquer les plantes qui poussent au bord d'un point d'eau. Rendez-vous demain donc à la même heure. La musique avec le groupe Niagara, Quand la ville dort, et puis le groupe Chalamar maintenant. Place aux années 80. Ambiance disco ce soir. A Night to Remember.

0: Le groupe Niagara quand la ville dort, 18h25, dans 5 minutes le sport, le club manche. Avant cela, Teddy Swims, le nouveau Teddy Swims et Mr. Know It All. A tout de suite.
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0: Mr. Know It All. À l'instant, c'était Teddy Swims. Nouveau Teddy Swims sur votre radio ici Cotentin.
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0: Quelques infos avec cette grande braderie du centre de tri de Filetère à Cherbourg qui vous donne rendez-vous les vendredis 25 et samedi 26 septembre à Tours-la-Ville au 620 rue des Pommiers. De nombreux articles vous seront proposés à la vente, des vêtements, des accessoires, des livres, des jeux, des jouets, des articles de puériculture, entre autres. Braderie ouverte de 10h à 18h, la fête de bonnes affaires, vendredi et samedi prochain. Et maintenant, des réunions publiques d'information concernant l'habitat à Sainte-Mère-Église. La prochaine, c'est demain à 17h dans la salle des fêtes derrière la mairie de Sainte-Mère-Église. Toutes les formes de thématiques seront abordées, comme la rénovation énergétique, l'adaptation à la perte d'autonomie, la lutte contre l'habitat indigne et la rénovation des copropriétés. Il est maintenant 18h30. Bonsoir à toutes et à tous, bienvenue dans le Club Manche, sur tous les terrains et jusqu'à 19h. Bonsoir Anthony Rimbaud.
2: Bonsoir Éric Delors, bonsoir à toutes et à tous. On va recevoir dans ce Club Manche un tout jeune champion du monde. Ce sera dans un instant Nathan Lemoine, joueur du kayak polo à Avranches. Et il rentre d'Allemagne avec une médaille d'or autour du cou. Jusqu'où ira la JS Cherbourg Manche Handball? Les Mauves sont allés s'imposer à Ponto Combo. Cherbourg, toujours invincible en Pro League avec le meilleur démarrage de l'histoire du club. On débriefe ça dans le Club Manche.
0: Et on vous offre aussi avant 19h vos deux places pour le prochain match de la JSC à la salle Jaurès ce vendredi contre Frontignan.
2: Et on va se projeter un petit peu avec la fin de semaine qui va nous offrir le quatrième tour de Coupe de France de foot. Le club de Pointe-Hague a tiré le gros lot et recevra Avranches. Le président du club de Pointe-Hague et l'invité du Club Manche.
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0: La Manche compte un nouveau champion du monde, mesdames et messieurs, notre premier invité à 18 ans. Il joue au club de kayak polo d'Avranches et vient de remporter l'or avec l'équipe de France des moins de 21 ans aux Mondiaux en Allemagne. Nathan Lemoine est dans le Club Manche sur ICI Cotentin.
2: Bonsoir Nathan Lemoine.
3: Bonsoir.
2: Alors merci de nous accorder un petit peu de temps sur le chemin du retour. Vous avez donc décroché en Allemagne ce titre de champion du monde des moins de 21 ans avec l'équipe de France. Déjà, félicitations parce que c'était votre première participation au championnat du monde en plus.
3: Oui, voilà, exactement. C'était ma première année en tant que moins de 21 ans.
2: Comment ça s'est passé? Racontez-nous cette compétition. Ça a été des matchs serrés où la France a survolé ce championnat du monde dans votre catégorie des moins de 21 ans.
3: Alors en fait, c'est une compétition qui passe sur 5 jours et en fait, donc les deux premiers jours, on a une première poule. Donc là, c'était des matchs plutôt simples où on est monté en puissance. Et ensuite, ils ont refait une autre poule de 5 équipes où là, c'était beaucoup plus serré avec des matchs plus compliqués pour ensuite aller en demi-finale. Et ensuite la finale.
2: Il représente quoi ce titre de champion du monde si jeune?
3: Bah c'est exceptionnel d'avoir un titre de champion du monde à cet âge-là. Et puis voilà, c'est un accomplissement de beaucoup de choses, de beaucoup d'entraînements tout au long de l'année.
2: Alors vous êtes au club d'Avranches, vous jouez avec l'équipe senior. Est-ce que ça vous a aidé aussi pour votre développement, pour la progression de jouer avec les seniors?
3: Oui, bien sûr, parce qu'en fait. Donc dans notre équipe d'Avranches, il y a 4 joueurs qui sont en senior, donc c'est quand même beaucoup. Et forcément, tous les conseils qu'ils donnent, le niveau qu'il y a aux entraînements, c'est très élevé. Donc forcément, on est obligé de s'habituer au niveau et forcément, ça fait que progresser.
0: Nathan Lemoine, joueur de kayak polo d'Avranches, est tout juste champion du monde avec l'équipe de France des moins de 21 ans et l'invité du Club Manche 100% Sport.
2: J'imagine que ce titre a une saveur particulière parce que vous êtes dans une famille qui respire le kayak polo.
3: Oui, c'est ça. Mes 3 cousins font du kayak polo ou ont fait du kayak polo. Et mon cousin Guillaume Morin, il a été champion du monde il y a 12 ans à Thury-Harcourt. Donc forcément, on prend la relève et c'est sympa. Surtout qu'il y avait toute la famille qui sont venus me voir.
2: C'est ce qui vous avait motivé un peu à vous mettre au kayak polo pour essayer d'égaliser, voire dépasser le cousin?
3: Oui, exactement. En fait, en 2014, j'étais au championnat du monde et forcément, ça m'a fait un déclic, un petit déclic en me disant « j'ai envie de faire la même chose, voire mieux ».
2: Là, vous avez fait au moins aussi bien, il va falloir le dépasser maintenant. Est-ce que vous lui avez envoyé un message quand même?
3: Oui, bien sûr. Et il suivait les matchs à travers les lives, donc il était au courant des résultats.
2: Bon, bah beaucoup de champions du monde dans cette famille, et on est sûr que ça va continuer avec de nouveaux trophées. Comment vous gérez-vous, on va dire, les études avec cette passion pour le kayak polo, tous les entraînements et les compétitions qui vont avec ?
3: Bah alors moi je fais mes études à Cherbourg, donc je m'entraîne la semaine, pratiquement tous les jours, ou même deux fois par jour, ça dépend. Et franchement, je rentre tous les week-ends à Avranches pour m'entraîner. Pour m'entraîner forcément avec l'équipe d'Avranches. Et franchement, ça se passe plutôt bien. J'arrive bien à lier les cours et les entraînements parce que j'ai aussi des petits aménagements. Donc par exemple, je suis dispensé pour les grandes occasions comme les championnats du monde. Et donc voilà.
2: La suite, c'est quoi pour vous, vos prochains objectifs? Ce sera avec le club d'Avranches?
3: C'est exactement ça. Dans 15 jours, on part pour la Coupe d'Europe des clubs à Milan. Donc forcément, le but, c'est de prendre également ce titre-là pour bien finir l'année.
2: Et c'est l'occasion de féliciter aussi tous les membres du club d'Avranches parce qu'il y a une moisson de médailles sur ces championnats du monde et le club d'Avranches qui prouve encore que c'est un club majeur dans le kayak polo. Merci beaucoup Nathan Lemoine de nous avoir accordé quelques minutes sur le chemin du retour. Merci. Bon courage à vous pour la route et puis à très bientôt dans le club Manche. Bonne soirée.
3: Bonne soirée, au revoir.
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0: C'est trop bien le Club Manche. Le Club Manche 100% sport vous gâte ce soir. Vous gâte ce soir. On vous offre vos deux places pour le prochain match de la JS Cherbourg Handball à domicile. C'est ce vendredi, salle Jaurès, n'est-ce pas Anthony?
2: Effectivement, il y a quand même une petite question. C'est le moment de prendre le téléphone parce D'accord. que ça va aller vite. La JS Cherbourg Manche Handball, oui. On va en parler dans quelques instants, vient de faire une super performance en allant s'imposer à l'extérieur. Face à quelle équipe? Est-ce que c'était une victoire face à Ponto Combo ou une victoire face à Cesson Rennes?
0: 02 33 23 13 23, ne tardez pas, vous appelez ici Cotentin maintenant, bonne chance.
2: Et dans la suite du Club Manche, vous le disiez, le 3, la suite d'Handballeur Cherbourgeois, toujours invaincu en Pro League. Nos mots, on ira aussi au club de Pointague, club de Régional 2, c'est du football qui va recevoir l'US Avranches, épouvantail de ce quatrième tour de Coupe de France.
0: Sans oublier notre coach sportif, Johan Lafeac, avec Lafeac News du lundi. Courir moins de 20 minutes, ça ne sert à rien. Alors, fake news ou pas fake news? Réponse avant 19h, le Club Manche revient dans un instant.
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0: 18h37, c'est le Club Manche 100% sport, donc jusqu'à 19h, et place au handballeur cherbourgeois, inarrêtable.
2: Ouais, les Mauves sont allés s'imposer en région parisienne à Ponto Combo, 31-29, grosse perf de nos handballeurs cherbourgeois. On en parle avec l'équipe du Club Manche, Pierre Machado de la rédaction des sports de Ouest-France dans la Manche. Bonsoir Pierre.
6: Salut Eric, salut Anthony, salut tout le monde.
2: Et bonsoir. Antoine Héron, le speaker de la JS Cherbourg, Manche Handball, expert handball du Club Manche. Bonsoir Antoine.
7: Bonsoir à tous, je m'excuse.
2: Attendez, ouais. Attendez Antoine, on a une petite intervention de l'arbitre là, écoutez.
5: Club Manche, on demande la VAR.
7: C'est pas très très joli comme pour un supporter. J'ai pronostiqué la défaite de la JH Cherbourg 37-33.
8: Les Mauves se sont imposés 31-29 face au club francilien.
9: À la boulette. Ah oui, je fais la boulette.
2: Valor Antoine, qu'est-ce qui s'est passé?
7: Je m'excuse.
2: Vous aviez parié sur le mauvais cheval, comme on dit. Mais...
7: Ah, mais j'assume complètement et je m'excuse et j'accepte d'être fouetté en place publique.
2: On n'ira pas jusque-là, Antoine. On n'ira pas jusque-là. Vous savez, nous, on aime la douceur dans le Club Manche. Antoine Héron, à votre décharge, c'est quand même une sacrée performance qu'a signé la JS Cherbourg Manche Handball du côté de Ponto Combo, qui est un club, on l'avait dit, habitué à jouer le haut du classement en Pro League.
7: Oui, tout à fait, une très très belle performance sur le plan comptable, bien sûr, pour la tête, et surtout sur la forme, parce qu'on a vraiment une JS Cherbourg conquérante, sûre de sa force et vraiment impressionnante. J'ai été impressionné.
2: Pierre Machado, vous aviez vu la victoire de la JSC tout en disant la semaine dernière, je me souviens bien, si Cherbourg gagne à Ponto, ce sera un point de bascule. Ça y est, on y est, ils ont gagné à Ponto. Ça veut dire beaucoup cette victoire pour vous ?
10: Alors, je reste cohérent avec mes propos, tout en n'oubliant pas qu'on est à la troisième journée. Par contre, c'est clair que c'est un moment de bascule, parce que là, comment imaginer la JSC ne pas viser haut ? Alors, on reste évidemment raisonnable, mais ne pas imaginer cette JSC aller loin quand on voit ce qu'elle fait sur ses trois premiers matchs. Aller taper Ponto, en plus, en étant devant pendant toute la partie et en montrant à nouveau un sang-froid assez intéressant, pour pas dire exceptionnel. Pour moi, c'est quand même très très bon signe, même si je sais qu'il reste encore 27 matchs.
2: Évidemment, mais on savoure hein, ce début de saison, 3 matchs, 3 victoires. Jamais la JSC n'avait aussi bien débuté en Pro League. Comment vous expliquez-vous, Antoine Héron, ce début de saison et ce sans faute des Mauves ?
7: Ah ben là, ça s'appelle Franck Maurice, hein, je suis désolé, mais c'est bon dans la tête, c'est bon sur le terrain, c'est bon ensemble. Comme on dit, c'est un groupe qui vit très très très très bien. On a vu une solidarité, une efficacité, on a vu du grand Cherbourg, vraiment.
2: Oui, vous partagez aussi ce constat. C'est Franck Maurice qui a réussi à bien organiser cette équipe, à faire que ça prenne Pierre Machado. Mais on le voit aussi, hein, des cadres qui sont au rendez-vous. Et on peut citer par exemple Nicolas Gauthier, le gardien, qui a encore réalisé un gros match à Ponto.
10: Bien sûr, mais ce qui est étincelant, c'est de voir que dès finalement le premier match de la saison, ça sentait plutôt bon. On l'a dit ces dernières semaines à votre micro que l'effet Franck Maurice était immédiat et c'était positif pour tout le monde. Alors je pense que Antoine voudrait en parler, mais en plus le paradoxe, c'est que l'ancien coach de la JS Cherbourg, Edouard Fernandez-Roura, a vécu un samedi, on va dire complètement à l'opposé de la JSC. Je pense qu'Antoine, tu voudras en parler, donc je te laisserai le cadeau.
2: Ah ben vous faites les passes maintenant, vous faites des passes décisives. Allez Antoine, c'est à vous pour la mettre au fond.
7: Ah ben je sais pas, vous vous rappelez peut-être d'un JS Cherbourg Créteil où la JS Cherbourg avait deux buts d'avance, un but d'avance à 20 secondes de la fin. Eh bien ça se passe à Cesson, et c'est Cesson qui a un but de retard contre Aix avec Edou. Et eh bien Cesson fait la même, donc c'est Cesson qui bat Fernandez avec Aix d'un but. Donc oui effectivement, on a revu à Cesson ce qui s'était passé à Cherbourg contre Créteil. C'est bien quand c'est les autres. Hein.
2: Oui, c'est bien quand c'est les autres. Allez, revenons à la JS Cherbourg Manchandball qui, après ce 3-3, va affronter Frontignan. C'est le dernier de la classe. Hein. Ce sera ce vendredi, Salle Jaurès. Avec peut-être une équipe revancharde qui va se présenter dans le Cotentin, Antoine Héron, parce que Frontignan, certes, est dernier avec 3 défaites, mais on va dire aussi que Frontignan n'a pas eu un calendrier très facile en ce début de saison, avec notamment Ivry et Créteil, deux équipes qui sont aussi dans le haut du tableau.
7: Ouais, Ivry, Créteil, ils ont perdu Ivry, Créteil et Dijon, puis même Saran en Coupe de France, donc ils n'ont vu que du gros pour l'instant. Maintenant, faut faire attention, hein, Frontignan, c'est une équipe qui ne nous réussit pas forcément. On a joué 8 fois contre eux, on a une seule victoire et un nul, et malheureusement 6 défaites, donc il ne faudrait pas qu'on soit un petit peu trop euphorique, et puis eux, ils n'ont rien à perdre. Ils savent très bien que le déplacement va être difficile, que comme ils l'ont dit, le public était plutôt hostile, ou plutôt, entre guillemets, poussé la JS Cherbourg. Ils viennent avec, normalement, une défaite pour le retour. S'ils peuvent gratter quelque chose, ils ne vont pas se priver. Donc, mais si on voit une JS Cherbourg sérieuse comme elle l'a fait depuis le début de saison, ça doit passer facilement, je dirais, mais en tout cas, ça doit passer.
2: Et ça doit passer, c'est aussi votre analyse, Pierre Machado, la rédaction des sports de West France.
10: Ça doit passer, et j'ai envie de dire, messieurs, que c'est là qu'on voit aussi à quel point ça va très très vite dans le sport professionnel, et notamment en Laurent, parce que, juste pour vous se souvenir, à la fin de la saison 2024-2025, Frontignan avait terminé deuxième de Pro League après une énorme saison, et n'était pas monté, et puis en plus il y a eu des soucis administratifs, financiers, mais le club avait déjà fini en fin de classement la saison dernière, et aujourd'hui est relégable. Alors évidemment, c'est que début de saison, mais on voit quand même que ça va toujours très très vite dans le sport de très haut niveau.
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2: La petite goutte de sueur pour Antoine Héron avec les pronos du prochain match de la JS Cherbourg Manchand de balle. Je vais commencer, tiens, par Eric Delors. Victoire, victoire de la JSC, match nul ou défaite ?
11: Oui ? Non, victoire.
2: Victoire de la JSC.
11: Victoire, il n'y a pas de raison. Victoire.
2: Pierre Machado pour West France à Saint-Lô. Victoire, nul, défaite pour la JSC ?
10: Le 4 à la suite pour la JSC et la crise à Frontignan.
2: 4 à la suite pour la JSC. Antoine Héron, je sais ce que vous allez me dire.
7: Eh ben, 3 sur 3, hein. 3 victoires ce soir pour tout le monde. Donc effectivement, victoire de la JS Cherbourg. Je vais mettre un petit peu de piment. On va faire une victoire de la JS Cherbourg avec 7 buts d'écart.
2: Ah oui, mais si vous prenez des risques aussi, Antoine Héron, je peux plus rien pour vous après. Les victoires pour moi aussi de la JS Cherbourg. Manchand de balle, qui va gagner cette fois le quiz? Le quiz du Club Manche.
12: Ah, j'aime bien les quiz, moi.
2: Voyons, on va faire un quiz Zizou.
12: Un quiz
2: Zizou, parce qu'il a dévoilé sa première liste. Zizou. Sa première liste à la tête de l'équipe de France de football, Zinedine Zidane. La GS Cherbourg a remporté 3 matchs d'affilée et Zizou lui a remporté 3 Ligues des Champions d'affilée. C'était avec quel club? Le Real Madrid ou l'FC Barcelone?
7: Real Madrid.
12: Si maintenant les collègues ne me laissent pas le temps de répondre.
10: Ouais, pour Eric.
12: Real
2: Madrid, ouais. Un point pour tout le monde. Quel joueur souvent décrit comme le Zidane du handball a joué à Frontignan? Est-ce que c'est Jackson Richardson ou Nicolas Karabatic? Allez-y, Eric Delors.
12: Je ne sais pas. Franchement, je ne sais pas.
2: Richardson.
12: Oui, allez, Richardson.
2: Audrey et Antoine?
7: Ah ben non, c'est Nicolas Karabatic.
2: Et Antoine et reprend l'avantage. Comme Zizou, quel joueur a marqué contre le Brésil en finale de la Coupe du Monde 1998?
10: Emmanuel Petit.
7: Le troisième but.
2: Emmanuel Petit, je l'accorde pour un seul point pour Pierre Machado, qui a été le plus rapide et le seul pour l'instant à répondre. Donc égalisation de Pierre Machado. Dans quel club Zidane a-t-il fait ses débuts professionnels? Cannes ou Bordeaux?
10: La S Cannes.
12: Bon, j'ai dit le premier,
2: mais je l'accorde à Pierre Machado, qui prend l'avantage. Dernière question. En 2013, écoutez bien, ouais. Zidane a foulé un terrain de handball. Il a donné le coup d'envoi d'un match de D1 entre Nantes et quel autre club? Montpellier. Montpellier pour tout le monde?
12: Montpellier pour tout le monde.
2: Oui, c'était Aix. Voilà, victoire. Victoire de Pierre Machado. Bravo, Pierre Machado. Je crois que c'est la deuxième victoire d'affilée, Pierre.
10: Bientôt le 4 à la suite, hein, comme
2: la JSC, sur la même lignée que la JSC. Merci Antoine Héron, on vérifiera les pronos la semaine prochaine.
7: Je pense que je vais me faire virer, je pense, à mon avis.
2: Mais non. On essaye de vous piéger aussi, il faut bien le dire. Merci beaucoup Antoine Héron, on vous retrouve évidemment salle Jaurès ce vendredi, la voix de la JSC Cherbourg Manchand de balle, et tous les lundis dans le Club Manche pour débriefer les victoires, on espère que ça va continuer, de la JSC Cherbourg Manchand de balle. À suivre dans le Club Manche, le président de l'ES Pointax, c'est du foot avant le 4e tour de Coupe de France. Et puis la fake news du lundi. Est-ce que courir moins de 20 minutes, ça sert vraiment à quelque chose? Fake news ou pas fake news?
8: La réponse de Johan Laféac, notre coach sportif, c'est juste après. Chanter pour ceux qui sont loin de chez eux, avec Michel Berger.

0: Chanter pour ceux qui sont loin de chez eux, Michel Berger.
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0: Dernière partie du Club Manche, on se plonge dans l'ambiance de la Coupe de France de foot.
2: Oui, parce qu'on adore ça, évidemment, la Coupe de France de foot. C'est le quatrième tour ce week-end avec une affiche entre clubs manchois qui se jouera dimanche. L'ES Pointag, club de Régional 2, affrontera le meilleur club de la Manche, l'US Avranches, club de National 1.
0: Et le président de l'ES Pointag est avec nous ce soir.
2: Bonsoir Gérard Vauchel.
3: Oui, bonsoir.
2: Et bienvenue dans le Club Manche 100% Sport, toujours avec Pierre Machado de la rédaction des sports de Ouest-France à Saint-Lô. Dites donc, c'est le gros lot pour vous avec Avranches. Est-ce que c'est un bon ou un mauvais tirage ? Gérard Vauchel, qui est bouche bée, visiblement, avec ce tirage au sort de la Coupe de France. On va le retrouver dans quelques instants. Bah, je pose la question à Pierre Machado. C'est quand même sympa d'avoir cette affiche entre clubs manchois, l'ES Pointag, qui va recevoir l'US Avranches, gros club, évidemment, du département de la Manche.
4: Bah oui, et puis c'est un cadeau sympa pour le Cotentin parce que pour rappel, hein, les tours précédents ont été assez compliqués pour les clubs du nord de la Manche, donc c'est bien que l'un des derniers clubs en lice représentant le Cotentin puisse affronter avec Granville la plus grande ville de foot de la Manche actuellement, l'US Avranches. On pourrait même se demander si quelque part c'est pas un tout petit peu dommage que Pointag affronte d'emblée Avranches alors que ils ont peut-être pu passer potentiellement un tour supplémentaire avant d'affronter cette équipe de N1.
2: Eh bien, on va poser la question à Gérard Vauchel, le président de l'ES Pointag qu'on a retrouvé. Pierre Machado de la rédaction des sports de Ouest-France se disait, c'est peut-être dommage pour votre club d'affronter si vite l'épouvantail, on va dire, de ce tour de Coupe de France. Vous partagez cet avis ou vous dites ça va être une belle fête quand même?
3: Oui, bien sûr, ça aurait été intéressant de passer un tour ou deux de plus, mais je ne vous cache pas que ma satisfaction de rencontrer l'US Avranches ce tour-là, ça va être une belle fête à Maurice Soulages. Et d'ailleurs, au passage, je vous signale que nous avons, en accord avec Avranches, décidé de faire le match samedi soir à 18h30.
2: Samedi soir à 18h30, c'est bien noté pour ce grand rendez-vous du football dans la Manche. Avec donc une belle fête pour vous, le club de l'ES Pointag. Comment on se prépare un match de Coupe de France, président? Est-ce qu'il y a des choses particulières à gérer? Est-ce que j'imagine aussi que vous êtes très sollicité par les membres du club avant ce tour de Coupe de France?
3: Oui, bien sûr. Oui, bien sûr. Mais j'ai une très très bonne équipe d'animation qui est déjà ils sont déjà à pied d'œuvre pour préparer ça. Nous allons recevoir nos amis d'Avranches dans les meilleures conditions possibles. Nous espérons un bon public, nombreux, puisque, sauf erreur de ma part, il y a très peu de rencontres dans le Nord Cotentin, donc je pense qu'on devrait attirer tous les supporters du beau football chez nous samedi soir, donc à 18h30.
2: Et je passe la parole à Pierre Machado de la rédaction des sports de Ouest-France à Saint-Lô, qui a forcément une question pour le président de l'ES Pointag avec nous ce soir dans le Club Manche.
4: Oui, Gérard, et j'imagine qu'il y aura envie aussi que ce soit une grande fête pour tout le club. Quand on sait aussi que l'été a été particulièrement mouvementé du côté du club avec le départ de Jean-Marie Hurier, l'entraîneur. Donc c'est aussi réconfortant aussi pour vous de voir qu'en un mois, on peut passer de toutes les émotions à potentiellement un grand moment de joie sur les terrains.
3: Oui, je vous cache pas que la période a été assez difficile, mais encore une fois, comme j'ai une très bonne équipe autour de moi, mes vice-présidents ont fait un travail formidable pour colmater les brèches, on va dire, puisque malheureusement on a été obligé de changer de direction sportive, mais ça s'est très bien passé et aujourd'hui nous sommes très satisfaits du choix que nous avons fait en recrutant Antonio Tavares, qui nous fait un très très bon travail et qui a déjà, vous pouvez le constater par les résultats, déjà bien mis l'équipe première sur les rails. Donc on est plutôt satisfaits.
2: Et avec un petit exploit face à Avranches, ça ce serait la cerise sur le gâteau pour ce début de saison du côté de l'ES Pointe-Hague. Un club aussi qui a été retenu par la chaîne Bein Sport dans le cadre de son programme national Bein Squad. Ça permet d'accompagner des clubs amateurs. Alors on a perdu le président une nouvelle fois, Gérard Vauchel, qui est reparti. On va essayer de le retrouver dans les prochaines minutes. Moi, ce que je vous propose, c'est qu'on va peut-être retrouver notre coach Johan.
0: Oui.
2: Tout de suite.
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2: Et pendant qu'on court derrière le président de l'ES Pointe-Hague, Gérard Vauchel, on va parler aussi de course à pied, toujours avec Pierre Machado de la rédaction des sports de Ouest France à Saint-Lô. Vous le savez, chaque lundi, notre coach sportif, Johan Laféac, tente de répondre à une fake news ou pas, d'ailleurs, une idée reçue autour du sport. Et ce soir, cette question, courir moins de 20 minutes, ça ne sert à rien, fake news ou pas? Un petit avis, Eric Delors?
0: Je pense que ce n'est pas une fake news.
2: Pierre Machado?
4: Alors j'avoue, là, je suis vraiment au premier degré, je cours beaucoup. Pour moi, les 20 premières minutes, c'est l'échauffement.
2: C'est l'échauffement pour Pierre Machado, ça nous a mis un coup de fatigue.
4: Je suis très sérieux.
2: Courir moins de 20 minutes, ça ne sert à rien. Fake news ou pas, on écoute notre coach sportif, Johan Laféac.
6: Eh ben, c'est une fake news, c'est souvent le cas. Les gens pensent que quand ils vont courir, il faut qu'ils courent très longtemps, il faut que ça soit difficile, ou il faut que la séance paraisse efficace parce qu'elle a été encore une fois difficile. Je ne crois pas. Courir 20 minutes de manière régulière, ça peut être très intéressant et très efficace.
2: Eh bien voilà, Pierre Machado, votre entraînement sert quand même à quelque chose. Vous êtes rassuré?
4: Voilà, ma vie va changer désormais. Je fais des 20 minutes.
2: Vous allez penser à nous sur les 20 premières minutes de votre footing, coach Johan, la fake news du lundi. Courir moins de 20 minutes, ben ça sert à quelque chose. Coach Johan, que l'on retrouve chaque lundi dans le Club Manche 100% sport. On a retrouvé Gérard Vauchel et on va vous retrouver juste pour vous dire un petit au revoir, Gérard Vauchel, et vous souhaiter bonne chance pour le match de Coupe de France face à Avranches. Ce sera donc ce samedi à 18h30 avec ce 4e tour de Coupe de France. Vous pensez que ça va le faire pour votre club ou vous ne faites pas trop d'illusions?
3: Écoutez, je crois qu'il n'y aurait pas besoin de motiver les garçons. Ils pourront jouer leur atout et puis on verra bien. C'est pas le football, rien n'est jamais acquis. Donc, on en a suffisamment l'expérience. Voilà.
2: Et c'est le charme de la Coupe de France. C'est le charme de la Coupe de France avec ses exploits. Merci beaucoup, Gérard Vauchel. Bonne soirée à vous. Et bon match de Coupe de France ce samedi à 18h30 à Avranches, qui se déplace donc dans le Cotentin sur le terrain de l'ES Pointe-Hague. Très rapidement, Pierre Machado, à lire dans les pages sport de Ouest France demain.
4: Du vélo et du Tour de France dans la Manche, puisque l'on a publié une information sur laquelle donc Saint-James était bien vu le départ le mercredi 7 juillet 2027 d'une étape du Tour de France, et le maire de Saint-James répond à notre article demain dans le journal.
2: C'est à lire dans Ouest France. Merci beaucoup Pierre Machado de la rédaction des sports. Bonne soirée à vous.
4: Salut tout le monde.
2: Salut. 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
0: Bonne soirée, dans 3 minutes à peine, les infos de 19h.
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0: Step, One Step Beyond à l'instant. Donc c'était Madness. Nous vous souhaitons une belle soirée. 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
0: Merci pour votre fidélité. Bonne soirée, 19h. Et à 19h, voici les infos.
2: La saison des incendies n'en finit pas. À l'approche de l'automne, le risque est toujours aussi grand dans certains secteurs. L'autoroute A9 a dû fermer à la circulation aujourd'hui à cause d'un incendie entre Narbonne et Béziers. La journée était classée rouge également dans les Pyrénées-Orientales à cause de la chaleur et du vent. Bonsoir Baptiste Guillet. Est-ce que vous êtes avec nous depuis les Pyrénées-Orientales? Bonsoir. Les pompiers Baptiste ont dû intervenir sur deux incendies avec des dizaines d'hectares partis en fumée, notamment près de Perpignan.
3: Oui, première alerte à la mi-journée tout à l'heure avec un départ de feu au sud de Perpignan sur une vaste zone de champs très secs. Les flammes se sont rapidement propagées jusqu'à parcourir 35 hectares. 180 pompiers étaient mobilisés, des hélicoptères bombardiers d'eau. Une route départementale très fréquentée a dû être coupée à la circulation pendant quasiment toute l'après-midi. Idem pour le trafic ferroviaire entre Perpignan et Cerbère. Des pompiers appelés également à quelques dizaines de kilomètres de là, non loin de la frontière avec l'Espagne, pour un feu parti à proximité d'une route et qui a brûlé environ 5 hectares de végétation. Ce soir, les pompiers sont relativement optimistes pour ces deux incendies. La situation est jugée favorable, même si les feux ne sont pas fixés. Ils vont rester sur place toute la nuit pour éviter les reprises, nuit qui s'annonce d'ailleurs encore assez venteuse. Et la grande soirée des pompiers des Pyrénées-Orientales prévue ce soir, qui devait marquer la fin de la saison et récompenser celles et ceux qui se sont distingués lors du méga feu de Trévillac, c'était été, eh bien, cette cérémonie a dû être reportée.
2: Merci beaucoup Baptiste Guillet, ici Roussillon. Vous suivez bien sûr la situation en direct sur ici.fr. Deux réunions sur les carburants aujourd'hui à Matignon, une ce matin, une cet après-midi et pas d'annonce ce soir. Il faudra attendre demain 17h lors d'une conférence de presse. On sait que le gouvernement réfléchit à étendre ou augmenter la prime grand rouleur, mais une chose est sûre, il n'y aura pas de baisse de taxes sur les carburants, a réaffirmé le ministre de l'économie. La ministre de la Mer, elle, a quitté le Gros du Roi en Camargue en fin de journée. Catherine Chabot a passé la journée avec des pêcheurs qui demandaient notamment au gouvernement des aides à la pompe, moins de contraintes administratives. Les deux camps semblent être tombés d'accord ce soir. Des aides devraient arriver sous 15 jours. Un plan d'urgence de 90 millions d'euros pour les crèches, le secteur de la petite enfance qui traverse depuis plusieurs années une crise. C'est l'annonce faite aujourd'hui par la ministre de la Santé, malgré une baisse de la natalité d'environ 20% en 15 ans. L'offre de solutions de garde pour les moins de 3 ans ne couvre pas les besoins. La mort d'une cycliste de 57 ans, c'était ce matin près de la place de la Concorde à Paris. Elle a été percutée par un camion à un carrefour, Coralie Moreau.
4: Il est environ 9h30 au carrefour des Tuileries et du pont de la Concorde quand un poids lourd tente de tourner à droite pour se diriger vers l'Assemblée nationale. À ses côtés, une cycliste qu'il ne voit pas et qui, elle, continue sa route tout droit. Il la percute alors violemment. Immédiatement alertée, les secours ne peuvent que constater le décès de la quinquagénaire à leur arrivée. Le chauffeur du camion, testé négatif à l'alcool et aux stupéfiants, a été placé en garde à vue. Une enquête est ouverte. Elle a été confiée au service du traitement judiciaire des accidents de la préfecture de police de Paris.
2: Coralie Moreau, journaliste police-justice pour ICI. Ça y est, les Bleus de l'ère Zidane sont à Clairefontaine jusqu'au 5 octobre inclus, avec 4 matchs à jouer en Ligue des Nations, avec la légende donc aux commandes, Zinedine Zidane. Bonsoir Xavier Monferrand.
5: Bonsoir Marine, bonsoir à tous.
2: Alors comment s'est passé ce premier entraînement des Bleus? Est-ce qu'il est fini déjà?
5: Alors, il est sur le point de se terminer. Il y a les gardiens encore qui sont à l'exercice avec Fabien Barthez, autre tête bien connue qui est dans ce staff de Zinedine Zidane, qui est justement en train de s'approcher de Fabien Barthez pour peut-être soit terminer, soit une opposition sur plus grand terrain. Mais en tout cas, l'entraînement touche à sa fin. Il y avait 12 joueurs pour le premier entraînement de Zidane dans son nouveau survêtement, dans son nouveau costume, mais un survêtement de sélectionneur. Zinedine Zidane avec son pantalon bleu, son haut blanc de sélectionneur, et qu'on a vu à plusieurs reprises, eh bien, échanger avec les joueurs, notamment Michael Michel Olise qui s'est retrouvé voilà en tête à tête avec Zinedine Zidane dans sa posture habituelle, les deux mains dans le dos. Voilà, en tout cas l'ère Zidane est lancée ici sous le soleil de Clairefontaine.
2: Merci beaucoup Xavier Monferrand. Les Bleus joueront en Turquie en Ligue des Nations, ce sera vendredi 25 septembre avant de jouer en Belgique le 28. Du basket avec la retraite de Nicolas Batum, on l'apprend ce soir, le double vice-champion olympique raccroche après 18 saisons en NBA. Puis Miley Cyrus a-t-elle copié Amanda Lear? La reine du disco interpelle la superstar américaine dans un message Instagram sur sa chanson The Sphinx. 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
2: Le temps pour demain, hormis sur le Nord-Pas-de-Calais, le soleil domine à nouveau. Au petit matin, les grisailles sont rares. Côté température, il fait frais entre 6 et 11 le matin du Grand Est au centre-Val de Loire, entre 8 et 13 degrés sur le reste de la moitié nord, entre 10 et 15 degrés au sud, entre 19 et 24 autour de la Méditerranée. L'après-midi, ça grimpe, 20 à 25 au nord, entre 25 et 30 ailleurs, des pointes à 33-34 degrés en Languedoc-Roussillon.
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4: Salut à toutes, salut à tous et bienvenue sur votre radio Ici. J'espère que votre week-end s'est très très bien passé et que la semaine a bien commencé également pour votre soirée, ce début de soirée. J'ai l'honneur de m'occuper de vos oreilles en direct jusqu'à 20h. Décibel et ce soir ravie d'accueillir une jeune et talentueuse artiste. Elle s'appelle Maëlle et vous l'aviez sans doute repérée dès 2019 avec sa première chanson, un tube un peu surprise, une chanson sur le harcèlement, les harcèlements qu'on peut croiser à des moments de sa vie. Ça s'appelait l'effet de masse.

hein, l'effet de masse quelques mois après la victoire de Maëlle à la saison 7 de The Voice. C'était la plus jeune gagnante de l'histoire du programme. Bah, écoutez, elle est toujours pas bien vieille, hein, Maëlle, mais elle sort son nouvel album qui s'appelle Lily. C'est son troisième album. On va en parler avec elle tout à l'heure. Et puis, l'album sera à gagner tout à l'heure au Blind Test. Alors, il faut vous inscrire dès maintenant pour gagner l'album de Maëlle. Le numéro du standard, 0810 055 056.

extrêmement bien, mais ça va mieux. C'est en hausse de 3,5% par rapport au semestre précédent. On apprend aussi que le streaming fournit désormais 65% des revenus de la musique enregistrée en France. C'est beaucoup, 65%. Et puis, voilà, on apprend aussi, parce que le SNEP, le syndicat du disque, s'occupe de ça, que les trois chansons les plus diffusées à la radio pour la première partie de l'année 2026, donc de janvier à juin, eh bien, c'est le duo Théodora et DC, la chanson de la Coupe du Monde de Shakira, et puis un garçon que vous connaissez bien s'appelle Bruno Mars et sa chanson I Just Might, c'est la chanson la plus diffusée cette année.

0: Félicitations à monsieur Bruno Mars, l'artiste le plus diffusé sur les radios françaises entre le mois de janvier et le mois de juin dernier. Son album s'appelle The Romantic. Bon, bah bisous Bruno. Pouf.
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0: Tous les soirs dans Décibel, on vous livre un coup de cœur et la plupart du temps d'ailleurs qui vient d'un label indépendant. Ce soir, le label se nomme Cocktail Malakoff. On aime bien ce petit jeu de mots et on vous présente Xam. Xam, c'est un garçon qui est chanteur, qui est aussi acteur et que vous avez peut-être vu dans The Voice en 2018 ou alors si vous allez au théâtre, vous l'avez vu jouer dans le Cercle des Poètes Disparus avec Stéphane Fraisse. Il a fait une grande tournée, plus 300 représentations partout en France. Il vient de sortir un EP très chouette et très romantique. Et il l'a pas fait tout seul, il l'a fait avec Clément de Feu Chatterton. On va écouter la chanson titre de cet EP qui est sorti vendredi. Ça s'appelle Villa Rose. Vous allez voir, c'est une histoire d'amour adolescente. Et puis la suite de l'EP, c'est la suite de la vie

qui chante Villa Rose. Et figurez-vous, les amis, que Xam, il était dans la même saison de The Voice que mon invité Maël. Maël, vous l'aviez sans doute découverte en 2019 avec cette chanson qui a fait beaucoup d'effet et beaucoup de bien à beaucoup de gens. Dans

0: émission.
1: Mais elle a sorti au début du mois de septembre son troisième album, Lily. Elle est ce soir l'invitée de Décibel. A tout de suite.
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3: Oasis, Renaud, un blind test autour du vent pour lequel vous pouvez d'ores et déjà vous inscrire au standard où Sadika vous attend, 0810 055 056. Le cadeau de ce soir, eh bien c'est le nouvel album de mon invité Maëlle. Bonsoir Maëlle.
4: Bonsoir.
3: Ou peut-être devrais-je dire Lily.
4: Mais je suis plusieurs personnes à la fois, écoute, ça me va.
3: Voilà. Maëlle, donc ce troisième album qui vient de sortir, il s'appelle Lily. On rentrera plus en détail tout à l'heure dans cette histoire de Maëlle. Lily, elle est multiple, elle est parfaite, elle est avec nous ce soir. Maëlle, début de carrière, donc très très jeune, en 2018. Ouais. Vous devenez non seulement la plus jeune gagnante de l'histoire de The Voice dans la saison 7, mais aussi la première femme à gagner, mais je ne savais pas ça.
4: Mais oui, première femme au bout de 7 saisons quand même. Donc je trouvais ça fou que je sois la première après tant d'années. Mais bon, très fière d'ouvrir cette porte, mais c'est vrai que bon, un peu frustrant quoi. Ouais.
3: Alors après, on en fait quelque chose ou pas? En l'occurrence, Maëlle en a fait quelque chose, puisque accompagné par Calogero après l'émission aussi, ce premier album réalisé par lui arrive, il s'appelle Maëlle en 2019. Il y a Toutes les machines ont un cœur, puis il y a surtout cette chanson archi marquante, L'effet de masse.

0: désole.
1: C'est une chanson qui parle de harcèlement à tous les âges, dans tous les endroits, et qui peut finalement tomber sur tout le monde. C'est quelque chose d'absolument injuste. Ça a touché énormément de gens. Cette chanson ne devait pas être un tube. Je crois que vous ne l'aviez même pas repérée comme forcément un single.
0: Pas du tout. C'est vrai que, par contre, j'étais persuadée qu'elle allait toucher un maximum de gens, ouais, parce que c'est une thématique qui est quand même très dure et encore malheureusement trop d'actualité. Mais c'est vrai qu'encore aujourd'hui, elle voyage, cette chanson. Elle est chantée dans des écoles,
1: oui, dans
0: par des
1: collèges,
0: professeurs. Enfin, je trouve ça, je me demande même si elle est pas dans un manuel scolaire. Ouais. Enfin, je trouve qu'elle a un voyage extraordinaire. Bon, la thématique est très dure, mais si je peux aussi donner un peu de lumière et qu'on comprenne aussi ce que veut dire le harcèlement, ouais, je trouve ça important, quoi.
1: C'est important. Et enfin, moi, j'ai une petite qui a 12 ans maintenant, mais qui chante cette chanson,
0: oh wow,
1: quand elle avait 8-9 ans.
0: Oh wow.
1: Et oui, elle a beaucoup voyagé. Vraiment, elle a fait beaucoup de bien. Le deuxième album, c'était en 2023. Mais...

On sent déjà sur le deuxième album cette envie de oui, ok, j'ai une super belle voix, les pianos voix c'est beau, mais on peut aussi aller un peu à l'aventure de la production, et ça se confirme donc avec le nouvel album Lily.

0: c'est votre petit surnom d'enfance ?
1: C'est mon surnom d'enfance et c'est le surnom que tout le monde me donne. On m'appelle plus Lily que Maëlle finalement. Donc j'ai vraiment l'impression de me montrer pour de vrai avec ce disque-là.
2: Est-ce que c'est le fait justement d'avoir démarré très jeune à la télé, 17 ans alors forcément on se protège parce qu'on est une toute jeune femme à 17 ans, on ne sait même pas encore si on est vraiment devenue une femme ou pas. Enfin, il y a plein de choses à régler.
1: Je l'étais clairement pas.
2: Ouais, voilà. Un peu bébé quoi. Est-ce que là justement, troisième album et quelques années plus tard, vous vous dites bah ok c'est bon, j'ai 25 ans maintenant, je peux raconter qui je suis vraiment et j'enlève quelques protections.
1: Exactement. En fait, je pense que quand on commence jeune, on a un plein de choses qui s'ouvrent à nous. Il y a plein de chemins possibles et inimaginables. Donc, on ne sait pas véritablement vers qui se tourner. Et je pense que j'avais envie de plaire à tout le monde. Il y avait aussi.
2: Bah oui, voilà, on veut bien faire.
1: On veut bien faire. Et c'est vrai que du coup, j'avais envie d'expérimenter. Et j'ai expérimenté durant ces trois albums-là. Et c'est vrai que maintenant, à 25 ans, je ne suis pas du tout la même personne que quand j'ai commencé. Et ça s'entend aussi même dans ma musicalité, dans mes textes. Donc, forcément, il y a un truc peut-être un peu plus frontal qu'auparavant, quoi.
2: Voilà, vous aimiez Maëlle, découvrez Lily. On l'écoute maintenant dans Décibels.

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1: Elle s'appelle Maëlle et Lily, c'est le nom du troisième album. Maëlle, notre invitée ce soir. Pour celles et ceux qui vous ont découverte avec l'effet de masse, le premier album, vous avez cette voix cristalline et tout. Là, on entend que vous en jouez maintenant. Vous avez presque appris à déchanter, vous qui chantez très bien. On le sait, vous pouvez, mais vous pouvez aussi murmurer. Ça, c'était un processus qui était simple ou...
2: Ben justement, en fait, ma voix, elle a quand même pas mal changé. Hein.
1: Ouais.
2: Forcément, on m'a connue, j'avais 16 ans, donc j'avais pas mué. Là, j'ai mué et ma voix, elle est beaucoup, beaucoup plus grave. Et je pense que du coup, je me suis un peu plus amusée aussi dans cette volonté de création de ce disque-là à assumer mes fêlures vocales, dans le sens où j'avais envie d'un peu... J'aime pas ce terme, mais cradifier
1: ouais.
2: un peu pour qu'on aille vraiment comme si je m'adressais dans l'oreille de
1: ouais.
2: quelqu'un qui m'écoute à l'heure actuelle, quoi.
1: Et puis on doit pas nécessairement chercher la perfection.
2: Non, justement, je voulais vraiment enlever cette volonté que tout soit ultra bien cadré, ce que j'ai pu faire auparavant, même si je dis pas que tout était parfait, mais j'avais envie que tout soit bien cadré. Et là, au contraire, j'avais justement envie d'ouvrir les fêlures et qu'elles soient bien. Bien présente, quoi.
1: Alors, dans la série « Dis-moi ce que tu écoutes, je te dirai qui tu es », si vous voulez en savoir plus pour Maëlle, dites-vous que quand elle fait un duo avec le guitariste Wax, elle reprend Niagara. Mais...

puis on a parlé des collaborations avec Calogero, il y a aussi Zazie. Mel, on a parlé de vous aussi avec le groupe belge Puggy, puisque vous êtes sur leur chanson Mirror.

0: Julie, pour compléter cet horizon artistique autour de vous, Maëlle, il faut qu'on parle de Ella. Ella, c'est la grande sœur de Clara Luciani.
1: Sur le parfait, je veux mouiller.
0: Alors c'est un gang plutôt chouette. Est-ce que c'est ça est-ce qu'on a bien cerné votre entourage musical, Maëlle?
2: Bah là vous l'avez bien amené en tout cas, c'était bien. Non mais surtout vraiment, et là en tout cas pour ce disque là, elle a été une personne extrêmement importante pour moi. Ça a été elle m'a aidé justement à écrire ce disque là, à m'affronter aussi comme je m'affronte un peu avec Lily, à accepter le fait que je voulais peut-être être un peu plus frontale, un peu plus directe, et la plume de Léa, elle est comme ça. Ouais. Et elle m'a complètement aidée à m'émanciper de cette armure que j'avais et que je portais, qui était un peu trop lourde pour moi, et elle a été remarquable dans ce processus-là.
0: Donc, à affirmer, embrasser des imperfections, être frontale, il y avait un autre objectif dans ce disque, Lily, pour vous?
2: Moi, je pense que dans ce disque-là, ce que j'avais envie d'amener, c'est aussi ce côté pop que j'adore, en fait. Ouais. Moi, j'adore la pop. Et j'ai grandi en écoutant Laurie, en écoutant Nelly Furtado, en regardant des lives de Britney Spears. Et j'avais envie de m'ouvrir à ça aussi.
0: À ces sonorités-là. Et alors, comment on l'apprivoise? Parce que oui, vous, j'imagine qu'à vos débuts, c'était des guitares-voix, des pianos-voix. Ouais. Comment on apprivoise ça? Faut travailler avec des producteurs? C'est de la culture personnelle?
2: Je pense que faut travailler avec les bonnes personnes, et puis c'est de la recherche, en fait. C'est vrai que je pense que quand je suis sortie de The Voice, même sur l'album précédent, j'étais pas prête à expérimenter ça, j'étais pas prête à montrer sous cet angle-là. Je pense qu'il y a des moments à tout, et là c'était mon moment de mettre les deux pieds dedans.
0: Et les amis, si vous n'aviez pas encore plongé dans l'univers de Maëlle, c'est le bon moment aussi. Vraiment, cet album Lily, il est super réussi. On est surpris. À chaque chanson, il se passe des choses auxquelles on ne s'attendait pas. Et nous, on va continuer à en parler. Et puis, on va vous passer à la question, Maëlle, le questionnaire des choix cornéliens.
2: Oh my God.
0: Ouais, préparez-vous, ça va être terrible. À tout de suite.
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0: Oui, c'est Décibel. Ravie de vous retrouver. Mon invitée de ce soir, Maëlle, vient de sortir son nouvel album, Lily. Elle sera en concert, Maëlle, à Lyon le 4 novembre. Rendez-vous aussi à Toulouse le 12. Senon, le Rocher de Palmer à côté de Bordeaux, le 13 novembre. Le 20 novembre à Paris, à la Gaîté Lyrique. Et puis au mois de décembre, à Nantes, à Bruxelles, à Tourcoing, à Rennes et à Villeneuve-la-Garenne. Rennes déjà, en 2027, il y a des dates qui commencent à arriver. Oui. Donc voilà, ça s'annonce très très bien, cette histoire. Maëlle, vous êtes de tournu. Mais c'est incroyable. Incroyable.
2: Mais raconte-nous.
0: Oui, faut que je raconte. Alors, Tournu, petite ville de Saône-et-Loire, bisous à Issy, Bourgogne.
2: Oui.
0: J'ai passé, moi, une grande partie de mon enfance là-bas, puisque ma mamie Rosa, bisous mamie, elle écoute l'émission.
2: J'adore.
0: Mamie Rosa, elle habitait, à Tournu, d'abord dans le centre-ville, rue de la Boîterie, puis après à côté, l'Abergement de Cuiserie, bref, voilà. On connaît vraiment ce hood. Et dans cet album, Maëlle, il y a cette dualité aussi, finalement, entre Paris, qui vous attire, et puis l'enfance, la ville de votre enfance, Tournu. Alors, pour Paris, la chanson s'appelle Paris, pas de mystère.
2: Ouais.

0: Alors, je me suis dit que j'allais vous faire un petit questionnaire tournu ou Paris.
1: Oh my God.
0: Ouais, je sais, c'est dur.
1: C'est un choix dur.
0: Ok, allez, c'est parti. Tournu ou Paris, la fête de la Saint-Philibert ou la foire du trône?
1: Mais tu sais que j'adore la Saint-Philibert, j'y étais encore cet été, la Saint-Philibert direct, mucho churros direct.
0: Avec mes cousins, on l'appelait la Saint-Fil de fer, parce qu'on était très drôles dans les années 80.
1: Ah,
0: et oui Maëlle.
1: Mais je vais l'appeler comme ça maintenant.
0: La Saint-Fil de fer.
1: Je vais piquer ça.
0: Pâté en croûte de chez Commerçon ou le brunch à Paris à 40 euros?
1: Je vais te dire le pâté en croûte, je suis tellement sauciflarde, terrine, tout le monde se fout de ma tronche, cornichon, mais pâté en croûte direct.
0: Pêcher dans la Saône ou se baigner dans la Seine?
1: Ouais, la Saône, c'est pas ouf non plus, hein. Mais bon, même se baigner dans la Seine, ouais, je fais pas les deux, je suis désolée, je choisis
0: ouais,
1: pas.
0: Non, hein.
1: Ça me dégue.
0: Foot, oui, c'est vrai, c'est un peu dégueu. Faire son footing, à la Garenne ou au Bois de Boulogne?
1: À la Garenne, j'adore. Mais le fait que tu connais ça, ça me termine, j'adore.
0: Tournu.
1: J'adore.
0: Bien sûr, ma mamie Rosa, elle avait une boutique rue du Docteur Privé.
1: Oh, mais j'allais dire un truc, mais j'ai passé ma vie dans ces rues-là,
0: bah,
1: quoi.
0: Oui. Alors justement, ouais. La rue, alors à Tournu, il y a une grande rue pour les boutiques, du coup on l'appelle la grande rue, elle a un vrai nom, hein, c'est rue de la République, mais alors faire son shopping sur la grande rue ou les Champs-Élysées?
1: Je déteste les Champs-Élysées.
0: Ah bah la grande rue alors.
1: On va faire la grande rue direct.
0: Victoire écrasante de Tournu. Mais oui, bravo Maëlle.
1: C'est ma ville en fait.
0: Ah là là, bah, bisous à toutes celles et tous ceux qui nous écoutent sur Ici Bourgogne. Autre choix cornélien, hors Tournu, parce que quand même Maëlle a une vie aussi,
1: j'espère,
0: en dehors de sa ville. Le plus grand kiff, être sur scène ou être en studio?
1: Bah c'est une bonne question parce qu'en fait ça dépend. J'adore la scène, mais parfois j'aime bien m'enfermer en studio, écrire. Mais bon, j'aime quand même la scène là, surtout que je suis en train de préparer la tournée.
0: Bah oui.
1: Je vais vraiment m'amuser, je pense.
0: Ah, en plus avec 3 albums, il y a du choix,
1: ouais.
0: Les chansons et tout.
1: Là, il y a une vraie direction. Enfin, ouais. Je dis pas qu'il y avait pas de direction avant, mais j'ai l'impression que je peux prendre un peu plus de liberté. Je peux faire de plus en plus de choix, comme j'ai de plus en plus de chansons. Donc c'est trop inspirant.
0: Préférez perdre lequel de vos sens, si vous devez en perdre un? Je rappelle, pour ceux qui suivent pas au fond, oui, odorat, goût, toucher ou vue?
1: C'est chaud, moi, cette question-là, elle me fout de l'urticaire, je te jure.
0: Ah bah non, alors j'arrête.
1: C'est horrible parce que j'aime tout, en fait, je peux pas, mais je pense que je perds peut-être le goût, je sais pas, ouais, ouais. Le goût. Mais ça, je peux plus goûter le pâté en croûte,
0: bah
1: t'imagines?
0: Ouais, c'est pas cool.
1: Ouais, non.
0: Non, il faut pas. Bon, faut garder les 5.
1: Laisse tomber.
0: Faut garder les 5. Mm-hmm. On vous propose de faire une première partie au Stade de France, mais vous détestez l'artiste. Vous dites oui ou pas?
1: Je le fais, ouais.
0: pour voler la vedette. Mais oui, bravo Maëlle. Bravo.
1: Ça dépend. Si j'aime juste pas musicalement, bon, voilà. Mais s'il a fait des dingueries, j'y vais pas.
0: Oui, non, mais il fera plus le Stade de France, Patrick Bruel. Allez, écoutons Maëlle avec un extrait de son nouvel album Lily. La chanson s'appelle Érotomanie. Eh ben, j'en ai pas entendu beaucoup des chansons sur l'érotomanie. Celle-ci est formidable. Écoutez Maëlle.

0: Et qu'est-ce qu'elle est bien écrite, cette chanson.
1: Ah, merci.
0: Je l'adore. Érotomanie, donc, personne qui est érotomane, c'est une personne qui a ce trouble psychiatrique qui la pousse à croire de façon totale, délirante, mais totale, qu'une autre personne est amoureuse d'elle. Donc là, ça arrive, on voit le personnage de la chanson amoureux d'un chanteur. Voilà,
1: C'est moi l'érotomane, là.
0: Ouais, c'est ça. Mais ça peut être, voilà, ça peut arriver au boulot, ça peut arriver n'importe où. C'est un truc complètement dingue. C'est fou de faire une chanson là-dessus.
1: Mais parce que ça m'est arrivé. Ça m'est arrivé. J'ai pas été érotomane, mais quelqu'un était persuadé d'entretenir une relation amoureuse avec moi, ouais.
0: Waouh, ça fait peur. Parce que là, la petite voix à la fin, je connais déjà le prénom de nos deux filles. On se dit, elle va loin, la fille, en fait.
1: Ouais, mais parce que c'est vrai que dans sa volonté, dans ce qu'il avait, dans ses yeux, dans ses messages qu'il pouvait m'écrire, il y avait ce côté un peu terrifiant que je ressentais où il pouvait s'imaginer, il me parlait de ses parents.
0: Il était sûr que vous aviez une relation tous les deux.
1: C'est ça. Et dès que je montrais d'autres personnes que lui, parce que je ne le connaissais pas, c'était de la jalousie, c'était des menaces, voilà.
0: Alors, là, pour le coup, c'est une expérience personnelle particulièrement flippante, mais qui vous arrive aussi parce que voilà, vous êtes dans la lumière et que donc il y a des gens qui sont complètement esbaudis en vous voyant, ce que je comprends, mais n'empêche d'en faire une chanson, est-ce que ça permet aussi de digérer un peu l'aventure?
1: Ouais, en vrai, paradoxalement, je me suis beaucoup amusée en l'écrivant avec Léa parce que elle aussi, ça lui est déjà arrivé, enfin, elle connaît pas, on a parlé, mais en fait, ça arrive à pas mal de gens finalement, cette histoire-là, et du coup, je trouvais ça intéressant. Et d'ailleurs, Eminem qui a fait une chanson sur ça aussi, voilà, exactement. Et bah, je trouvais que c'était intéressant de pouvoir l'amener aussi en français avec un texte comme ça.
0: Alors l'amour, c'est quand même un thème qui revient beaucoup dans le disque, Maëlle. Je suis Lily. Alors, mais c'est l'amour sous toutes ses formes. Et alors, on tire pas le bon numéro comme ça automatiquement à chaque fois. C'est un petit peu la loterie. Voilà, on n'a pas les six bons numéros. Mais alors, on a l'incertitude qui est très très très bien décrite dans Tango.

0: Voilà toute la diversité des manières d'aborder les rapports.
1: J'ai trop aimé la planche pourrie, quoi. je vais le noter, je vais le garder, ce truc-là, j'adore.
0: Eh, hein, ça fait... Voilà, la planche pourrie.
1: Ah, putain.
0: C'est sans fin, en fait, les histoires d'amour. À chaque fois, quand on en commence une, on doit se dire « Ah, mais tout a déjà été écrit. » Puis après, on se dit « Mais non, en fait, pas ça. » Et on y va.
2: Mais en même temps, c'est un thème que j'adore. Enfin, moi, l'amour, j'adore être amoureuse, comme j'adore ne pas l'être. Et, ouais. Et je pense qu'on peut s'amuser dans l'écriture, parce que c'est vrai qu'en fait, il y a une tonne de chansons qui parlent de ça. Et j'ai essayé dans ce disque-là de parler un peu de toutes ces formes d'amour, de ma famille, de mes amis, de la peur de trouver mieux, au contraire de juste du désir, de la sensualité. Et juste, voilà, parler des expériences d'une meuf de 25 ans et d'oser, d'expérimenter tout simplement, en fait.
0: Ouais, et ce qui est beau, c'est que même si on n'a plus 25 ans, on s'y retrouve quand même, parce qu'en fait, bah voilà, les émotions, elles ont pas d'âge.
2: J'espère.
0: Ouais, vraiment. Non, Maëlle, c'est réussi et c'est finement écrit. Je pense que vous allez vous régaler. N'oubliez pas d'aller applaudir Maëlle à Lyon le 4 novembre et puis à Toulouse le 12, à Bordeaux, ce nom juste à côté, le 13 novembre, à Paris à la Gaîté Lyrique le 20 novembre et au mois de décembre à Nantes, Bruxelles, Tourcoing, Rennes. Voilà pour les dates de cette première partie de tournée 2026. Maëlle, qu'est-ce que je peux vous souhaiter alors pour la suite ?
2: Mais écoute, beaucoup de pâtés en croûte.
0: Ouais !
2: Beaucoup de pâtés en croûte et que je me fasse plaisir sur scène et qu'il y ait plein de choses qui s'ouvrent à moi et surtout d'être moi-même finalement.
0: Ça y est. À 25
2: Merde.
0: Ans. Ouais, c'est gagné. Maëlle, l'album s'appelle Lily. Merci d'être venue nous voir.
2: Merci beaucoup. À bientôt.
0: Salut.
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1: Mais oui, c'est Décibel, il est 19h46, j'espère que ça va bien chez vous. Et ou alors en voiture, hein. Vous pouvez peut-être nous écouter en voiture aussi, vous préparez le dîner, vous prenez un bain, tout nu. Ah bah dites donc, vous n'êtes pas gênés. Non mais vous avez tous les droits, après tous les auditrices et les auditeurs d'ici. On est là pour vous, en direct jusqu'à 20h, Décibel, de la musique et aussi du jeu. Nous jouons au Blind Test maintenant avec Patrick et Elisabeth. Bonsoir à tous les deux.
2: Bonsoir Émilie.
3: Coucou Émilie.
1: Comment ça va ?
2: Ça va très bien, merci beaucoup Émilie.
1: Je suis ravie de vous avoir tous les deux pour un Blind Test consacré au vent. Alors, le vent, en chanson, en fait il y a plein de chansons qui parlent de vent. Elisabeth, est-ce qu'il y a eu du vent aujourd'hui chez toi ?
3: Alors non, on a eu du soleil assez faible quand même, en légère brise on va dire. Et là tu vois, on a un beau ciel bleu avec quelques petites traînées blanches rosées.
1: Et t'es où toi déjà ? Redonne-nous le nom de ta ville.
3: Moi, je suis à Mandeur, dans le Doubs.
1: Dans le Doubs, c'est ça.
3: Oui, Sochaux, les scooters et les automobiles Peugeot.
1: Fabuleux. Et les moulins à poivre.
3: Ah ben oui, oui, crinoline et tout ce que tu veux.
1: C'est ça, non, parce que Peugeot, voilà, moi j'ai pas le permis, mais j'ai un moulin à poivre, hein. Moi aussi j'ai un Peugeot. Mais bon, Patrick, un petit point météo aussi. C'est dans quelle région déjà ?
2: Alors moi j'appelle de Nîmes, j'écoute Radio Provence avec la radio parce qu'on peut la capter jusqu'à Nîmes depuis pas mal d'années, ça fait je crois 15 ans. Il y a eu beaucoup de vent aujourd'hui puisque le Mistral a soufflé beaucoup beaucoup. Et je voulais aussi, Émilie, dire une chose, je vous félicite parce que mardi soir j'étais à l'antenne, vos larmes ont ému toute la France parce que j'écoute votre émission depuis très très longtemps parce que je m'occupe de ma maman qui a 91 ans. Ouais. Et à 20h ou à 19h, c'est l'heure à laquelle je la fais souper, dîner. D'accord. Donc forcément tous les deux nous écoutons, comme elle est impotente, nous écoutons votre émission de radio. Et mardi soir, vos larmes à propos de l'hommage rendu à Catherine Ringer m'ont ému et ont ému toute la France. Et je vous remercie parce que je ne savais pas que Catherine Ringer avait enregistré deux albums en solo que je vais me dépêcher de trouver dans des vide-greniers ou d'occasion pour les découvrir. Ouais. Et merci d'avoir nous avoir fait écouter certaines chansons extraites de ces deux albums solo de Catherine Ringer. Par contre, elle, c'est pas ma chanteuse préférée, je l'avoue, mais je la connaissais dans ses interviews parce que c'était une femme très intelligente et très modeste. Ouais. Voilà. Et c'était une femme avec un grand F. Et je regrette beaucoup qu'il n'y ait pas eu plus d'hommages à la télévision nationale, France 2, France 3, la 5, la 7, etc. J'espère que ça va venir, mais j'aurais aimé que les hommages soient spontanés et dans les jours qui viennent.
1: C'est gentil,
2: Patrick. Parce qu'elle le méritait.
1: Il y en a eu un sur France 2.
2: M'ont beaucoup ému, ainsi que le lendemain mercredi soir, quand vous avez pris l'antenne à 19h, on sentait encore votre émotion. Vous voyez que je suis sincère.
1: Merci Patrick, ça me fait très plaisir.
3: Je l'ai ressenti aussi, Émilie, car j'ai écouté également, tu
1: mardi
3: vois.
1: Mardi soir, ouais.
3: Oui, il y avait de l'émotion, des larmes. Et moi-même, j'ai eu quelques larmes, tu vois.
1: Ben, je te comprends. Je te comprends, Elisabeth. Ah, elle est partie ? Allô ?
3: Non, je suis là.
1: Ah
3: moi.
1: Non, elle est là. J'ai cru que je t'avais perdue, Elisabeth, j'étais pas bien.
3: Non, je suis là, je t'écoute.
1: Ok, allez, on va pouvoir jouer alors, Elisabeth et Patrick. Les chansons parlent de vent et on cherche les interprètes. Et merci à tous les deux pour vos gentilles paroles qui me vont droit au cœur.
2: Vraiment. La sincérité.
1: Bah, ça fait plaisir. Allez, première chanson, dites-moi les amis, qui sont les interprètes de cette chanson où souffle le vent ?
3: Elisabeth, alors ça serait Stéphane. Comment il s'appelle ?
2: Garou.
1: Et il est pas tout seul.
3: Garou
1: avec qui?
3: J'avais dit Céline Dion.
1: Oui, bravo.

0: Babette et Patrick, je vous mets chacun un point. Un point pour Garou, un point pour Céline Dion. De toute façon, à la fin, tout le monde gagne l'album de Maëlle. Vous connaissez le système. Allez, deuxième chanson. Là, on est sur un groupe de hard rock.
1: Oui, alors Elisabeth serait ce scorpion.
0: Bravo! Le vent du changement, chanson qui est devenue l'hymne à la toute fin des années 80, l'hymne de la chute du mur de Berlin. Elisabeth,
1: j'ai 2,33 tours de scorpion.
0: Ah, une vraie fan.
1: Ah oui, je suis du signe de scorpion et sur une pochette, il y a le scorpion.
0: Ah hein. Oui, eh ben, ils n'allaient pas mettre un papillon, Elisabeth. Il y a un moment, il faut respecter la DA.
1: Ça impressionne quand même, ah la oui, pochette. Ça, ouais.
0: Vrai, j'avoue. 2 points pour Elisabeth, 1 point pour Patrick et une dernière chanson qui souffle pour le plaisir.
1: Ah ben, Elisabeth, est-ce que ça serait pas Pauline Esther par
0: non,
1: hasard?
0: Non. Alors, c'est Vive le vent. Mais qui chante cette version de Vive le vent d'hiver?
2: Benjamin Biolay.
0: Oui, bravo Patrick. Oh,
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0: Dans les grands sapins verts. Bravo Elisabeth et Patrick, vous avez chacun gagné un exemplaire de l'album de Maëlle. Et pour rester dans la thématique du vent, après Garou, Céline Dion, Scorpion et Benjamin Biolay, nous convoquons...
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Bon bah, moi ce petit jeu de mots à la fin de la chanson de Renaud, je le trouve absolument irrésistible. Allez, c'est déjà l'heure de la chanson anniversaire. Liam Gallagher d'Oasis fête ses 54 ans aujourd'hui. On lui pardonne donc cette intro à la Imagine. Et on se réjouit d'accueillir Oasis au Stade de France les 23 et 24 juillet prochains.

0: Don't Look Back in Anger pour souhaiter un joyeux anniversaire à notre ami Liam Gallagher et merci à l'équipe de Décibel. Il y avait ce soir Kinan, Sadika, Iris, Thierry, Thomas et Mélodie.
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2: Bonsoir à tous, bienvenue sur ici, un peu partout en France. J'espère que vous avez passé une bonne journée, un bon week-end. C'est le début de la semaine, on va se balader encore une fois et partir en France parce que tout est dans le titre, il n'y a pas que Paris dans la vie. Allons à la rencontre des lieux, des idées, des savoir-faire de nos villes, de nos régions. Ce sont toutes les bonnes initiatives qui seront à l'honneur. Nature et environnement avec Benoît Prospero, entrepreneuriat avec Catherine Quicandon et puis on vous donnera la parole grâce à Robin Bernot. Et puis cette émission, il n'y a pas que Paris dans la vie, c'est aussi un invité chaque jour. Quand je dis un invité, c'est un parcours, une personnalité qui, à travers les lieux en France, qui ont marqué sa vie, va se dévoiler et retracer ce parcours et cette réussite. Et aujourd'hui, à ma table, pour partager ce début de soirée, j'ai invité un très grand chef cuisinier de notre pays, mais aussi un entrepreneur, un homme d'affaires. Il est président de l'UMI, l'Union des métiers et des industries de l'hôtellerie. Il est aussi fondateur de Cuisine Mode d'Emploi, qui est un réseau d'écoles, de formation métier de la restauration, cofondateur du Centre français d'innovation culinaire. Il est entre autres chef d'honneur, restaurant gastronomique à Paris, étoilé, rue Faubourg-Saint-Honoré, et chef de Madame Brasserie, restaurant du premier étage de la Tour Eiffel. Quel symbole, et la liste est non exhaustive. Bonsoir Thierry Marx.
3: Bonsoir.
2: Soyez le bienvenu. Je suis très heureux de vous accueillir. Je peux dire aux auditeurs que vous êtes en tenue.
3: Oui, c'est mon... J'essaie d'avoir un don d'ubiquité que je n'ai pas forcément, et donc j'enlève ma veste quand je suis au restaurant, et hop, je suis tout de suite en tenue. Oh là, il ne bouge jamais de ses fourneaux.
2: Eh bien, en tous les cas, on est ravis de vous voir en tenue et de vous avoir avec nous. On va effectivement pendant une heure se balader. Je vous remercie encore une fois d'être venu ici. Alors, le premier point d'ancrage, même si l'émission s'appelle « Il n'y a pas que Paris dans la vie », bon, vous, c'est Paris. Chef, vous êtes né dans le 20e arrondissement, qui est un arrondissement qui vous a plutôt plu, plutôt séduit par cet arrondissement dans lequel vous avez un peu évolué les premières années.
3: C'est un arrondissement de Paris qui a tout ce que j'aime. C'est-à-dire que...
2: C'est le 20e.
3: C'est le 20e arrondissement et peut-être le plus beau quartier qui a été donné à Paris, où c'est un quartier d'escalier social. C'est-à-dire que c'est le quartier où un ouvrier devenait ouvrier qualifié en général, et un ouvrier qualifié devenait contremaître, comme on disait à l'époque, enfin on dirait cadre maintenant.
2: Très ouvrier.
3: Et très ouvrier, et ensuite devenait en général petit entrepreneur. Et il y avait énormément d'artisanat dans ce quartier. Et puis, premier quartier d'inclusion, émigration de l'intérieur, à Véronais, gens du sud-ouest, bretons qui arrivaient là, après les Polonais, donc les origines un peu de mes racines.
2: Vous êtes né de parents immigrés,
3: oui,
2: je suis polonais.
3: Et ensuite, grands-parents. Et ensuite, on a vu arriver les premiers cafés kabyles, et ensuite l'Asie du sud-est. Donc, quand je grandis petit, j'ai les images noires et blancs de Douaneau, quoi.
2: Vous vivez, vous grandissez au 140 avenue Ménilmontant, dans ce quartier de Ménilmontant, du 20e arrondissement. Vous viviez où? C'était un appartement? C'était modeste?
3: C'était un appartement du rez-de-chaussée, escalier 15, cour du bas.
2: Vous vous souvenez de tout?
3: De tout. Parce qu'il y avait deux cellules du Parti communiste. Une cellule du Parti communiste dans la cour du haut et une cellule du Parti communiste dans la cour du bas. Et n'oubliez pas que ces hommes avaient une histoire et ils faisaient un peu la police. On n'appelait pas la police au 140. Quand ce qu'on appelait à l'époque les blousons noirs étaient un peu turbulents, il y a 3-4 bonhommes qui descendaient, il y avait un retour au calme et un aspect dissuasif de ces personnages.
2: Alors Thierry Marx, vous allez aller à l'école primaire qui est rue Belleport, des maîtres qui étaient en blouse à l'époque. Ouais. Vous avez peut-être d'ailleurs apporté une espèce de rigueur aujourd'hui avec vos brigades par exemple.
3: Alors, je voulais pas aller à l'école, moi. Et c'est ma grand-mère qui m'a décidé d'aller à l'école.
2: C'est un personnage clé pour vous, hein.
3: Ouais, les grands-parents, ouais, parce qu'ils avaient du temps pour moi. Et ma grand-mère me dit, tu sais, elle qui avait une vraie difficulté avec la langue française et l'arithmétique, elle me disait, tu sais, les riches ont le savoir, donc ils ont le pouvoir. Et si tu sais lire, écrire et compter, ces gens-là te voleront pas. Finalement, elle m'a donné le projet de l'école, or que moi j'étais plutôt réfractaire à l'école.
2: On découvrira d'ailleurs un petit peu plus tard que vous avez repris d'ailleurs vos études, parce qu'il y a eu à un moment donné une espèce d'échec scolaire, et vous y êtes revenu vers l'âge de 25 ans, mais je veux pas avancer trop vite dans l'histoire. Vers 12-13 ans, même si Paris va rester ce quartier important, vous allez déménager, c'est un premier déracinement, vous n'allez pas loin, vous allez à Champigny-sur-Marne.
3: Alors c'est un vrai déracinement. Moi je sortais de Ménilmontant, où il y avait des bus, des métro, de la marche à pied. Là, il fallait prendre un métro, un RER, arriver à Joinville-le-Pont, prendre 5 bus pour arriver soit au Boulereau, soit au Bois-l'Abbé. Et d'arriver, en gros, dans des champs de betteraves où il y a des barres de logements de 3000 logements. Donc, complètement déshumanisé. plus de lien avec qui que ce soit. Et nous avons senti qu'il allait y avoir une tension dans le quartier très tôt. D'ailleurs, on se déscolarise très très vite parce que les écoles sont des préfabriquées qui n'ont plus rien à voir avec les écoles haussmanniennes qu'on avait connues.
2: Vous créez aussi du côté caïd. Vous faites un peu les gros bras aussi à cette période.
3: C'est-à-dire que dans ces quartiers, soit vous montriez un peu les biscottos, soit c'est les autres qui les montraient et qui vous assignaient. Donc il fallait mieux montrer ces biscottos. Et moi j'ai eu de la chance, on était quatre copains, et c'est triste maintenant parce que je fais l'appel aux morts, mais on était quatre copains et on faisait du sport. Et moi, c'est le cadre éducationnel du judo qui va m'apporter.
2: Que vous pratiquez encore aujourd'hui.
3: Oui, bien sûr. Et puis, le cadre éducationnel de la boxe pour mes autres copains. Et des personnages, moi, je pense à Gilles Cataneo qui nous emmenait au judo dans sa voiture. Je pense à Monsieur Rodriguez, qui était le papa de Lucien Rodriguez, champion du monde de boxe, qui nous ramenait dans sa 4L fourgonnette pour qu'on aille au ring Montreuilois ou chez José Jover à la Porte Saint-Ouen. Il y avait des hommes à cette époque dans ces quartiers qui nous ont permis de reposer un cadre éducationnel. C'est quand même ça qui était intéressant.
2: Et aujourd'hui, vous êtes quatrième dan de judo. Tous les cas, voilà, c'est un échappatoire. Vous venez de le dire, Thierry Marx. Vous vivez là-bas. Il y a évidemment vos origines, on l'a dit. Je crois que vous aviez un grand-père qui était artisan plombier, réfugié. Vous souvenez voilà, de ces moments avec votre maman qui était laborantine aussi. C'est une enfance, malgré les bars que vous évoquez à Champigny-sur-Marne, qui reste quand même familiale.
3: Oui, oui, bien sûr, bien sûr. La base, ma plus grande richesse, a été ma grand-mère, mon grand-père et mon père et ma mère. C'est des gens qui ne reculaient pas devant le travail et surtout qui ne cherchaient jamais de bouc émissaire. Ouais. Et quand je disais à ma mère, j'ai été mal noté parce que le prof m'aime pas, elle disait non, mais cherche ailleurs, c'est pas ça. C'est que t'as pas travaillé.
2: Alors on va voir où vous allez chercher, comment vous allez sortir aussi de Champigny, où est-ce que vous allez partir, parce que vous allez vivre voilà, des aventures, notamment avec les compagnons, qui vont vous emmener un petit peu partout en France. On en parle dans une poignée de secondes. On va partir avec Benoît Prospero, si vous voulez bien, chef, tout de suite, qui passe en revue les merveilles de la nature et les idées de celles et ceux qui consacrent leur vie au vivant. Et aujourd'hui, Benoît Prospero nous emmène dans un refuge pour animaux handicapés. Je ne savais même pas que ça existait.
0: Ah, est-ce que vous imaginez le cœur gros comme ça qu'il faut pour ouvrir un refuge pour animaux handicapés? Nous voici avec Ici Normandie dans l'Orne, à Montreuil-aux-Houlm, avec Michèle Lisicki, cofondatrice de l'association Suzy Handicap Animal. Oui, c'est un refuge pour animaux handicapés.
1: C'est une association que l'on a créée avec ma fille en 2014 et qui récupère tous les animaux

0: on a à peu près 120 chats, on a une centaine de chiens, on a des équidés, 45 à peu près équidés, on a des moutons, on a des vaches, on a des canards, des poules, on récupère tout ce qui est possible.
1: Et des animaux, alors soulignons-le, qui souffrent de multiples handicaps.
0: Alors, les handicaps plus ou moins lourds en fait, hein, c'est souvent malheureusement des handicaps qui provoquent une incontinence, une paralysie du tract arrière, c'est tout ce qui est fréquent. Après, on a des animaux qui sont amputés, malheureusement, soit dû à un accident ou une maltraitance. On a beaucoup d'animaux qui sont mal formés aussi. On a un peu de tout, en fait.
1: Mais peu importe le handicap, en ce qui concerne l'association Suzy Handicap Animal, tous les animaux sont recueillis. Et donc, comment on finance un lieu aussi merveilleux? Oui, parce que la question se pose quand même.
0: Alors que par des dons. Malheureusement, on ne fonctionne que grâce aux dons. Et aussi des parrainages pour les animaux. Donc, on peut parrainer également nos animaux. Ils sont tous au parrainage, donc du plus petit au plus grand. Et forcément, dons financiers.
1: Voilà, ça c'est la partie financière, donc. Et
0: après, on peut avoir aussi des dons matériels, des couches, des croquettes. Tout ce qu'on peut avoir, des petites couvertures. Tout ce qui peut nous servir pour nos animaux.
1: Et j'ajoute que si vous voulez donner de votre temps, Suzy Handicap Animal recherche aussi régulièrement des bénévoles. Toutes les infos, suzyhandicapanimal.net. Oui, cette association est une merveille. Merci Michel Liziki, merci à sa fille et aussi à tous les bénévoles. Et merci ici Normandie.
2: Merci ici Normandie, effectivement. Et à vous Benoît Prospero, Thierry Remarque, vous avez des animaux, vous venez de me le confier.
3: Oui.
2: Vous saviez-vous, alors j'imagine peut-être que oui, qu'il y avait justement des refuges pour les animaux handicapés.
3: Oui, bien sûr. J'ai la chance de faire à manger pour les chiens.
2: Oui.
3: C'est très intéressant en termes pédagogiques. Oui. Quand vous voulez aider des personnes de sauver des animaux, ça les aide aussi des fois à se sauver elles-mêmes. Et puis, chiens, chats, chevaux. Donc, j'ai beaucoup, et je travaille encore beaucoup, pour faire des croquettes, des choses comme ça, avec une très jolie entreprise française qui fait des choses formidables pour les animaux.
2: On peut la citer ?
3: Oui, Babine. C'est Babine, et ils sont formidables. C'est des vétérinaires qui ont monté ça. Moi, j'adore ça. Alors, on se moque de moi, souvent, avec ça, mais mes confrères, ils adorent ça. Mais vous savez, j'ai passé 4 ans de ma vie dans un monde assez politisé. Et la loyauté des chiens, j'ai jamais trouvé mieux.
2: Thierry Marx, je suis d'accord avec vous. Et votre invité, le chef Thierry Marx, qui est jusqu'à 21h à la table, sans mauvais jeu de mots, d'ici. On va prolonger le parcours de sa vie et comprendre les clés de sa réussite. Restez bien avec nous ce soir, en ce début de semaine, sur votre radio ici.
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2: C'était il y a 50 ans déjà, 1976, pour la sortie de ce tube de Thelma Houston, Don't Leave Me This Way sur Ici.

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2: C'est en 1988 qu'il reçoit sa première étoile au guide Michelin pour le restaurant Roquenval à Mont-Louis-sur-Loire. Trois ans plus tard, en 1991, notre invité reçoit de nouveau une étoile au cheval blanc à Nîmes. Il y a 20 ans tout juste, en 2006, Gauthémillot lui décerne le titre de cuisinier de l'année. Il dirige aujourd'hui des écoles de cuisine. Il est chef de Madame Brasserie à la Tour Eiffel et au Nord à Paris également. C'est Thierry Marx qui est notre invité ce soir. Gamin, vous rêviez de devenir boulanger ?
3: Oui, parce que j'avais un modèle qui était aux portes du 140 000 montants, qui était quand même une cité un peu en tension permanente. Et il y avait un boulanger qui m'a impressionné, qui était un réfractaire, qui était contre le système et qui faisait ses propres pains au levain, qui n'était pas tombé dans le dictat de l'État avec une baguette à coup fixe.
2: Bernard Ganachot,
3: qui faisait un pain exceptionnel, levain naturel et four à bois en vitrine. Je veux dire que, étant gamin, c'était bluffant. Et c'était le pain du dimanche, parce que c'était un pain, évidemment, qui avait un coût un peu supérieur aux autres. Mais je me souviens des files d'attente. Donc je me suis dit, boulanger, c'est bien. Parce que, je travaillais la nuit et j'aurais le temps de faire du sport la journée. J'étais monté un film comme ça, qui n'était peut-être pas forcément le bon au départ.
2: Alors, on a parlé de Méline Montand, votre arrivée à Champigny-sur-Marne. Il y a un ailleurs, quand même, qui va peut-être vous permettre de vous évader. C'est Saint-Céré. C'est dans le Lot. Vous y alliez, c'était à quelle occasion ? C'était pour des vacances d'été.
3: Mes parents craignaient beaucoup l'ambiance de la cité l'été. Ouais. Donc ils avaient trouvé avec mon grand-père et ma grand-mère une maison et ma tante une maison qui était alors vous dites Saint-Céré, c'est gentil géographiquement, mais en fait on était à Théroux. Ouais. Et en fait il y avait 9 km pour aller à Saint-Céré et 12 km pour aller à la Capelle Marival. Okay. Donc en gros vous étiez au milieu de rien. Et donc c'était 9 km en vélo aller, 9 km en vélo retour pour aller chercher du pain.
2: Ça vous le faisiez?
3: Et je le faisais, mais j'ai adoré parce que j'ai eu la chance de croiser une famille, deux familles en or, la famille Bayle et la famille Moulaine. Et je suis resté évidemment très ami avec la famille Bayle. Et parce que je gardais les vaches.
2: C'était des agriculteurs, donc.
3: C'était des agriculteurs. Ouais, pas que. Alors, ils étaient un peu agriculteurs, un peu artisans, ouais. Un talent fou, une générosité que l'on connaît dans le Lot et dans cette région. Et donc j'avais l'impression d'appartenir à eux. Donc je les rejoignais le matin très tôt et on allait garder ou les brebis ou les vaches. Et puis après on s'occupait des tâches, on aidait à la ferme. Et ouais. C'était moi j'ai un souvenir d'apprentissage de la pêche. Alors je veux pas dire ça à la radio, c'est pas bien, mais à la main nue sous la pierre, là, on attrapait les truites.
2: Que vous relâchiez.
3: Bien sûr, on faisait du no-kill, comme on dit maintenant, mais d'avoir découvert les premiers lézards, les premiers serpents, et la chasse aux mulots, et d'avoir découvert une cuisine aussi, une façon de faire le pain à la ferme.
2: Ouais.
3: Vraiment, ils m'ont donné une éducation, et je les revois de temps en temps, ils ont tous réussi plutôt pas trop mal leur vie. Et un frère a gardé la ferme, et c'est resté des amis de cœur, vraiment, profondément.
2: À l'âge de 15 ans, vous rentrez en apprentissage et vous allez intégrer les Compagnons de France, Compagnons du Devoir, en fait,
3: ouais,
2: qui forment les jeunes, on rappelle, aux métiers manuels, techniques, de l'artisanat à l'industrie. C'est une alternance en entreprise et puis des cours également. Ouais. Et alors là, vous partez un peu partout en France, on a évoqué ces endroits, vous y restez à peu près un an à chaque fois et vous formez.
3: Alors c'est génial. D'abord, il faut expliquer que ça a plus de 900 ans d'existence et c'est parfait pour les gens comme moi qui n'avaient pas du tout de talent pour apprendre pour faire. Donc la scolarité, c'était très compliqué. Mais faire pour apprendre, ça me parlait bien. On me montrait quelque chose, j'essayais de le refaire. Et puis le soir, ce que j'avais pas compris, on me l'expliquait. Donc c'était un cheminement formidable, les Compagnons des Devoirs Unis et les Compagnons des Devoirs, parce que je vais évidemment commencer à Paris, dans une maison qui était magnifique à l'époque.
2: D'Aloyau
3: Gavillon. Et c'était génial. Et puis après, ils vont me faire découvrir la France.
2: Alors, il y a Tours.
3: Tours, exceptionnel, avec le musée des Compagnons, qui était très impressionnant. Et de voir ces hommes qui parlaient peu, mais qui faisaient autorité par leur chef-d'œuvre. Et qui vous incitaient à faire mieux qu'eux. Et surtout, ils m'ont fait découvrir une chose, c'est l'acceptation de la critique positive. Jamais de compliments, mais cette critique qui nous amène à la réflexion.
2: Ouais.
3: Et ça, c'est une leçon de vie que j'utilise encore.
2: C'est pas la police qui vous a fait des compliments un tour.
3: Non.
2: Parce que
3: non,
2: c'est vrai que vous avez...
3: C'est drôle, vous avez l'anecdote.
2: Vous avez escaladé l'échafaudage de la cathédrale de Tours et la police vous attend en bas.
3: Eh oui, alors on avait fait un pari avec des copains, un copain, celui qui montrait le plus vite en haut de l'échafaudage de la cathédrale de Tours. Et de nuit.
2: C'est ça votre côté caïd, ça, le gosse, il est là.
3: Mais, mais effectivement, ça a dû impressionner deux, trois personnes à leur fenêtre, et ce qui était totalement idiot d'ailleurs à l'époque. Et quand on est redescendu, évidemment, il y avait deux agents, deux de la gendarmerie d'ailleurs, qui étaient là, et qui nous ont dit, il va falloir faire un tour au poste. Bah, oui. On a fait un tour au poste, mais ils ont été très sympas.
2: Un bon souvenir de Tours.
3: Ouais, excellent. C'est une ville qui m'a impressionné par son patrimoine, par son savoir-faire, par son niveau d'artisanat. Et Tours était nommé comme ça à l'époque, un petit Paris. Et moi, je me souviens de la pâtisserie Sabat, de la pâtisserie Ménard, la chocolatière, la pâtisserie qui était en face... la cathédrale de Tours, la boulangerie où il y avait une boulangerie exceptionnelle dans rue nationale. Enfin, c'était, il y avait de quoi apprendre avec une note que je suis pas dans la nostalgie. Je dis toujours que la nostalgie c'est l'antichambre de la dépression, mais les dimanches midi dans les pâtisseries en province et notamment à Tours, c'était quelque chose. Je me souvenais que le rythme était donné par les cloches de la ville, où on entendait les clochonner, donc les gens qui sortaient de l'office religieux et qui venaient chercher leur commande de gâteaux, petits fours, tartes aux pommes. Et on avait des listes le samedi à préparer pour le dimanche qui étaient absolument hallucinantes.
2: Alors Thierry Marx, vous allez avec ses compagnons obtenir votre CAP de pâtissier, de chocolatier, de glacier, on parlait de Tours, il y a un café aussi qui vous a marqué, vous êtes devenu un peu le roi du baby-foot.
3: Ouais.
2: C'est à Nantes.
3: C'est à Nantes, oui. Alors Nantes, on était, il y avait un boulanger qui était extraordinaire, qui était chez les compagnons aussi, et finalement, on avait quand même des budgets très serrés. Et là, je vais apprendre le baby foot parce que d'abord, je suis pas très bon en baby foot, mais c'était un peu la distraction du moment. Ouais. Mais il y avait une autre distraction, et notamment quand j'étais à la maison de Tours, c'est qu'on comparait les chefs-d'œuvre qu'on allait faire pour devenir nous aussi un jour compagnons. C'était intéressant parce que ça tenait quand même une grande part dans nos conversations.
2: Alors vous êtes aussi passé par Montauban, puisqu'on parlait de Nantes, j'ai pensé pour Monsieur Gauduchon, hein, c'est là où vous avez appris à faire du pain au levain dans la formation que vous avez suivie. Puis vont venir d'autres villes, notamment Nîmes, vous allez apprendre des choses, vous y retournerez pour le cheval blanc quelques années plus tard. C'est justement l'objet des choses que l'on va se raconter d'ici quelques minutes avec vous, chef. Thierry Marx est votre invité. Alors vous entreprenez votre vie petit à petit. Nous ici, grâce à vos belles initiatives, on entreprend. On va parler de baignade. Pour se baigner, l'accessoire indispensable, c'est la serviette. En plus du maillot, bien sûr. Catherine Quicandon, elle, en a repéré une aujourd'hui particulière dans le sud de la France.
4: À Marseille, la serviette de plage ne retient ni l'eau, ni le sable. Oh,
5: c'est Marseille, bébé !
4: Et ouais, c'est Marseille, bébé. C'est surtout Kima Rolls, une serviette de plage en microfibre 100% recyclée. L'impact environnemental est très important pour les deux cofondateurs passionnés de la mer, comme nous l'explique l'un d'eux, Nicolas Zimmer.
6: On a cherché des matériaux qui pouvaient avoir le moins d'impact possible. Bon, la microfibre en elle-même, c'est un produit qui est issu du plastique, mais la microfibre recyclée est issue de bouteilles plastiques recyclées, donc qui peuvent être récupérées dans les océans. Et après, pour ce qui est de l'import, on essaie de favoriser au maximum les imports les moins impactants, donc ça va être le bateau et le train, en évitant au maximum l'avion.
4: Oui, parce qu'en fait, c'est produit à l'étranger. Kima Rolls propose une serviette anti-sable, car c'est mieux s'il reste sur la plage. Facile à sécher, ça évitera que ça sente le chien mouillé dans votre sac. Hyper absorbante pour vous sécher en quelques instants et ultra compacte, comme ça vous pourrez la mettre ni vue ni connue dans votre sac. Ces serviettes ont également une identité graphique qui elle aussi est marseillaise.
6: On a travaillé avec deux graphistes marseillais depuis le début de la marque et du coup tous les visuels sont produits à Marseille avec des inspirations plus ou moins marseillaises, donc ça dépend. Cette année on a fait également une collaboration avec un graffeur marseillais qui s'appelle AZ. Mais oui, on essaie de s'inspirer de nos origines et de notre vécu, des voyages qu'on a fait pour tous les designs de nos serviettes.
4: L'année prochaine, une trentaine de nouveaux visuels sont prévus, dont un qui va s'appeler Bonne Mère. L'aventure de Kima Rolls a débuté en 2022.
6: Aussi, il fait pas mal de kitesurf et il partait souvent au Maroc, notamment à Darla. Il partait souvent avec du coup son poncho de surf. Initialement, c'est le premier produit qu'on avait développé. Ouais. Et il partait avec des produits qui prenaient beaucoup de place dans la valise, qui étaient encombrants et pas très pratiques pour voyager. Et de ce besoin est né Kima. Donc, on a voulu inventer un produit qui pouvait être facile à transporter, facile d'utilisation, qui séchait rapidement. C'est pour ça qu'on a créé le poncho en microfibre il y a maintenant 4 ans.
4: Depuis, il y a eu donc la serviette de plage et bientôt, il y aura des coussins de plage et des sacs de plage. Vous pouvez trouver tous les produits dans plus de 200 points de vente, donc je pense que l'on peut dire que c'est une affaire qui marche. Plus d'infos sur kimarolls.com avec un K. Merci à Ici Provence pour cette idée 100% marseillaise. Ici, ça entreprend dans les Bouches-du-Rhône avec Kima Rolls pour des voyages à la plage sans nuages.
2: Merci beaucoup Catherine Kikandon et je vous propose avec notre invité Thierry Marx de rester dans le sud. On ira à Nîmes dans quelques minutes. Vous avez bu très chaud lors de vos formations du côté de la Maison Carrée. On va essayer un peu d'échapper à la chaleur en allant aussi dans les Cévennes que vous appréciez. Ouais. Restez avec nous. Thierry Marx est votre invité jusqu'à 21h.
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2: Alors tous les jours, c'est vrai, hein, c'est ce rendez-vous que l'on vous donne tous les jours de 20h à 21h. Voici un autre rendez-vous, c'est le titre de la chanson de Vanessa Paradis sur Ici.

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17: Oh, quelle chance ce soir d'avoir Thierry Marx comme invité, chef multi-étoilé. Il est resté à la tête longtemps du mandarin oriental à Paris. Il a notamment ouvert le restaurant sur mesure qui recevra 2 étoiles au Michelin, chevalier des arts et des lettres et commandeur, me semble-t-il, de la Légion d'honneur. Il est ce gamin de la cité de Marceau Paola qu'on a évoqué en début d'émission dans le quartier de Ménilmontant qui s'est un peu fait tout seul. Il est un des chefs cuisiniers les plus influents ici et dans le monde. Et il est ce soir sur Ici, on a la chance. Alors parmi les lieux, en tant que compagnon, je le disais, pour ceux qui nous rejoignent un instant, vous êtes passé par Nîmes, vous avez eu très chaud. Qu'est-ce que vous avez appris à Nîmes ?
18: Plein de choses. J'ai appris, j'ai beaucoup travaillé en pâtisserie, la maison Moissan, la maison Lavillonnière, et puis évidemment d'aller se rafraîchir, comme tout à chacun, à l'après de l'Impérator, qui était un hôtel, qui est toujours un hôtel magnifique. Mais j'ai eu très chaud à Nîmes. D'ailleurs, on n'arrivait pas à supporter l'intérieur de la cabine, tellement la cabine téléphonique, tellement il faisait chaud. Donc on travaillait très tôt dans la nuit pour essayer d'éviter ces pics de chaleur. Et la seule échappatoire à Nîmes, quand il fait trop chaud, c'est de partir au Mont Aigoual dans les Cévennes.
17: Oui, parce que le Mont Aigoual, ça c'est un lieu aussi qui vous a marqué. Pourquoi ?
18: Les Cévennes, c'est mystérieux, c'est peu de gens au mètre carré, tout ce que j'aime, du trek.
17: Vous aimez le silence, hein ?
18: J'aime le silence, j'aime la nature, j'aime comprendre la nature, et je vais rencontrer un monsieur... extraordinaire, qui vit dans les Cévennes, qui a une toute petite auberge, qui s'appelle Patrick Pagès, Chantoiseau, et il connaît les Cévennes comme sa poche, le moindre champignon, le moindre gibier, la moindre trace de gibier, il sait la pister. C'était un monsieur, c'était, hélas, il nous a quittés, mais c'était un monsieur formidable. Donc ces Cévennes, au-delà du trek, enfin des marches qu'on pouvait faire dans les Cévennes, de l'histoire de Compostelle, tout un tas de choses comme ça, on dit que les murs sont chargés d'histoire, mais la forêt et les marches qu'on peut y faire sont elles aussi chargées d'histoire. Et moi, je trouve que ces âmes habitent encore dans ces lieux.
17: Alors, fort de toutes ces formations, voilà, vous revenez à un moment donné à Paris, il y a une période armée qu'on va laisser de côté, vous êtes notamment au Liban en tant que parachutiste. Et à votre retour, à 25 ans, vous reprenez vos études. Je l'ai évoqué tout à l'heure, je trouve que c'est courageux, passez votre bac. 25 ans.
18: Ouais, le brevet des collèges d'abord.
17: Ouais, d'abord.
18: Il y a des amis hein, que j'aime beaucoup qui vivent à Arles maintenant et qui me disent, écoute, c'est un peu juste ton niveau scolaire. C'est vrai que je faisais encore beaucoup de fautes. J'avais du mal à me positionner. Et cet ami et son mari ont dit, inscris-toi au cours du soir. Et il se trouve que les seuls cours du soir qui existaient au lycée Hélène Boucher, rue des Pyrénées, c'était d'aller en brevet des collèges. Donc je m'inscris en brevet des collèges, et là je trouve une troupe, et vraiment une troupe de 20 ou 25 élèves qui ont tous un projet. Devenir policier, chauffeur de bus, acteur, actrice, parce qu'on avait une fille qui voulait devenir actrice.
17: Ça vous inspire?
18: Et alors, ça nous, plus que ça nous inspire, c'est qu'il va se créer une courroie de transmission entre chacun. On peut pas suivre tous les cours, mais on s'entraide. Et les profs apprécient, on passe le brevet des collèges, je pense qu'on nous le donne plutôt que de passer l'examen. Enfin, en tant qu'adulte, on l'a eu. Et on a trois profs, trois vacataires qui sont même pas encore profs. Ils disent, c'est génial, vous devriez passer le baccalauréat. Alors, pensez bien qu'à mon époque, le baccalauréat représentait quelque chose d'inaccessible. Et ces trois profs, futurs profs, vont nous aider à passer... Ouais. C'est des profs du baccalauréat.
17: Alors vous êtes plutôt courageux parce que vous reprenez vos études, effectivement. Vous allez partir, je vous montrerai à quel point vous êtes audacieux et un peu avec le culot. Vous allez en Australie, vous partez à Sydney, vous parlez pas un mot d'anglais. À ce moment-là, vous devenez pâtissier à l'hôtel Regency. Vous en voulez parce que vous travaillez même le soir, vous faites des banquets le soir en plus, histoire d'avoir un maximum d'argent de poche. Je passe sur cet épisode australien, puis vous revenez. Et là, je vais vous laisser nous raconter en France. Et vous décidez d'aller voir Bernard Loiseau. Moi, je pense à Bernard Loiseau, qui est un personnage truculent au-delà de son talent. Vous allez le voir et vous lui demandez s'il n'y a pas une place de commis.
18: Ouais, alors l'image du chef truculent qu'on peut retenir de Bernard,
17: c'est une mauvaise image.
18: C'est pas la bonne image que j'ai eue. C'est un homme lumineux.
17: Oui, c'est ça.
18: Et quand je vais le voir, parce que quand j'ai passé mon CAP en candidat libre, il y a un chef qui me dit, mais écoute, c'est bien beau d'avoir un CAP, mais c'est qu'une feuille de papier. Qui peut t'adouber dans ce métier? Et donc, je vois un chef qui passe toujours à la télé, Bernard Loiseau. Donc, je me rends à Saulieu, donc je prends un train, je vais à Saulieu, et arrivé à Saulieu, je vais me présenter, et Bernard Loiseau regarde mon CV et me dit, bon, en gros, qu'il n'est pas intéressé par ma candidature. Mais il me dit, mais vous arrivez d'où? Je dis, mais j'arrive de Paris. Il me dit, quand même, vous n'avez pas fait tous ces kilomètres. La générosité du monsieur. Et il me dit, écoutez, j'ai un ami qui déjeune là, vous déjeunez avec lui. Et cet ami s'appelait Georges Pralu. Et je m'assois et je me souviens de la carte, des plats qu'il nous a servis. Il y avait trois plats, les cuisses de grenouille à la crème d'ail, etc. Et là, il nous raconte comment il a été apprenti chez Trois Gros, comment il a racheté l'auberge d'Alexandre Dumaine et comment il allait avoir trois étoiles. Et je me suis dit, mais exactement ça, si je dois faire ce métier, c'est à lui que je veux ressembler. Chef et chef d'entreprise. Et je suis parti à Paris. Je me suis présenté au restaurant La Marée. On m'a pas pris, on m'a pas embauché, et on m'a dit d'aller voir chez Taïwan. Je suis arrivé chez Taïwan.
17: Rue du Faubourg Saint-Honoré.
18: Rue du Faubourg Saint-Honoré, exactement rue Lamennais. Et j'arrive et là je vois un monsieur tutélaire, magnifique, à qui je dois toute ma carrière, qui
17: s'appelle
18: Claude Deligne. Ouais. Et Claude Deligne me dit mais oui il y en a un qui part ce soir parce qu'à l'époque le turnover ça allait assez vite. Si vous faisiez pas l'affaire vous parlez. Et il me dit mais t'arrives d'où? Et j'ai dit chez Bernard Loiseau.
17: C'est culotté.
18: Oui, j'avais mis le pied dans la porte. C'était très, très dur.
17: Vous aviez déjeuné avec Bernard Loiseau. Vous n'aviez pas de travail pour lui.
18: Oui, mais, et le chef, je ne sais pas s'il a compris, en tout cas, la seule chose qu'il m'ait dit, si tu sais ce que tu veux, tu montres ce que tu vaux.
17: Alors, on va entendre dans un instant la suite de ce parcours parce qu'il va y avoir Mont-Louis-sur-Loire en 1988, première étoile. Vous irez ensuite à Nîmes, à nouveau, près de la cabine téléphonique où il fait chaud, entre 1990 et 1995. Au Cheval Blanc, vous aurez aussi une étoile en 1991. Et puis en 2014, vous devenez chef de l'année au Guide Pudelot avec une consécration 3 assiettes. Thierry Marx, ici ça marche, qu'en pensez-vous? Pour vous, là, à ce stade de parcours, ça marche. Depuis la rentrée, certains parents ont laissé leur enfant faire seul le chemin jusqu'à l'école. Je sais que vous avez des enfants. Et pour beaucoup, cette première fois reste un moment particulier. Les voir s'éloigner, les gros cartables sur le dos, avec toujours ces petites inquiétudes au moment de traverser les carrefours. Pour rassurer les parents et mieux sécuriser les trajets des enfants, une mairie expérimente depuis la rentrée une nouvelle solution. Écoutez le reportage de Robin Bernot avec Elsa Dizier en région Centre-Val de Loire.
9: À Vouvray, juste à côté de Tours, la mairie a décidé d'installer un marquage au sol devant les écoles pour faire ralentir les automobilistes.
14: Moi, je pense que c'est une très bonne idée de protéger les enfants.
9: Les deux écoles de la ville se trouvent juste devant une route départementale et un virage que certains coupent grossièrement. Alors, pour cette rentrée scolaire, la mairie a mis en place un marquage au sol coloré. Il faut imaginer en lieu et place du passage piéton plusieurs cercles de différentes tailles, de différentes différentes couleurs, bleu, jaune, rouge, vert ou encore blanc, le tout sur 100 mètres. L'objectif étant d'interpeller les automobilistes afin qu'ils réduisent leur allure. La commune n'en est d'ailleurs pas à son coup d'essai, comme l'explique Gérard Leclerc, adjoint à la mairie de Vouvray, à notre reporter Élise Dizier.
16: Comme vous le voyez là ici par exemple, la giration d'un bus, c'est compliqué. On peut pas mettre de chicanes, de choses comme ça ici.
19: Ça fait des années qu'on réfléchit à comment faire pour sécuriser ces écoles. Donc il y a quelques années déjà, nous avions repeint les barrières en couleur là pour montrer qu'il y a une école. Nous avons mis les petites figurines attention école. Ça fait partie de la démarche continue.
9: Alors ici en Touraine, ça marche, mais vous, qu'en pensez-vous ? Pour Mathilde, c'est une très bonne chose. Il faut protéger nos enfants.
14: Parce qu'il y a de plus en plus de personnes qui respectent pas les zones autour des écoles qui sont souvent à 30 km/h, donc c'est hyper positif.
9: Ce que je ne vous ai pas dit, c'est que Mathilde est maman et forcément le sujet lui parle. Comme pour beaucoup de parents, la traversée des routes pour aller à l'école est source d'inquiétude.
14: C'est une crainte et on privilégie les passages piétons qui sont aux alentours des écoles, justement parce qu'il y a des personnes qui aident à traverser où il y a les forces de l'ordre.
9: Et côté conducteur, qu'en pensez-vous ? J'ai rencontré Inès qui a le permis depuis quelques semaine.
20: Je pense que tous ceux qui sortent d'avoir le permis, qui ont leur code, etc., on a justement bien le code en tête et on s'arrête. Mais il y a pas mal de gens, les passages piétons, tout ça, ils s'en foutent. Donc ouais, je trouve que c'est une bonne initiative. En plus, mettre des couleurs, c'est assez ludique pour les enfants. Et ouais, ça va permettre de sensibiliser.
9: Désormais, pour la sécurité des enfants, la mairie de Vouvray souhaite aller encore plus loin pour continuer à faire baisser la vitesse des automobilistes et réfléchit à installer des ralentisseurs.
17: Merci beaucoup Romain Bernon. On parlait de Tours tout à l'heure. On n'est pas loin là, avec ici Touraine, Thierry Marx.
18: Excellent vignoble.
17: Bah oui. Ah, voilà. Vous nous en recommandez un, là, il est bientôt 21h, qu'est-ce qu'on pourrait...
18: Non, on va pas privilégier rien, mais je reviens sur l'initiative de pour protéger les enfants, et puis peut-être que les automobilistes qui enfreignent les lois et le non-respect quand il y a des passages pour piétons, les ramener un petit peu dans une obligation d'un service civique. Et l'éducation civique a complètement disparu de nos éducations. Alors il faut le faire pour la petite enfance aujourd'hui, pour reconstruire ça, mais aussi pour les adultes qui des fois enfreignent et qui trouvent merveilleux de découvrir le Japon et de dire c'est un pays merveilleux, et ils oublient toujours de ramener 15% d'éducation civique qu'on a dans ce pays.
17: Thierry Marx, votre invité, on parlait de Nîmes il y a un instant, on va continuer de se balader. On pourra évoquer l'inauguration du Centre français de l'innovation culinaire, la cuisine du futur. Et puis, il y a encore plein de jolis lieux que nous allons évoquer sur votre parcours, sans oublier aussi l'UMI dont vous êtes président, la Tour Eiffel dont vous êtes le chef, chef du restaurant, et au Nord, qui est justement là où était Taïwan. Comme quoi la boucle est bouclée, rue Faubourg Saint-Honoré. Thierry Marx, le chef, est votre invité jusqu'à 21h.
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17: Alors, on survole la France hein, chaque soir. Si on vole de nuit, vous imaginez un peu comme la France doit être belle. En parlant de voler de nuit, c'est le nom de la chanson de Calogero que voici.

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2: Thierry Marx, l'un de nos plus grands chefs cuisiniers en France, auteur de nombreux livres comme Paris Marx, je peux citer celui-ci, Saveur Capitale, chez Flammarion, ou encore le répertoire de la cuisine innovante, prix littéraire d'ailleurs. C'était en 2013, vous l'avez vu dans Top Chef également, ça fait partie de son parcours sur M6 de 2010 à 2014. Il supervise deux restaurants dont il est chef, Madame Brasserie, la Tour Eiffel et au Nord, étoilée au Faubourg Saint-Honoré, c'est à Paris. Je rappelle qu'il est président de l'Union des métiers des industries de l'hôtellerie, qui représente les cafés, restaurants et les hôtels. C'est vrai que vous avez été sélectionné par le CNRS pour élaborer les plats de Thomas Pesquet à bord de l'ISS ?
3: Oui, on a été sélectionné pour la Comfort Food. L'astronaute qui nous a formés à faire le vol en 0G nous a appris énormément de choses. Qu'un astronaute ne peut pas être malade de son alimentation. Sur cette planète, on commence à être malade de notre alimentation, donc des pistes importantes. Un astronaute ne peut pas manquer d'eau. On commence à manquer d'eau sur notre planète et il va falloir travailler là-dessus. Un astronaute ne peut pas déprimer en vol, donc il va falloir qu'il accepte de manger avec les autres. C'est ce qu'on appelle la commensualité, et c'est pour ça qu'on fait ces plats de comfort food. Un astronaute ne peut pas vivre dans ses déchets. Donc il va falloir qu'on travaille, pas sur des matières plastiques, mais des matières dégradables naturellement. Tout ce qui a été évoqué dans notre laboratoire de recherche et développement, tous les travaux que nous faisons encore pour le CNRS, eh bien, ont une incidence sur la Terre, et c'est ce que vous avez dit Jean-François Clairbois, qui est un astronaute remarquable et un pédagogue incroyable, et puis évidemment l'amitié que j'ai pour Thomas Pesquet, qui est un excellent judoka, au-delà d'être un aviateur d'élite, un astronaute d'élite.
2: En 2018, vous reprenez le restaurant situé au premier étage de la Tour Eiffel. Madame Brasserie, finalement, vous restez dans les airs, hein, puisqu'on parlait de l'espace, vous avez la tête dans les nuages. On a dû déjà vous en parler, mais de diriger comme ça les cuisines d'un monument national, symbole de Paris, symbole de la France, symbole dans le monde entier, ça confère une sacrée responsabilité.
3: Alors, c'est une responsabilité, mais c'est pas ce que j'évoquerais un restaurant. Je pense que beaucoup de chefs auraient été capables de tenir un restaurant. Je suis assez convaincu qu'il y a une compétence métier dans ce pays pour cela. Mais c'est le symbole de la Tour Eiffel, ce qui m'a le plus impressionné. Il y a le symbole de la créativité française et de l'ingénierie française. Tous ces ingénieurs, notamment architecte et Gustave Eiffel. Et puis tous ces ouvriers qualifiés qui ont levé la Tour Eiffel sous les ordres d'un seul homme qui s'appelait Eugène Milon. Levageur, charpentier, bois, qui transforme son savoir-faire sur la charpente métallique, quelque chose de très nouveau. Il va diriger le levage de la Tour Eiffel. On était un pays d'ingénieurs, on était un pays de créateurs. On doit garder ça et on ne doit pas rester un pays que d'inspecteurs et de contrôleurs.
2: Qu'est-ce que l'on déguste quand on est chez vous?
3: Une cuisine très simple, on défend évidemment le fait maison. Donc on a trois entrées, faites maison, trois plats, fait maison, et trois desserts, fait maison. Mais il faut servir ça pour entre 600 et 800 personnes jour dans les grands pics de fréquentation.
2: Ah, j'imaginais pas. Alors je connais le nombre de personnes qui visitent la Tour Eiffel, mais 600 couverts, 600, 800 couverts jour.
3: Oui, donc,
2: à Madame Brasserie.
3: Oui, dans les pics forts, c'est ça. Et un lieu qui reste, vous voyez, ce matin j'ai pris mon café tranquillement à 8h du matin face à Paris, comme ça, c'est...
2: Vous avez un bureau extraordinaire.
3: Vous êtes en... Oui, d'ailleurs, il y a toujours le bureau de Gustave Eiffel qui est au dernier étage.
2: Mais sa chambre même, d'ailleurs.
3: C'est un lieu emblématique où vous voyez tous les savoir-faire de cette nation française. Ouais. On peut s'apercevoir à cet endroit-là qu'il n'y a pas de conflit sérieux entre tradition et innovation. C'est ça qu'il faut reconnaître à notre pays et qu'il faut lui redonner cette dynamique-là. Mais il y a un coin où je me mets chaque fois que j'y suis, c'est de regarder à l'est. Parce que je suis né à l'est et quand j'étais en haut de la rue de Belleville, je voyais la Tour Eiffel toute petite.
2: Et vous repensez à ce parcours?
3: Ah ouais, ouais. Ah ouais, tout le temps.
2: Ouais, tout ce que vous avez fait.
3: Tout ce que...
2: De vos débuts à aujourd'hui, quoi.
3: Ouais, et puis partir du 20e et d'avoir vu la Tour Eiffel microscopique en haut de la rue de Belleville, quasiment au métro Jourdain, là-haut. Et puis, de me dire, un jour je serai dessus. J'ai ressenti la même chose que j'ai ressenti à Tokyo quand j'ouvre mon premier restaurant à Ginza. Ginza, où il y avait mon enseigne et l'enseigne d'une grande marque française.
2: Ah, puis pour le petit gars qui a été refusé en école d'hôtellerie parce que la scolarité était pas au rendez-vous, on vous a envoyé en mécanique pendant un mois, on vous a dit ce métier en gros il est pas fait pour toi.
3: Ouais. On est dans une usine où les usines fermaient déjà.
2: Vous êtes sur le toit de Paris et vous voyez Ménilmontant, vous êtes démarré. Ce gène de Rastignac là, hein, c'est le père Goriot, vous c'est la conquête.
3: Ouais. Non mais c'est vrai. Je dans nos écoles d'inclusion et d'insertion que nous avons fait naître avec Philippe et Véronique Carillon dans le 20e arrondissement au départ pour dire aux gens qui nous rejoignent, qui viennent des fois dans des univers, d'univers très compliqués, de leur dire, ne vous sentez jamais assigné à une situation, qu'elle soit sociale, qu'elle soit de quartier, qu'elle soit de différence, quelle qu'elle soit, ne vous sentez pas assigné à quelque chose, mettez-vous en mode projet et vous allez voir, ouais, ça va décoller.
2: En une minute, un mot sur l'Union des métiers et des industries de l'hôtellerie,
3: et dont vous êtes président. Un quart de minute, 4 ans de redécouvrir encore plus une complexité de l'âme humaine. Voilà, c'est les dernières semaines. Donc, content parce que j'ai rencontré un univers. Je me suis aperçu que cette industrie était une industrie où il y a quand même 1 600 000 salariés et qu'on avait des combats à mener, qu'il ne fallait pas se tromper de combat. Le combat de l'impact social, le combat de l'impact environnemental et du surtourisme et les grands enjeux pour protéger la cuisine d'auteur et le fait maison. En France, il y a 175 000 restaurants. Il doit nous rester 2000 chefs et chefs auteurs. Donc, on a, si on veut garder ce patrimoine vivant, bien vivant dans notre pays, il va falloir se bouger sérieusement.
2: Parmi les restaurants, je pourrais citer le Bouillon Saint-Ouen sur Seine, le Bouillon du Coq, c'est la reprise du Coq de la Maison Blanche qui a été reprise, une institution locale, et dont vous êtes aussi, vous supervisez aussi la cuisine.
3: Ah bah oui, avec Thierry Martin qui est un garçon formidable, qui fait des choses merveilleuses là-bas, et surtout, pour moi, c'est mon camp de base le dimanche, parce que je suis aux puces, et oui, avec les puciers, j'adore ça, ouais.
2: Thierry Marx est votre invité sur ICI. Alors, il y a deux lieux que l'on a en commun. C'est l'Auvergne. On va s'en dire un mot dans un instant parce que je viens de là-bas. Mais j'ai vu aussi que vous aimez particulièrement un endroit que j'ai adoré. C'est l'abbaye royale de Fontevraud.
3: Oui, ouais, je fais beaucoup de méditation et de prière.
2: Ah, pour le coup, c'est silencieux.
3: Hein. Oui.
2: C'est près de Saumur.
3: C'est près de Saumur et ça appelle à la spiritualité. Et à une époque de ma vie, j'avais besoin de retrouver du silence, vraiment du silence et de la prière et de la méditation. Et après, quand j'ai quitté la France pour le Japon, ben j'ai retrouvé un peu ça au Mont Koyasan. Mais dans un premier temps, j'avais découvert avec beaucoup de religiosité l'univers de l'abbaye de Fontevraud.
2: On y croise Aliénor d'Aquitaine, Richard Cœur de Lyon. Ils sont là-bas, hein.
3: Aliénor d'Aquitaine, très inspirante, Richard Cœur de Lyon.
2: Henri II.
3: Henri II, exactement. Ouais.
2: Lieu de spiritualité, en tous les cas, auquel vous tenez. Il y a les Pyrénées orientales, on pourrait évoquer le pic du Canigou, c'est aussi partie de votre
3: vie. Alors, les Pyrénées orientales, je peux en parler parce que je connais bien un centre d'entraînement commando qui est à Mont-Louis et à Collioure. Et j'ai un de mes meilleurs amis, pour ne pas oublier d'où on vient, et notamment la nature des choses, on part faire du trek dans la montagne avec une boussole et une carte. Et on fait de la topographie, enfin, il m'enseigne la topographie, et j'avoue que c'est des heures et des heures et des nuits passées en montagne.
2: J'adore parce que vous n'êtes pas un chef fermé dans sa cuisine, quoi. Vous restez ouvert sur plein d'autres choses.
3: Mais surtout, c'est que je suis rentré par effraction dans ce métier. Donc finalement, j'ai pas la reconnaissance qu'on pourrait avoir d'autres chefs qui d'abord vivent très bien ensemble, ouais, parce qu'ils ont travaillé dans les mêmes maisons, ce qui n'a pas été mon cas. Donc je n'en souffre pas, mais je sens bien qu'à un moment donné, je suis rentré par effraction dans ce métier et que je ne suis pas le premier chef qu'on invite. S'il n'y avait pas eu les étoiles Michelin, s'il n'y avait pas eu Goemio, s'il n'y avait pas eu le chef de l'année, de gens qui cherchaient aussi des profils un petit peu différents que élève 2 ou fils 2, eh bien, je n'existais pas dans ce métier.
2: Un dernier mot sur l'Auvergne.
3: J'adore Charbonnières-les-Vieilles, les lacs d'Auvergne. Je vous les recommande parce que y allez pas en groupe.
2: Moi, je les connais.
3: Voilà. Et puis un grand bonjour à un monsieur que j'ai adoré, qui m'a fait découvrir deux choses. Un pain unique qui a complètement inspiré mon fils, qui est Pierre Nury, et il m'a fait découvrir un fromage qui est absolument somptueux que je recevais par caisse. Et je pense à une dame, et je peux pas la nommer, qui m'a fait découvrir le Saint-Nectaire.
2: Oh là là là là,
3: c'est à pleurer.
2: Aïe, aïe, aïe, aïe. Vous le servez avec un petit verre de rouge
3: ou pas? Le pain de Pierre Nury et du Saint-Nectaire, et vous êtes le plus heureux des hommes.
2: Quel verre? Il faut un vin rouge avec ça.
3: Alors, pas
2: forcément. Vous pouvez prendre un 5%, pour le coup, ça vient d'Auvergne.
3: Le 5%, c'est bien, mais il m'est arrivé, moi je ne bois pas d'alcool.
2: Avec modération tout ça.
3: Mais avec modération, j'ai découvert de jeunes viticulteurs aujourd'hui qui font des muscadets, c'est vrai même. Et je peux vous dire qu'il y a des choses qui marque l'esprit.
2: Un dernier mot, peut-être que votre prochain restaurant sera en Seine-et-Marne, c'est là où il y avait la maison de vos parents, qui vous manque.
3: Ouais, mes parents me manquent parce que, vous savez, c'est la chanson de Mamie Blue qu'adorait ma mère et mon père, Nicoletta. Et je suis parti trop tôt. Je suis parti à 15 ans, donc et je voulais tout prouver, tout montrer que je pouvais ceci, que je pouvais cela. Et finalement, le jour où ils partent, je suis à Hong Kong. Ou quand ma mère part, j'arrive trop tard. Et ça, c'est des volets fermés. C'est tout un monde qui disparaît. Donc c'est leur dire, mais j'aurais aimé tellement leur dire plein de choses, ce que j'avais vécu, mais finalement, ce qui leur suffisait, c'est que je sois leur fils. Et voilà, on se trompe, c'est des erreurs d'adolescents, mais c'est vrai que j'aurais aimé être là au départ.
2: Et vous le dites sans tarir un secret avec émotion, puisque je vous vois en face de moi, on va aller se consoler autour d'un bon Saint-Nectaire, Thierry Barx. Ça va nous faire du bien, il est presque 21h, je vous remercie franchement pour cette balade, pour votre parcours, pour tout ce que vous faites, et je vous souhaite le meilleur pour la suite. Merci. On a passé un très bon moment, ici.fr pour réécouter cette émission. Si ça ne vous a pas mis en appétit, je ne comprends pas personnellement, je vais dîner, à demain, salut.
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0: Il n'y a pas que Paris dans la vie.
2: Non, il y a Queen également avec We Are The Champions. Belle soirée sur ICI.

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2: Bonsoir à tous. Et ben voilà, c'est reparti pour une semaine de rendez-vous chaque soir hein, pour une heure de tubes qui font partie de notre patrimoine. 100% années 80. Ce soir, ça commence comme ça.

0: Maxime Le Forestier, c'était Né quelque part.
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0: Et oui, ces chansons des années 80 font partie de notre patrimoine et peuvent pour certaines être considérées comme des hymnes. Tiens, par exemple, ce Né quelque part, titre engagé contre le racisme, écrite en révolte contre la loi Pasqua de 86, qui disait qu'un enfant né en France de parents étrangers ne devenait plus français à sa majorité. Eh bien, en 87, ce titre permit à Maxime Le Forestier de revenir au top du top. Autre artiste engagé qui, en 82, impose ses thèmes et ses rythmes, Johnny Clegg, Scatterlings of Africa.

Daniel Balavoine avec Dieu que c'est beau. Une chanson écrite par Daniel Balavoine pour évoquer son émotion lorsqu'il est devenu père pour la première fois. C'était en juillet 1984. Et alors pour l'anecdote, c'est Frida du groupe ABBA qui est dans les chœurs. Bah oui, les deux artistes s'étaient rencontrés lors de l'enregistrement d'un conte musical sur TF1 pour Noël. Ça s'appelait Abracadabra. Ils chantaient en duo Belle. Mais attention, rien à voir avec celui de Notre-Dame de Paris, puisqu'évidemment, c'était en 83. Voilà. Et puisque l'on parle de duo, tout de suite, Philippe Bellet et Phil Collins, Easy Lover.

0: voisine, bien sûr, c'était Hélène. Et non, c'était pas pour sa petite amie à lui qu'il a écrit cette chanson. Rock voisine a juste rendu service à un de ses amis qui voulait offrir une chanson pour la Saint-Valentin à sa petite amie. Alors il paraît qu'elle a beaucoup aimé la chanson, mais on ne sait pas si le couple tient toujours. Hein. Hélène, c'est le tube qui a fait de Rock voisine une star, c'était en 89. Madonna, Who's That Girl, c'était 2 ans plus tôt et c'est dans un instant.
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0: Simple Minds, c'était Don't You.
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0: Qui a dit que les stars 80 étaient fatigués ou à la retraite? Bah, l'hiverne, à l'instant, un groupe qui m'a rendu dingue dans les années 80, notamment grâce à ce tube Don't You, tube mondial en 85, et je continue à les idolâtrer. Le nouvel album sortira en janvier prochain. Le groupe du génial Jim Kerr sera en concert à Lyon, Paris, Amnéville en avril prochain. Julien Clerc, lui, est toujours en pleine forme aussi. Il sera sur la scène de l'Athanor de Montluçon dimanche prochain. En 80, il chantait « Quand je joue ».

C'était François Feldman avec les Valses de Vienne. La chanson qui a lutté dans le top 50 pendant des semaines avec Hélène de Roquevoisine, oui, qu'on a écouté tout à l'heure en décembre 89, Feldman est numéro 2 du top. Hélène est numéro 1, mais en janvier, elle passe devant lui pendant 4 semaines. Mais Hélène reprend le dessus et retrouve le top du top. Et oui, c'est ça la dure vie d'un tube. Allez, un peu d'Italo Disco maintenant, ça va nous calmer, ça va nous faire du bien. Cha-cha-cha, Finzi, continue.

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1: 100% années 80, chaque soir, notre rendez-vous avec les tubes, les anecdotes, ça fait du bien. On revient demain. La suite, c'est 100% chansons françaises. Passez une belle fin de journée avec ici votre radio. Il est 22h.
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3: Le destin de Si j'étais un homme de Diane Tell a failli s'arrêter net lors d'un concours de chant en Belgique.
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3: À l'époque, Diane Tell veut rompre avec ses morceaux disco en proposant une ballade complexe sur 26 accords différents. Mauvais calcul, du moins au début. Le jury du festival élimine la chanson dès les premiers tours, la jugeant beaucoup trop lente et trop longue. Déçue, la chanteuse s'apprête à tourner la page. Mais ses concurrents, bluffés par la mélodie, la supplient de l'enregistrer, malgré tout. Dès sa sortie, le titre devient phénomène.

0: Cette complainte sur le manque de romantisme bouscule les codes et impose Diane Tell comme une musicienne hors pair.
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2: Saviez-vous que le titre Confidence pour Confidence de Jean Schultes cache une formule mathématique ?
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2: En 1981, pour son premier essai en tant qu'auteur, Jean Schultes invente un jeu de domino verbal. Chaque vers commence par le mot qui termine le précédent. Ce ping-pong textuel crée un rythme obsédant qui hypnotise la France entière. Pourtant, le chanteur ne réalise pas tout de suite l'ampleur du séisme.

0: C'est en vacances, dans le sud-ouest, en entendant un titre grimper dans les hit-parades qu'il finit par reconnaître sa propre voix à la radio. Il est alors obligé d'écourter ses congés pour gérer ce succès grandissant.
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3: Si je vous dis Johnny Hallyday, Belmondo, vous pensez cinéma? Oui, mais pour moi aujourd'hui, ça me fait penser Bichon Maltais, Yorkshire, bref, des toutous quoi.
4: C'est beau, hein, cet homme-là avec son chien.
3: Car aujourd'hui, je teste le métier de toiletteur canin. Mais pas chez n'importe qui. Non, non, non. Chez un coiffeur des chiens de star. On est chez Rhinocéros. C'est à Strasbourg. C'est le salon de Didier, qui est toiletteur canin depuis plus de 25 ans. Et ici, on rigole pas avec le pelage, la touffe, le poil, derrière la porte vitrée, les odeurs de shampoing, les bruits du séchoir. Et chez Didier, chaque chien est traité comme un client VIP. Et ce, pour le plus grand bonheur de ses propriétaires, qui eux sont confortablement installés, eh bien, dans le canapé pour papoter. Je regarde Didier au loin qui est en pleine retaille de mèche sur Anouk. Anouk, c'est un petit bichon maltais très précieuse. En pleine cure de rafraîchissement, il observe beaucoup. Et il me dit, tu sais Maxime, il faut savoir lire le chien. Son âge, son caractère, sa morphologie. Anouk, par exemple, eh bien, elle porte actuellement la fameuse coupe bébé, qui est très demandée pour les bichons maltais. Ça lui fait une petite tête toute ronde et résultat, effet rajeunissant immédiat. Anouk a perdu 10 ans. Oui, enfin presque, vous avez compris. Mais rien n'est automatique parce que chaque race, chaque pelage, chaque chien est différent. Alors évidemment, moi je suis là pour tester. Alors j'ai voulu tenter un petit geste, un petit coup de ciseau. Mais alors clairement Anouk, alors là, elle m'avait déjà capté. À peine le ciseau en main et ce regard qui voulait clairement me dire « Toi mon gars, c'est même pas la peine ». Je me suis rapproché tranquillement. Anouk, elle, s'est reculée. J'ai pas insisté, même si maman me disait « Mais si, allez-y, elle dira rien ». Et j'ai préféré ne pas croire maman. Non. Didier reprend la main, précis, calme, le chien se détend. L'expérience parle quoi. Nickel. Eh oui, Didier c'est un peu comme le Franck Provost des cabots. Il a coiffé les fidèles compagnons des plus grandes stars. Oui, Johnny, Bebel. Mais ça pour lui, ça n'a pas d'importance parce que chaque chien est, sans mauvais jeu de mots, bichonné de la même façon pour lui. Et ça fonctionne aussi pour les clients, hein, qui sont littéralement, mais alors, aux petits oignons. Et pour Didier, c'est ça, sa récompense. Voir le chien bien, mais aussi voir les maîtres heureux. Et pour ça aussi, il faut le dire, Didier, ah, il a le coup de patte. Le petit mot qui va bien, la petite attention qui fait plaisir, les nouvelles des dernières sur Simba, Loki ou encore Marley, il les connaît tous, hein. Moi, je repars avec des poils partout sur le pantalon, mais avec une certitude, ce métier est bien plus profond que ce que j'imaginais. Quant à Anouk, la voilà prête pour aller batifoler avec moi. Moment, direction chez le boucher, qui, j'en suis sûr, ne manquera pas de souligner la beauté de cette nouvelle coupe à sa maîtresse. N'est-ce pas, Anouk?
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5: C'est sur la route en contrebas du village que Nathalie Castellagne a son troupeau de brebis. Originaire du Nioul, l'éleveuse s'est installée à Règnes, le village de son mari, également berger.
6: C'est une famille, donc ils sont bergers de père en fils. Et moi, ça fait une quinzaine d'années que je suis exploitante agricole avec mon mari, sur la commune donc d'Arègnes, qui a une particularité, puisque c'est un village donc qui est à 200 mètres d'altitude. Et son territoire s'étend jusqu'au littoral, jusqu'à la mer. Et c'est un territoire quand même assez vaste, puisque nous avons plus de 900 hectares de terrain et deux hameaux qui sont Thor et Praoli, qui se détachent du centre-bourg.
5: Le couple possède 800 brebis.
6: Nous sommes apporteurs laitiers et à la fois nous sommes transformateurs donc fromagers. Sur la commune d'Arègnes, où nous avons créé la fromagerie il y a de cela pratiquement maintenant une dizaine d'années. Alors la transformation, c'est en priorité le fromage frais. Ensuite, nous avons le fromage affiné et le brooch. Nous fonctionnons donc en vente directe, circuit court, les restaurateurs, les hôteliers et les boulangeries, exclusivement pour essayer de valoriser au maximum le produit.
5: Nathalie a également une oliveraie sur l'exploitation.
6: Nous avons des oliviers et lorsque la saison d'olive se présente, nous confectionnons un petit peu d'huile d'olive. Alors les olives, ce sont des sabines. Alors la récolte se passe à l'ancienne, bon, au filet. Nous attendons que l'olive soit mûre, qu'elle tombe. À ce moment-là, nous les ramassons dans les filets, nous les effeuillons et nous les descendons au pressoir, donc à la coopérative oléicole de Balagne, afin qu'elle soit pressée.
5: Des brebis aux oliviers, le couple Castellani souhaiterait continuer à développer son activité agricole ces prochaines années.
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7: Si vous êtes né un samedi soir, surtout n'écoutez pas cette chronique. Si vous vous appelez Kélek, eh bien aujourd'hui ce sera votre heure de gloire.
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7: Mais pour les autres, j'explique. Vous allez voir. On a en breton une petite phrase bien étrange. Si vous souhaitez parler d'une personne que vous ne prenez pas quand même pour la lame la plus affûtée du tiroir, eh bien vous pouvez dire de lui en breton « Emma, zo grand net des fineurs une » Goudé Hofat Krampus. C'est assez long à distriper, je sais, mais tellement efficace. Hemmans au Gannet. Ceci est né. Et fin Narcisune, à la fin de la semaine, Goudé Hofat Krampus, après une ventrée de crêpes. Et croyez-moi, si vous dites ça d'une personne, c'est que c'est pas la crêpe la plus crasse de la douzaine. C'est imagé aujourd'hui, je sais, mais c'est ça, la richesse de la langue bretonne. Et cette expression est à utiliser avec modération, évidemment. Donc à retenir aujourd'hui, Hemant zo gannet et finerzun, goudé hofat krampus.
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7: Et maintenant, honneur aux Kélek, les hommes qui nous écoutent aujourd'hui. Voilà un nom de famille qui va flatter votre ego. Si vous ne connaissiez pas encore la signification, ça va vous faire votre journée, croyez-moi. Quant aux autres, je vous laisserai interpréter ou jouer au jeu de voir si ça se vérifie auprès de ceux que vous connaissez. Alors, Kélek, c'est un adjectif qui nous vient de Kel. K-E-2-L, Kel, Kelou au pluriel. Eh bien, je vous le donne en mille, ce sont les testicules. Alors, désolé pour la traduction, mais c'est comme ça, il faut appeler un chat un chat. Donc, Kel, transformé en Kélek, laisse à penser que ceux qui étaient à l'origine de votre nom de famille avaient des attributs assez remarquables. Kélek, c'est un homme vraiment très viril, en se basant sur cette particularité physique. Alors, je vous avais prévenu avant, hein. Et pour Kalor, bah, c'est un patronyme commun aussi, bah, c'est à peu près identique, c'est voire encore plus gros, car Kalor, bah, ça s'utilise pour les étalons. Donc, les Kélek et les Kalor vont pouvoir s'en vanter maintenant. Moi, je vous dis à demain. Memeur, Kenwarhoas, ma peu se rendre juste.
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1: Et pour ce nouveau reportage, je vous propose de me suivre. On part à Vouneuil-sous-Biard, retrouver Badr, il gère la société Black Ship. Bonjour.
2: Bonjour.
1: Alors vous, votre spécialité, c'est les vannes aménagées.
2: Ouais, c'est ça, vannes aménagées. On fait de la location de vannes aménagées et de la vente également.
1: Alors, c'est quoi aujourd'hui les vannes aménagées? Parce que depuis le Covid, le confinement, il y a énormément de gens qui ont acheté de vannes aménagées. Ça a la cote et il y a de plus en plus de nouveautés, de petites choses qui simplifient la vie.
2: Ouais, bah en fait, depuis le Covid, on a une très grosse demande parce que les gens veulent chercher la nature. Le van aménagé, c'est vraiment le bon produit puisqu'il est à la fois compact et à la fois spacieux à l'intérieur. Et en plus, comme on peut le voir, il a un toit relevable, donc du coup c'est un produit qui marche pour 4 voire 5 personnes. Donc on a pas mal de familles, de couples ou d'amis qui viennent nous voir pour des week-ends, des semaines, etc. Donc et puis dedans, il y a tout ce qu'il faut pour cuisiner, pour se restaurer. Donc c'est ça qui plaît.
1: Génial. Voilà, donc là je viens de récupérer le van aménagé et on va donc pouvoir partir et profiter de ce van aménagé direction le lac de Saint-Cyr. Allez hop, me v'là garé au lac de Saint-Cyr. On éteint le moteur. Première chose à faire, il m'a dit, si je veux bien dormir, fermer les espèces de stores en les mettant comme ça. Nickel, j'ai plus qu'à déplier le lit. Et normalement, tac. Hop, ça c'est fait. On n'a plus qu'à mettre un peu de chauffage. Hop, l'écran tactile. Chauffage stationnement. Chauffage permanent activé. Franchement, je vais bien dormir. J'ai plus qu'à dormir. Et à vous souhaiter une bonne nuit. À demain. 5h45. Bon, que dire? J'ai bien dormi. Je pensais avoir froid. J'ai eu chaud. J'ai même dû baisser le chauffage dans la nuit. Mais rien à dire. Un van, c'est vachement bien foutu. On dort bien. On a de la place, franchement rien à dire. Bah, je vais vous épargner ma morning routine d'aller se doucher dehors avec le tuyau et tout. Mais pour le reste, franchement, nickel. Je me prépare et je retourne au travail. Bon bah voilà, c'est validé.
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3: Mais bonjour, je m'appelle Yannick, je suis alésien de passage à Nîmes et ma passion principale à l'heure actuelle, c'est l'occitan, la culture et la langue occitane que je pratique quotidiennement, soit dans l'écriture, soit dans la parole. Je fais des cours d'occitan, je donne des cours d'occitan, je participe à des animations en occitan et tout ça pour essayer de faire vivre la culture et la langue occitane qui sont à mon avis fondamentales dans la région, pour moi en particulier, et pour le monde en général. L'Occitan nous entoure, est présent partout dans la ville, soit dans le nom des personnes, dans les noms des lieux. Évidemment, dans l'accent qui est la marque principale de la langue occitane, tous les gens qui ont un accent dit du Midi sont nécessairement occitans de langue maternelle. C'est leur langue maternelle, même s'ils ne le savent pas.

0: J'encourage tout le monde à participer à la vie culturelle occitane et à faire vivre cette langue autant que faire se peut.
1: Et vous, c'est une langue qui vous a été transmise à la maison quand vous étiez enfant ?
0: C'est une langue que j'ai volée. Dans ma famille, on le parlait, on parlait français et on parlait occitan aussi. J'ai découvert cette richesse petit à petit. Et alors que mes parents ne l'avaient pas cultivée, moi je l'ai cultivée. Et je la transmets maintenant à mes petits-enfants, parce que j'ai un certain âge, et qui sont quasiment bilingues. Français, occitan et trilingues, parce qu'ils commencent à parler anglais aussi.
1: Et alors, est-ce que c'est une langue qui est difficile à apprendre ?
0: C'est une langue comme toutes les langues, ça demande un effort. On n'apprend pas anglais comme ça. On apprend anglais en travaillant l'anglais, en allant en Angleterre. Donc pour apprendre l'occitan, il faut prendre des cours d'occitan. Ça peut se prendre au collège, au lycée. À la faculté pour les plus vieux, il y a la faculté de Montpellier à Paul Valéry. On a un cursus d'occitan qui vous amène de la licence 1, comme on dit maintenant, jusqu'au doctorat. Et donc ça s'apprend, comme toutes les langues s'apprennent. On n'a pas l'anglais de naissance, on n'a pas l'occitan de naissance. Même si on croit connaître quelques mots, ça ne suffit pas, ça se travaille.
1: Est-ce que vous pourriez nous dire quelques petits mots en occitan pour terminer ?
0: Ben, vos mercedja ici garloser, ça ne veut pas qu'on s'y dire, de m'avé donat les casens de charampau in lingua nostra à la radio nationale, ou locale, ça ne
1: veut
0: pas.
1: Qui veut dire ?
0: Je remercie ici garloser de m'avoir donné l'occasion de dire quelques mots en langue nostre, dans notre langue, à une radio d'audience nationale.
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4: Bonjour Arnaud Fromage.
5: Bonjour, bonjour à tous.
4: La nécessaire minute comptoise, c'est maintenant. C'est vous que j'ai vu tout à l'heure, hein, le doigt dans le pot à pâte à tartiner. C'est quand même pas très propre, hein, tout ça.
5: Je sais, mais que voulez-vous, c'est tellement bon et tellement régressif, la pâte à tartiner, du chocolat, des noisettes et plein d'huile. Bon, ça aide pas à rentrer dans du 38, mais flûte à la fin, il faut savoir se faire plaisir. Et surtout, cette merveille a bien failli ne jamais exister.
4: Alors comment ça, à cause de Monsieur Ferrero, c'est ça ?
5: Non, lui, il y est absolument pour rien, ce serait plutôt à cause de l'homme de Néandertal. Je vous explique. L'année dernière, des scientifiques de l'université d'Aarhus, au Danemark, se sont mis en tête de reconstituer le paysage et d'identifier les essences de plantes qui poussaient en Europe il y a 100 000 ans avant l'arrivée de l'homme. Pour cela, ils ont collecté des pollens anciens, les ont analysés et les résultats ne sont finalement pas si surprenants que ça. On y retrouve du tilleul, du hêtre, du charme et donc, bien sûr, des noisetiers. Beaucoup de noisetiers même. L'arbuste prolifère en effet dans les plaines, hors des forêts. Or, il faut s'imaginer qu'à cette époque, l'Europe était remplie de hordes de bisons, de rhinocéros, d'éléphants de 4 mètres de haut qui pouvaient peser jusqu'à 13 tonnes, autant dire des débroussailleuses, des animaux géants qui, en empêchant la forêt de tout grignoter, assuraient ainsi indirectement un espace pour les noisetiers. Bon, les années passent, et il y a 45 000 ans, l'homme quitte son berceau africain pour gagner l'Europe. Les premiers humains s'habituent à leur nouvel environnement, ils commencent à chasser les grosses bestioles. Aucun risque pour ces espèces, les humains sont bien trop peu nombreux pour représenter le moindre risque. Mais il n'empêche que ça commence à modifier légèrement l'équilibre en place. Moins de grands animaux, moins de défrichage, donc plus de forêts et moins de noisetiers. Si bien que, nous dit encore l'étude, ils sont passés pas loin de l'extinction.
4: Alors qu'est-ce qui a sauvé les noisetiers justement, Arnaud ?
5: Eh bien, ces mêmes humains. En effet, alors que les noisetiers étaient sur le point de disparaître, nos ancêtres ont commencé à développer ce qu'on appellera plus tard l'agriculture. Or, le bois de noisetier, c'est très pratique si l'on veut se fabriquer des outils, des armes, réaliser un peu d'artisanat ou tout simplement manger des noisettes. Les premiers hommes ont donc commencé à les cultiver, sauvant ainsi les noisetiers de la disparition. Alors, aujourd'hui, on n'a plus d'éléphants sauvages de 4 mètres de haut en Europe, mais heureusement, il nous reste les noisettes. La pâte à tartiner peut donc exister et ma journée peut commencer.
4: Ouf, je suis rassuré aussi parce que le petit déjeuner n'aurait pas la même saveur. Sinon, merci beaucoup Arnaud Fromage et heureusement également qu'on n'a plus d'éléphants. Eh bien, à demain, je crois.
5: À demain.
4: Bah oui, c'est ça, demain pour la nécessaire minute comptoise en réécoute, évidemment, sur l'application ici et sur ici.fr.
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1: Bonjour Serge Papagali.
2: Oh monsieur Thomas, que faites-vous là? Si en fait c'est votre boulot, vous êtes là. Depuis minuit, vous avez
1: pas quitté. Au moins ça.
2: Dauphinoise, bien le bonjour également. Alors aujourd'hui, allons chez les Dolomoises et les Dolomois, dans la bonne ville donc de Dolomieux. Il doit y avoir des amoureux, parce que c'est la Saint-Valentin aujourd'hui.
1: Oui.
2: Il y a des amoureux pendant tout le Dauphiné, on est tous amoureux. Ça tombe bien parce que ce soir, moi j'y joue justement à Dolomieux. Oui, donc moi j'y suis vraiment en chair et en os. Plus en chair qu'en os d'ailleurs, enfin c'est autre chose. Dolomieux, la commune natale de... Alors prenez des notes, les gars. La commune natale de Déodat Grattet de Dolomieux.
1: Rien que ça.
2: Déjà un gars qui se prénomme Déodat, chapeau bas. Je crois même que la Saint-Déodat n'existe pas à mon avis. Bon, c'est vous dire. Mais bravo à ce géologue célèbre qui a découvert la Dolomie et laissé son nom au massif des Dolomites en Italie. Je suis sûr que vous n'êtes même pas quatre à le savoir ça. Maintenant vous serez des millions, parce que vous êtes des millions à nous écouter. Bon, c'est ça aussi ici Isère, le savoir à portée d'oreille, bien sûr. Je continue. La Dolomie est une roche sédimentaire carbonatée. Bon, d'accord, j'arrête. J'en vois deux qui roupillent, monsieur Thomas. Non, il rigole, ça va, bon. N'empêche, ça fait plaisir de savoir que le nom Dolomieux a un rapport avec les Dolomites dauphinoises, celle-là, bien sûr. Nous sommes bien sûr...
1: Quand même.
2: Ah ben oui, quand même. Nous sommes sur les terres froides iséroises. Les fameuses terres froides, vous savez, qui n'existent pas vraiment. En fait, puisque personne n'accepte de reconnaître qu'il habite bien dans cette terre pas chaude. Moi, j'y ai tourné beaucoup, mais là, la réponse est toujours « Non, mais les terres froides, non !»
1: C'est plus loin.
2: Ça commence plus loin. Après le ruisseau. Mais je m'en fiche, moi, j'aime bien tous les Dauphinois, même celles et ceux qui sont au pôle Nord. Attention, j'ai pas dit le Groenland, parce que oulala.
1: Oulala, oui, attention.
2: Oulala.
1: En ce moment...
2: Ouais. Laissons tomber, si Trump s'intéresse aux Dauphinés, on est foutus. Non. Pas d'iceberg à Dolomieux. Mais en revanche, dans le secteur de l'étang, un ruisseau qui s'appelle le Pissou. Ah bon, ça va. Ouais, mais ça va prêter à rire, bien sûr. On va éviter
1: de se
2: moquer. Ne nous moquons pas. Le Pissou passe donc à côté de Dolomieux et on y trouve, écoutez-moi bien, une espèce protégée. Mais oui, madame, mais oui, monsieur. L'écrevisse à pattes blanches qui peut donc aller où elle veut puisqu'elle peut la montrer.
1: Eh ben oui.
2: Sa patte blanche. Elle a même plusieurs. Elle peut aller où elle veut, en fait. Tout ça se passe en Dauphiné et dans le Pissou qui n'est pas très, très grand comme ruisseau. C'est juste... un petit pissou.
1: Je ne la fais pas,
2: puis j'ai dit si, il faut que je la casse.
1: Vous allez la garder pour ce soir, celle-là, Serge.
2: Un petit pissou, mais ce soir, je vais peut-être le refaire. Tiens, pendant que j'y pense, en parenthèse, demain, 15 février, après notre départ, aura lieu une vente au boudin dans les Halles. Aucun rapport avec notre venue, parce que c'est un pur hasard. C'est pour ça que j'ai bien précisé, après notre départ. Bon, j'embrasse tous les Dolomois et les Dolomois, même celles et ceux qui ne viendront pas nous voir ce soir. Moi, je suis comme ça, moi. Moi, j'embrasse tout le Dauphin. Tous les Dauphinois qui existent, parce que dans le coin, bien sûr, vous le savez,
1: on n'est pas des quand même.
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3: Bonjour, mon nom, évidemment, c'est Joseph Fragomène, et en italien Giuseppe Fragomène, alias Mazarin. Messieurs, dames, bonjour. Le musée que vous allez visiter, c'est toute ma vie.
4: Le musée dont nous parle Joseph Fragomène retrace des centaines d'années de costumes. Il a été créé de toutes pièces à l'Esparmédoc et il est à l'image de cet homme de 90 ans. Joseph est né en Italie, mais son cœur bat pour la France depuis 70 ans. Il a été couturier de stars à Paris avant de poser ses valises dans le sud-ouest et au cœur du Médoc. Il nous reçoit dans son musée, habillé tout en bleu.
3: Regardez la photo avec Michou, je suis là avec Michou, c'est moi qui ai donné la couleur en 70. Il n'avait pas les moyens de se payer le costume chez moi. Il rentre dans la boutique à Place des Vosges et il m'a demandé, monsieur Mazarin, pourriez-vous me faire un costume? J'ai regardé ses yeux, je dis, vous avez tellement des yeux bleus, jolis et beaux, franchement, vous devrez vous habiller en bleu ciel, ça vous va très bien. Et c'est à partir de ce jour-là qu'il s'habillait tout le temps en bleu.
4: Qu'est-ce que vous avez fait à Paris de beau? Parce que là, je vois face à nous des tas de photos de stars, d'Alain Souchon à Karen Cheryl, de Philippe Chevalier à Ariel Dombal.
3: Tous les stars de cinéma de France, des 70 en 2000, venaient chez moi.
4: Pourquoi venaient-ils chez vous? Est-ce que c'était pour leur costume personnel ou pour les rôles qu'ils allaient jouer?
3: C'était pour le cinéma. J'étais obligé d'habiller l'artiste.
4: Charles Aznavour est en photo.
3: Il était très content de s'habiller chez moi parce qu'on avait la même taille. Et d'ailleurs, on mettait des talons tous les deux à l'intérieur de la chaussure pour s'agrandir.
4: Qu'est-ce que ça fait d'habiller les gens, les stars, les personnes célèbres. Est-ce qu'on a un petit peu de pression?
3: Oui, une seule fois avec un seul comédien, un Italien qui s'appelle Michel Piccoli, figurez-vous. Je croyais qu'il était gentil, non, pas du tout. Ce monsieur, il voulait un costume près du corps. Et une fois fini, oh monsieur, il est trop serré. Et surtout, je ne sais pas lui dire, mais monsieur, vous savez la tête en avant, vous savez les épaules basses, vous savez le dos rond. Franchement, vous êtes mal foutu, mais je ne pouvais pas le dire.
4: Est-ce qu'on peut dire que vous avez, depuis Paris, habillé toutes les stars et les politiques, et depuis l'Espar Médoc, créé un musée du costume aussi? C'est-à-dire que c'est le fil conducteur de votre vie, tout ça?
3: C'est un musée que j'ai mis sur scène tous les costumes du cinéma et le théâtre.
4: Dans le musée, Joseph, il y a une partie consacrée à la Révolution française. C'est l'époque où on coupait des têtes, et vous avez reconstitué cette partie de notre histoire, avec les costumes dédiés.
3: Vous savez, Marat, Danton, Robespierre...
4: Qu'est-ce qu'on voit là? Parce que...
3: Là, c'est une guillotine avec la tête de Marie-Antoinette qui tombe. Je peux faire même le bruit de la lame, comme il tombe. Alors évidemment, il y avait le bourreau qui tirait...
4: C'est ça qui est bien dans votre musée, c'est qu'effectivement, il y a les costumes et les accessoires. C'est vraiment une exposition très complète.
3: Regardez la lanterne, d'où vient la chanson. L'aristocrate à la lanterne. L'aristocrate le pondera.
4: Le palais du costume Mazarin est plus qu'un musée. Il est un lieu de culture et d'histoire. Il est aussi un endroit de témoignage, incontestablement celui d'un homme dont la passion a toujours été dévorante pour le travail du tissu, l'art de créer des vêtements et finalement des costumes.
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0: Rose avec On jettera nos montres.
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3: Sur 25 hectares dans une nature préservée, Jérôme, le propriétaire du parc de Casteil dans les Pyrénées-Orientales, nous invite à découvrir des animaux du monde entier.
4: Ça y est, vous avez démarré la voiturette, Jérôme.
5: C'est ça, on est parti pour la visite du parc.
4: Le parc de Casteil.
5: Qui s'étend sur plus de 25 hectares et avec un parcours de presque 4 km à pied. Et ben là, on part sur le départ, on a la mini-ferme, on a les ours, dont Willy, qui avait tourné pour des films et des publicités à la télévision, qui a été recueilli par le parc. La mini-ferme aussi, c'est que des animaux qu'on récupère de gens qui abandonnent. Et après, l'essentiel de nos animaux, c'est des animaux qu'on récupère soit saisis par la justice, soit dans des cirques aussi, ou des échanges entre parcs zoologiques.
4: Et les voiturettes, elles sont pour qui ?
5: Ben, les voiturettes en priorité pour les gens qui ont des difficultés à marcher, mais aussi on a des familles avec des gens plus jeunes, et au lieu de porter des porte-bébés, c'est vrai que monter en voiturette, c'est plus sympathique.
4: J'ai l'impression qu'on a des animaux, à regarder les pancartes, qui arrivent vraiment des 5 continents.
5: On a de tout, oui. On a vraiment des animaux de partout. On a des lions blancs aussi. Les lions blancs, il y en a un peu moins de 100 dans le monde. Et du coup, il y en a 2 à Casteil.
4: Et comment vous avez réussi à avoir des lions blancs ?
5: Justement, c'est pareil. C'est des lions qui avaient été récupérés dans un parc qui ne pouvaient plus s'en occuper.
4: Là, on est à combien d'altitude ?
5: Ben là, à Casteil, vous partez à peu près 900 mètres et on dépasse 1200 mètres d'altitude en haut du parc.
4: Et ça va, les lions, ils arrivent à s'acclimater à cette altitude ?
5: Oui, parce que, bon, déjà, on a la mauvaise idée chaque fois de dire que c'est des lions d'Afrique, mais en fait, ils sont nés souvent en Europe vers chez nous, donc ils connaissent les climats. Et nous, ils ont des tanières chauffées par le sol, donc ils peuvent rentrer et sortir en permanence comme ils veulent. Et donc là, on va s'approcher bientôt de l'enclos des loups, par exemple, et on arrive aussi à l'enclos des lynx.
4: Alors ça, ce sont des loups de l'Arctique ?
5: C'est ça, c'est des loups blancs, des loups arctiques. Donc on avait récupéré un couple qui était assez âgé, mais on nous avait dit reproduirons pas. Et il y a 2 ans, ils ont fait 6 petits.
4: Ah, ils sont magnifiques.
5: Et maintenant, on utilise un moyen de contraception pour éviter justement la surpopulation.
4: Et là, vous m'emmenez où ?
5: Ben là, on va changer un peu de continent. On va partir voir les lions.
4: Oh, mais que c'est mignon, là. C'est des petits kangourous.
5: Voilà, c'est la même famille que le kangourou. C'est le wallaby. Donc, ça reste un petit kangourou, très, très docile, très gentil, avec un albinos qui est né il y a 2-3 ans sur le parc. Là, juste en face de nous, il y a Elsa qui vient de nous voir et qui s'approche. C'est une lionne d'Afrique. Vous savez, le poil bien, bien jaune. Contrairement au lion blanc qu'on va voir juste un peu plus loin.
4: Elle est décidée à venir nous voir.
5: C'est ça. Là, elle est très curieuse. Elle voit que je suis là. Elle doit se dire qu'est-ce qu'il fait là, ce qui m'amène encore à manger. Et donc, elle s'approche très près. Et donc, il y a le mâle qui va pas tarder à arriver, je pense. Donc là, c'est Maui, le mâle lion blanc aux yeux bleus, qui est sorti parce que, comme sa femelle Elsa vient de s'approcher de nous, et il est un peu inquiet. Il se demande qu'est-ce qui se passe. Qui sont ces gens ?
4: On les voit vraiment. Ils sont à quelques centimètres de nous. Hein.
5: Ah ben là, vous êtes. Elle est collée quasiment contre la vitre. Donc, effectivement, elle est très proche.
4: Quel âge il a ?
5: Lui, il a plus de 12 ans déjà. Donc ça vit à peu près une 15aine d'années. Nous, ce qui nous importe, c'est le bien-être des animaux et récupérer des animaux où ils peuvent et pas forcément choisir un animal pour une espèce ou pas. On essaie de s'adapter au maximum.

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1: Ici, on est à la médiathèque Saint-Sulpice-le-Dunois et on est avec
2: Monique Valette, la responsable de ce bel établissement. Suivez-moi. Le bâtiment est assez impressionnant parce que à l'origine, c'est l'ancienne forge du village. La médiathèque existe depuis 2020, donc ça fait 5 ans cette année. On est installé dans ce bâtiment qui a été complètement refait à neuf. L'architecte a souhaité garder toute la hauteur de plafond de l'ancienne forge, donc on y voit les poutres. Et nous avons encore des personnes sur la commune qui ont vécu et qui ont le souvenir de cette forge, notamment monsieur Serge Petit, et qui nous parlait que quand petit, il venait amener les deux chevaux de son papa pour pouvoir être ferré. L'odeur du sabot, quand il reçoit effectivement le fer chaud, cette odeur-là lui est restée, c'est vraiment, on va dire, peut-être une Madeleine de Proust, je ne sais pas. Voilà, et donc ils ont des petits souvenirs comme
3: je
2: ça.
3: Je suis Nadine Lemoine et je viens de savoir par ma responsable, avoir confirmation, qu'il y a dû y avoir l'incendie en 2010. Après, la commune a acheté la maison pour du temps de monsieur Delafont, pour faire une médiathèque, parce que la bibliothèque qu'on avait dans la mairie, il fallait monter des escaliers et c'était pas évident pour les personnes d'un certain âge. Le monsieur n'était pas chez lui quand c'est arrivé. Heureusement. Ah oui, monsieur Charles, pourrez-vous le dire plus de choses? Il arrive.
4: Moi, je suis Charles Parineau.
1: Avant, comme c'était une forge, le dernier forgeron, il était là quand?
4: C'est mon oncle qui était le forgeron ici, là. En 78, il a travaillé pratiquement jusqu'à la fin, hein, à la forge, là. Il y avait ce qu'on appelle le travail, c'est-à-dire c'était pour ferrer les vaches et les bœufs. Et il y avait un travail aussi pour ferrer les chevaux, mais dans la cour. Et puis ici, là, il y avait ce qu'on appelle un marteau-pilon, à l'époque.
1: Je sais pas du tout ce que c'est.
4: Et bien, c'était un gros marteau, il s'en servait pour affûter les socs de charrues. C'est un truc qu'ils appuyaient sur une pédale et ça marchait tout seul. C'était une grosse tête en ferraille avec un truc en bois. Ils dégrossissaient les socs de charrue avec cet engin, là. Du temps de mon oncle et de ma tante, là, ils vendaient, pouvaient y acheter un tracteur, une mobilette, une tronçonneuse, un vélo. Après, mon oncle, après, il a des problèmes de santé, donc il travaillait beaucoup moins, quoi. Mais c'est quelqu'un qui forgeait très très bien, hein, la clinique de la Marche à Guéret. La maison qui est à côté, c'était la maison du docteur Tran, c'était le fondateur de cette clinique. Et si vous avez l'occasion de regarder, vous verrez tous les fers forgés. C'est mon oncle qui les a tous faits dans les années 70-75. Hein. Si vous avez l'occasion, faut s'arrêter dedans, faut y penser, quoi, pour le. Mais c'est vraiment chouette. Hein.
1: Ouvrez l'œil à Guéret pour retrouver ces fers forgés de Saint-Sulpice-le-Dunois.
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5: Isabelle Moulin, coach professionnelle et cofondatrice d'une marque de bien-être, Terra Sudoris.
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5: J'aurais voulu être avocate. Vers 16-17 ans, je vais faire des premiers cours de droit et je vais être assez catastrophée par certaines lois et je me dis non, c'est pas encore ça que j'ai envie de faire.
7: Les études se poursuivent, études commerciales, c'est ça?
5: Oui, j'avais...
7: Rien à voir avec le droit, finalement.
5: Non, c'est la notion de justice ou de justesse, je pense, qui m'habitait.
7: Finalement, vous terminez vos études et vous devenez agent immobilier.
5: Et oui, j'ai 18 ans, je vais être dans une agence immobilière Paris 5e et je vais vivre 2 ans extraordinaires avant des appartements. J'aurais pu rester dans l'immobilier, mais je me suis dit j'ai envie de découvrir autre chose et je vais aller faire de la vente, mais alors là plutôt par téléphone et aux entreprises.
7: L'amour rentre dans la vie et là il y a ce premier chemin qu'on décide de prendre.
5: Effectivement, je vais faire un premier choix de quitter le salariat, mais pas un choix forcément pour moi, mais pour un de mes rêves, qui aurait été celui, effectivement, peut-être, d'être mariée et maman.
7: Malheureusement, la vie fait que ça ne se passe pas.
5: Ah, je vais être femme, mais ni mariée, voilà, ni maman. Mais par contre, je vais être bien sortie du salariat pour une première fois. Très vite, je vais faire des missions de consultance dans ce que je sais faire, la gestion de projet. Je vais même travailler un petit peu pour mon ancienne boîte. Et puis, j'ai un projet de dessin animé qui va arriver dans ma vie. En tout cas, à ce moment-là, le projet ne va pas aboutir.
7: Voilà, ce projet n'aboutit pas. Ça vous remet presque le pied à l'étrier pour vous dire, allez, on continue et on passe à autre chose.
5: Oui, je vais accepter un CDD d'un an en Finlande. Je vais être assistante réalisateur pour deux séries de dessins animés, Angry Birds, et ça va être une aventure extraordinaire. Donc au final, le projet qui n'a pas abouti d'un côté va me donner la légitimité d'aller bosser en Finlande pendant un an.
7: Voilà. Et après ce projet, c'est retour en France?
5: Je reviens en France et là, j'ai aussi des obligations. Donc, faut que je travaille en France quelques jours. Ce quelques jours va devenir 6 mois à être commercial de bord dans un TGV. Et après, il a fallu que je me pose un peu. Je suis retournée en entreprise. Il fallait que je fasse quelque chose que j'aime. Donc au contraire, je vais rentrer dans cette boîte extraordinaire. On est dans une boîte d'événementiel à l'international, des événements télé. Et je vais prendre soin des gens qui viennent pour la première fois à ces salons. Et la petite anecdote jolie, c'est que ce sont ces clients-là, notamment des Américains, qui m'ont dit « Mais Isabelle, tu devrais être coach ».
7: Comment vous en arrivez ici à Saint-Martin-Térésus, en Limousin, à côté de Limoges ?
5: Je m'étais toujours dit qu'un jour je quitterais Paris, puisque justement j'avais été un peu au Canada, en Finlande, j'avais goûté à la nature, et je rencontre un homme. Et le Limousin, c'est moi qui le trouve, et ça va faire 5 ans maintenant qu'on a emménagé ici.
7: Voilà, et aujourd'hui donc coach.
5: Oui.
7: Dans quelle particularité ?
5: J'accompagne les gens à plus de connaissances d'eux-mêmes. C'est plutôt gestion des émotions, prise de décision.
7: Quand vous regardez derrière, quand vous regardez dans le rétroviseur, vous referiez la même chose ?
5: Quitter Paris, être au calme, oui. Par contre, j'ai une bonne liste des choses à pas faire. Déjà d'une, donc non, pas de regret.
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8: Vous entendez ? Envoyez mon corps stressé. Entendez mon cœur stressé de bonheur. Je vais vous le dire, mon cœur palpite. En occitan, nous, on sait palpiter. On est les pros du palpitage. Nous avons une expression qui déchire. Je vous la conseille. Vous êtes face à l'être aimé. Vous ne le ou la connaissez pas, il ou elle est devant vous, votre cœur bat la chamade, dites-lui « Mon cœur bat comme le tuyau d'une zacho ». C'est beau, hein ?« Mon cœur bat comme le tuyau d'une zacho ». Je traduis « Mon cœur palpite comme le cul d'un jet ». Et là, t'es sûr de faire fondre ton interlocuteur autrice. Son désir s'emballe à coup sûr. Imaginez l'autio d'une zachou, comment il doit remuer sa queue. C'est une belle image, non? Alors c'est pour cela que je parle d'un point G. Un G. Non, elle était trop facile, celle-là. Allez, adieu.
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1: Printemps 1907, le midi viticole se soulève. À l'origine de la révolte des vieux, surproduction, concurrence de l'Algérie, vin frelaté, coupé ou chaptalisé, prix qui s'effondre, les vignerons n'en peuvent plus. C'est dans l'Aude que le mouvement se structure, dans le village d'Argelières, où Marcelin Albert est viticulteur et cavetier. Avec des vignerons du Minervois, il crée le comité de défense viticole qui organise la toute première manifestation.
2: Au vin artificiel, vive le vin naturel.
1: Le 11 mars 1907, ils sont 87 derrière lui. Quelques jours plus tard, les voilà 300 à Salelles d'Aude. Le comité décide alors de faire un meeting chaque semaine dans une commune différente. Marcelin Albert est un orateur qui galvanise la foule. Ils sont 600 à manifester à Bise-Minervois le 31 mars, 1000 à Ouveillon le 7 avril, 5000 à Coursan le 14 avril, puis 10000 à Capestan, 25000 à Lézignan, 80000 à Narbonne où le maire Ernest Féroul s'engage à son tour, 150000 à Béziers où ont lieu de nombreux incidents, 180000 à Perpignan, 200000 à Carcassonne, 250000 à Nîmes le 2 juin et dit-on entre 600 et 800000 manifestants à Montpellier le 9 juin 1907. Côté des vignerons, commerçants, ouvriers, employés, on estime qu'un languedocien sur deux était sur la comédie ce jour-là. Une marée humaine. L'évêque de Montpellier fait même ouvrir les portes de la cathédrale et des églises pour que les gens y trouvent refuge. Malgré la démission de près de 400 maires, des débats houleux à l'Assemblée nationale, l'État fait la sourde oreille. Face à la menace d'insurrection, Clémenceau, président du Conseil, envoie l'armée à Narbonne. Bilan, 6 morts et 33 blessés. Mais le soir du 20 juin, les soldats du 17e régiment d'infanterie se mutinent et refusent de tirer sur les manifestants sous les acclamations des Biterrois. Clémenceau n'a alors plus le choix. Il accepte de rencontrer Marcelin Albert et lui promet de porter une loi anti-fraude en échange du retour au calme. Mais le tigre, malin, glisse au leader de la contestation un billet de 100 francs pour prendre le train pour rentrer dans le sud. Et s'empresse de le raconter à la presse. Cette obole humiliante qu'Albert a eu la maladresse d'accepter lui vaudra d'être conspué par les siens, accusé de s'être laissé acheter. La loi protégeant le vin naturel contre les vins trafiqués est adoptée, les viticulteurs sont exonérés d'impôts sur les 3 années passées, les émeutiers sont amnistiés. Quant à celui qui avait rassemblé tout un peuple qui voulait vivre du travail de sa terre, Marcelin Albert, héros déchu, il s'exilera pour plusieurs années en Algérie.
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3: Bonjour Élodie Fonce.
4: Bonjour Angélique.
3: Oui. L'engagement associatif, pour vous, c'est une vraie vocation. Vous êtes tombée dans la marmite de l'associatif très très jeune.
4: Oui, c'est ça. Je suis arrivée en tant que stagiaire il y a 17 ans dans l'association et j'en suis jamais partie. J'ai été administratrice depuis plus de 11 ans et du coup là, je suis nouvelle directrice depuis le 1er janvier.
3: Le collectif Manifeste à Montbéliard, on le connaît bien. On connaît aussi forcément le Festival des Mômes à la fin de l'été, juste avant la rentrée scolaire.
4: Alors oui, comme vous l'avez dit, notre grosse manifestation, donc c'est le Festival des Mômes qui a lieu fin août. Ensuite, on co-organise avec la ville de Montbéliard et l'Office de tourisme du pays de Montbéliard les journées gourmandes en septembre. Et on est présent sur le marché de Noël. Donc, c'est une grosse partie de notre activité également avec nos 3 chalets de vente de boissons et notamment notre célèbre vin chaud.
3: Qu'est-ce qui fait que cet engagement associatif est présent aussi pour les jeunes aujourd'hui? Alors, pas forcément pour adhérer à l'association ou faire partie du bureau, mais pour venir vous donner un coup de main sur les manifestations.
4: Alors, c'est vrai qu'on a pas mal de jeunes. On a plus d'une centaine qui nous rejoignent sur les manifestations. Alors après, nous, comme on leur dit, c'est toujours un petit plus dans le CV. Ça fait des connaissances, des relations, on rencontre du monde, on rencontre d'autres jeunes. On peut rencontrer aussi des professionnels, selon aussi le secteur. Si, par exemple, sur le Festival des Mômes, si c'est quelqu'un qui veut partir dans la petite enfance ou autre, il peut se faire aussi des relations. Donc voilà, ça apporte aussi un petit plus et c'est toujours une expérience sympa à vivre.
3: Mais oui, c'est vrai que c'est une expérience sympa. Vous êtes nombreux? Combien vous êtes dans l'association?
4: Alors nous, on a plus de 150 bénévoles adhérents à l'année et donc une centaine de jeunes qui nous rejoignent sur nos manifestations.
3: Qu'est-ce que vous diriez à quelqu'un qui n'oserait peut-être pas encore franchir le pas, quel que soit son âge, pour venir rejoindre le collectif Manifeste?
4: L'essayer, c'est l'adopter. Non,
3: Excellent.
4: Non, il faut venir essayer. Après, voilà, chacun fait, tous les savoir-faire sont les bienvenus. Chacun fait comme il veut, comme il peut. Après, voilà, ça reste des bénévoles. On essaye de toujours prendre en compte leurs désirs, ce qu'ils aiment faire, leur hobby, par exemple, s'ils aiment la peinture ou autre. Voilà, les mettre sur des choses qu'ils aiment faire. Et puis voilà, venir essayer. Après, ça coûte rien d'essayer de venir nous rejoindre sur une manif et puis de voir si on veut revenir par la suite ou pas.
3: Bien sûr, et quand l'ambiance est bonne, hein, forcément, ça motive davantage. Les grandes lignes directrices pour 2026, vous les avez déjà ?
4: Alors là, on va rester principalement sur nos manifestations, donc le Festival des Mômes, Journée Gourmande et Marché Noël. Après, on apporte notre concours à la ville de Montbéliard et à de nombreuses associations locales sur leurs organisations de manifestations, telles que le Carnaval des Enfants, là, le 17 février, Ma Ville en Terrasse en juin, et aussi le Semi-Marathon du Lyon en septembre. Donc voilà, on a un planning assez chargé. Pour l'instant, on se tient à ce planning-là, mais on a des projets peut-être pour la suite.
3: Et ça, c'est positif aussi. Oui. Merci beaucoup, Élodie France.
4: Merci beaucoup, Angélique.
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5: La nature.
6: Aux gens qui habitent à côté.
7: Bah moi, je sais pas, mais il y a monsieur le maire. Dans son prénom, il y a le maire. Bah, il y a la mère. Du coup, bah moi, du coup, je pense que c'est à lui.
8: Ah, tu penses que monsieur le maire est le propriétaire de la mer?
7: Oui.
8: Et comment on appelle les habitants de la mer?
7: C'est ceux qui habitent dans les îles.
8: Et est-ce que vous savez combien elle mesure, la mer? Est-ce que vous savez jusqu'où ça peut descendre?
7: 60 mètres? 3 km?
6: 100 mètres?
8: Quels sont les animaux qui vivent tout dans le fond, tout dans le fond, tout dans le fond de la mer?
7: Une raie? Une pieuvre? Une tortue? Les étoiles de mer? Les corails? Les requins? Les poissons?
9: Et avec ceci?
10: Oui!
9: Ce sera tout?
10: Non!
9: Ce sera tout?
10: Non!
9: Ce sera tout?
10: Non!
8: Comment ils font pour voir?
7: Ils ont une vision plus adaptée dans l'eau.
6: Ils ont des gros yeux.
8: Mais des fois, il fait vraiment très nuit. Hein, vous avez vu des images, des fois?
7: Parce qu'en fait, il y a des poissons qu'ils ont une antenne où il y a une petite boule qui fait de la lumière.
8: Mais ils n'en ont pas tous. Alors comment ils font les autres, ceux qui n'ont pas de lampe?
7: Ils s'approchent d'eux et du coup, ils voient.
8: Tu penses qu'en fait, il y en a qui ont des lampes et ceux qui veulent voir, bah, ils suivent ceux qui ont des lampes?
7: Ouais.
8: Et quel est le plus gros des animaux, selon vous, qui vit sous l'eau, tout dans le fond de l'eau?
7: Une pieuvre, les grosses pieuvres, des baleines, une grosse baleine, et un requin, la barrière des corails.
8: C'est quoi la barrière de corail?
7: Bah, ça permet pour pas que les requins aillent manger ceux qui sont après la barrière.
8: C'est comme une clôture, en fait?
7: Un peu. C'est comme un filet dans l'eau. Et c'est pour que les gens ils se baignent dedans et pour pas que les requins ils mangent les gens qui se baignent.
8: Est-ce que les requins, ça mange les gens?
7: Les requins, c'est méchant, donc moi, je pense que oui.
6: Des fois, je regarde des vidéos de requins et du coup, et ben, je vois où des fois, ils en mangent des gens. Et je pense que c'est très, très, très méchant.

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4: Itinéraire bis à Avallon cette semaine et j'ai choisi de m'arrêter aujourd'hui au Silo Rouge avec nous Guillaume Dallot. Guillaume, bonjour.
5: Bonjour.
4: Le Silo Rouge, c'est quoi ici à Avallon?
5: Alors c'est un magasin de producteurs avant tout. Tous les produits ici présents sont produits ou transformés dans le département de l'Yonne ou dans le département limitrophe. Et donc on a une centaine de producteurs qui livrent le magasin régulièrement pour avoir des produits frais, des produits secs, de quoi faire les courses toutes les semaines.
4: Vous avez fait connaissance avec ce magasin, le Silo Rouge, de quelle façon, Guillaume?
5: Eh bien, ma femme, Adeline, elle est maraîchère depuis plus de 10 ans à Vaudeluny. Et donc, elle a créé ce magasin avec d'autres collègues en 2018, en mars 2018. Il y avait 9 associés à l'origine de ce magasin. Moi, j'étais sur une autre activité et je l'ai rejointe dans les jardins en 2020. Et donc, voilà, je fais partie maintenant de l'équipe du magasin du Silo Rouge.
4: Quelles sont les caractéristiques de ce magasin?
5: On a vraiment souhaité mutualiser la commercialisation. En agriculture, c'est toujours un peu compliqué d'être à la fois à la production qui nous prend beaucoup de temps, d'énergie, et de pouvoir valoriser nos produits sur des circuits courts et aller sur d'autres marchés que la filière longue plus classique.
4: Et puis, vous vous succédez à la tête du magasin, c'est-à-dire que si je viens le mardi et si je viens le mercredi, je ne verrai pas les mêmes têtes.
5: Exactement. L'objectif du magasin, c'est qu'il y a toujours un producteur en présence dans le magasin, donc aussi bien que ce soit sur l'aspect administratif ou sur l'aspect vente, ce qui fait qu'on se sépare, on se répartit les différentes demi-journées de vente, et donc il y a normalement toujours un membre de chaque structure des associés, donc souvent l'associé qui est présent en vente avec notre équipe de 2 salariés qui permet de faire toute la gestion du magasin au quotidien.
4: Ça vous apporte de quoi? C'est de rencontrer vos clients?
5: Eh bien, quand on a la tête baissée à travers dans nos activités, les légumes ou autres. Parfois, c'est un peu difficile quand il fait chaud, quand il fait froid, quand il pleut un peu trop souvent à nos goûts. Et ben, le fait de rencontrer les gens, on sait pourquoi on fait ce métier. Ça donne un sens à ce qu'on fait. C'est valorisant pour nous d'avoir des retours généralement positifs. Et ça nous donne envie de retourner, de bêcher et puis de reproduire de nouveau. Et que ça soit à travers ce magasin nous permet effectivement d'avoir ce retour positif et ce qui est valorisant pour nous et donne un sens à ce qu'on fait au quotidien.
4: Est-ce qu'on peut parler de la philosophie de votre exploitation?
5: Une des philosophies qui nous tient à cœur, c'est effectivement la source d'emploi que procure notre activité, que ce soit dans nos jardins, où je travaille avec ma femme Adeline et également 3 salariés, dont 2 temps plein. Et au magasin, on a également 2 temps plein, au magasin de producteurs Le Silo Rouge. Et donc, on voit bien que l'argent que les gens dépensent en consommant nos légumes ou d'autres produits au Silo Rouge permet de rester sur le territoire et de faire vivre l'emploi. Et ce qui nous tient particulièrement à cœur, d'avoir des gens habitant sur le territoire, travaillant sur le territoire pour des produits sains et de qualité.
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6: Bonjour Johan.
7: Salut Manu.
6: Merci de nous recevoir dans ta boutique.
7: Tu commences à connaître l'adresse, toi.
6: Voilà, on est toujours très très bien reçus. Des globes, alors ça il faut en parler. À une époque, nos parents,
7: nos grands-parents
6: recevaient ça en cadeau de mariage.
7: Bien sûr. Alors là, tu vois, on est sur un objet emblématique de la brocante. C'est-à-dire qu'en décoration, dans la brocante, je connais des chineurs et des chineuses qui vont rechercher le globe de mariée. Là, on est à la fin du 19e. C'est un globe de mariée d'époque Napoléon III, dans toute sa splendeur. C'est-à-dire un globe en verre soufflé.
6: Flamboyant.
7: Ouais, flamboyant. Un socle en bois noirci. Et puis, à l'intérieur, il y avait souvent un petit coussin recouvert de soie qui recevait soit les alliances, soit une garniture en fil d'or, comme ça. Des fleurs et des oiseaux en laiton doré. Des petits miroirs. Là, celui-là est richement décoré. Ouais,
6: une composition exubérante.
7: Oui, complètement. Et puis, des fois, on mettait des fleurs. Des fois, on mettait une petite bague en or. On célèbre une union avec un objet emblématique de la brocante.
6: présenté comme ça, ça paraît un peu kitsch.
7: Ça
6: mais
7: paraît...
6: on transforme aussi.
7: Oui, alors ma femme Emmanuelle a l'habitude, dans les globes Napoléon III, d'inclure discrètement une petite guirlande lumineuse qui marche avec des piles ou qu'on peut brancher. Et puis on en fait une superbe lampe, soit une lampe de table, ou sur une commode, ou sur une console à l'entrée. Ces globes-là ne sont pas très onéreux, hein. On les trouve aujourd'hui entre 50 et 200 euros. Mais dans tous les cas, ils peuvent être très très efficaces en décoration. Ils sont très recherchés pour la déco.
6: J'adore, mais je le valide aussi, ça.
7: Oh, ça c'est super.
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8: J'ai raconté un petit peu la vie au patron du... C'est un ami, je ne connais pas son nom.
9: Vous étiez en train de bavarder avec le patron du bar du village.
8: C'est ça.
9: Donc vous ne connaissez pas le nom.
8: Non, je ne connais pas le nom. J'ai honte, mais bon, c'est pas grave.
9: Comment ça se fait que vous ne connaissez pas son nom, mais que c'est un ami quand même?
8: Ouais, ben, je ne sais pas, on aime bien parler ensemble, mais c'est vrai que son nom, je ne me rappelle pas.
9: Bon, disons que vous êtes une fidèle cliente. En
8: fait. Voilà, c'est ça, c'est ça.
9: Mais alors, vous habitez ici à Parnay-sur-Roc?
8: Oui, monsieur.
9: Depuis combien de temps?
8: Depuis 7 ans.
9: Alors, qu'est-ce qui vous a fait débarquer ici à Parnay-sur-Roc?
8: La maison, un achat d'une maison. On est venu ici.
9: Parce qu'avant, vous étiez où?
8: Oh, avant, j'étais en Lorraine.
9: Ah oui, rien à voir.
8: Rien à voir, je travaillais au Luxembourg et j'habitais en Lorraine. Et puis, on est venu ici en Mayenne s'installer pour le travail et pour faire une nouvelle vie à la campagne.
9: Et donc, vous avez grandi en Lorraine?
8: Non, j'ai grandi au Luxembourg.
9: Donc, vous êtes luxembourgeoise en fait?
8: Non, je suis italienne. Je suis italienne, c'est compliqué.
9: Moi, je comprends plus rien. Donc, vous êtes italienne, vous habitez en Mayenne, mais vous avez vécu au Luxembourg.
8: Au Luxembourg, c'est ça, c'est bien ça. Ouais, c'est compliqué.
9: C'est pour ça que vous avez le sourire, vous rigolez, vous avez la Dolce Vita, comme vous dites.
8: Voilà, c'est ça. Il faut toujours garder le sourire. Même dans les mauvais moments, il faut garder le sourire. Il ne faut pas perdre l'espoir, en fait.
9: Vous retournez en Italie, alors, de temps en temps?
8: Ah ben, en vacances, oui. Pour aller chercher le soleil, parce que pour faire bronzette un peu, parce qu'ici, il n'y a pas beaucoup de soleil.
9: Vous appelez comment?
8: Teresa.
9: Teresa, belle journée Teresa.
8: Merci beaucoup à vous aussi.
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1: Nous l'avions déjà reçue dans Toujours à la page en tant que romancière. La romanaise Magali Milot est de retour dans les librairies, mais cette fois en tant que médecin. Le métier qu'elle a exercé passionnellement jusqu'à un burn-out en blouse blanche. C'est d'ailleurs le titre qu'elle a choisi pour ce témoignage qui paraît chez l'Archipel. « Mon burn-out en blouse blanche ». Un livre qui commence le jour où Magali échappe de peu à la mort au volant parce que son cœur déclenche au milieu de nulle part une crise de tachycardie. Et ce n'était pas le premier symptôme, il y avait eu des bronchites à répétition, l'eczéma et même l'apparition d'un foyer d'endométriose. Et bien sûr, la course contre le temps pour s'occuper de ses enfants, recevoir ses 40 patients par jour, les ruminations nocturnes, la boule au ventre le jour. Et il y a aussi eu le déni, un refus de voir qu'il était urgent qu'elle arrête. Même cet accident, évité de justesse, n'aura pas su lui mettre les points sur les i. Pourquoi, Magali Milot ?
2: Je ne sais pas exactement, mais c'est vrai que j'avais beaucoup de culpabilité à m'arrêter par rapport aux patients, par rapport à ma famille. Dans nos études, on ne nous apprend pas à prendre soin de nous. On nous apprend à toujours être là, toujours travailler, voilà, faire plus. Et puis, en tant que femme, j'allais dire qu'on est un peu des rocs, on est... Voilà, on est les piliers et oui, je me disais, il faut que je tienne, quoi. Il faut tenir.
1: Et vous aviez des reproches qui vous étaient faits dans le cadre familial, effectivement. Comment vous les expliquez ?
2: Je pense que c'est pas compris ce qu'on vit quand on est en burn-out. Et voilà, et peut-être que l'entourage a besoin de savoir que c'est pas quelque chose qu'on ne veut plus faire, c'est juste qu'on peut plus parce qu'on n'a pas assez d'énergie. Donc je pense que c'est pas compris.
1: Pas compris non plus par une partie du corps médical, parce que vous avez quelques consultations qui sont quand même assez violentes.
2: Oui, les médecins ne m'écoutaient pas vraiment, en tout cas certains que j'ai vus. C'était assez compliqué ça pour moi.
1: Qui a été ou quelle a été la première personne ou le premier moment qui vous a autorisé à vous dire là, je vis quelque chose et c'est légitime de dire stop ?
2: Alors la première personne, ça a été quand même la psychologue qui m'a suivie. Mais au début, c'est pareil, je voulais pas croire à ce qu'elle me disait. Elle m'a vraiment dit, c'est un burn-out, etc. Il va falloir du temps. Mais moi, j'étais encore dans le déni en me disant, non, mais c'est trop long. Elle me parle d'un an et demi de repos. Moi, j'ai envie de reprendre et je vais reprendre bien plus vite.
1: Écrire ce livre, pour vous, c'était un bilan, c'était un message. Comment est-ce que vous l'avez abordé ?
2: Pour moi, c'est plus un message, en fait. C'est plus pour aider les gens qui sont en burn-out, mais aussi les proches. Après, c'était aussi alerter, parce qu'il y a beaucoup de burn-out en ce moment, dans toutes les professions, mais le milieu médical est quand même bien impacté. Le système médical, actuellement, je vais dire, il est plus performant, parce que chaque médecin a trop de patients, comme je le mets à la fin. La patientèle a augmenté de 1/5 par médecin. C'est très compliqué. Donc, c'est pour ça qu'il y a des médecins qui tombent, j'allais dire, malade de plus en plus. Moi, je dirais ce qui est essentiel par rapport aux professions médicales, aux médecins, c'est prendre soin de soi pour pouvoir ensuite redonner aux autres. Et puis après, même pour la plupart des personnes, essayer toujours de se ramener un peu à soi et à quels sont mes besoins, quelles sont mes limites et j'ai le droit de dire non pour certaines choses pour pouvoir me préserver ma santé.
1: Magali Milot a vécu 3 ans de descente aux enfers et a mis 3 ans à se reconstruire grâce au repos, à la méditation, à la danse, à l'écriture. Grâce à un recentrage sur elle-même et une remise en question profonde de son mode de vie. Elle délivre un témoignage touchant et un message indispensable dans « Mon burn-out en blouse blanche » paru chez l'Archipel.
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1: Patrick Citeau nous emmène chaque week-end dans des communes de notre Poitou. Nous allons dans les Deux-Sèvres aujourd'hui, où Patrick Citeau se promène dans la rue Léonce Perret. On est à Niort, l'occasion d'évoquer le parcours artistique de cet homme de théâtre et également de cinéma.
2: La rue qui porte son nom rend ainsi hommage à cet artiste né à Niort le 14 mars 1880. Son goût pour l'art prend ses racines dès son enfance, passée rue Hiver à Niort, où ses parents possèdent un atelier de menuiserie. Les quelques mois de convalescence qu'il passe dans un Paris en pleine ébullition artistique confirment le choix du jeune homme. De retour à Niort, il obtient l'accord de ses parents pour tenter sa chance à Paris. Il s'inscrit dans une école musicale de Montparnasse et se révèle notamment bon chanteur. En parallèle, Léonce Perret prend des cours de théâtre. Il affiche rapidement une forte expérience théâtrale. En 1900, il obtient son premier contrat comme jeune premier au théâtre de l'Athénée. C'est un peu le hasard qui le pousse jusqu'au 7e art. En 1909, après un contrat de quelques mois dans un théâtre de Saint-Pétersbourg, il joue Cyrano de Bergerac à Berlin. Il fait alors la rencontre du directeur de la filiale allemande de la Société française cinématographique, Gaumont. Léonce Perret découvre le cinématographe. De retour à Paris, il travaille pour Gaumont sous la direction artistique de Louis Feuillade.
1: Et il y débute comme acteur, mais très vite, Patrick, il passe derrière la caméra.
2: Léonce Perret réalise ainsi de plus en plus de films en dehors des studios et teste de nouvelles techniques en plein air. En 1913, il connaît la consécration. Son film « L'enfant de Paris » le propulse définitivement au rang des meilleurs réalisateurs français de l'époque. Quand la guerre éclate, Léonce Perret est mobilisé. Mais il ne tarde pas à revenir derrière la caméra pour réaliser quelques films patriotiques. Fin 1916, à la fin de son contrat, il part exercer son art aux États-Unis. Le film intitulé « N'oublions jamais » est son premier gros succès en France et outre-Atlantique. Quand la situation économique commence à se dégrader aux États-Unis, la récession n'épargne pas le cinéma. À la fin de l'été 1921, Léonce Perret rentre en France avec dans ses bagages les méthodes de travail de l'industrie cinématographique américaine. Avec Koenigsmark, qui sort en France en mars 1924, Léonce Perret va ensuite définitivement entrer dans la légende du 7e art. Le film est en effet considéré comme une œuvre majeure du cinéma des années 20. Quelques années plus tard, alors que Léonce Perret entame une nouvelle version de Koenigsmark, parlante et bilingue, il tombe malade. Il meurt finalement le 12 août 1935. Léonce Perret repose depuis lors au cimetière Cadet à Niort. La rue qui porte son nom à Niort lui rend un hommage bien mérité.
1: Quel hommage que vous lui rendez aussi, vous, Patrick Citeau. 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
3: Dans la rue Poncillon, il y a un atelier de gravure, Philippe Estrade. À mon avis, ça fait belle lurette qu'il est là, cet homme. On va essayer d'aller faire connaissance. Allez, on va aller dans l'arrière-boutique, discuter avec Philippe Estrade himself. Vous êtes là depuis combien de temps ?
4: 1987.
3: Le métier de graveur, c'est quoi en fait ?
4: Alors, je fais des plaques de toubib pour les bancs et des plaques de cercueil quand les toubib sont mauvais.
3: Et vous faites aussi les clés pour ouvrir certains cœurs ?
4: Non, non, malheureusement, non. Je fais des clés pour ouvrir les chambres des jeunes filles.
3: Vous avez des souvenirs de gravures un petit peu spéciales qu'on vous a eu demandé, parce que vous gravez un peu de tout, des plaques, j'imagine.
4: Alors, j'ai un souvenir, alors ça reste un peu dans le même secteur. Un jour, un monsieur m'a amené une jolie médaille, un bijou, quoi, où il m'a demandé de graver salope. Je lui ai dit que le bijou était beau, que c'était qu'il fallait pas le faire, quoi. Et il a insisté, je l'ai fait.
3: Et alors, c'est la fin, là ? Vous arrêtez votre activité ?
4: Oui, à la fin de l'année.
3: Content ou finalement, quand même, ça fait un petit pincement au cœur ? Parce que moi, je la vois, votre enseigne, depuis longtemps. Hein.
4: Alors, ça date des années 50. Mon prédécesseur, à qui j'ai racheté le magasin, on ne sortait pas à la retraite, et je passe la main, et mon successeur est là, c'est mon fils.
3: Histoire de transmission, encore une fois. Votre fils qui, du coup, allez hop, reprend le flambeau.
4: Voilà, il me pousse au trou.
3: C'est difficile d'arrêter, du jour au lendemain.
4: Ouais, faut se réinventer, et j'ai encore pas eu l'idée. Je sais pas ce que je vais faire, je vais m'ennuyer.
3: C'est pas dit.
4: Je ne sais pas. C'est compliqué. Hein,
3: ah, il y a une inquiétude, hein, c'est clair. Oui. Mais rien ne vous empêcherait de continuer.
4: Si, lui.
3: On va aller lui dire deux mots.
4: J'aurais pas travaillé avec mon père, hein, donc il est pareil. Hein.
3: Bah pourquoi pas?
4: C'est infaisable.
3: Mais si, j'en connais plein, moi, qui travaille avec leur père.
4: C'est toujours un vieux con. Là, la pièce où on est, c'était l'endroit où on cassait la croûte avec les copains. Il y avait donc les photos de mes copains, des quelques bringouilles qui se sont fait là. Il a tout viré.
3: Ils font plus la bringue, les jeunes?
4: Il a mis des trucs comme ça, là. C'est plus pareil. Mais mes copains étaient désespérés quand ils ont vu.
3: Bah, il y a de quoi?
4: Ben oui.

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3: Philippe Richard.
4: Ici matin.
5: Le temps de vous lire en marseillais. Bonjour Médéric.
4: Bonjour Philippe.
5: C'est notre linguiste marseillais. Donc on va jouer ce matin un peu comme des enfants.
4: Oui, tout à fait. Alors vous savez à quoi jouent les enfants en ce moment? Enfin ces jours-ci, ces temps-ci.
5: Ces temps-ci, bah, avec le smartphone,
4: ouais,
5: un
4: ouais.
5: jeu, voilà quoi.
4: Tablette, jeux vidéo, etc. Ouais. On est d'accord. Bon, les tout petits jouent encore avec des voitures, des robots, des trucs Pokémon, etc. Voilà. Alors autrefois, alors non, je vais pas faire celui qui grommelle à mon Réguignard.
6: C'était mieux avant. C'est ça.
4: Non, mais je vais vous parler quand même des Réguignards. Les Réguignards de Luberon, c'est une association provençale qui, comme son nom l'indique, regroupe des amoureux de la culture de la langue provençale, des gens du Luberon, qui s'appellent avec autodérision donc les Réguignards, en gros les râleurs. Hein. Eh bien, la présidente de cette association est bien connue chez nous, il s'agit de Claudette Ocelli, aussi connue sous le nom de Mamette, dont on a entendu la voix sur notre antenne pour nous apprendre un peu de provençal. Avec ces Réguignards, elle organise jusqu'au 14 mars, à Pertuis, à l'espace de Croze, une exposition appelée Joe et Jugué d'Antan, qui propose de retrouver des jeux et jouets d'Antan et avec leur petit nom en provençal. Alors, autrefois, les minots jouaient à Ouda, au Dé, au Baouduf, au Toupi ou au Quille. Au Quille, il y avait les osselets aussi. Alors, je me souviens que mon frère jouait, j'ai toujours trouvé ça bizarre, les osselets. Mmh. Mais voilà, ça a disparu, j'ai l'impression.
5: Oui, c'est vrai.
4: Non, voilà, on ne voit plus ça. Jouer aux osselets, c'est Djouga, Djibotrao et Mélisa Ousset. Par contre, les billes, on y joue encore. À mon époque, on prisait les gros galops comme ça et on tirait les soldats Starlux.
5: Ouais,
4: ça aussi, voilà.
5: Ouais, ouais.
4: Ou on jouait au pouf. Enfin, bref, voilà, j'adorais les billes. Dans la cour de récré, je pense qu'on joue encore à la marelle ou à la corde Persaouta, je ne traduis pas. Mais probablement plus aux yeux bandas, les yeux bandés, au Colin Maillard, qu'on appelle aussi Kukuruma. On dirait une chanson Kukuruma. En revanche, on fait encore liser Skundai, le jeu de cache-cache, à partir du verbe s'escoudre, se cacher. Et on dit parfois, va te scoudre, va te cacher. On joue aussi à la poupée, la titeille, dans son ousta ou des titeilles, sa maison de poupée, ou bien avec une poupoune pour Djouga à la mama, là non plus, je traduis pas. Quand j'étais minot, j'adorais jouer avec les taraillettes, la dinette, mais aussi à la marchande. J'avais d'ailleurs un bel établi de marchande et je vendais à ma mère, à ma grand-mère, plein de beaux fruits et légumes en plastique, ou du poulet, ou en plastique, ou du fromage en plastoc. Avant, la malbouffe, vous voyez, avait déjà tout prévu. Tous ces jeux d'enfants d'hier ou d'avant-hier sont présentés à l'exposition Joe et Jugué d'Antan à Pertuis jusqu'au 14 mars pour ce... Et samedi, donc demain, il y aura en plus un grand jeu de piste sur le double thème du parler provençal et des jeux d'enfants dans les rues de Pertuis, mais aussi du Motus. Tous les t-shirts, toute l'après-midi, nous serons sur place avec mon collègue Bla pour vous faire jouer à Motus en mode démo ou initiation. Mais il y aura aussi un Motus en live, en public, avec les meilleurs joueurs de Motus à défier. Alors, de mon temps, on jouait à cache-cache, et celui qui comptait, on disait qu'il pégait. Allez, c'est toi qui pègues. Ouais. Et on joue aussi à faire des moulons dans la cour. Et pour signaler un attroupement, on crie moulons. Donc ce samedi, moulons à Pertuis.
5: Allez, moulons.
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7: Il s'appelle Frédéric Brand et ça fait maintenant 17 ans qu'il travaille à l'élaboration des créments, des 4 millions de bouteilles de créments de l'entreprise Louis Bouillot à Nuit-Saint-Georges. Il nous fait voir l'envers du décor, mais d'abord on s'équipe de chasubles orange fluo.
8: Sur le site, il y a une centaine de personnes qui travaillent sur le site et c'est un site classé IFS BRC, c'est-à-dire qu'on respecte des normes qualité et sécurité consommateur et donc mettre des chasubles qui permettent l'identification des visiteurs avec un enregistrement bien adéquat.
7: Eh bien, allons-y, ouvrons cette porte.
8: Oui, on va y aller.
7: Oula !
8: Donc, en fait, ici, nous n'avons pas de cave enterrée. Les cuves font jusqu'à 7 mètres de haut.
7: Wow.
8: 7 mètres de haut et une seule cuve représente le volume d'un petit domaine viticole. Ça représente environ 520 hectolitres de vin. Ici, nous avons dans cette cuverie-là 50 cuves différentes. Et cette diversité de cuves, cette quantité de cuves est importante parce qu'en Crémant de Bourgogne, nous sélectionnons les zones géographiques. Mais également, nous avons un grand travail au pressurage où nous séparons la cuvée et la taille que nous vinifions séparément. Et afin d'avoir une grande diversité de profils aromatiques qui vont nous servir de nos assemblages crémants futurs, nous avons besoin d'avoir une grande quantité de cuves qui vont pouvoir mettre en musique nos assemblages par la suite.
7: Donc malgré le fait qu'on soit dans un environnement plus ou moins industriel et gigantesque, on a quand même cette notion de terroir, c'est important de le rappeler.
8: C'est important. Si maintenant je mélange tout, parce que c'est effectivement une seule appellation que l'on vinifie, mais si je commence à tout mélanger pendant les vinifications, après les assemblages qu'on va faire n'auront plus aucun sens. Il faut vraiment respecter ces trois principes, donc le cépage, le terroir et le fractionnement au pressurage qui vont nous permettre justement d'accorder. Il faut savoir que Louis Bouillot a plus d'une dizaine d'assemblages différents et il faut que chacune de ces assemblages ait une personnalité bien précise avec son moment de dégustation et de plaisir propre. Et donc c'est grâce justement à ces diversités qu'on peut avoir ça.
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2: Salut Brice Hizel.
3: Comment tu t'appelles?
2: Je m'appelle Olwen, j'ai 57 ans et je suis maquettiste d'édition.
4: Je vais vous laisser mon dossier maquette, ça vous distraira si vous avez du mal à dormir.
5: Qu'est-ce que vous faites là, vous?
2: Je suis dans les petits bonheurs.
5: La bonne humeur, c'est le début du bonheur.
3: Vous habitez où en temps normal?
2: Donc j'habite à Spézette, dans la campagne à Spézette.
6: Ça c'est très rare aujourd'hui, la campagne qui ressemble à la campagne.
2: On est peinards. On vit au milieu de la vie sauvage. Il faut aimer la nature et le silence.
7: Mais le silence, ça peut pas exister dans la nature.
2: Moi je suis pas originaire de Spézette et j'ai été vraiment très bien accueillie. Et c'est très chaleureux, très vivant, il se passe plein de choses. Quand il y a une animation ou quelque chose d'organisé dans le bourg, tout le monde, la population vient. C'est pas cloisonné.
8: Dieu a dit qu'il avait créé l'homme à son image. Alors pourquoi ne pas vivre tous ensemble sur un pied d'égalité?
9: J'espère que tu vas m'inviter à faire une promenade.
2: Un des coins préférés, c'est vraiment marcher au bord du canal. Le matin, très tôt.
9: Là, je suis sûre qu'on dérangera personne.
2: C'est silencieux, il y a beaucoup d'oiseaux. On peut observer beaucoup d'oiseaux.
10: Et c'est comme ça tous les jours?
2: Oh, je vais pas forcément tous les jours, mais quand j'y vais, je fais 5-6 kilomètres. C'est vite fait, c'est plein.
11: Tu crois que c'est encore loin?
12: Je ne sais pas, Obélix. Avec cette purée de pain, je ne vois plus l'étoile polaire. C'est vraiment très maladique.
13: Tu écoutes de la musique, mais... Tu as des vinyles.
2: Moi, j'avais une chaîne Hi-Fi.
14: Wow, je suis impressionnée.
2: Dès que j'ai eu un petit peu de sous, j'étais au collège, j'avais acheté une chaîne Hi-Fi. J'écoutais, pour différentes raisons, les Diratom.
3: C'est quoi ça?
2: C'est un groupe Vantay qui chantait en breton. C'est pas une avoine, mais en fait, personne n'écoutait ça de mon âge, à l'époque.
14: Tu m'étonnes.
15: Ce matin, exercice... d'expression orale.
16: Autrement dit, passez-moi l'expression.
2: Alors, ça viendrait de ma mère, donc... au nom de Touy. Moi, je dis plus trop ça, mais... Ouais, nom de Touy, ouais. Ma mère était vantaise et elle disait ça au nom de Touy. Touy de Dieu.
17: Au nom de Dieu, quelle merveille.
18: Ce sont les très grands pêcheurs qui sont les plus proches de Dieu.
19: C'est déjà fini?
2: Oui. Eh bien, salut.

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1: 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Je suis trop fier de mon jingle, j'en suis fier. Je l'assume, j'en suis fier. Comment ça va les gens sur Ici Picardie? C'est la Camini Minute, votre chronique de la joie et de la bonne humeur. Écoutez-moi, ça va, sauf que je suis encore un petit peu ému, parce que comme beaucoup de Français, j'ai vu le biopic sur la vie de Philippe Nicolic des To Be Free partir un jour. Sans retour, c'était émouvant. Il paraît que Caris, le rappeur, l'a vu et il a pleuré. C'est pas vrai. Je précise que c'est pas vrai parce que j'aime mon nez, ok, je veux le garder. Les années 90, nous, on a connu les grandes manias, les plus belles manias. Michael Jackson mania, Club Dorothée mania, Patrick Bruel mania. Et vous, vous avez quoi? La Chikung mania. Voilà, c'est Chikungunya, c'est nul, nul. Nous, on a connu des manias de ouf, on a connu les boys bands. Et au final, les To Be Free, qu'est-ce qu'ils faisaient? Ils faisaient un peu de la dance et de la techno. Vous connaissez cette musique? La musique avec des textes extraordinaires, dignes de Baudelaire, de Balzac et de Molière. Il y a un Américain, il est arrivé, il a dit... I like to move it, move it. I like to move it, move it. I like to move it, move it. You like to move it. I like to move it, move it. I like to move it, move it. Ça, c'est même pas un refrain. C'est un mantra, les gars. Extraordinaire. Les Allemands, ils ont vu ça, ils ont dit, OK, nous aussi, on va s'y mettre. Eins, weins, Polizei. Drei, vier, Grenadier. Fünf, sechs, Saint-Ekirk. Tite, Nacht, Gute Nacht. Je suis pas très fort en allemand, j'ai fait ce que j'ai pu. Et on sentait le niveau du texte. Il y a un mec qui a écouté ça, il a dit « Ok, d'accord, vous voulez jouer ça ?» Tout ta, tout ta, tout ta ta. Tout ta, tout ta, tout ta ta. Lui, on pensait qu'il avait fini le game. Mais non, après, les mecs qui se sont dit « Nous, on fait plus de mots, on fait juste des sons. » Pi, pa, pa, palopo. Pa, pa, palopo. Pi, pa, pa, palopo. Même les chanteurs, ils comprenaient même plus ce qu'ils disaient. I'm a scatman. Vous allez pas me faire croire que le mec, il comprenait ce qu'il disait. Voilà, c'était ça les années 90. De la créativité, des chansons à texte. Mais bon, toutes les bonnes choses ont une fin. Les années 90, elles sont parties. Un jour, sans retour, effacées. Votre amour, sans se retourner. Excusez-moi, je suis encore ému par le téléfilm sur Philippe Nicolic.
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2: Mon linge pue. J'ai beau le laver, mais quand je le sors, il sent mauvais. J'ai changé de lessive, mais rien n'y fait. Les fringues, les serviettes, les draps, tout pareil. Alors, c'est apparemment lavé, c'est propre. Ça dégage une odeur de renfermé dans ce mouchlit de l'humidité, de moisi. Alors, j'ai demandé à ma maman le pourquoi du comment. Elle m'a demandé de me raconter comment je faisais. Moi, je fais tourner la machine la nuit pour profiter de l'électricité moins chère. Et comme j'ai pas le temps le matin, je sors le linge en rentrant chez moi le soir. Et voilà. Je vous raconte pas ce qu'elle m'a mis. Laisser le linge dans le tambour, même une heure de trop, ça favorise la stagnation de l'humidité et la prolifération des mauvaises odeurs. Alors, en hiver, c'est vrai, c'est tentant de remettre à plus tard la sortie du linge, surtout là, aujourd'hui, il y a du vent, il pleut, mais la chaleur résiduelle, associée à une ventilation quasi nulle, ça transforme le tambour fermé en serre à bactéries. Même le synthétique qui sèche plus vite, ça n'y échappe pas. Alors, dès la fin du cycle, chez moi, il me joue la truite de Schubert, il faut sortir les textiles immédiatement, les secouer énergiquement pour les détasser, c'est comme ça qu'on dit, et les installer sur l'étendoir en les espaçant au maximum. L'aération du linge, ça empêche la prolifération des bactéries, et c'est ça qui donne ces mauvaises odeurs. Merci ma maman.
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4: Aujourd'hui, je me trouve au 53 bis rue Ledru Rollin, devant un huissier de justice. Mais avant d'être un huissier de justice, c'était tout autre chose. C'était quoi avant? Vous allez le savoir maintenant.
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4: Et donc, pour vous présenter ce que c'était avant ce 53 bis rue Ledru Rollin, je suis avec Amélie Bourmeau-Binard, guide conférencière de l'Office de tourisme de Châteauroux. Bonjour Amélie.
6: Bonjour.
4: Alors, nous voici au 53 bis rue Ledru Rollin, mais avant, qu'est-ce que c'était ici?
6: Avant d'être l'huissier de justice que c'est aujourd'hui, c'était le gymnase, qui était une société omnisport dont le nom vous dira peut-être quelque chose, la Berrichonne.
4: Ah oui, on peut pas passer à côté.
6: Et oui, alors c'est la Berrichonne au moment où c'était donc un club omnisport et donc notamment une salle d'armes. D'où le fait qu'on peut voir là sur la façade deux personnages avec épées, en tout cas des armes sportives. Et donc cette Berrichonne, par la suite, elle a grandi un petit peu au point d'avoir un secteur football et qu'on a donc appelé la Berrichonne Football qu'on connaît bien aujourd'hui. Son premier président, Léon Talichet, il aussi célèbre pour autre chose. En fait, alors qu'il avait que 18 ans, en 1876, au moment de l'inauguration de l'église Saint-André, il a grimpé à main nue jusqu'en haut de l'église, jusqu'au coq, en fait, qui est vraiment sur la pointe d'une des flèches, pour y disposer un traditionnel bouquet. Et donc, Léon Talichet, c'est, comme je l'ai dit, le premier, un des créateurs de la Berrichonne Omnisport et surtout le premier président de la Berrichonne Football.
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4: Pour décrire un petit peu cette façade, qu'est-ce qu'on peut voir là ? Il y a deux petits personnages.
6: Oui, c'est ça, on a deux personnages qui se font face. Et on a un premier personnage où on voit bien, il a une tenue plutôt d'escrime avec une épée dans une main, le casque d'escrime dans l'autre. Et puis en face, on a un autre personnage qui est aussi en tenue de sport avec ce qui ressemble à une canne, qui était aussi un des outils qu'on va retrouver dans les salles d'armes sportives, hein, bien sûr, puisqu'on n'était pas là pour se battre et apprendre la guerre, mais bien combattre à titre sportif comme aujourd'hui.
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1: J'ai certainement rencontré le seul Marseillais de la montagne ardéchoise. Il s'appelle Olivier et c'est un passionné de couteaux, qu'il soit de poche, de cuisine, de table ou de lancer, dans sa boutique au cœur du village de Sainte-Eulalie. Il en a pour toutes les envies, du plus vieux couteau pliant de France au plus petit couteau du monde.
2: Alors oui, c'est considéré comme le plus petit couteau du monde. Mais bon, là, il faut le voir, quoi. Alors voilà. C'est un couteau qui est entre 3 et 4 mm de manche. C'est un couteau pliant. Son étui, c'est un noyau de cerise coupé en deux, avec sertie, qu'on peut même mettre en pendentif. Dans le noyau de cerise, il rentre 6 petits couteaux.
1: C'est surprenant d'avoir une boutique de couteaux ici à Sainte-Eulalie.
2: Eh bien oui, parce que c'est moi qui ai décidé de vivre ici et de choisir la qualité de la relation client plutôt que la quantité de la vente, en fait. C'est un choix de ma part. C'est un choix de vie, en fait.
1: Cet accent, il vient d'où ?
2: De Marseille, Marseille-Centre. Ça fait 25 ans que j'habite là et j'ai choisi de venir vivre là où je partais en vacances. Donc ça fait 25 ans que je suis en vacances.
1: Alors, il y a les couteaux, puis il y a aussi le bois dans les jeux, dans les jouets, ce qui est très présent.
2: Au départ, je suis ébéniste tourneur sur bois de métier. Donc j'ai mon CAP d'ébéniste, enfin voilà. Et du coup, ça tourne toujours autour du bois, autour de l'artisanat. Là, dernièrement, j'ai mis en cadre les photos que je prends quand je vais me balader dans le pays, quoi.
1: Alors, je les vois ici, puis je les vois derrière. Il y en a pas
2: c'est
1: mal,
2: ça.
1: Hein.
2: Ah, oui.
1: Elles sont... Tiens, on va passer de l'autre côté.
2: Alors c'est pas moi qui fait des belles. Moi je suis pas du tout photographe. Hein. Moi je suis un observateur. Et par contre là le paysage lui ici il est exceptionnel. Moi je vois le pays comme ça. Donc j'ai juste appuyé sur le bouton. Et du coup moi j'ai mis mes photos sur le Facebook, enfin tout ça. Et puis j'ai eu beaucoup de demandes de gens qui me disaient tu devrais les mettre en cadre, etc. Donc je l'ai fait. Donc magnette, cadre, avec des photos vraiment exclusives prises par moi et non photoshopées du tout.
1: Olivier, tu es aussi très actif sur Internet, autrement, avec des pages Facebook où tu fais vivre un peu
2: tout le monde
1: la montagne ardéchoise.
2: J'essaye de faire... en fait, alors ça, voilà, c'est purement par amour du pays. Et avec la page Facebook du Mont Gerbier de Jonc, avec pas mal de choses, les amoureux du plateau ardéchois aussi, où j'ai pas mal d'abonnés. Et j'essaye de faire vivre le pays. En fait, j'offre une scène aux gens pour qu'ils puissent parler d'eux, s'exprimer, faire des photos, que le pays se fasse connaître un petit peu, enfin que ce morceau de paradis se fasse connaître un petit peu.
1: C'est un personnage, notre Olivier, à découvrir sur place ou sur Internet. Je vous ai mis le lien sur notre site rubrique Gens d'ici.
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3: Moteur !
4: Alerte générale !
5: Hey, c'est quoi le texte ?
6: C'est ma France, hein, c'est moi qui l'ai dit tout le temps.
7: Action ! Je passais le plus clair de mon temps au cinéma Le Star.
8: Coupé ! Elle était bien celle-là.
9: Poupou, pidou !
10: Juillet 1989, Yves Robert pose sa caméra à Marseille pour réaliser son prochain film, La gloire de mon père.
11: Je suis né dans la ville d'Aubagne. Sous le gare Laban, couronné de chèvres, au temps des derniers chevriers.
10: Marcel Pagnol naît à Aubagne, à la fin du 19e siècle. Sa mère, Augustine, est couturière, son père, Joseph, instituteur. La famille a grandi d'un petit frère et d'une petite sœur, part en vacances dans les collines, avec l'oncle Jules et la tante Rose. C'est l'occasion pour Marcel de découvrir la nature et l'amitié, avec Lily.
11: Mon père était instituteur public. Il s'appelait Joseph. Il rencontra un dimanche une petite couturière qui s'appelait Augustine. Il la trouva si jolie qu'il l'épousa aussitôt.
10: À partir de 1956, Pagnol s'éloigne du cinéma et du théâtre qui ont fait sa gloire. Il se tourne alors vers le roman, presque par hasard. Lors de déjeuners parisiens, il aime raconter des anecdotes de son enfance. Ce qui donne des idées à la directrice du magazine Elle, Hélène Lazareff. qui lui demande d'en écrire quelques-uns pour ses lectrices. Il accepte, puis oublie. Mais un beau jour, un coursier dépêché par la journaliste se présente chez lui alors qu'il n'a pas écrit le moindre mot. Il le fait patienter et rédige à la hâte quelques lignes.
11: Alors, nous sortîmes du village et commença la féerie. Je sentis naître un amour qui devait durer toute ma vie.
10: Prise au jeu, Pagnol en fait un premier roman, La gloire de mon père. Les lecteurs se l'arrachent. Suivent alors Le château de ma mère et Le temps des secrets. Et parmi les lecteurs, un certain Yves Robert, ami de l'écrivain et réalisateur à succès, qui lui demande s'il pourrait les adapter au cinéma. Pagnol refuse en lui disant « Je me les réserve, ce sera mon dernier film ».
4: Voilà la Bastille de Neuve. Voilà la villa de nos vacances.
11: Alors commencèrent les plus beaux jours de ma vie.
10: Une dizaine d'années passent. Pagnol a vieilli, il est fatigué et appelle Yves Robert pour lui dire « Je ne tournerai pas le film, pourquoi pas toi ?» Il meurt quelques mois plus tard, mais ses héritiers refusent de vendre les droits au cinéaste. Jusqu'au succès phénoménal de Jean de Florette et Manon des Sources, de Claude Berry, qui prouve que l'on peut adapter Pagnol sans le trahir.
9: J'ai un point commun avec Marcel Pagnol, j'ai été un petit garçon ébloui de bonheur, ébloui de vivre, ébloui de ce qui m'arrivait comme enfant. Et je sentais ce parcours initiatique de la vie qui est dans la gloire de mon père, et ça m'a ébloui. Hé !
12: Quoi ? Je m'appelle Marcel. Et toi ?
13: Lily. Lily des Bellons.
10: Pour représenter le village marseillais de La Treille, cher au cœur de Pagnol, Yves Robert choisit Grandbois, un village du Luberon. Tandis qu'une bastide, sur les hauteurs de Marseille, dans les collines d'Allau, se transforme en bastide neuve.
14: Allons, Joseph, le gibier qui est le rêve du chasseur.
4: Je ne sais pas.
14: Allons, voyons. Je t'accable. Alors, le plus rare, le plus beau, le plus méfiant.
4: Non, je ne sais pas.
14: La Partavelle.
4: Qu'est-ce que c'est ?
10: Le petit Marcel, qui ne voulait plus quitter La Treille, y repose pour l'éternité, aux côtés de son glorieux papa et de tous les siens.
11: J'avais surpris mon cher surhomme en flagrant délit d'humanité. Je sentis que je l'en aimais davantage. Je haussais vers le ciel la gloire de mon père en face du soleil couchant.
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2: Bonsoir à tous et bienvenue sur ICI, votre radio partout en France, un réseau de 44 radios unis chaque soir, d'ailleurs entre 20h et 21h, autour de ce nouveau rendez-vous. Il y a Pâques Paris dans la vie. On va se balader dans toute la France, dans vos villes, dans vos villages, dans vos régions, avec un invité qui arrive d'ici une poignée de secondes. C'est aussi l'occasion de retrouver Benoît Prospero chaque soir pour la Revue des Merveilles. Il s'intéresse au monde des vivants. On ira dans le Gard d'ici quelques minutes. On restera en région PACA pour découvrir également une expérimentation qui lutte contre le harcèlement scolaire. Enfin, les activités aquatiques font l'objet d'un coup de projecteur et Catherine Quicandon, ce sera en Occitanie. Jusqu'à 21h, on va donc se balader dans la France très personnelle de notre invité. Il est ingénieur, il est prévisionniste, il est météorologue, il est surtout un visage familier depuis quelques décennies de votre quotidien, les bulletins météo sur TF1, également la radio, concurrente et néanmoins ami sur RTL. C'est un sportif passionné de voile, d'aviation aussi. J'ai la chance ce soir, vous avez aussi ce plaisir de recevoir Louis Bonnat.